0: tout amour, là aussi, c'est assez imagé. Oui. Ou encore, que touchis comme une asclaire, que jaco, eh bien, c'est quelqu'un qui fend le bois et qui est tout fort, Macarel, et qui frappe fort comme un forcené. L'atout se traduit en occitan par la tous, le toussimen, le toussite, et dans certains endroits de la Gascogne, la toussicaire. Alors, concernant le pitchou du voisin, nous n'y a mal que nous n'ajons remède. Il n'est pas de mal sans remède. Une bonne sirop, et c'est la garite, un bon sirop, et il sera guéri.
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3: Ai-je encore besoin de le présenter ? Arnaud Fromage est avec nous. Bonjour Arnaud.
4: Bonjour, bonjour.
3: Pour votre nécessaire minute comtoise, Arnaud, il y a quelques temps, vous nous avez expliqué pourquoi l'emblème de la Franche-Comté était un lion.
4: Mais je ne suis pas allé au bout du raisonnement. Pour rappel, la Franche-Comté adopte le lion vers 1278-79 quand le comte de Bourgogne, Othon IV, décide de se rapprocher du royaume de France. Il décide pour cela d'adopter le lion, le roi des animaux et symbole de la monarchie française. La Franche-Comté n'est d'ailleurs pas la seule région à arborer cet animal que l'on retrouve aussi sur les armoiries de la Normandie ou en Aquitaine et qui est tout autant le symbole de Belfort que de la ville de Lyon parce que oui, il y a une logique là-dedans. Mais voilà, maintenant qu'on a dit ça, reste une question. Pourquoi le lion, qui n'est pas le plus imposant des animaux et qui, soit dit en passant, est une sacrée grosse feignasse, a-t-il pu devenir le roi des animaux et pas la baleine bleue ou le chinchilla ?
3: Bon, déjà, ce n'est pas le cas partout, hein.
4: C'est vrai. En Asie, c'est plus souvent l'éléphant ou le tigre qui sont considérés comme les rois des animaux. En Amérique, c'est l'aigle qui règne aux côtés de l'ours, du jaguar ou du puma. En Afrique, le rhinocéros et le léopard sont aussi dans la place aux côtés, c'est vrai, du roi lion. Et en Europe, eh bien avant le lion, c'était l'ours qui était considéré comme le roi des animaux, mais tout va changer au Moyen-Âge. En gros, ce sont des histoires de symboles. Au Moyen-Âge, on se passionne pour la mythologie grecque, dans laquelle Hercule, qui était méga fort, a tué le lion de Némée, dont la peau était pourtant censée être impénétrable. Et puis, la crinière du lion est vue comme une sorte de couronne, ce qui fait bien plaisir aux souverains du continent, d'autant que bon, l'Afrique c'est méga loin et que personne n'ira vérifier.
3: Et bon, un roi c'est très humain, alors comment un animal peut-il être le roi de quoi que ce soit, quelque part, Arnaud ?
4: Là encore, vous marquez un point, mais ce qualificatif de roi des animaux, depuis qu'il s'est débarrassé de sa symbolique royale, est plutôt là pour qualifier ce qu'en zoologie, on appelle les super-prédateurs. Ces animaux qui sont tout en haut de la chaîne alimentaire et qui sont relativement imprenables à la baston contre les autres espèces du coin. Et même dans ces cas-là, on devrait dire que ce sont les lionnes qui sont les reines, parce que ce sont elles qui chassent, mais seulement les reines de la savane. Bah oui, si on va par là, chaque type de terrain a son roi. Celui de la jungle amazonienne, ce serait plutôt le jaguar, et celui de nos forêts à nous, eh bien ce serait plutôt le cerf. Mais au fond, une grosse feignasse qui laisse les autres combattre à sa place, qui se fait nourrir et qui prend la lumière, est-ce que ce serait pas ça, la définition d'un roi ? Bon bah, je retire tout ce que j'ai dit, alors.
3: Retirez tout. Merci beaucoup, Arnaud.
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5: Franchement, c'est mignon, Cormeille. Si vous cherchez du typiquement normand, vous êtes au bon endroit. Et puis, on est à la campagne, tout en étant qu'à 20 minutes de la mer et à 15 km de Pont-l'Évêque. Cyril, lui, vous le trouverez en plein cœur du village, sur la place du Mont-Mirel. Il m'aurait plu son métier à Cyril, si j'avais pas eu de main gauche.
6: Trop bien ça. Comment ça va ?
7: Ça va, oui, impeccable.
6: Tu viens de rentrer ?
7: Eh ben à l'instant, on vient de rentrer de chantier.
6: T'étais dans une église ?
7: Oui, on était dans une église à une vingtaine de kilomètres d'ici, à Saint-Pierre de Salerne.
5: Son métier, c'est de donner vie à la lumière.
7: Nous, la lumière, on la redonne dans les édifices et puis on la reprend, mais colorée, la lumière.
6: Mais tu fais pas que les églises ?
7: Non, on fait les manoirs, on fait les particuliers, on fait tout plein d'édifices, que ça soit particulier ou monument historique.
5: Cyril, il est comme ton père, il est pas vitrier.
7: Non, je ne suis pas miroitier ni vitrier. Moi, je suis maître verrier, restaurateur, créateur de vitraux.
5: Je pensais qu'on disait vitrailliste.
7: Ah oui, vitrailliste. Vitrailliste, c'est pour ceux qui ont moins de 10 ans d'expérience.
5: Ah.
7: Voilà. Et au-dessus de 10 ans d'expérience, quand on a travaillé dans des monuments historiques et autres classés, eh bien, on devient maître verrier.
5: J'entends du monde à la cave.
7: En bas, ils sont en train de faire du montage au plomb. Donc, on les entend un peu taper avec des clous, des marteaux. Ouais. Et ils remontent des vitraux en plomb.
5: Bah oui, c'est du plomb entre les bouts de verre.
7: Après, il y en a d'autres qui peuvent utiliser une technique au Tiffany, mais c'est pas la technique traditionnelle. Nous, on fait la technique traditionnelle plomb, vert et étain, comme au Moyen-Âge.
6: Ah, le Tiffany, c'est la même technique que celle qu'on utilise pour les lampes qui portent le même nom ?
7: Exactement, c'est ça. C'est la technique qui s'appelle Louis Comfort Tiffany, qui a fait les lampes aux États-Unis.
6: Ah, mais je croyais que c'était du plomb,
7: hein. Ah non, c'est du Tiffany.
6: D'où le nom de la lampe ?
7: D'où le nom de la lampe, puisque c'est le nom du créateur, Louis Comfort Tiffany.
6: Je vais me coucher moins con ce soir.
5: Pour ça, il y a encore du boulot.
7: Et d'autres aussi, peut-être, du coup.
5: Il a pas l'air si vieux, Lalouche.
7: À Lalouche, le mois prochain, 44.
6: Quand t'avais 15 ans, tu voulais être...
7: Un an après. Moi, j'ai commencé à l'âge de 16 ans mon métier, à l'apprendre, bien évidemment. Et puis, je suis ressorti d'une école sur Paris à l'âge de 20 ans.
6: Et ça devient d'où, cette envie de travailler le verre, comme ça ?
7: Eh ben, on parlait tout à l'heure, la lumière le matin. Bon, ouais. Ben, moi, c'était la lumière, tout simplement, qui se décolorait sur les murs par rapport à des vitraux, avec le soleil qui passe à travers. Ça m'a tout de suite attiré, et j'ai voulu savoir comment ça se passait. J'ai découvert une école, l'école de Paris, et je suis rentré dedans.
5: Le maître verrier, il travaille pas que le verre.
7: On travaille le bois, le métal, la pierre et le verre.
6: La pierre aussi ?
7: Eh oui, quand là, on vient de sortir de chantier, on vient de taper dans la pierre pour retirer les vitraux. Et puis pour les reposer, bah, il faut savoir faire du mortier avec la pierre.
6: Donc tu casses et tu refais, quoi.
7: Exactement, on casse et on refait.
5: Si vous voulez un vitrail chez vous, il peut vous le faire ?
7: On peut le faire. Par contre, nous, on a une chance assez extraordinaire, et je touche du bois, on a à peu près un an et demi d'attente avant de pouvoir le réaliser.
5: Ah bah oui, mais non, j'en avais besoin pour ce week-end, moi.
7: Donc Fred, t'auras ton vitrail dans un an et demi, pas avant.
5: Il a fait des beaux chantiers, le copain.
7: Moi, celui qui me vient tout de suite en tête, c'est le Petit Palais à Paris, de refaire les quatre rosaces du Petit Palais à Paris.
5: Bon, il était pas tout seul, hein.
7: Je les ai restaurés avec des compagnons, mais j'étais dessus, j'étais chef de mon équipe à cette époque.
5: Pour voir le travail de Cyril, vous tapez ateliergouty.com avec un Y à Gouty.
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1: Mais oui, ces toitures typiques que l'on trouve dans de nombreuses régions de France, et notamment dans le Val de Serre et la Hague. Leur particularité, ce sont des toitures composées de pierres plates de pays en schiste, des toitures très chères à faire réparer. C'est la raison pour laquelle le château de Vauville a besoin de soutien financier. Je vous propose d'aller dans les combles du château avec Éric Pellerin, son propriétaire. On baisse la tête.
2: Attention la tête. La tête, c'est juste une chauve-souris.
1: Ah, où ça y est, une chauve-souris?
2: Il y en a une là, il y en a une qui dormait à l'autre palier aussi.
1: Ah, tu vois comment la dérange trop. Ah oui, oui.
2: C'est protégé. Ce qui montre aussi que Vauville, c'est bien un lieu aussi de conservation, parce qu'on a dans le jardin plus de 25 espèces d'oiseaux différentes. Dans les combles du château, on a les chauves-souris qui sont protégées. Et on a beaucoup de petits reptiles. On a la mare de Vauville, donc nous, ici, entre les Landes et le jardin, beaucoup de tritons, beaucoup de grenouilles aussi, et pas mal de salamandres aussi dans le jardin.
1: Là, on va passer une toute petite porte. Il y a des araignées. Ah oui, donc là, effectivement, il y a quelques trous dans la toiture.
2: Donc c'est vrai qu'il faut agir. Tout est humide, hein, tout s'effrite. Les chevilles de bois, elles sont plus du tout à 45 degrés.
1: Oui, c'est-à-dire que là, ça risque de tomber aussi.
2: Ah oui, oui, la prochaine tempête, je pense que ça va encore glisser un petit peu. Ce qu'il faut se dire, et c'est toujours ce qui me sauve un petit peu, c'est que cette maison-là, elle existe depuis presque 900 ans. Oui, il y a des problèmes de toiture. Maintenant, je suis là pour m'en occuper. Il y a les couvreurs qui interviennent génialement pour venir bâcher dès qu'il y a un problème. Et ça, c'est vrai qu'on est en confiance. La lose de schiste, quand on voit travailler les ouvriers et les couvreurs, c'est incroyable parce qu'ils soigneusement enlèvent chacune des tuiles. Pendant 3 semaines, 1 mois au sol, sous des tentes, ils les retaillent, ils les brossent, ils les toquent comme ça pour voir si la pierre est encore résistante et dure. Ils ont réussi à réutiliser 80% des tuiles qui existaient sur la toiture.
1: Mais je crois que ça ne se trouve plus de toute façon, ces tuiles.
2: Et non, et les couvreurs du Cotentin essayent de garder, voire de racheter, quand ils sont sur tout leur chantier, des tuiles pour pouvoir les réutiliser sur des monuments historiques comme Vauville.
1: Comment est-ce qu'on peut expliquer ce que c'est que la lose pour celles et ceux qui ne connaîtraient pas? Comment on peut parler de ces toitures?
2: Les loses de schiste, c'est comme si vous aviez des grosses tranches d'un centimètre de pierre bleue, d'une pierre qui était extraite des carrières de Tour-la-Ville à côté de Cherbourg. Et quand on se promène dans Cherbourg, on peut voir le schiste dans la maçonnerie des maisons. Aussi bien sur la toiture, mais aussi dans les murs. Donc ça, c'est la partie récente refaite cet hiver.
1: Ah oui, effectivement, on voit la différence, hein. Et alors, il n'y a pas de gouttière?
2: Non, au 15e et au 17e, il n'y a pas de gouttière.
1: Le château de Vauville, première pierre posée au 12e siècle, avec son jardin botanique, son environnement exceptionnel, les dunes, la mare et les landes de Vauville. 80% de sa toiture en lauze de schiste est gravement endommagée, mais on devrait pouvoir remplacer cette toiture grâce à la Fondation du patrimoine, et puis tous les soutiens habituels, la commune, la région, le département et l'État.
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1: Pour changer, je ne vais pas vous apprendre un mot, mais vous apprendre quelques subtilités. Pour écrire en breton, et ensuite place à un prénom pour changer aussi.
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1: Ouais, c'est la journée du changement. Alors je vous apprends chaque jour des mots. La pratique orale c'est bien, mais l'écrit c'est important aussi. Alors dans l'alphabet breton, il y a 2 ou 3 petites choses à savoir. En premier, vous verrez une lettre que vous connaissez mais que vous ne prononcez pas bien. C'est le C'H qui sert à écrire le son RE et donc pas CHE ni QUE, c'est RE. C'est un gros H aspiré. Pensez à un hangar, hein, voilà, comme ça, ça va vous aider. Ensuite, une autre chose à savoir, pas de bol, le Q n'existe pas en breton, on ne parle pas de Q, mais à la place, nous avons le K, qui sert à remplacer donc le Q, mais aussi le C, et ça sert à faire le son que. Un K, tout simplement. Donc avec ça, vous ne devriez plus confondre C'H, c'est le H, le hangar, hein. Et si c'est un K, eh ben là, vous pourrez dire K. Ça paraît bête comme chou, mais c'est important à connaître pour pouvoir écrire, mais aussi lire et retrouver la bonne prononciation. À vous de répéter, ou alors écrivez-le quelque part pour vous en souvenir.
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1: Et pour changer des noms de lieux de famille, un prénom aujourd'hui qui est sûrement parmi les plus répandus, ou du moins dans le top des prénoms bretons, c'est Maël, avec sa variante Maëlan. Alors Maël, c'est un très vieux prénom, commun à d'autres langues celtiques. Maël, ça vient du Moyen-Âge, de l'époque du vieux breton, et ce nom était celui des princes ou des chefs de clan, à l'époque où la Bretagne était clanique, évidemment. Mais ce joli prénom est resté. Maël, c'est un prénom masculin, féminisé depuis peu. Mais Maël, c'est le chef de clan. Et dans Maëlan, eh bien là, on a une contraction de Maël et Tan qui donne Maëldan. Et ensuite Maëlan, c'est-à-dire le chef de feu. Donc au caractère bien trempé. C'est lycée en Maëlan. Voilà. Il est temps pour moi de vous laisser, de vous dire à demain. Même heure, Canoir-Houas.
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5: Bonjour Julie,
6: bonjour tout le monde.
7: Lucie, vous commencez avec une affirmation ce matin.
5: Il n'y a pas de rue à la boule.
7: Bah pourtant on roule bien quelque part.
5: Bah oui, mais il n'y a pas de rue. Il y a des avenues, il y a des boulevards, il y a des allées, mais il n'y a pas de rue. C'est une bizarrerie de la ville.
7: Ah mais est-ce qu'on sait pourquoi ?
5: On le suppose. Déjà il faut savoir que si on se penche sur la définition, une avenue est censée être végétalisée, donc bordée d'arbres et de verdure, ce qui n'est pas le cas d'une rue. Alors je ne suis pas allée faire le tour de toutes les rues de la boule pour vérifier si on voit bien des arbres, mais je suppose que c'est en majorité le cas. Ce qui est certain, c'est que les personnes qui ont tracé les voies cherchaient à vendre des parcelles ou des maisons à des personnes plutôt aisés, des gens qui avaient des pépettes, quoi. Des gens qui venaient des grandes villes et qui seraient fiers de donner leur nouvelle adresse. Notre résidence balnéaire se situe avenue des Érables, avenue des Ibis. C'est quand même plus chic que de dire rue. Donc, pas de rue à la boule. Et je suis allée voir chez les voisins si cette particularité a pu déteindre. Et figurez-vous qu'à Pornichet, il n'y a qu'une seule rue.
7: Quoi ?
5: Ben oui, vous avez bien entendu, cette rue s'appelle la rue d'Alsace. Et figurez-vous que c'est même pas une rue. Non mais on marche sur la tête. Hein. La rue d'Alsace, c'est une impasse qui s'appelle rue. Alors qu'à côté, il y a des avenues qui devraient s'appeler rue. Bon bref, je suis en train de tout mélanger dans votre tête. En gros, ce qu'il faut retenir, c'est qu'à la boule, il n'y a pas de rue. Il n'y a que des avenues, des boulevards et des allées. À Pornichet, il n'y a qu'une seule rue. Et les autres sont aussi des avenues et des boulevards. Tout ça pourquoi ? Ben parce que c'est plus classe.

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1: Forte, sensible et guerrière. Quand les gens vous disent tout arrive en même temps, c'est vrai. Bon, à la limite, faut mieux que ça arrive tout en même temps parce que en ce moment on fait tout. Et puis ça peut être que mieux après. Je me suis retrouvée pour la première fois de ma vie assise dans mon salon par terre avec une impossibilité totale de me servir de mon cerveau, de pouvoir travailler, ce qui m'était jamais arrivé.
2: Qu'est-ce qui vous permet en fait à ce moment-là de sortir la tête de l'eau ?
1: Ce qui va m'aider, c'est une prise en charge médicale, mais aussi je me suis mise à peindre, à lire de la philo, et ça va m'aider doucement à baisser le taux d'angoisse, à donner du sens au vide auquel j'étais confrontée. Quelque chose de créatif qui m'a aidé à pas mourir en fait, hein. Donc ça a été assez incroyable de voir capacité de créativité qu'on peut avoir alors que quand plus rien fonctionne en fait.
2: De quelle façon ça se met en place ?
1: J'étais assise par terre entre Noël jour de l'an 2021 toute seule, mes enfants étaient pas là et j'avais sous mon canapé acheté pour les enfants pour jouer deux trois toiles et puis une espèce de gouache. Je me suis mise à peindre des points pour faire des peintures aborigènes parce que je me suis dit bon bah ça va être à peu près tout ce que je vais savoir faire. Il m'arrivait des fois de le faire pendant 10 heures d'affilée sans me rendre compte du temps qui passait. Et c'était assez magique. Mais non, il n'y avait rien de prémédité. Aujourd'hui, ce qui est incroyable, c'est que je ne saurais plus faire ça. Donc je les regarde avec... D'abord, je les remercie parce que je sais que ça a été un peu... vraiment ma planche de salut. Enfin, mes toiles de salut, je ne sais pas si on peut dire ça. Comment expliquer ? Ça m'a aidé à poser mon cerveau, mettre sur pause les angoisses et surtout de voir que malgré le vide intersidéral qui m'entourait, j'arrivais à créer quelque chose. Parce qu'il n'y a pas d'objectif à atteindre. On a le droit d'effacer, de recommencer. Que ça plaise ou pas, on s'en fiche, parce que de toute façon, on ne le fait pas pour ça. Rien n'est grave, en fait. Tout sera parfait. Et ça c'est agréable.
2: Cette réflexion, ça vous a mené à quelle conclusion ?
1: Avant, je pensais que tout n'était que responsabilité. Aujourd'hui, c'est plus du tout le cas. Je vois beaucoup plus de choses, en fait. Un souci ne prend plus jamais tout l'espace dans ma tête. Il y a de la place pour tout. Les emmerdes et les trucs bien. Mais c'est pas parce qu'on a... Voilà, il y a quelque chose qui va pas que rien d'autre ne doit aller. Et c'est comme dans la peinture, en réalité. Par exemple, quelque chose ne va pas correspondre à ce que vous vouliez faire. Bah, c'est pas grave, l'espèce de tâche qui n'était pas prévue, bah, on la laisse, mais le tableau n'est pas gâché. Et c'est ça, en fait, que j'ai appris. Il peut y avoir une couleur qui ne correspond pas à ce qu'on a voulu sur une partie de la toile, mais tout le reste, en fait, est magique. Bah, la vie, c'est ça, en fait. Il y a toujours un truc qui ne va peut-être pas aller, et on va juste lui laisser la place qu'il doit avoir, mais pas tout.
3: Voilà, résiliente et sage, pour donner d'autres qualificatifs qui correspondent à Émilie Voiron. Vous retrouvez son portrait sur ici.fr.
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4: Avaler des légumes aux ados, c'est souvent mission impossible.
5: Parce que c'est pas bon.
4: Et si en plus les légumes sont moches, bah là c'est carrément la guerre.
6: Oh, toi, file dans ta chambre, avec ça saute. Dépêche-toi, allez, ouste.
4: Carottes tordues, navets craquelés, patates trop grosses ou trop petites, difficile de leur faire avaler tout ce qui sort des standards parfaits des supermarchés.
7: Non, j'ai pas faim.
4: Du coup, les légumes moches finissent à la poubelle. Pourtant, ces légumes-là ont autant de goût, voire plus de caractère. Mais non, non, non, ils ne rentrent pas dans le moule. Comme dans la vie, ce qui n'est pas dans la norme est souvent mal perçu. Et dans l'alimentation, bah, carrément jeté.
8: Je me rappelle dans le temps que, quand j'étais petite, qu'on ne gaspillait rien.
4: Au lycée d'Avier à Joigny, on a décidé de casser les codes et de ne rien gaspiller avec une soupe un peu spéciale.
9: Tiens, ça c'est de la soupe au chou.
4: Alors, elle n'est pas forcément au chou, mais tous les mercredis, entre 10h-10 et 10h10, c'est l'effervescence dans la cafétéria. Des centaines d'ados, des cuillères qui s'agitent, des verres de soupe qui disparaissent en un clin d'œil, 150 portions englouties avec le sourire. Le secret ? Une soupe préparée avec des légumes moches. C'est tellement bon. Bah oui, des carottes difformes, des pommes de terre irrégulières transformées en un délice réconfortant.
10: Avant, j'étais moche. Ma vie était un enfer.
4: Et puis l'équipe choc de l'association Lycévasion, née en 2025, est arrivée et elle a tout changé. Avec cette idée choc, et si on montrait que moche ne veut pas dire mauvais ? Et ça marche, les élèves adorent, tout se passe comme sur des roulettes au lycée Louis Davier. Voilà un geste d'éducation de bon goût, doublé d'un geste solidaire et anti-gaspi, qui met dans le mille, du coup j'ai envie de m'y mettre aussi. Allez, sauvons les légumes moches.
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5: Les petits bonheurs, généralement, ce sont des sourires qui se récoltent tous les jours au hasard des rencontres. Il suffit d'un micro ici, de ne surtout pas prendre de rendez-vous et de ne pas se présenter. Ça marche très bien à Megève, par exemple. Nous sommes donc en Haute-Savoie, sur les hauteurs de Megève, au Mont d'Arbois, pendant que des chevaux sont en train de monter dans une bétaillère.
10: Bonjour.
5: Matin de bonne heure, venez vous occuper des bêtes.
10: C'est ça, on vient les mettre au chaud, ouais.
5: Ah, c'est-à-dire que là, ils quittent la montagne?
10: Ouais, ce coup-ci, ouais, c'est bon. Ce coup-ci, on va les ramener, on va les mettre en pension pour cet hiver, ouais. Ils ont passé tout l'été en montagne, donc ce coup-ci, ça y est. Ils vont aller se mettre au chaud pour l'hiver.
5: Eux, ils font toute la saison, hein, ici?
10: Ouais, ceux-là, ils font toute la saison ici. Il y en a qui sont là pour la monte, il y en a qui sont là pour l'attelage, et puis vu que nous, on élevage, il y en a, ils sont juste là pour grandir.
5: Vous, c'est pas juste un loisir, c'est votre métier?
10: Ouais, moi, c'est mon métier, ouais. Je suis cocher palefrenier. Ouais.
5: Quand vous dites pour l'attelage, c'est les calèches qu'on peut voir à Megève, par exemple?
10: Exactement. C'est ça.
5: Donc, les chevaux, quand ils sont pas attelés, on les voit ici, sur les hauteurs de Megève.
10: Ouais, c'est ça. Nous, on en a à l'Alpette, comme là en face, en haut de la côte 2000. On en a aussi au Mont d'Arbois, là, juste derrière. Et puis, après, au fur et à mesure de la saison, on les fait redescendre petit à petit. Puis là, ils atteignent leur point le plus bas sur Megève. Puis après, on les change de département, et puis voilà.
5: Donc là, ils montent dans le bus.
10: C'est ça, ouais. Ils montent dans le bus. Là, je vais en mettre 4. Là, après, j'ai mon patron qui va arriver. Il va prendre le reste. Et puis après, on va prendre un camion et une remorque. Puis on y charge tout dedans. Puis lui, il part cet après-midi.
5: Et là, ils partent où, hein, en résidence d'hiver?
10: Ils partent dans l'Allier, ceux-là. Ils partent dans l'Allier. Ils ont des gros champs de plusieurs hectares où c'est qu'ils ont du foin, des abris pour eux, de l'eau à volonté. Puis voilà.
5: L'Allier, donc en Auvergne, si je ne m'abuse, il fait pas beaucoup plus chaud qu'ici l'hiver.
10: Non, il fait pas beaucoup plus chaud. Mais par contre, ils auront plus d'herbe qu'ici, on va dire. Ils auront moins de neige, ils auront un peu plus de foin, un peu plus d'eau. Parce que nous, ici, c'est qu'on est tout de suite dans la neige. Et puis nous, on n'a pas assez de foin pour tous les nourrir l'hiver. Donc on préfère les mettre en pension. C'est beaucoup plus agréable pour eux. Puis pour nous, l'hiver, on a déjà bien assez de boulot comme ça. Donc au moins, ils sont un peu tranquilles aussi de leur côté.
5: Alors justement, vous faites quoi l'hiver si vous avez plus de chevaux?
10: Alors c'est pas qu'on en a plus, c'est qu'on en a moins. Toute la partie élevage en fait part tout en pension. Et en fait l'hiver nous on fait énormément de calèches. Sur Megève, on a des grosses calèches qui montent jusqu'à 12 personnes. C'est qu'on fait les fondus en calèche en soirée ou le midi. Et on fait juste des balades en calèche.
5: Bon, vous, j'imagine que le cheval c'est une passion, on fait pas ce métier là par hasard.
10: Mon grand-père était déjà éleveur de chevaux. Là maintenant je bosse chez un ami de mon grand-père. Puis voilà, après on fait ça par passion. De toute façon c'est pas par l'argent qu'on va le faire, hein, comme dans tout métier agricole.
5: Même à Megève.
10: Même à Megève, l'agricole, ça reste l'agricole, à Megève ou pas.
5: Je peux vous demander votre prénom?
10: Moi, c'est Mathieu, moi.
5: Et c'est quoi le dernier petit bonheur de Mathieu, s'il vous plaît?
10: Mon dernier petit bonheur, c'est d'avoir fait un galop sur les crêtes de la côte 2000 en plein été avec le soleil couchant. Et ça, je pense que je m'en souviendrai jusqu'à ma mort.
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1: Impossible de ne pas céder à la tentation des macarons de Boulet, la plus ancienne enseigne de la ville depuis 1854. Et la transmission est aussi une affaire de famille puisque Jacques Alexandre vient de passer la main à sa fille. Bonjour Mathilde.
2: Bonjour.
1: Les macarons de Boulet sont fabriqués dans la tradition de manière artisanale. Il y a une volonté de garder une production de qualité.
2: Moi, c'était vraiment une priorité pour moi, comme ça l'a été pour mon père il y a 31 ans, quand il a pris la suite donc de sa maman, donc ma grand-mère. C'est de perpétuer le savoir-faire et donc bien sûr la qualité et l'artisanat. Donc je modifierai absolument pas du tout la façon de les fabriquer. Ça restera tel que ça l'est depuis le début.
1: Quels ont été les mots de votre papa ?
2: Pour être honnête, ça fait quelques années qu'on en discute, hein, que le sujet est sur la table. Mais ça lui tenait bien sûr à cœur voilà, qu'il y ait une suite. Il m'a mis aucune pression. Hein, ça s'est fait d'une manière très naturelle, très douce également. Je pense qu'il est fier et surtout tout heureux de savoir que je vais conserver ce savoir-faire et pas faire de changements majeurs qui puissent entacher notamment la qualité de nos macarons.
1: Les macarons de Boulet, ils sont célèbres, Mathilde, dans le monde entier. L'export peut être encore plus performant.
2: Ça peut être encore plus performant parce qu'aujourd'hui, avec Internet, les possibilités sont illimitées. Mais j'ai surtout à cœur de maintenir notre ancrage dans la région parce que c'est tout de même essentiellement en Lorraine hein, qu'on a nos clients de plus longue date. Donc l'export fait partie de mes projets, mais je tiens surtout à trouver de nouveaux distributeurs dans la région et à continuer de les faire connaître autour de nous.
1: Vous êtes en possession d'un secret de fabrication. Qu'est-ce qui fait ce petit goût si particulier des macarons boulageois pour qu'on les aime tant ?
2: Ce qui fait vraiment leur particularité, c'est ce goût de l'amande, parce que nous, on travaille donc des amandes entières qu'on reçoit dans leur peau. C'est pas de la poudre d'amande, hein, c'est des amandes qui arrivent entières chez nous et qu'on va ensuite aller émonder. Du coup, on ne casse pas la fibre de l'amande lors de la fabrication. Donc, ça permet vraiment à nos macarons d'avoir un goût très fin, très subtil, le goût de l'amande qui se développe très longuement dans la bouche après l'avoir mangé. Et le dressage à la cuillère, qui est une technique très rare hein, sur les macarons. On a quand même beaucoup de macarons aujourd'hui posés avec une dresseuse. Les nôtres sont faits un par un à la main à la cuillère en argent et donc ils ont un moelleux que vous trouverez sur aucun autre macaron.
1: Vous représentez la 7e génération à travailler dans l'entreprise. Est-ce que c'est une pression supplémentaire de faire perdurer cette tradition ?
2: Comme voilà toute reprise d'une société d'aussi longue date, il y a une pression, aussi beaucoup beaucoup de fierté. Puis je resterai bien entourée par mon papa, ta compagne qui travaille ensemble depuis longtemps ne seront pas très loin. Donc je suis quand même bien entourée. Donc assez confiante tout de même.
1: Question gourmande, Mathilde, comment aimez-vous déguster le macaron de Boulet ?
2: C'est vrai qu'avec un petit café à 16h, pour moi c'est l'idéal. Mais honnêtement, même avec une coupe de champagne, il n'y a pas d'heure pour en manger. Ça passe toujours très bien.
1: Un grand merci d'avoir été notre Lorraine du jour et très bientôt à Boulet pour goûter ces magnifiques macarons.
2: Avec grand plaisir, à bientôt.
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3: Wikizef, petit guide à l'usage des étrangers du sud du péage d'Arras en vacances dans notre belle région.
4: Dimanche matin, levé avant le soleil, vers 9h, vous descendez prendre un café que vous pensez amplement mérité. 8 heures de sommeil, franchement, on mérite une pause café. Et devant la cafetière, votre cousin regarde attentivement le café couler. Ça s'appelle une sentinelle de cafetière. Et là, il se retourne et dit « Bon, t'es déjà debout ? Il fait corps noir, t'as qu'est Tali ou quoi ?» Ne paniquez pas, Wikizef est là pour vous aider. T'as qu'est Tali. C'est une réflexion semi-désagréable, parce qu'il y a plusieurs niveaux de réflexion désagréable. Ça dépend de l'heure qu'il est, du temps qu'il fait. Admettons, il fait 27 degrés à l'ombre, et ben c'est l'heure de « fais pas chier ». Ou alors, il y a 3 grammes à quart. Et ben c'est pas la peine de se demander pourquoi il est désagréable d'un seul coup, c'est parce qu'il n'y a plus de canette.
3: Exemple.
4: Vous avez la réflexion désagréable qui serait « T'es déjà debout ? Ah, retourne te coucher, c'est pas le jour à me faire quiller du côté de la cafetière. Hein. » La réflexion pas désagréable ? T'es déjà debout ? Oh, bah alors ! J'ai fait du café pour un régiment de soldats, t'inquiète, assis-toi, je te ramène un jatte. Réflexion semi-désagréable ? Bah, t'inquiète, t'as lit ou quoi ? Petite phrase qui présuppose que pour que vous parvinciez à vous lever tôt, il faille forcément que vous fûtes tombé du lit. Vu que vous n'êtes pas totalement du Nord et que forcément tout ce qui est au sud du péage d'Arras possède un degré de fainéantise qui augmente au fur et à mesure qu'on s'approche de la Côte d'Azur. Ou là-bas, pour se lever tôt, ben, faut pas qu'ils quittent leur lit, hein, mais qu'ils descendent en rappel. Allez, au revoir, hein, et un baisse à ma reine.
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5: À Villebois-Lavalette, il suffit de lever les yeux pour comprendre que ces halles ne sont pas ordinaires. Sous cette charpente de 350 ans, des générations de marchands et d'habitants se sont retrouvées, faisant de ce lieu le cœur battant du village. Les halles de Villebois-Lavalette ont été construites au XVIIe siècle, probablement autour de 1665. Elles auraient été édifiées par les mêmes ouvriers que ceux qui travaillent, à la même époque, sur la partie princière du château voisin. D'ailleurs, qui mériterait lui aussi une chronique, hein, d'ailleurs. Mais le site des halles est plus ancien encore, hein, puisque les halles d'aujourd'hui reposent de toute évidence sur un soubassement du XIIe siècle, ce qui montre, hein, ce qui traduit que le commerce s'organise ici depuis le Moyen-Âge. Au XVIIIe siècle, un certain Daubé d'Aubeuf de Villers, qui était seigneur de Blanzaguet et capitaine du château auquel les halles appartenaient, eh bien, il entreprend d'importants travaux. Les bases des piliers en bois, qui étaient d'ailleurs vermoulus, sont renforcées.

0: trop cher pour la commune. Un projet de démolition est même envisagé en 1946. Mais finalement, les Halles sont classées monument historique le 10 mai 1948. Et ce classement, eh bien, il est décisif. Parce qu'il faut imaginer qu'à cette époque, en France, beaucoup de Halles des 16e, 17e siècles sont détruites. Suite à cet épisode, le monument va connaître plusieurs phases de travaux. La toiture est restaurée en 1976, le pavage est refait quelques années plus tard, et puis l'ensemble va être rénové au début des années 2010. Aujourd'hui, chaque samedi matin, eh bien, le marché anime toujours les Halles. La preuve que ce monument n'est pas seulement un superbe patrimoine, c'est aussi un véritable lieu de vie.
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1: Pluie, neige, canicule, brouillard, la météo décide si on va râler ou si on va râler autrement, si vous voyez ce que je veux dire. Mais dans le fond, qui décide des prévisions météo? Qui observe? Qui calcule? Qui c'est qui tranche à la fin? Et surtout, pourquoi ils disent qu'il va y avoir du soleil alors qu'on se prend une rincée? Eh bien, réponds tout de suite dans les coulisses de Météo France Alsace que je teste pour vous aujourd'hui. Je suis à Ilkirch-Grafenstaden. Ici, on estime, on calcule le temps qu'il fera demain. Et à côté de moi, voici Simon. Simon, c'est le technicien météo. C'est lui qui surveille des capteurs, des antennes, des machines qui parlent. Bref, tout le langage, c'est des chiffres. Entre le vent, la pression, l'humidité, tout est mesuré en continu avec des stations météo basées un peu partout en Alsace, à des endroits stratégiques, en altitude, dans les vallées, en plaine ou encore en ville, au nord, au sud, bref, un peu partout. Et à cela, on peut ajouter aussi d'autres outils comme les radars, les satellites. Et chaque jour, c'est des millions d'observations qui arrivent dans les ordinateurs de Météo France Alsace. Et avec des équations très, très, très complexes. Et cette complexité est en lien avec notre prochaine découverte. Direction le bureau des modèles météo. Ça, c'est avec Théo. Théo, il est météorologiste et il m'explique qu'on ne prédit pas le futur. Mais en revanche, on calcule des scénarios et leurs probabilités. Certains modèles, par exemple, simulent l'atmosphère avec comme résultat, écoutez bien, 350 prévisions possibles chaque jour. Ah bah oui, hein, la machine, elle calcule tout ce qui est possible. Hein, et c'est l'humain, enfin, qui va trancher. Parce que oui, la météo, en bout de ligne, c'est pas juste une machine. Hein. C'est aussi un cerveau. Il y a un cerveau qui tranche. Et en parlant de cerveau, en voici un autre bien rempli. C'est celui de Cédric. Il est climatologue. Et Cédric, lui, va nous emmener littéralement dans un autre monde. Parce qu'avec ses analyses à Cédric, on ne regarde pas demain. Non, on va regarder 100 ans en arrière. Car Météo France, conserve en quelque sorte la mémoire du climat depuis plus de 150 ans. Parce que le passé, il nous permet quoi? De comprendre l'avenir. Surtout avec les notions du dérèglement climatique qui nécessite une véritable expertise. Alors, après ce dévoilage d'outils, de calculs, d'équations et d'expertises en tout genre, comment se fait-il qu'en 2026, on puisse encore se tromper dans les prévisions? J'ai posé la question et la réponse de mes spécialistes est claire. Prévoir la météo, c'est comme essayer de prédire la forme exacte des vagues dans une soupe qu'on remue en permanence, sauf que la casserole fait la taille de la planète et que la cuillère tombe toute seule. Et en plus de ça, il y a quelqu'un qui joue avec le feu. On continue. Bref, vous l'avez compris, impossible d'être parfait, seulement de se rapprocher de probabilités, mais avant tout, le rôle de Météo France Alsace, c'est d'anticiper au maximum les risques.
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3: À quoi servent les maths?
4: Par exemple, si on est coiffeuse, pour faire payer ses clients, au lieu que de prendre une calculette, le faire de tête comme ça le plus rapidement, comme ça on n'utilise pas trop notre téléphone. Puis c'est intéressant les mathématiques.
5: Moi je trouve que ça sert à tout et à rien. Les profs, ils disent faut savoir convertir, mais ça sert à rien quand on est grand en fait.
6: Dans n'importe quel métier, il faut savoir les maths. Convertir s'il faut, parce que ça se trouve, à un moment donné, l'occasion elle va venir, tu vas pas savoir et ça va être compliqué. Et moi je préfère les maths que le français.
7: Moi je me dis, c'est comme toutes les autres matières, plus tu sais de choses et tu es bon en maths, français, grammaire, plus tu auras plusieurs métiers à ta disposition.
8: J'ai jamais trop aimé les maths, mais je sais que je pense que ça va beaucoup servir.
9: En fait, les maths, c'est une des premières matières à être inventée. Les maths, c'est la base de l'école.
10: Pour payer quelque chose, il faut se servir des maths pour, par exemple, compter les pièces, les billets, etc. En fait, les maths, il y a beaucoup de choses qui servent à beaucoup de choses. Il y a des choses où tu vas jamais t'en servir en mathématiques, quoi. Par exemple, la géométrie, tu t'en sers que dans quelques métiers. Tu vas pas t'en servir dans tous les métiers du monde.
11: On était partis à Cultura et j'avais pris des sous, mais j'avais mal compté. Donc, j'ai demandé à ma mère de payer parce que j'avais pas assez. Mais du coup, faut compter tout. Faut compter les centimes et les euros et tout ça.
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12: Bonjour, je m'appelle Jean, je suis né en 1935. J'ai fait du vélo depuis très jeune. J'ai côtoyé après des gens de qualité et j'ai eu la chance de participer à beaucoup d'épreuves et d'en tirer de grands souvenirs et des profits.
13: Bonjour Jean. Alors c'est pas exagéré hein, de dire que vous êtes un mordu, un grand passionné de vélo et de cyclisme. Ça se voit quand on regarde vos albums photos chez vous, vos nombreux trophées. Et ça se voit un peu dans vos yeux aussi quand on parle de vélo, ça vous émeut ?
12: C'est vrai qu'à vélo j'ai été heureux. Ah oui, j'étais mordu. Et alors dans mes rêves, je rêvais que le Tour de France passait dans le coin, que je me planquais derrière une haie et que je m'emmanchais dans le peloton. Je roulais comme les autres sans fatigue. Et ça, c'était un rêve qui m'est resté longtemps. Et j'ai même rêvé une nuit, il n'y a pas si longtemps, que sur le guidon, j'avais mis mon nom.
13: Jean, vous-même, vous avez participé à certaines courses, notamment le Paris-Brest-Paris.
12: Ah, Paris-Brest-Paris avait existé la première fois en 1891. Et c'est Charles Théron qui avait gagné. Il avait eu un peu de chance parce que il avait déjà un frère qui avait une voiture. Et il avait bénéficié de ravitaillement, d'assistance. Et à un moment, il a voulu abandonner. Et son frère a sorti un pétard. Il a dit, si tu t'arrêtes, je te tue. C'était sympa au possible. Il n'y a pas de dérailleur, il n'y a pas de frein, il y a un pignon fixe, et puis tu pédales. T'en chies comme un russe au Congo, alors c'est quand même assez baroque. Moi, après, j'ai fait Paris-Brest-Paris, en 1991, 100 ans après Charles Théron. Je suis quelquefois un peu farfelu. J'ai eu beaucoup de plaisir à faire Paris-Brest-Paris, parce que je l'ai fini pas abîmé.
13: Qui sont les cyclistes qui vous ont marqué ?
12: Bernard Hinault. J'ai adoré ce garçon. Et puis, à un moment, on a familiarisé. Je me suis occupé, entre autres, de lui et de son vélo. Il était attaché à ce que je faisais. Et je savais que pour un contre-la-montre, fallait lui mettre de la guidoline neuve, le chatterton des guidons. Je l'ai accompagné au championnat du monde, et il était champion du monde, à Salange. Et là, les larmes sont sorties, et on s'est embrassés. Et après, j'en ai eu un autre, Luc Leblanc. Luc Leblanc était champion du monde. Luc Leblanc était maillot jaune du Tour. Luc Leblanc a eu le malheur de perdre un frère lors d'une soirée de 14 juillet à Nieul en Haute-Vienne. Un gars bourré rentre dans la foule, tue le frère à Luc et casse une jambe à Luc. Ça n'a pas empêché Luc d'être champion du monde. Enfin, pour moi, c'est grandiose. Et il y a 2 ans, le Tour de France passe à La Roche et Luc Leblanc conduit une voiture. Tout le monde pose des questions, tout ça. Et je dis à Luc Leblanc, comment va ta sœur ? Les gens me prennent pour un timbré, quoi. Ah, il me dit, elle va bien, elle habite à Toulouse, elle fait telle et telle chose. Ces périodes-là, pour moi, sont formidables.
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3: Bonsoir, merci beaucoup.
4: Merci, John Bayes est notre invité ce soir et on accueille aussi Marguerite Capelle qui va assurer la traduction. Merci Marguerite. Ma chère John Bayes, la poésie et vous, c'est une longue histoire d'amour. Vous avez même chanté des poèmes du Moyen-Âge en français.

0: Brut Bœuf, une chanson qui avait été chantée par Léo Ferré en 1955. C'est un poème très ancien, un poème du Moyen-Âge. Vous avez chanté les poèmes de Rimbaud également.
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0: C'est Enfance 3 de Rimbaud en 1873. Et vous avez dit ce texte sur votre album Baptism en 1968. Alors la poésie et vous, c'est une longue histoire d'amour. Vous publiez aujourd'hui pour la première fois vos textes poétiques. John Baez, pourquoi avoir attendu aussi longtemps?
2: When I wrote them was 40 some years ago.
3: J'ai écrit il y a une quarantaine d'années.
2: I wasn't making a book, I was just making.
3: Je n'avais pas du tout l'intention de faire un livre, j'écrivais des poèmes, c'est tout.
2: Later after the paintings and
3: et plus tard,
2: books etc.
3: Après avoir fait des livres, des tableaux, il a été temps de retrouver tous ces poèmes éparpillés dans ma maison, qui étaient aussi dans des hangars et des boîtes. Il m'a fallu 3 mois pour les rassembler. Certains étaient tellement anciens que j'ai dit à mon assistante, je sais qu'il y a ce poème qui est quelque part. Elle a même retrouvé un vieil ordinateur qui avait 40 ans et elle a retrouvé le poème que je cherchais. Et on a dû tout retranscrire parce que c'était impossible de sortir le fichier. Ça a été une très longue quête.
0: Une très longue quête, mais qui, ça y est terminée. Quête réussie, comme disent les fans de jeux vidéo. John Baez, quand tu verras ma mère, invite-la à danser. Ça vient de sortir. C'est une édition bilingue aux éditions Point. Ça veut dire que vous avez à chaque fois des doubles pages. À gauche, le texte en anglais. À droite, le texte en français. C'est toujours intéressant de voir les traductions, évidemment. Parfois, vos chansons, John, ont été adaptées en français. C'est le cas d'une des plus célèbres en France, la Marche de Sacco et Vanzetti, chantée par Georges Moustaki.

0: grande histoire d'amour aussi avec la langue française. D'où vous vient ce goût pour le français?
1: The French language.
2: Le français?
1: Because this is beautiful.
2: Parce que c'est une langue magnifique.
1: Yeah, there are some languages are prettier than others.
2: Quelques langues qui sont plus jolies que les autres.
1: I don't think English is particularly.
2: Je ne crois pas que l'anglais soit une langue particulièrement intéressante. L'italien, oui. Le français, oui.
0: On dit que l'anglais est quand même une langue plus adaptée pour chanter, pour faire des chansons. Est-ce que ça, vous êtes d'accord avec ça?
1: I think everybody now writes in English.
2: Je crois qu'aujourd'hui tout le monde écrit en anglais. Même à Hong Kong. Quand on écrit une chanson, on écrit souvent en anglais.
1: I don't know to another ear what English.
2: Je ne sais pas comment ça sonne pour une oreille qui n'est pas anglophone.
1: Not as interesting.
2: Mais pour moi, c'est pas aussi intéressant que le français ou l'italien.
0: En tout cas, les versions françaises, les traductions sont très très importantes hein, dans ce recueil John Bass, Quand tu verras ma mère, invite-la à danser. C'est traduit par Anne-Laure Tissu. Puisque vous parlez français, avez-vous travaillé avec la traductrice de vos textes?
1: Non, c'est elle qui... She figured it all out.
2: Elle a tout trouvé toute seule. Elle s'est débrouillée.
0: Wow. Eh ben, vraiment, je vous recommande. Même si vous parlez pas super bien anglais, c'est très intéressant quand même de lire la musique des mots de John Bass et ensuite de se référer à la page de droite, à la traduction, voilà, pour essayer de comprendre exactement de quoi il s'agit. On va évidemment parler de ces textes poétiques qui parlent de l'enfance, de la famille, de la nature, de la vie, de tout un tas de gens qui étaient importants pour vous, mais avant, j'aimerais savoir pour vous, John Bass, est-ce que potentiellement tout poème peut devenir une chanson pour peu qu'on trouve la bonne musique?
1: It would be lovely if it worked that way.
2: Ce serait formidable si ça fonctionnait comme ça. Dans mon expérience et celle des personnes que je connais qui écrivent des chansons, comprimer les mots dans un poème sur une musique et en général ça ne marche pas vraiment. Il faut les subvertir.
0: Ça veut dire que dans ce recueil, tous les textes, alors certains sont trop longs de toute façon pour faire une chanson, d'autres un peu plus courts, mais certains pourraient correspondre au format de chanson. Vous êtes sûr que dans ce recueil, il n'y a aucune chanson?
1: Non, mais peut-être. I have to look again.
2: Il faut que je le relise.

0: Here's to You, c'est l'histoire de Sacco et Vanzetti, un de vos plus grands succès en France notamment. Vous avez un rapport
1: en Espagne,
0: et en Italie,
1: et en Espagne,
0: et en Allemagne. Ouais. Vous avez quel rapport avec cette chanson aujourd'hui?
1: Well, it's interesting because
2: c'est intéressant parce que c'était pas une chanson si connue aux États-Unis parce qu'elle est très politique et que aux États-Unis personne ne se souciait du sort de Sacco et Vanzetti. Mais c'est incroyable à quel point elle a duré. Le point de départ, c'est que Ennio Morricone était un bon ami en Italie et c'est lui qui m'a dit il faut qu'on fasse ça. Écris-moi ces trois couplets.
1: And then Morricone came to me.
2: Pas spécialement connu.
1: Can you write some words to this?
2: Je lui ai écrit trois ballades d'abord, donc qui n'ont pas remporté un succès particulier. Et puis Ennio Morricone est venu et il m'a demandé est-ce que là tu peux écrire des couplets sur cet air. Et c'est devenu cette chanson extraordinaire et extrêmement connue partout sur la planète.

0: vous entendez Jimi Hendrix, magnifique chanson qui s'appelle Little Wing. Jimi Hendrix fait partie des artistes et des amis, des belles âmes, des beaux artistes que vous évoquez dans ce recueil, John Baez, Quand tu verras ma mère, invite-la à danser. Jimi Hendrix, vous vous adressez à lui dans un texte. Tu as joué juste avant moi sur l'île de Wight et on ne sait comment tu as mis le feu à la scène. Pourquoi est-il là et à quel point vous a-t-il marqué?
1: It is one of the specially brilliant performers.
2: L'un des artistes les plus brillants.
1: A lot of suffering,
2: avec une profondeur d'âme, beaucoup de souffrance aussi, beaucoup d'adoration.
1: The stage burning down at the island.
2: Et puis il y a aussi cette scène qui a brûlé à l'île de Wight. Et puis il y a aussi évidemment Woodstock où il a clôturé le concert avec l'hymne national qu'il a complètement détruit. Et c'était magnifique.
0: Ouais, Jimi Hendrix qui, comme vous le rappelez à la fin du poème, n'avait que 27 ans quand il est mort. Et c'est un bel hommage que vous lui rendez. Dans le livre, on croise aussi une artiste qui est beaucoup moins connue en France pour nous, c'est Judy Collins.
1: Oui, je sais. She is strong in the United States.
2: Elle est très connue aux États-Unis, en tout cas elle reste importante.
1: I think it's because they sang in different languages.
2: Je crois que c'est bizarre, c'est peut-être une question de langue qui fait que j'ai été acceptée rapidement en Europe parce que je chantais dans d'autres langues.
0: Alors justement, découvrez, si ce n'est pas déjà fait, la voix de Judy Collins. Elle chante Leonard Cohen, ça tombe bien, lui aussi est dans le livre.

0: Le texte qui lui est consacré à Judy Collins, en plus, il est alors très court, très frappant. Il y a, je ne sais pas si je dois révéler la fin, je ne crois pas, mais lisez-le en une page. On passe du sourire à l'effroi. Ça vous amuse de nous balader comme ça, nous les lecteurs? C'est l'ascenseur émotionnel.
1: Oui.
2: Judy. Judy and I are good friends.
1: Judy et yeah. Loa, on est bonnes amies.
2: And she said, quite a life.
1: Et elle a eu une vie compliquée.
2: Compliquée. So when, but the wonderful thing about her.
1: Mais ce qui est merveilleux
2: when
1: chez
2: I call
1: elle,
2: her, I know she'll start. She laughs.
1: C'est que quand je l'appelle, je sais qu'elle va toujours éclater de rire. Elle a un rire spontané.
2: It's wonderful.
1: Qui est merveilleux.
0: Et puis, évidemment, il y a un moment pour parler de Robert Zimmerman, fils aux yeux bleus venu de Duluth.

0: Robert Zimmerman, c'est le vrai nom de Bob Dylan. On vous sait très liés depuis les débuts respectifs de vos carrières. Est-ce qu'il a lu les textes qui lui sont consacrés?
1: Aucune idée. Absolutely no idea.
2: Je n'en sais absolument rien.
0: Et vous aimeriez le savoir ou c'est bien comme ça?
1: C'est bien comme ça. C'est bien. No, I appreciate him now because I had to get over all.
2: J'ai de l'appréciation pour ce qu'il est maintenant. J'ai dû surmonter beaucoup de bêtises. J'ai eu de la chance de le rencontrer à l'époque où je l'ai rencontré.
1: It's extraordinaire.
2: J'ai eu la chance d'avoir ses chansons que j'ai chantées avec lui, c'est extraordinaire. Toutes les autres complications qui ont suivi, c'est terminé aujourd'hui.
0: Qui sont Bébé, Yasha, Étoile, The Rage, Franck et Conseiller?
1: Complicated, but they are.
2: C'est compliqué, mais.
1: They are inner people.
2: Ce sont des voix intérieures, des personnes en moi que j'ai découvert alors que je m'étais engagée dans une thérapie approfondie pour affronter des traumas d'enfance. Et comme d'autres personnes, il arrive que l'on découvre les abus par la voix d'autres personnalités. Et je suis heureuse d'avoir eu ce moyen de guérir parce que j'ai aimé toutes ces personnes en moi comme une famille. Et ce qui est important dans le livre, c'est que toutes ces personnalités se sont révélées de meilleurs auteurs, de meilleurs écrivains que ce que je pouvais faire. Parfois, je regardais ce qui était sur la page et je me disais « Waouh, c'est pas mal !» Et puis, je voyais un autre nom en bas de la page. Yasha est le meilleur auteur.
0: Tellement de choses à dire là-dessus. Déjà que parler de santé mentale pendant des années, ce fut tabou. Et là, que ce soit dans, dès l'introduction du livre, dès votre préface, La poésie et moi, note de l'autrice, vous racontez cette histoire-là, John Baez, vous parlez donc de ces voix intérieures. Et en plus, vous les avez embrassées. Et en plus, elles sont là, et créditées finalement dans le livre. Pourquoi est-ce que c'était important pour vous de nous donner ces coulisses-là, de nous expliquer toutes ces voix intérieures et dans quel texte elles étaient intervenues?
1: In a way, it's because I feel as though I owe it.
2: D'une certaine façon, c'est parce que je crois que je leur dois justement de les créditer pour ce qu'ils ont fait, ce que ces voix ont fait pour moi. C'est sans doute la meilleure réponse. Et puis on a fait front ensemble, tous ensemble, toutes ces personnes et moi. On a fait front et ça m'a fait du bien.
0: Est-ce que vous pensez que si on avait osé parler de santé mentale, de trauma d'enfance, si on avait cessé ce tabou plus tôt, alors aujourd'hui peut-être de grands artistes comme Janis Joplin ou plus récemment comme Amy Winehouse pourraient être encore avec nous.
1: If they had discovered their own,
2: si elles avaient découvert ou compris leurs propres difficultés, eh bien les gens, soit ils vont en thérapie, soit ils vont aux alcooliques anonymes, soit ils meurent.
1: It's sad.
2: C'est ça, la triste vérité.
1: But it was huge what they were carrying around with them. A lot of these folks,
2: toutes ces personnes que vous citez, ces musiciens, portaient un fardeau énorme. Judy, par exemple, je ne sais pas comment elle a fait. Son fils s'est suicidé. Il avait 18 ans. Comment est-ce qu'on vit après ça? Elle vit avec ça. Elle écrit des livres. Elle essaie de se faire du bien. Elle essaie de trouver des façons d'affronter les choses. Mais comment affronter une chose pareille? Tout comme Janis n'a pas su le faire.

0: Alors ça, c'est un album live à avoir dans toutes les bonnes collections de disques, les amis. From Every Stage, album de 1976. John Baez chantait Blowing in the Wind. Cher John Baez, je vois que je parle très très vite, même si elle est bilingue. Elle se dit...
1: No, I love hearing it. It's terrific.
2: J'adore entendre ça, c'est super.
0: Merci beaucoup. Alors, on va écouter une voix qui, je pense, a été importante à toutes les époques, a parlé précisément le 28 août 1963 à Washington et ferait bien d'être écoutée de nouveau en 2025.
3: So even though we face the difficulties of today and tomorrow, I still have a dream.
4: Yes.
3: It is a dream deeply rooted in the American dream.
4: Yes.
3: I have a dream that one day,
4: yes,
3: this nation will rise up and live out the true meaning of its creed.
0: Martin Luther King, le 28 août 1963 à Washington, devant 250 000 personnes. Vous étiez là, Joan. Vous avez d'ailleurs chanté la chanson We Shall Overcome ce jour-là aussi. Est-ce que ce discours de Martin Luther King résonne d'une manière particulière pour vous aujourd'hui dans l'Amérique, est-ce qu'on a encore ce rêve? Est-ce qu'on a encore de l'espoir? Ou est-ce que les temps sont très sombres?
1: Très sombres. And we just try to find different ways.
2: Et on essaie de trouver différentes façons de combattre ces temps sombres. Je n'avais jamais imaginé dans ma vie, ça ne m'est jamais venu à l'idée qu'on pourrait être confronté à un mal d'une telle ampleur. C'est-à-dire de la malveillance envers des personnes qui ne sont pas. C'est vraiment une avalanche.
1: People in this avalanche really, their first order of business is cruelty.
2: Vraiment, les personnes qui sont en train de mener cette attaque, ce qui les préoccupe, c'est la cruauté, c'est l'humiliation. Alors, qu'est-ce qu'on fait face à ça? On peut avoir l'impression qu'on ne sera pas capable de renverser la vapeur. On ne peut pas faire renverser la marée, on ne peut pas la faire reculer, mais on peut sauver quelques poissons. On peut aller là où il y a besoin d'alliés, on peut être témoin de ces jeunes qui ont parfois 10 ans, qui ne parlent pas anglais, qui n'ont pas d'avocat. Comment est-ce qu'on peut essayer de les protéger? Il faut aller dans les tribunaux, hors des tribunaux. Ça, ce sont des choses qu'on peut faire activement. Et ce n'est pas ce que les personnes imaginent, les marches, les bannières, même si, évidemment, les marches sont aussi très importante et que je suis ravie que 8 millions de personnes aient manifesté récemment. Parce qu'en Europe, dans d'autres endroits, on se demande, mais qu'est-ce qui se passe dans ce pays? Pourquoi personne ne dit rien?
1: Why didn't somebody stop Hitler?
2: Et moi, en même temps, j'ai passé ma vie à entendre pourquoi est-ce que personne n'a jamais arrêté Hitler. Et bien voilà pourquoi. Parce qu'il était populaire, parce que c'était une véritable secte, une sorte de culte. Et c'est vraiment ce qui est en train de manœuvrer dans la direction d'une dictature aujourd'hui. Et ça ne va pas être simple.
0: Alors qu'est-ce qu'on fait? Dans ces cas-là, on se le répète.

0: Ceci, we shall overcome. Quelle est pour vous la puissance, soit de la force pure, soit du réconfort, justement, de la musique, des arts, quand les temps sont durs, quand la politique fait peur, est-ce que vous trouvez du réconfort encore aujourd'hui dans la musique, dans la poésie?
1: Of course. Yeah.
0: Oui, bien sûr.
1: And I was joking a while ago because
2: je plaisantais il y a peu parce que j'ai raconté que j'avais rejoint un cirque pour pendant six semaines, deux soirs par semaine, avoir justement ce moment où je pouvais laisser derrière moi, quitter cette tragédie de l'époque. J'ai trouvé ça merveilleux. J'ai d'abord commencé par lire mes poèmes en plein milieu d'un cirque.
1: Et
2: on était au milieu de personnes qui pensaient la même chose et toute personne saine d'esprit partage ce sentiment et on était dans la joie et on pouvait retrouver justement cet esprit un peu plus sain dans le cirque, la musique, les arts, tout ce qui est impossible à écraser. En réalité, ils peuvent essayer, mais ça se relèvera.
1: For my part, I appreciate everything
2: that I have. J'apprécie tout ce que j'ai, tout ce que j'ai le privilège de pouvoir avoir. Et c'est important pour moi d'apprécier ce privilège chaque jour parce que ça m'aide justement à traverser cette période difficile. Et j'ai tellement de privilèges. Je vis dans la beauté, au milieu des arbres. Personne ne menace ma vie aujourd'hui. Alors j'essaie simplement de veiller sur mon jardin.
0: Tout ça et l'humour, je voulais terminer en lisant en français, et si vous voulez bien, John, vous lirez vos mots à vous en anglais, parce que oui, l'humour aussi, quelle force! L'écriture est comme l'amour, on ne peut la forcer, ou elle meurt en cherchant à croître. L'écriture est comme l'amour, on ne peut la forcer, ou elle se change en ciment dans un tube de dentifrice. À vous, John.
1: But do you want me to read it in English?
0: Yes, no. Please.
2: Oh, okay, yeah. En anglais.
1: Writing is like love. It can't be forced, or it dies in its own process. Writing is like love. It can't be forced, or it becomes cement in a tube of toothpaste.
0: Merci beaucoup.
1: Very poetic.
2: C'est poétique.
1: Thank you very much.
2: Merci à vous.
0: C'est poétique et drôle. Quand tu verras ma mère, invite-la à danser aux éditions Point. À très bientôt.
1: Merci.
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0: L'homme qui a réussi à mettre d'accord le Figaro et l'humanité. Bonsoir Benjamin
7: bon,
0: Biolay.
7: Bonsoir.
0: Mais oui, vous avez fait ça. Le Figaro dit, l'auteur, compositeur, interprète le plus doué de sa génération. Et l'Huma, très d'accord, dit, mais oui, un double album nourri et inspirant. Eh, la classe ou pas?
7: Bah, de ce point de vue-là, ouais, c'est pas rien, quoi. Figaro, Huma, je pense qu'il y a que à ce sujet-là qu'ils ont été d'accord cette année. Donc, pour une fois, je prends.
0: Ouais, on peut découuper les articles, exactement. Benjamin Biolay, bienvenue dans Décibel. Cet album, le disque bleu, 11e album, double album. C'est vrai qu'il a été accueilli d'une manière unanime. L'Huma et le Figaro, c'est pour la vanne, mais n'empêche, le grand public, ça y est, c'est votre terrain de jeu, quoi, parce que vous n'avez pas perdu la street cred qui vous permet d'être en couverture des Un Rock, mais vous êtes aussi en couvre de Télé 7 Jours et Gala. C'est quoi cette place quasi unique?
7: Ah ben je ne sais pas du tout. Moi, j'étais très content que différents médias s'intéressent à mon cas et tout. Ouais. Après, je ne cherche pas à savoir ce que ça veut dire d'être à ces endroits-là, c'est sûr.
0: Alors, est-ce que ça se traduit quand même sur scène et dans le public notamment? Je pose la question parce que vous avez commencé, vous avez déjà fait quelques dates de votre tournée acoustique. Il y a eu Longjumeau et puis il y a quelques jours le Théâtre Marigny à Paris. Est-ce que vous voyez de nouvelles têtes dans le public? Est-ce que vous sentez venir de nouvelles personnes à vos concerts?
7: À chaque tournée, un petit peu quand même. Ouais, j'ai l'impression que c'est quand on va régulièrement chanter et tout dans les villes de France et tout. Si on le fait bien, les gens quand même ont tendance à revenir et pourquoi pas inviter des amis. C'est ce qu'on fait tous en fait, quoi. En disant viens voir, il y a un groupe super, je les ai vus l'autre fois, ça m'a plu. Et c'est sans doute un truc de bouche à oreille plus que de presse. Enfin, j'espère après. C'était très chouette quand même. Ça faisait longtemps que j'avais pas fait de concert régulier. Enfin, que j'avais pas préparé un concert et tout. Et là, c'était avec les musiciens que je préfère, même si c'était pas tous là, parce qu'on peut pas être 15 sur scène. Mais non, c'était trop bien. J'ai pris un grand plaisir.
0: Alors ça c'est vu, en plus il y a des vidéos qui ont été partagées sur les réseaux sociaux, qui ont quand même au moins cette qualité-là.
7: Ah, ils ont plein de qualités, c'est sûr.
0: Ouais.
7: Pas que ça.
0: Mais je me suis dit, waouh, qu'est-ce qu'il est détendu sur scène, Benjamin. Moi je vais vous voir en concert, en gros, depuis cette période-là. Ça fait 20 ans, Benjamin. Vous êtes la plus longue relation de ma vie.
7: Oh, ça me fait plaisir.
0: Donc, à l'origine, c'est là où j'ai commencé à aller vous voir en concert. Et en vous suivant, d'année en année, d'album en album, je trouve que vous vous êtes détendu sur scène. Je me demande si vous n'avez pas toujours été super à votre place en studio. Ça n'a jamais été une question. Par contre, sur scène, il vous a fallu plus de temps pour apprivoiser la bête.
7: Beaucoup, beaucoup plus de temps. Ouais. Le studio, c'est pas que j'étais à ma place, mais au début, mes fonctions, elles étaient toutes petites. Quand il faut juste faire un truc, puis après, donc on prend, c'est comme dans n'importe quel métier, en fait, on vous donne de plus en plus de responsabilités et ça se fait de manière très chronologique. Ouais. La scène, en fait, il y avait la scène avant, moi quand j'habitais à Lyon et tout, j'allais jouer, je faisais des concerts, des trucs, et j'étais plutôt détendu. Mais la scène avec la grosse pression d'avoir sorti un disque, ouais. Et puis j'étais au début hyper emmerdé parce que je savais que mon disque, le premier Rose Kennedy, c'était un vrai truc de producteur et que c'était impossible à faire sur scène en fait.
0: Il y a trop d'instruments, trop de choses.
7: C'est une voix toute petite avec énormément de production derrière, ça avait demandé d'ailleurs du boulot. Donc je savais que c'était mort. Donc j'ai dû faire avec et puis ça s'est mis à me plaire. Ça s'est mis à me plaire déjà quand j'ai eu du succès en vérité, quoi, parce que ça change la vie quand même d'avoir un peu de succès. Et puis quand j'ai commencé à me sentir un peu à ma place, c'est sûr.
0: Ouais. Et puis même, je trouve, même physiquement, au début, j'avais l'impression que vous saviez pas quoi faire de votre grand corps là, et que maintenant, oui, vous savez.
7: Je trouve que c'est là où c'est ce qu'on voit le plus quand quelqu'un est pas à l'aise sur scène, c'est quand son corps paraît bizarre. Parfois, la voix, ça va très bien, mais on sent que le mec ou la fille se sent pas vraiment bien. Et moi, je pense que ça se voyait. Ouais.
0: Pensez que le ciné aussi, ça vous a aidé à ça, à apprivoiser ça?
7: Moi, je pense un petit peu quand même. Le corps, en tous les cas, ouais, c'est sûr. Ouais, bah oui.
0: Le disque bleu, les amis, sort les violons comme à l'origine, à l'époque. Je crée...

0: Ça s'est fait dans quel sens, Benjamin, le choix de faire un double album? Vous sentiez que vous aviez des chansons qui étaient vraiment différentes?
1: Oui, il a suffi de quelques chansons, on n'en a mis que deux, mais où là, je me suis dit, voilà, c'est impossible cette affaire de faire.
0: Sinon, ça marche pas.
1: Ça
0: ensemble.
1: Sur une même face. Bah ouais, parce que je suis à l'ancienne, je pense aux faces d'albums. Et souvent, quand on tournait la face, ça pouvait être complètement différent, mais il y avait eu ce sas entre les deux, ça s'arrête, tu tournes la face et tout. Donc j'ai décidé d'en refaire un, mais j'en avais déjà fait. Et puis, je suis de la génération qui a grandi avec ça, quoi, entre le triple du Clash, Sandinista, le Song in the Key of Life et l'album blanc, qui sont des doubles albums.
0: Tous les Led Zepp quasiment aussi.
1: Tous les Led Zepp. Ouais. Même Francis Cabrel, si je me trompe pas, Samedi soir sur la Terre, c'est double et tout. Goldman en a fait un double aussi, qui a beaucoup. C'est quand même un truc très culturel de l'époque des albums. C'est là où c'est un peu.
0: Et double tournée aussi, du coup. Est-ce que certaines chansons des résidents peuvent se trouver sur la tournée acoustique et inversement, des chansons de la partie plus acoustique de l'album Visiteur seront dans la tournée électrique?
1: Alors, il y a eu 2-3 chansons de la première phase qui étaient sur la tournée acoustique. L'inverse va être plus difficile.
0: Oui,
1: ouais, je pense quand même. Ouais.
0: On verra. Pour le moment, écoutons ma préférée de l'album. Je suis très égoïste. Hein, j'ai fait la programmation en me disant que à vous aussi ça vous plairait d'écouter Morpheus, Tequila, très homme à la tête de chou.
1: Total, et Mélodie Nelson, c'est un hommage à Gainsbourg Vanier, ce couple maléfique qui a fait pour moi l'album français le plus dingue de tous les temps.
0: Benjamin Biolay est dans Décibel et on est bien content.

0: J'ai envie de dire un truc très banal, mais c'est pas grave, je le dis quand même, je me rattraperai après. Qu'est-ce que c'est beau, merde, alors.
1: Oh, c'est gentil, non, mais c'est un plaisir à faire. En tout. Mais c'est aussi pour la référence. C'était un plaisir de faire vraiment ça en studio. Au studio ICP à Bruxelles, qui est magnifique, avec les vrais sons. Parce que les disques de cette époque, on les adore à cause du son,
0: ouais.
1: Mais c'est à cause des studios aussi dans lesquels ils ont été faits, quoi, tu vois, avec le vrai matos.
0: La bonne console.
1: Exactement, les bons paravents, bon endroit, le bon compresseur. Et là, on s'est fait un peu plaisir, et du coup, c'est hyper satisfaisant.
0: Et pour essayer de rendre un peu moins banal mon histoire de beauté, j'ai quand même une question là-dessus, justement. Est-ce qu'il y a autre chose d'encore plus important que la beauté quand on fait une chanson ? Benjamin, je veux dire, est-ce que vous êtes capable de faire un peu moins beau en vous disant que ça sera peut-être plus intéressant ou plus émouvant ou plus choquant ?
1: Non, si c'est plus dansant, je suis prêt
0: à faire moins beau.
1: À faire un petit deal en disant, allez, ce sera un peu moins joli ou par exemple, ce sera moins poétique ou je sais pas quoi. Mais parce que c'est aussi l'autre fonction pour moi de la musique, quoi.
0: De danser. Soit beau.
1: Non,
0: il faut que ça danse.
1: Soit j'aime la musique parce qu'elle est belle, soit parce qu'elle est dansante. Et quand c'est les deux, c'est merveilleux, quoi. C'est vraiment un truc comme les Smiths dont j'ai toujours été fan à cause de ça, quoi. Au début, quand j'ai découvert, je dansais dessus et ça me rendait hystérique, je sais pas, ça me faisait un effet fou. Et puis quand j'ai commencé à acheter quand j'ai eu mon premier disco franco-anglais, j'ai vu les textes, j'étais là, what the fuck, qu'est-ce que tu racontes et tout.
0: Il y a des dossiers dans les chansons.
1: Quoi, il parle. Ouais. Et il y a, parfois c'est très allégorique, c'est de la vraie poésie, quoi. Il y a des fois, il est très direct. Mais, et du coup, j'ai trouvé ça merveilleux. Ouais.
0: Alors, baladons-nous sur cet album. Je trouve un équilibre qui est, mais tellement réjouissant à l'écoute. Par exemple, Soleil Profond.

0: n'allez jamais dans le cliché. Oui, il y a de la guitare électrique, mais du coup, c'est contrebalancé par des percus.
1: Ouais,
0: c'est pas une grosse batterie bien grasse.
1: Ah non, c'est des vrais percus tropicales. Ouais, je sais pas. Ouais, c'est envie d'expérimenter aussi, parce que soit pour moi, soit pour d'autres artistes, le vrai titre bien rock avec la grosse batterie, avec le gros son rock, j'ai déjà eu l'occasion de l'essayer pour voir ce que ça avait. J'adore, mais là, c'était trop marrant de mettre des percus tropicales, je trouve.
0: Ou alors, quand vous avez des paroles bien punk, comme Pauline partout, Justine nulle part, alors on contrebalance avec un peu de violon.

0: fait penser. Je me souviens quand j'étais au lycée, on avait un prof de français qui nous étudiait les poèmes de Baudelaire et il nous les faisait analyser, il nous disait qu'est-ce qu'il a voulu faire, pourquoi il a fait ça, etc.
1: Ah, je détestais ce genre de prof, genre putain, il me faisait ça. J'en ai eu plein des tue-l'amour quoi, qui vont t'expliquer pourquoi tu trouves cette personne jolie. Parce que tu sais, son nez est parfaitement symétrique. Oui. Tu t'en fous en fait, mais bon.
0: Mais ça m'a appris quand même un truc, au-delà de sécher les cours de français, ça m'a appris que, en fait, quand c'est vraiment réussi, c'est rarement un accident. Alors, est-ce que ça vous arrive, les accidents? Ou est-ce que là, ce qu'on vient d'observer, par exemple, que la guitare est contrebalancée par une percue, que les paroles sont contrebalancées par un violon et tout, ça, c'est pas des accidents.
1: Non.
0: C'est à votre niveau d'orfèvrerie, c'est, en fait, c'est des heures de prise de tête.
1: Ouais, un peu de prise de tête, c'est des heures. C'est comme si on jouait à la console aussi, c'est un peu ludique quand même. C'est, ou si on faisait une réussite ou un truc, il y a quand même un côté.
0: Ça fait vieux.
1: En le disant, je m'en suis rendu compte.
0: Mais
1: parce que
0: la
1: console, ça faisait un peu trop jeune par rapport à mon âge, donc je me suis contrebalancé avec un truc de vieux, mais là je suis allé trop fort. Non, il y a un côté amusant de mettre des mots dans des notes, en fait, quand même. C'est un truc super amusant à faire, je trouve.
0: Et les accidents, ils arrivent ou pas?
1: Il y en a plein, mais ils arrivent sur des compositions. Ça arrive souvent. Il y en a plein par plusieurs par album en général, quoi. C'est vraiment même de se tromper, quoi. Sur la guitare, c'est facile à comprendre, qu'on n'est pas sur la bonne case. Et sur le piano, ça peut être juste une note qu'on n'avait pas prévu de jouer qui crée un accident. Hein.
0: Et donc là, sur l'album, il y a des accidents de studio qui sont devenus la version officielle de la chanson.
1: Ouais, je crois.

0: Vous avez été très impliquée dans le dernier album de Jeanne Chéral. Et alors, elle parlait de vous à toutes les interviews en disant « S'il n'était pas venu me sortir de ma grotte, j'aurais pas fait de disque. »
1: Ouais, après, moi, ça me touche beaucoup qu'elle le pense. Mais je pense qu'elle aurait, quoi qu'il arrive, fait un disque. C'est son carburant, c'est sa passion. Elle est comme moi, elle est complètement fondue de chansons, quoi. C'est quelqu'un qui adore ça. Et je pense qu'au bout d'un moment, elle se serait dit quand même, faut que je fasse des nouvelles chansons. Mais je l'ai un peu bousculé, peut-être.
0: Mais c'est beau, je trouve, votre histoire, cette espèce de très longues amitiés sur des années. Ça va finir par faire des dizaines même d'années.
1: Ouais.
0: Je sais pas, on a tellement l'impression que ce monde de la musique, il est concurrentiel et plein de méchanceté et plein de. C'est beau, je trouve.
1: Oui, c'est assez rare. Hein, j'ai pas 3000 relations comme ça dans ce métier et tout, mais il faut que. C'est parce que on aurait été amis quoi qu'il arrive, je pense. On a plein de points communs, je trouve.
0: Autre obsession, les dates. Vous vous souvenez de vendredi 12 sur Grand Prix. Nous sommes maintenant au 15 octobre.
2: 1993, au milieu du mois d'octobre. C'était un jour dégueulasse, les pluies étaient à la mode. On se donnait de probés et presque monotone. T'as dit d'une voix très basse, mais ferme, sans mettre les formes.
0: Ça, c'est vraiment le signe des grands nostalgiques de tout noter dans un coin de leur tête, noter la date et quel temps il faisait et l'heure qu'il était.
1: Après, c'était pas noté, mais je pense que tout est vrai, la date et tout.
0: Ouais.
1: C'est cette histoire-là, enfin, ce petit flashback, il m'est revenu quand j'écris cette chanson à Buenos Aires et tout. Et là, je parle de Lyon, je le savais que c'était à Lyon et tout. Donc, j'ai mis la date peu avant mon départ de Lyon, d'ailleurs, quoi. Donc, oui, c'est un peu vrai, mais je l'avais pas noté tout ça, mais c'est pas une invention.
0: Mais vous notez des trucs ou pas?
1: Moi maintenant, je sais, parce que j'ai tendance à me dire que si je m'en rappelle pas, ça valait pas le coup d'être noté.
0: Waouh.
1: Mais je parle des idées.
0: Oui oui. Même des moments où vous dire bah merde, là je suis super ému, tiens je vais noter.
1: Non, je prends pas de photos et tout, mais je suis un peu. L'album de Bad Bunny m'a beaucoup touché parce que de dire j'aurais dû prendre plus de photos, c'est moi, je sais exactement ce que c'est que cette sensation. Quand je vis un truc, je pense jamais soit à prendre la photo, soit à le noter, parce que j'ai l'impression que c'est le seul moyen de le vivre vraiment. Mais parfois, tu te dis j'aurais dû
0: garder quelque chose. Bon, alors l'obsession de l'eau, ça c'est pas nouveau, ça fait longtemps que l'eau sous toutes ses formes et notamment la mer est dans vos albums. Mais là, ça y est, vous n'habitez plus que au bord de l'eau.
1: En fait, oui, j'ai de la chance. Mais même à Paris, que je suis loin des quais de Seine, mais il y a quand même de la flotte et tout.
0: Il y a de la flotte quelque part.
1: Mais ouais. Après, à Buenos Aires, il faut dire les choses. Il y a des gens qui viennent à Buenos Aires, je leur dis, tu sais que c'est au bord de la mer, et ils me croient pas, parce que la ville tourne le dos à la mer.
0: Ouais.
1: Et elle est construite dos à la mer. Et ça, quand on les emmène à Puerto Madero, et qu'ils voient qu'effectivement, il y a ce... Bon, après, elle est très polluée à Buenos Aires, on peut pas s'y baigner. Mais il y a réellement la mer, oui. Mais on la voit jamais.
0: Mais alors, vous avez essayé d'analyser ce que ça vous procure, et pourquoi votre disque, il est bleu, et pourquoi, avant de le sortir, il y a eu plein de vidéos où on voyait, oui, la mer, etc.
1: Je sais pas, j'aime ça, c'est à la fois rassurant, et en même temps, ça vous remet en place, quoi. Quand vous faites un tout petit peu de bateau, dès qu'il y a un peu de grain, dès que ça envoie un petit peu, et tout, même quand vous nagez et que vous sentez qu'il y a vraiment du courant, et que il n'est pas, ce serait pas très malin d'aller très très au large, vous voyez que vous dépassez, vous sentez bien que la mer, en une seconde, elle peut vous coucher quand même, quoi.
0: D'accord. Ah ouais, donc c'est un truc avec les éléments.
1: Mais j'aime la regarder. Par contre, elle me fait un bien fou, ouais.
0: C'est comme dans Resident Visiteur, la chanson, avec la peur de l'avion, qui sont au-dessus de la flotte aussi, quoi.
1: Exactement.
0: Ouais. Non, ça fait du bien, c'est vrai, de se frotter aux éléments. Alors, nouvelle obsession. J'espère que je me suis pas plantée, Benjamin. Mais, en écoutant l'album, j'ai remarqué que ça parlait beaucoup de sommeil. Et alors ça, c'est bien parce que ça va. Ah, il y a réfléchi. J'espère que je me suis pas plantée, les amis. Attention. Si j'ai mal interprété, c'est pas grave. Mais on a quand même la sieste. On a Morpheus Tequila. Bon, bah, Morphée, je ne fais que dormir.
1: C'est quelqu'un qui...
0: Voilà. Mauvais garçon, même quand je dors, je fais des ronds, le disque bleu. Et on a deux pannes d'oreiller aussi dans le disque. Une sur juste avant de tomber et une sur mes souvenirs.
1: Ah ouais.

0: Alors, non mais je trouve ça intéressant parce que votre image de mauvais garçon, vous en jouez d'ailleurs dans une des chansons, on se dit, le mec ne dort pas la nuit. Et en fait, là, je trouve que vous parlez vachement de sommeil.
1: Ah non, non.
0: Est-ce que vous êtes devenu raisonnable maintenant et vous vous couchez tôt avec une tisane?
1: Ça peut arriver, ouais, quand même. Ouais, quand même. Mais c'est très facile à expliquer. C'est qu'avec le temps, je trouve la solitude de moins en moins pesante aussi.
0: Ah ouais, c'est vrai.
1: Ouais. Ça me va très bien, je peux rester longtemps tout seul et un peu comme un ermite. Le fait de sortir beaucoup, c'est parce qu'on a aussi peur de ça, de la solitude, de
0: oui.
1: la nuit.
0: Je préfère être avec 10 cons qu'être tout seul.
1: Exactement, et parfois c'est pas 10 cons, il y en a juste 9.
0: Oui. Big BD était pas là.
1: Voilà, il s'était barré. mais c'est un peu ça d'ailleurs, traîner dans des endroits où il y a des gens comme ça et tout.
0: Ouais.
1: Pas forcément les meilleurs endroits du monde pour se sentir bien et épanoui, mais la peur de la solitude, la nuit qui tombe, le truc. J'ai le souvenir de ces angoisses qui me forçaient à sortir et donc à moins dormir et tout. Maintenant, j'ai pas peur d'être seul.
0: Eh ben, ça fait quand même des bonnes chansons, comme quoi.
1: De toute façon, il faut être tout seul pour faire ça. Ouais.
0: Eh bien, merci pour ces mois de solitude, Benjamin, qui nous ont amené ce beau disque bleu. Je me joins au concert de louanges du public, de la presse. C'est absolument incroyable. Et on a hâte de vous voir sur scène. C'est conseillé par l'Humanité et le Figaro, les amis, c'est important.
1: C'est pas rien, ouais.
0: Merci, Benjamin.
1: Merci beaucoup.
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4: Bonjour la France, j'espère que tu vas bien, la France. Ah là là là là, c'est le dernier jour pour que je puisse avoir un candidat pour être à égalité avec la personne demain pour la dernière finale de
5: bonjour
4: nos carrières.
5: Madame. Hein, bonjour voilà. À tous, mais oui.
4: Voilà, je vous rappelle que demain, le premier prix, ah là là là là, c'est le festival Ici Live qui aura lieu en septembre à La Ciotat. Vous aurez évidemment le voyage en train à partir d'une grande ville offert, 3 nuits d'hôtel, vous aurez 2 places chaque soir pour assister au concert,
5: oui.
4: Vous aurez évidemment l'accès aux coulisses, et puis, avec l'association La Cadenne, vous ferez une belle croisière sur un beau bateau.
5: Audi, on ne connaît pas encore la prog, mais ça va être bien, on va dire.
4: Non, on ne connaît pas, enfin, on connaît, mais c'est...
5: On sait, mais on ne sait pas, mais on
4: ne dit pas. C'est mystérieux. Ouais. Si vous ne gagnez pas ça, qu'est-ce qu'on gagne?
5: Écoutez, c'est l'avant-dernière fois que je parle de lui. Je suis dans l'émotion, je vous cache pas que demain c'est la dernière.
4: Oui.
5: De savoir que je ne passerai pas mon été avec Joe Madango.
4: Qu'est-ce qu'on va devenir?
5: Alors je vais vous dire, c'est simple, j'emporterai avec moi 32 dosettes, 6 verres en verre et ma cafetière de poche que j'attends toujours. Merci Joe Madango.
4: Bon allez, on accueille tout de suite nos 2 derniers candidats de la semaine pour la finale, Peggy et Laurent.
5: Bonjour.
4: Comment ça va les amis?
6: Bonjour les amis, ça va.
5: Salut.
4: Bon, alors, je joue avec Peggy, qui joue avec ici Besançon. Comment ça va, Peggy?
7: Eh bien, ça va très très bien, bonjour.
4: Alors, il fait comment à Besançon? Il fait beau, il fait chaud, il fait quoi?
7: Il fait chaud, mais il fait lourd.
4: Mon Dieu! Oh, est-ce que tu as une petite fontaine ou un petit bassin pour te rafraîchir?
7: Alors, j'ai un petit bassin chez moi, mais là, je suis sur le parking du travail pendant ma pause de midi.
4: Oh mon Dieu, je te demande pardon. Alors, ok, d'accord. Alors, tu es en couple avec Stéphane, tu as 2 enfants, 2 petits-enfants. Et alors là, attention, elle vit un peu ma vie de rêve, parce que elle a 1 chien, 5 chats, 20aine de poissons rouges, des poules. Et surtout, elle a un escargot africain.
5: Ah oui, en plus.
4: C'est-à-dire que le truc est énorme. C'est ça, quand il s'allonge, il fait ton bras, en fait, c'est ça?
7: C'est ça, il fait à peu près la moitié de mon bras en longueur, ouais.
4: Ah oui, d'accord. Et alors, qu'est-ce que ça mange? Il mange 3 fois plus de salade que les autres?
7: Eh ben oui, ça mange beaucoup. Non, mais ça mange vraiment beaucoup. Ça mange un os de sèche à peu près par mois.
4: Oh mon Dieu. Ah oui, quand même.
7: Oui, parce qu'il lui faut du calcium pour sa coquille. Et ça mange à peu près 3-4 concombres par mois, de la salade.
4: Ouais. Et alors, du coup, est-ce qu'il s'ennuie pas un peu? Est-ce que tu lui offrirais pas un petit compagnon?
7: Alors, le problème du petit compagnon, c'est que tous les 15 jours, c'est 600 bébés.
5: Ah oui?
4: Oh merde. Oh merde. Ah ouais. Oh là là là là, 600 bébés donc, tous les... Ah ouais,
7: c'est ça. C'est jusqu'à 600 bébés, ouais. Donc non, je l'ai vécu une fois, et non, je ne le revivrai pas.
4: Qu'est-ce que t'as fait des bébés? Tu les as mangés, bien évidemment.
5: Non.
7: Alors, ça, au départ, c'est des œufs, hein, bien sûr. Eh bien, les poules se sont régalées. Ça m'a fait mal au cœur.
4: Bah, 600 bébés tous les 15 jours, mais quelle famille!
7: Mais oui, c'est ça. Donc, non, c'était trop le cirque.
4: Oh
7: donc, Pépère, il est tout seul, puis il s'ennuie pas.
4: Oh là là, mais alors tu lui as mis un petit enclos, comment ça se passe?
7: Bah, il est en vivarium. Il a une petite fontaine électronique qui lui coule de l'eau dessus quand il veut. Donc, non, il est plutôt heureux.
4: Oh, je veux une photo. Comment il s'appelle l'escargot? Tu lui as donné un nom?
7: Non, même pas. C'est Pépère.
4: Tu l'as pas donné. Bon, c'est Pépère. Je veux une photo de Pépère. Je veux une photo de Pépère. Voilà.
7: Okay, une photo de Pépère.
4: Très bien. Alors, tu es technicienne qualité dans les horodateurs, mais pendant 20 ans, tu bossais dans l'automobile.
7: C'est ça.
4: Et petite, tu voulais être vétérinaire. Oui, tu t'es vengée, voilà. C'est pour ça que t'as autant d'animaux.
5: Les horodateurs, c'est la machine où il y a du pognon, là, les horodateurs, là.
7: Ouais.
5: T'es technicien.
7: C'est ça, c'est quoi, c'est ma vie.
4: Mais tu sais qu'il n'y a plus d'oseille dans la machine.
5: Ah oui, ça n'existe plus, c'est des trucs à l'ancienne.
4: Mais non, tout est sur appli.
5: On a un coup de poing dedans et boum, ça tombait, jackpot.
4: Ok, je voudrais que la sécurité de Radio France appelle la police. Les faits ne sont pas du tout.
5: Ah, je l'ai fait.
4: Voilà, bon.
5: Il y avait quelques sons dessus.
4: Mais quelle honte. Alors, ma chérie, nous allons tout de suite marquer le premier point avec la première question, vrai ou faux, avec une petite ambiance. Tiens. Alors, écoute bien. Les glaces en bâtonnet ont été inventées par accident par une enfant de 11 ans. Est-ce que c'est vrai que les glaces en bâtonnet ont été inventées par accident par une enfant de 11 ans? Vrai ou faux? Top chrono, 5 secondes.
7: Ouais, je dirais oui, pourquoi pas.
4: Eh ben, t'as bien raison, c'est vrai. C'est Franck Epperson, un petit gamin de 11 ans, qui a oublié un verre de boisson en poudre avec un bâtonnet dedans, dehors, et il a fait froid. Pof, il a déposé le brevet et il est devenu multimilliardaire. Premier point.
5: Laurent, avec Ici Provence, t'es pas loin de la Ciotat, du coup, Laurent.
8: Voilà, je pourrais même y aller en vélo.
4: Bonjour.
5: Tu vas y aller en vélo. Il habite à Lorgue, c'est dans le Var, c'est dans le 83.
4: C'est tellement beau, Lorgue.
5: Mais oui, c'est beau. Laurent, est-ce que t'as... Oui, t'as chaud, la question, elle est évidente. Fait un peu chaud quand même encore dans le sud, là.
8: Ouais, c'est un petit peu chaud, mais on est à quoi? Il doit faire 18 ce matin, on attend un petit peu de neige, là.
5: D'accord, bien sûr. Et la marmotte, tout ça, dans le papier d'alu. Ben oui, Laurent. Alors, tu es marié à Nathalie. T'as des petites jumelles, toi. Enfin, elles ont déjà 11 ans, mais t'as deux jumelles.
8: C'est ça, j'ai une paire de jumelles.
5: Oui, une paire de jumelles. Je sais pas si on dit deux jumelles, parce que...
4: Bah non, on dit des jumelles, tout court.
5: Ah oui. Qui a préparé cette fiche encore? Deux jumelles. Juliette et Roxane. Ah bah dis donc, tu serais pas un peu fan de Notre-Dame de Paris, toi?
8: Non, c'est plutôt Police, Sting.
4: Voilà.
5: Surtout que Juliette,
4: Quel rapport avec Notre-Dame de Paris?
5: Aucun, c'était Esmeralda. Pour faire réagir. Ben oui, bien sûr, Juliette, c'était... c'est quoi?
4: Juliette, c'est Roméo et Juliette.
5: Ben voilà, c'est Roméo et Juliette et Roxane. Attention, Roxane. Très, très beau prénom, Roxane.
4: Bah oui, c'est le prénom de ma fille. Donc
5: c'est aussi le deuxième prénom de ma fille. Voilà. T'as deux garçons, les as appelés, les garçons?
8: Alexis et Thomas.
5: D'accord. 29 et 26 ans avec les jumelles. Ouais. Bah, ça te fait une belle famille, ça, dis donc, hein, Laurent. C'est vrai,
8: hein? Bah ouais. Là, ils sont tous partis parce qu'ils sont, à part mes filles, parce que mes filles vivent avec moi et leur maman.
5: Oui.
8: Mais du coup, les deux garçons, là, ils sont de la région parisienne et ils sont venus une semaine en vacances ici.
5: D'accord, voilà. On les salue, Thomas et Alexis. Il y a aussi un petit peu d'animalerie, on a deux chiens.
8: Ouais, il y a deux chiens, il y a un chat.
5: Ok, comment il s'appelle le chat?
8: Lui, le chat, c'est Coton.
5: Coton.
8: Il est tout blanc.
5: Et tout mignon. Alors toi, on t'appelle Lolotte. Quand même un peu fou, parce que Lolo, on le rend Lolo, mais pourquoi Lolotte? Qui t'appelle Lolotte dans la vie?
8: C'est venu de ma sœur, parce qu'on était... On faisait beaucoup de câlins, puis Lolotte, ma Lolotte.
5: Bon, c'est un peu comme tout. Bon, sois le bienvenu, Laurent, qui est pâtissier, qui est boulanger, qui est glacier.
4: Ah, ça te plaît bien, ça.
5: Allez. Laurent, on joue tout de suite avec un premier point, allons-y. Oh, attention, il y a un petit orage, là. Ouf. Oui. Prudent, il y a des départements avec des...
4: T'as songé à faire des castings pour les comédiens?
5: Ah, mais
4: parce que franchement...
5: Acteur studio.
4: Ah ouais, à mort, là. J'ai failli sortir le parapluie, là.
5: Ben oui, c'est ça. Les aimants. Perdent leur pouvoir pendant un orage. Les aimants, le truc qu'on met sur le frigidaire, là.
4: Personne ne met ça sur le frigidaire.
5: Mais si, pour faire tenir les machins, les magnettes.
4: Ouais,
5: là. En tous les cas, ça perd le pouvoir pendant un orage. Vrai ou faux, top chrono, 5 secondes.
8: Moi, je dirais tout parce que mes magnettes sur le frigo, elles tombent pas, même en plein orage.
5: T'as bien raison, bonne déduction. Un orage ne fait pas perdre le magnétisme aux aimants. En revanche, une très forte chaleur, un choc violent ou un champ magnétique puissant peut les démagnétiser. Comme quoi, j'étais dans le vrai, là, les magnettes, là.
4: Oui, allez, calme-toi. Alors. Allez, ça fait un pour Peggy, un pour Laurent, et là, tout de suite, hop, qu'est-ce qu'on aime cette chanson. Crever l'oreiller, poum, poum, poum. Ah, j'ai dû rêver trop fort. Vertige de l'amour, Alain Bachon, vous écoutez.

0: Jusqu'à danger.
1: Gilles,
0: oh, les vertiges de l'amour, oh, l'amour.
1: Ah, mais Alain Bachon.
0: Toujours l'amour.
1: Alain Bachon, tout court, on l'aime tellement.
0: C'est toujours l'amour qui triomphe.
1: Évidemment.
0: Demain, pour la dernière, c'est l'amour qui va triompher.
1: Bien sûr.
0: Entre vous et moi.
1: Ma vie. Ah, ouais, entre, je pense à la France et moi.
0: Bon, allez, jingle.
1: Allez, jingle.
0: Jingle. Allez, ça va.
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0: Mais je suis la France, hein.
1: Oui, ça. Allez, Peggy, ici Besançon à 1. Laurent, ici Provence à 1. Peggy, attention, ça rigole pas. Peggy, elle a une ménagerie chez elle. Elle a même un escargot africain qui fait 7 tonnes. Mais surtout, tu es animatrice de Dance Country.
3: Oui.
1: Mais t'as même ton propre club de danse.
3: Oui.
1: Alors, t'as créé ça avec ta fille et ta maman. Comment ça se passe? T'as 30 élèves, dis donc.
3: Ouais, c'est ça.
1: Eh ben dis donc. Et alors comment ça se passe? Tu donnes des cours combien? Toutes les semaines? Combien de jours par semaine?
3: Tous les lundis pendant 2 heures.
1: Oh là là.
3: Et puis ben on est une grande famille en fait. On est passé d'un club de danse à une grande famille.
1: Mais c'est génial.
3: De danseurs où on s'amuse, on danse, on se prend pas au sérieux. Et puis ben on sort au bal très très très régulièrement car il y a énormément de bal country.
0: Avec les chapeaux.
1: Ah, il y a les chapeaux, les bottes, la chemise.
3: Il y a du chapeau et de la Santiago.
1: Et la Santiago et du bolo là pour les chemises et tout, bah évidemment. Évidemment. Alors, il paraît que tu fais même des démonstrations et des activités dans les EHPAD. Ça c'est génial.
3: C'est ça. C'est mon petit coup de cœur, c'est les EHPAD. Et les centres Alzheimer, en fait, on apporte plein de bonheur gratuitement aux gens. Et ça, ben, ça n'a pas de prix pour nous.
1: Ben c'est génial. Franchement, je trouve ça super. Je veux des photos de l'escargot habillé en cow-boy.
0: Pépère.
1: Oh, Pépère. Alors, il paraît que tu jardines. Ça jardine, c'est un petit bassin, ça a plein de plantes. C'est un petit potager. Hein?
3: C'est ça.
1: Ben voilà. Oui. Et alors, qu'est-ce que là, dans son petit potager? Parce qu'il paraît qu'elle a fait un groupe Facebook Graines et Noyaux à Germer.
3: Ouais, c'est ça.
1: Qu'elle a 230 000 participants à son petit groupe Facebook.
3: Ouais, c'est ça aussi.
1: Un petit temps. Oui. Ça, c'est génial.
3: Ça a bien germé.
1: C'est bien. Alors, ma chérie, ça va germer. Tu vas marquer un deuxième point. Tiens, je te mets le thème de Disney. Écoute bien. Disney envisage un retour au dessin animé dessiné à la main, genre old school, terminer les trucs un peu trop modernes. Disney a envie de revenir au dessin animé dessiné à la main. Est-ce que c'est vrai ou faux? Top chrono, 5 secondes.
3: Allez, je vais dire oui pour le fun.
1: Eh bien, t'as bien raison. Bien sûr que c'est vrai. Ils veulent séduire les nostalgiques, hein, ceux qui aimaient bien les dessins à la main et pas les 3D omniprésents. Et c'est pas mal. Et d'ailleurs, il y avait le film là sur l'étoile, la Wish, qui était dessiné. Et c'était pas mal. Voilà, un point de plus, t'as 2.
0: Laurent, avec ici Provence, qui a un point. Alors, Laurent, on a un peu parlé de ses familles, de sa famille, ses jumelles, ses enfants, mais j'ai évoqué quand même le fait qu'il était pâtissier, boulanger et glacier.
4: Non, je ne veux pas de vanille, je déteste la vanille.
0: Bon, et comment on fait une bonne glace là? T'as une petite astuce, Laurent? Parce qu'on peut essayer de le faire à la maison.
5: L'astuce, il faut vraiment, parce que, il faut une bonne sorbetière, on va dire, parce que moi, je travaille vraiment avec du matériel professionnel. Hein. Donc, l'astuce, des bons ingrédients, voilà.
0: Bien sûr. Alors, c'est en emménageant dans le Var où
1: En emménageant dans le Var
0: que tu es devenu glacier pour les professionnels, avec des contrats de saison. Hein. C'est comme ça que tu as commencé à travailler là-dedans.
5: Exactement. Après, j'ai toujours fait de la glace plus ou moins, parce que ça fait partie de mon métier.
0: Ouais.
5: Parce que j'ai travaillé pour... moi, je viens de la région parisienne, j'ai travaillé pour un traiteur, j'ai travaillé pour un pâtissier pur, donc il y a toujours eu de la glace à faire.
0: Bon, un petit parfum. On va se faire un petit tour de table là, quand même, là, sur les parfums préférés. Valérie, ton parfum préféré pour la glace?
1: Rhum raisin.
0: Céline qui réalise l'émission. Pistache. Emma qui est à la technique. J'ai pas entendu.
1: Chocolat.
0: Chocolat. Bah pareil, je partage chocolat aussi comme Emma. Laurent, tu fais de la pétanque aussi?
5: Ben, il fait de la pétanque parce qu'il est dans le sud depuis 4 ans maintenant, donc il veut faire comme les copains.
1: Évidemment.
0: C'est normal. Quand on habite à côté de la Ciotat, on tire en pointe, c'est logique.
5: Bon, quand je dis la Ciotat, on n'est pas très très près quand même. Hein. Moi, je suis proche de Draguignan, On est à 45 minutes de Saint-Raphaël, Sainte-Maxime.
1: Ah ouais, t'es pas loin du tout.
0: Et alors tiens, et petite dédicace au groupe Moussuté, Late Joven, ça va faire plaisir à Ici Provence. Écoutez, ils chantent la Ciotat.
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1: Bien sûr.
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1: Élysée,
0: il mouille à la Ciotat. Ah ouais, je sais que tu connais, c'est très connu ça dans le sud. Laurent qui fait, et on en reparlera, du paddle et du paddle. C'est-à-dire qu'il fait le paddle avec 2D et le paddle avec 1D.
1: Eh oui.
0: À la fois sur l'eau, le tennis. Oui. Allez, mon Laurent, voici ta question. Allez, un générique.
1: Oh putain. Oh là là, il y a Christophe Ondelat qui vient de remonter le col de son cuir.
0: Qu'est-ce qui a bien pu pouvoir se passer
1: avec Nadine Mousseley.
0: Nous sommes le vendredi 17 juillet.
1: Puzzle macabre.
0: Il est 12h59, c'est la fin d'Otaquet. Valérie rentre dans le studio lorsque Eric brandit. Bon, bref, allez, la suite. Nous sommes à Hong Kong. Alors, à Hong Kong, une femme peut tuer son mari si celui-ci l'a trompé avec une autre femme, à condition de le faire à main nue.
1: Ah bah
0: vrai
1: c'est...
0: ou faux?
1: Génial.
0: Top chrono.
1: Quelle belle idée.
5: J'espère que c'est faux. Je sais pas, j'espère que c'est faux.
0: Oui, bien sûr que c'est faux, mais c'est une légende. Ouais, mais c'est une légende urbaine qui a souvent été reprise dans la liste des lois insolites. En réalité, le droit de Hong Kong n'autorise évidemment pas
1: qui que ce soit
0: malgré l'infidélité.
1: Évidemment. Alors, Peggy 2, Laurent 2, c'est magnifique. Et là, tout de suite, vous écoutez ici et vous vous dites, mais où va-t-elle nous emmener? Elle va vous emmener faire un petit truc de rigolade. On en a bien besoin. C'est tout le bonheur du monde de Sinsémilia. Vous écoutez ici, on vous aime. À tout

0: bonheur du monde. C'est tout ce qu'on vous souhaite.
1: Quotidien, bien sûr. Ah bah tout l'été, on vous souhaite tout le bonheur du monde.
0: Mais toute la vie même. Voilà.
1: All night long.
0: Allez, jingle.
1: Lionel Richie.
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0: Alors, Peggy, elle est comme moi. Elle a la phobie de l'avion. Voilà. Du coup, elle rêve d'aller à Nashville pour aller faire de la country, mais sans prendre l'avion. Ça va prendre un peu de temps, mon petit chaton. Hein.
3: Embarque.
0: Parce que le paquebot Paris-New York, enfin le Havre-New York, c'est quand même 8 jours. Hein. Voilà, il va falloir prendre 2 mois de. Voilà. Hein. Ça va être compliqué quand même. T'es consciente de ça?
3: C'est compliqué.
0: Ouais, je sais. J'aimerais tellement aller en Asie en vélo. Alors, comment te dire? Bien, c'est le quiz musical. Vous avez 2 points chacun. Je te propose d'en marquer 2 de plus. Il manque 2 mots dans une chanson. Dans la chanson de Claude Barzotti. Hein. Donc, on va écouter la chanson de Claude Barzotti. 2 fois, ça va s'arrêter, t'en rendras poète. Et ça, il faudra que tu me trouves les 2 mots. C'est parti, écoute bien.
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0: Alors, je suis Rital et je le reste. T'es dans le verbe et dans le. C'est quoi? Vos saisons sont devenues miennes, mais ma musique est. Voilà, les 2 mots. Top chrono, 10 secondes.
3: J'aurais dit dans le reste, mais ça a déjà été dit. Non, là, je pense que Laurent va faire des points. Moi, je vais pas en faire.
0: Oh. Alors, je suis Rital et je le reste. Et dans le verbe et dans le geste.
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0: Et dans le verbe et dans le geste.
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3: Oui.
0: Et voilà.
3: Aïe, aïe, aïe.
0: Bon, écoute, c'est pas grave.
1: On me dit dans l'oreille que Laurent l'avait, parce que Laurent chantait en même temps. T'avais les 2 mots, Laurent?
5: J'avais les 2 mots, ouais.
0: Ouais, mais ça, c'est pas tellement important, vu que c'est pas sa chanson.
1: Oui, mais ça donne un petit indice sur ce qui va se passer.
0: Oui, allez.
1: J'ai dit que tu faisais paddle les 2, hein, c'est ça. Donc, à la fois sur l'eau et tennis, hein. Ça, côté sport, c'est bien, ça. Ouais, non, c'est bien. Et puis, alors, tu jardines, tu maroufles. Juste un petit mot pour parler un petit peu de cuisine, parce qu'on a faim avant de jouer. T'es un fan de barbecue? Eh oui.
5: Oh, bah, on en fait tous les jours ici.
1: Oh, évidemment. Bien sûr, t'en fais un aujourd'hui ou pas?
5: Ouais, ce soir on fait des gambas au barbecue, là, tranquillou.
0: Voilà, là.
1: Gambas,
5: ouais, c'est pas mal.
1: Ah, il adore la paella, en plus. Il
5: a les petites cigales derrière moi, là, qui chantent.
0: Les gambas au barbecue, flambé au pastis, allez, j'ai envie de mourir.
1: Le gars, il fait des lasagnes, tout ce qu'on aime, le barbecue, on adore.
0: Oh là là.
1: Bon, ouais, allez. Allons-y, Laurent, voici ton quiz. Une chanson de Michel Fugain fait comme l'oiseau. À 2 reprises, poète, à toi de trouver.

0: Très rapproché. Fait comme l'oiseau, sa vie d'air pur et d'eau fraîche, un oiseau, d'un peu de et de un oiseau. Top chrono.
1: De pêche, je crois.
0: Le premier mot, tu dis pêche?
1: Ouais, je crois que t'as dit de
0: un
1: de
0: peu
1: pêche,
0: de et de. Ouais.
1: Et d'eau fraîche, encore?
0: De pêche et d'eau fraîche, d'accord. Bah, écoute, on va vérifier. Pêche, hein.
2: Un oiseau d'un peu de chasse.
0: La chasse. Et pêche. Alors, pêche, il l'avait.
3: Alors, ne regarde pas comme
0: bon
3: ça.
0: Emplacement.
3: C'est Maître Quicandon qui décide. Hein,
0: Maître Quicandon, alors. Oh là là, elle est dure, Maître Quicandon. Elle dit que pêche, oui, mais il n'est pas à la bonne place. Voilà, donc il n'a pas de point.
1: De chasse et de pêche, ouais, bah ouais.
3: Ouais, bon, ouais.
0: Allez. Mais il est intraitable, Maître Quicandon.
3: Maître Quicandon, le traiteur intraitable. Allez.

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2: Alors, je vous rappelle qu'on joue avec Peggy et Laurent qui ont 2 points chacun. 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On reprend la compète, jingle, Emma, c'est parti. Alors, Peggy, hein, je le rappelle, qui joue avec ici Besançon, qui est en couple avec Stéphane. Et justement, parlons de cette rencontre avec Stéphane. Elle a rencontré Stéphane à la piscine. Et oui, elle allait nager tous les soirs quand elle sortait de l'école. Et lui, il venait pour un peu draguer une fille qu'il avait repérée. Et bon, la copine de Peggy, elle l'aborde parce qu'elle le trouve mignon. Ah, mais Stéphane, lui, préfère Peggy. Voilà. Et donc, comment ça s'est passé? Parce que t'avais 15 ans à l'époque, hein?
3: Eh oui, ça paraît tellement romantique.
2: Ah oui, il vient à la piscine que pour te voir, j'ai envie de dire. Voilà. Donc, alors?
3: Du coup, il avait flashé sur la copine. Enfin, non.
2: Ta copine.
3: Flashé sur moi.
2: Voilà. Et c'est ta copine qui a...
3: Ta copine avait flashé sur lui. Voilà. C'est ça. Moi, j'ai pas flashé du tout. Et puis finalement, en apprenant à le connaître, j'ai trouvé qu'il était plutôt pas mal. Et ça fait plutôt 34 ans qu'on est ensemble.
2: Bien sûr, de 15 à 34. Voilà, ça fait 34
3: ans. Ça fait 34 ans.
2: Et en plus, attention, parce que t'es tombée très très rapidement enceinte. T'avais 16 ans quand t'es tombée enceinte.
4: Ah oui.
2: Et du coup, Stéphane, il voulait se marier.
3: Voilà.
2: Mais tes parents, c'était pas...
3: Trop tôt. Puis maintenant, c'est trop tard, il ne veut plus se marier.
2: Et voilà. Du coup, oui. Bon, tu vois toujours ta copine qui avait craqué pour ton mari, ou pas?
3: Oui, bien sûr.
2: Bah, elle s'est mariée.
3: Très, très bien. Mais bien sûr, elle est très, très bien mariée aussi.
2: Ah, voilà. Bon, ça va, elle t'en veut pas.
3: Mais pas du tout. C'est une très, très bonne copine. Séverine, si tu m'entends, je t'embrasse.
2: Voilà. Ça, c'est bien. Alors, ma chérie, j'aimerais que tu gagnes. Tu as bien compris que demain, c'est la dernière finale de toute la carrière d'Au Taquet, puisque l'émission s'arrête.
3: Oui, je sais.
2: Tout le monde est triste. Tout le monde nous dit, bref. Mais donc, je voudrais que tu gagnes, parce que comme ça, j'aurai 2 candidats. Donc, tu vas bien te concentrer. Je te mets un hymne que j'adore.
4: Ah, magnifique. La couleur orange, on aime.
2: Stop, on va arrêter. Vas-y Emma, arrête-moi ça. Dans quelle ville... Alors, je te fais la question, je te donne des propositions, tu auras 10 secondes pour me dire. Dans quelle ville des USA, John Fitzgerald Kennedy a-t-il été tué par balle? Alors, Dallas, Los Angeles, San Francisco, ou évidemment, le Damido Land. Alors, dans quelle ville Fitzgerald a-t-il été tué par balle? Dallas, Los Angeles, San Francisco, Damido Land, top chrono, 10 secondes.
3: Je vais dire San Francisco, mais sans conviction.
2: Non, c'est une blague.
3: Je vais dire, Dallas.
2: Ah ben, c'est trop tard. C'est la première. C'est Dallas, évidemment. Oh là là. Oh là là, Dallas, le 22 novembre 60.
3: J'étais sur Dallas, mais j'ai changé à ma dernière minute.
2: Mais pourquoi tu fais ça, ma biquette? Non, je ne suis pas d'accord. Bon, voilà, c'était Dallas, tu n'as donc pas de points.
4: Encore un coup de JR et Bobby, tout ça, quoi. Oui, oui, quelle série de dingue. Ah là là, Laurent qui est dans le sud, lui, qui est à l'orgue, dans le Var, Laurent qui aime la pétanque, qui fait des glaces, qui est boulanger, qui est pâtissier. Et le barbecue avec les gambas ce soir.
2: Donc il n'est pas à l'abri de prendre le train pour aller s'incruster chez toi, fais gaffe.
4: Oui, enfin, en ce moment, on met du temps quand même en train, donc je ne suis pas totalement sûr de mon coup. Alors, comme ça, on a postulé à Koh-Lanta aussi. C'est quand?
5: C'était la première émission.
4: Ah ouais,
5: il y a une vingtaine d'années.
4: Ah ouais, il y a 25 ans, même plus de 25 ans, je crois, pas loin.
5: C'est ça.
4: Qui n'était pas présenté par Denis Brognard, d'ailleurs. C'était Hubert Auriol qui présentait la première année.
5: Oui, exactement. Ouais.
4: Et t'as pas été pris, donc j'imagine. Ouais, non.
5: Ah, parce que il fallait aussi il y a le côté aussi spectacle un petit peu entre guillemets visuel. Il faut tout quoi.
4: Ouais, mais moi, t'aurais été un bon candidat. Moi, je te sens bien chaud et tout. Ça aurait été sympa, d'autant que tu fais de la plongée avec masque et tuba, donc t'aurais été bon dans l'eau, là-bas, là.
5: Hier, on a fait la petite journée à l'Estérel, là, masque et tuba, justement, en paddle. On a gonflé les 3 paddles sur la petite crique Santa Lucia, et puis on est parti, puis on a passé la journée là-bas.
4: Oh, Cap Estérel. Mais Laurent, il adore. Il a des décors magnifiques. Il voyage. Le Mexique, la Thaïlande, le Vietnam, la Turquie, les Maldives, le Japon. Et tu adorerais la Thaïlande Thaïlande d'ailleurs, où se trouve le véritable lieu de Koh Lanta, et le Vietnam. C'est quelque chose qui, voilà, te donne envie, ça.
5: C'est ça. Enfin, vraiment pour y vivre une partie de la retraite.
4: Eh ben,
5: pas,
4: oui.
5: pas pour y vivre, pour y travailler, mais une fois à la retraite, pourquoi pas.
4: Donc quoi, dans 10 ans, ouais. Un tout petit peu plus de 10 ans, 10 ans environ pour toi à la retraite, à peu près.
5: Ouais, une dizaine d'années, tranquille.
4: Ouais,
5: on n'est pas pressé, on est en vie déjà.
4: Vous l'avez compris, c'est un aquatique, notre ami Laurent. Ah oui, il parle de tuba.
5: Ah ouais.
4: C'est un fan de dauphins. Et là, je me retourne vers Valérie Damidot, qui est notre experte animalière en dauphins.
2: Bien sûr.
4: Je vais regretter beaucoup de choses, mais alors ça, pas forcément. Ben ouais, parce
5: elle
4: que
5: le fait,
4: elle le fait bien. Hein. Si t'étais un animal, tu serais effectivement un dauphin, quoi. Voilà.
2: Flipper. Ouais. Qu'est-ce que tu dis, Flipper? Des voleurs se sont introduits au château. Oui, ils ont des pistolets, Flipper. Bravo.
4: Oh là là là là là. Et alors, écoute.
2: Attends, il y avait mon ami Ben aussi. L'ours, il parlait.
4: Allez-y.
2: Il allait voir le petit garçon. Il disait allô. Et le petit garçon, il disait quoi, Ben? Qu'est-ce que tu racontes?
4: Oh là là là là.
2: Voilà, non, non. C'est les animaux qui parlent.
4: À la rentrée, vous fait l'horoscope. Elle vous fera aussi l'aide des animaux.
2: Bien sûr.
4: Plein de projets pour vous à la radio.
2: Oh là là, un truc de fou.
4: Bon, on va déjeuner avec Ellie Mitchell.
2: On va faire honneur du soir.
4: Il adore Eddie Mitchell, Laurent. Ben oui.
2: Bien.
4: Merci d'avoir réagi, ouais, Laurent.
2: C'est-à-dire que normalement, on encourage les gens avec ce qu'ils aiment à la fin.
4: Non, mais
2: là...
4: il aime. Ben, t'aimes Eddie Mitchell quand même. Tu voudrais déjeuner avec lui.
5: Ah oui, bah, il faut trouver une star. Il y en a tellement, j'aimerais bien déjeuner avec Eddie Mitchell, Pascal Obispo, Jean-Jacques Goldman. Je veux qu'il se réunisse tous.
4: Ouais. Tout le monde
5: invite à la maison.
4: Oui, bah oui, pour le barbecue ce soir avec les gambas, pas de problème.
5: Voilà.
4: Allez, voici la question. Elle vaut 3 points, petit extrait de Louane.
2: Mon cœur est dans l'ego. Le déhanché.
4: Son cœur est dans l'ego. Ah là là, quel mot est à l'origine du nom Lego? Voilà ma question. Quel mot est à l'origine du nom Lego? Construire, joue bien, brique. Why, ça fait mal quand on marche dessus pieds nus. Aïe aïe aïe, top chrono. Construire,
5: joue bien. J'hésite entre brique et construire, donc brique. Allez.
4: Pour toi, l'origine du mot Lego, c'est la brique.
5: Allez.
4: Ah, t'as joué. Eh ben, t'as joué mal. Et t'aurais dû dire joue bien, parce que c'était joue bien.
5: Ah, c'est marrant.
4: Et ouais, bah, c'est marrant, non? Ça vient du danois leg got, qui signifie joue bien. C'est moche.
2: Et voilà, voilà, voilà. Ça veut dire aussi j'assemble en latin. Ouais. Alors, Peggy 2, Laurent 2, on est toujours à deux partout, la balle au centre.
4: Ah, on a du mal, hein.
2: Et là, tout de suite, bah oui, il fait beau, c'est l'été, on a envie de bouger son body. Et là, back to 1977.
4: Non, j'étais pas nous.
2: C'est la boum. Il y a des spots partout. Ça va rouler de la pelle. C'est Bonnet M, Sunny. À tout de suite, mes petits poulets.

0: Mais moi aussi je t'aime, Sonny, bon et M. Oh là là, ça y est, il faut la débrancher.
1: Allez, jingle.
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1: Ici, nous sommes avec Peggy qui joue avec ici Besançon qui a 2 points et qui joue avec Laurent ici Provence qui a 2 points aussi. Alors, Peggy, elle stresse facilement. Voilà. Bon, je ne sais pas pourquoi, stresse, bon. Donc, pour la détendre, il paraît que tes patrons, ils te lancent des défis pendant les rendez-vous clients, faut que tu places des mots.
3: C'est ça, ça c'était dans l'automobile, oui. C'était assez récurrent.
1: Alors, qu'est-ce que t'as dû placer comme mot, par exemple?
3: Placer le mot choucroute, par exemple, explique comment on fabrique une pièce et comment on la contrôle, c'était pas simple.
1: Mais c'est pas mal ça de dire choucroute, mais est-ce que ça te détendait vraiment?
3: Ah ben complètement, parce qu'on a vraiment, on est parti en fou rire la dernière fois, on est tous partis en fou rire, le client compris, ça a tellement bien détendu que bon, l'audit s'est franchement très très bien passé.
1: Ah bon, d'accord, écoute, je te donne le défi de prononcer le mot maroufle.
3: Maroufle,
1: écoute, déjà, tu vois, voilà. Alors, il paraît que bon, comme tu te détends beaucoup et que tu aimes rire, tu vas voir la Madeleine Proust, hein, l'humoriste.
3: C'est ça.
1: Mais tu t'es mis tellement à rire que qu'est-ce qui s'est passé?
3: Eh ben, Madeleine Proust, elle s'est assise sur sa chaise, puis elle a dit on va attendre que la dame dans le public, elle ait fini de rire.
1: Ah bah ça, ça a dû bien te mettre à l'aise.
3: Ah ça, ça met à l'aise, donc le fou rire finit par un fou rire nerveux, et donc incontrôlable, avec ma maman qui me tapait des coups de coude dans les côtes en me disant « Arrête, tu nous fous la honte
1: !» Oh, t'as mis combien de temps à t'arrêter?
3: Je dirais 5 bonnes minutes, parce que le public en a joué, bien sûr, les gens se retournaient, me regardaient, j'arrivais à me calmer, ils repiquaient un fou rire et c'était reparti.
1: Oh là là là là là là, bon, bah écoute...
3: C'était assez drôle.
1: Oui, bah c'est bien. Moi j'aime bien. Quand j'ai fait mon spectacle, j'aime bien les gens qui rient.
0: Bah oui.
1: Très fort et
0: c'est mieux en même temps.
1: Ben non, parce que c'est un vrai truc pour te faire des vannes. C'est génial.
0: D'ailleurs,
1: c'est
0: quand
3: très bon public.
1: Ben oui.
0: Et vous jouez quand là? Quand est-ce qu'on te revoit?
1: Je ne sais pas. On verra.
0: Les statues à Montélimar, les gens qui viennent en ton honneur, écoutez, dans les salles, blindés.
1: Je verrai peut-être.
0: Oh, la rentrée va être partout celle-là.
1: Oh là là, seulement. Alors mon petit chou, j'aimerais que tu marques ces 5 points là. Ça serait pas mal, hein.
3: Bon, on va essayer quand même. Ce serait bien qu'on décolle un peu là.
1: Ça serait pas mal. Là, franchement, j'aimerais. Hein. Bon, ma réalisatrice bretonne t'a mis une petite chanson d'ambiance.
0: Ah, dès qu'elle peut nous le mettre, ça.
1: Ah bah, ça. Ça m'impresse. Alors, écoute bien. Ça, si tu trouves pas quand même... hein, voilà. À base de...
3: Ah, mais tu mets la pression.
1: Non, bah, je te mets pas la pression. Choucroute.
0: Encore un mauvais coaching.
3: Maroufle.
1: À base de quelle farine sont fabriquées les galettes bretonnes? À base de quelle farine?
3: Sarrasin.
1: Ah bah voilà, bon bah voilà, même pas les 10 secondes, bim bam boum, bravo, 5 points. Allez. Oui, c'est la farine de sarrasin quoi, avec de laquelle on fait les galettes, ouais, voilà. Ouais. Allez, 7 pour Peggy.
0: Trop de questions sur la Bretagne, là. Tout le temps la Bretagne, tous les jours, tout le temps, là.
1: Ma mère était bretonne, tu vas te détendre.
0: Ah oui. Très très bel accent franc-comtois d'ailleurs, Peggy, je trouve. Hein. On peut pas passer à côté, on est bien d'accord. Hein.
4: Bel accent,
0: oui. Ah oui, ça, on l'a bien reconnu. Dis donc, toi, tu fais ton malin, Laurent, mais parlons de ta rencontre avec Nathalie. Hein. On était un peu timide, on s'était inscrit sur un site de rencontre.
4: Allez. Intimide, non, parce que bon, c'est sympa, il y a une sorte de catalogue, on choisit. Quoi,
0: ouais, donc, catalogue, bah, bien sûr.
1: Bien sûr.
0: Catalogue de la redoute. Bon alors, tu t'inscris sans vraiment y croire.

0: trouve que ta petite phrase d'accroche, elle
1: est super sympa. Voilà. Ah, ça t'a plu. Alors, attention, ouais. Valérie, premier rendez-vous qui s'est déroulé au McDo.
2: Ça, c'est romantique, tu vois.
1: Un petit Big Mac et un double cheese, quoi. C'est...
0: Ouais, parce qu'en fait, elle sortait d'une séparation un petit peu houleuse, on va dire. Ouais. Moi, j'avais mes deux garçons, mes deux garçons qui étaient petits à l'époque.
1: Ouais, ouais.
0: Et elle avait un fils qui était petit aussi. Et en fait, pour faire le petit truc un petit peu, on a fait croire que c'était le fruit du hasard.
1: Ah, d'accord. Pour faire croire au hasard. D'accord, j'ai compris. Donc, les enfants au
0: McDo. Pour les enfants, on fait comme si, qu'est-ce que tu fais là et tout. Puis, on s'est installés ensemble à table.
1: Ils sont forts. Bon, mais ça a été un vrai coup de foudre. Hein. Ça fait 17 ans que vous êtes ensemble et mariés depuis 7 ans. Ce sont les noces de laine. Donc, vraiment, bravo. Puis, un dernier mot, parce que j'ai trouvé ça hallucinant quand t'as joué les Tom Sawyer. Ça, c'est fou parce que t'avais 7-8 ans, t'étais en colo, je pense à ceux et celles qui ont envoyé leurs enfants en colo cet été. Et bah, tu t'es barré avec ton pote à travers les champs pendant toute une nuit, sans crier garde, quoi.
0: Ouais, parce que c'était, moi je suis un petit peu aventurier déjà, donc j'aime bien un petit peu la nature, j'aime bien tout ça.
1: Ah ouais,
0: déjà des longs temps. Et puis du coup, en fait, dans la tête d'enfant de 7-8 ans, quand on allait à la piscine, qui était un petit peu plus loin par rapport à notre centre de colonie de vacances, on passait à travers champs, il y avait des champs de pastèques, de melons, des abricotiers, des pêchers, des pruneaux.
1: Oui, oui, oui.
0: Et puis, j'ai trouvé un petit copain intrépide comme moi, et puis...
1: T'as quand même passé toute la nuit à la Belle Étoile, les monons appelaient les parents, la police et tout le monde était en panique. Moi, je suis parent, mon fils, il revient pas, on sait pas où il est toute la nuit. Je crois que tu n'as plus eu le droit à rien jusqu'à ta majorité après, à peu près, hein.
0: C'était un petit peu ça. De toute façon, à l'époque, on n'avait rien. Donc,
1: fait comme on voulait. Hein, écoute, voilà, t'as vécu ta vie, t'as vécu la liberté. Voici ta question, elle vaut 5 points. Toi aussi, ça serait bien que tu décolles un petit chouïa. Pour l'instant, vous êtes toujours à égalité, les deux, là. Alors, on parlait des sites, des réseaux sociaux, ça tombe bien. Là, on va aller sur Facebook. Je te demande pour 5 points, qui est le fondateur de Facebook? Comment s'appelle-t-il le fondateur de Facebook? Top chrono, 10 secondes.
0: Zuckerberg.
1: Oh oui. Tu m'as fait peur parce que Zuckerberg, non, mais tu l'as dit, Zuckerberg, c'est la bonne réponse.
2: Ouais. C'est pas Zuckerberg, hein, c'est prénom. Zuckerberg,
1: il l'a donné. Voilà.
2: Allez, bien, ça nous arrange pas, va falloir vous départager au bingo parce que vous avez 7 chacun. Et là, tout de suite, évidemment, vous vous dites, mon Dieu, mais où va-t-elle nous emmener? On va aller écouter Marine, escroc. À tout de suite, mes chéris.

0: Karine. Escroc. Escroc.
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2: Ouais, on est au taquet. Alors, Peggy et Laurent, vous êtes à égalité. Le bingo, ça va être...
0: ça va être bien.
2: Bah oui, ça va être bien, Paul. Voilà. Hein, tu te sens comment, ma petite Peggynette?
3: Oh, ben, moi, ça va bien. Oh, ça faisait longtemps, Peggynette. C'était mon petit surnom enfant.
2: Eh ben, voilà, Peggy Nouchou. Tu te sens bien, tu te sens prêt, tu te sens pas stressée. Marouf, marouf, choucroute, choucroute.
3: Choucroute, choucroute, voilà, c'est voilà. Ça. Et puis, moi, je dis bonne chance à Laurent aussi.
0: C'est gentil,
3: et puis,
0: ça.
3: Et voilà, que le meilleur gagne. On n'est pas là pour la gagne, on est là pour le fun.
2: Alors, ma petite chérie, Laurent, ne fais pas ton malin. Jean-Jacques Goldman, pour t'encourager, tiens.

0: des Goldman toute la journée, moi. Alors, j'espère que ça t'a bien détendu, ma petite choucroute. On va y aller tout de suite. Écoute bien. Alors, ce dernier bingo de toute la saison au taquet.
1: C'est pas vrai.
0: C'est le dernier bingo. Demain, il n'y aura pas de bingo. Demain, il y aura une surprise.
1: Oh là là.
0: Donc, c'est vraiment le dernier bingo. C'est un peu la gorge serrée.
1: Oh, c'est l'émotion.
0: C'est l'émotion qui prend le dessus.
1: Oh,
0: à mon top chrono, ma petite chérie, tu auras 10 secondes.
1: Et merci au bingo, d'ailleurs.
0: Et merci au bingo. On le remercie.
1: Oui, tout au long de l'année.
0: Je me suis bien pris la tête.
1: Voilà.
0: Allez, un maximum de villes françaises qui commencent par la lettre P, comme Patrick, comme Pipi, comme Papa. Ou comme Peggy, tout simplement, bien sûr, comme me le fait remarquer ma réalisatrice. Allez, un max de villes qui commence par la lettre P comme Patrick. On y va, top chrono.
2: Oh la vache. Paris, Pontarlier. Oh punaise, le stress.
1: Punaise, c'est Pontarlier.
0: Bon, alors, tu m'en as donné deux. Il y avait Pau, Perpignan, Paimpol, Poitiers, Pithiviers, Pont-Audemer, Palaiseau, Pontoise, Pierrefitte, Porcheville, que sais-je. Tu m'en as donné.
2: Oh mon Dieu, mais non, mais là, je ne trouvais pas.
0: Choucroute, choucroute. Voilà. Bon, bah écoute, tu m'en as donné deux. Peut-être que Laurent. Voilà.
1: Ah, elle n'a pas honoré ce dernier bingo. Laurent, très rapidement, avant d'honorer le bingo. Alors, comme ça, on s'est fait dessus, j'ai pas d'autre expression. Un jour, dans une chambre qui n'était pas la tienne.
3: Oui, ça fait. C'est pas bien de raconter ça à toute la France, hein, parce que
1: Écoute, fallait pas nous le dire déjà. Je vais la faire très rapide. Bon, un jour, t'avais une envie pressante, mais plus que pressante. Hein, voilà, ça n'allait pas bien. Tu avais
0: voilà, comme Harrison Ford sur Indiana Jones. Comme ça va rendre glamour le truc.
1: Les gambas, c'était pas bien passé, quoi. Et du coup, t'étais tellement pressé à l'hôtel, ta carte marchait pas, le truc magnétique, ça marche pas. Tu t'es énervé à la réception. Il y a un gars qui est venu t'aider. Il t'a ouvert une chambre. Tu t'es précipité dans les toilettes. Ton baby partout. Dans l'idée. Et tu t'es rendu compte que c'était pas ta chambre.
3: Oui. Bah oui.
1: J'adore.
3: Après, en fait, parce que quand je suis sorti de la chambre, je vois ma femme et ma fille dans l'autre bâtiment, la chambre.
1: Oui, c'est ça. Mais voilà. Donc ils ont dû apprécier à leur retour.
0: Belle histoire de caca avant le déjeuner. Allez, c'est parti pour le bingo.
1: Allez, inaugurons le bingo. Enfin, ce dernier bingo. Honorons-le. 7-7 égalité partout. Elle a fait 2 dans le bingo. Si tu fais 3, t'es avec nous demain pour la dernière. Ok, 3. Je compte sur toi. Je te demande un maximum de villes. Pareil, des villes en France. Commençons par la lettre C. C comme Coralie, comme Corinne.
0: Ou caca.
1: Voilà. Top chrono, 10 secondes.
3: Carcassonne, Cannes à côté.
1: Oui.
3: Qu'est-ce qu'on a? On a Cahors.
1: Oui.
3: Colmar, Caen.
1: C'est fait.
0: Bah, il en a donné 5, c'est fait. C'est
1: bravo!
3: Cartier à côté.
1: Mais oui.
0: Non, rajoute pas, s'il te plaît.
1: Vas-y, 3 candidats.
0: Allez, Laurent sera pour la dernière finale d'Au Taquet demain avec nous. Peggy, tu as très bien joué, ma chérie. Je suis très triste, je ne serai pas avec toi demain.
1: Mais non.
0: Bon, je vous en
3: prie. Bravo, Peggy.
0: Voilà, c'est ça, ouais. Bon, allez, mes chéris, je vous embrasse très fort. Peggy, bisous. Laurent, à demain.
1: Salut, Laurent.
0: Je remercie évidemment Céline à la Réal, Emma à la Technique, Alexandra au Standard, le professeur Kikandon, le traiteur intraitable.
1: Intraitable.
0: Peggy, je veux la photo de l'escargot quand
1: pépère,
0: même. Hein.
1: Pépère.
0: Et évidemment, je remercie Eric Bastien à la vanne.
1: Exactement.
0: De qualité.
1: Ah, j'étais bien là.
0: Et demain, dernière finale, dernière émission d'Au Taquet, et il y aura plein de surprises puisque ça sera vraiment la dernière. Allez, bisous mes chéris, à demain.
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0: Walk of Life, la marche de la vie. Ici, c'était Dire Straits.
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0: Bonjour tout le monde, ici bientôt 5h, que vous entamiez une nouvelle journée ou terminiez la précédente. Soyez les bienvenus, toute la matinée, votre radio locale vous accompagne avec le sourire et en musique. Jean-Louis Aubert ne devrait pas tarder à arriver, ainsi que quelques bons plans de vie pratique pour vous faciliter le quotidien. Le tout, évidemment, sans oublier de vous informer avec les journaux et les reportages des rédactions d'ici. Bonjour Cyril Ardoredon.
2: Bonjour Johan Rock, bonjour à tous.
0: À la une de l'actualité ce jeudi, toujours les incendies.
2: Les incendies ce matin avec deux principes. Au feu dans le Var et en Gironde. Nous y revenons dès le début du journal de 5h.
0: Lire sans se ruiner, c'est possible et c'est même l'objectif ce matin de Paris-Ci, les économies. Valère Coréard à la manœuvre dans une dizaine de minutes et puis il est le matin, vous le savez, vous avez toujours une place qui vous est réservée sur l'antenne. On vous attend au standard pour nous raconter comment se passe votre été en ce mois de juillet. 0810 055 056. Hâte de vous entendre.
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0: Nous sommes jeudi 23 juillet, bon réveil, il est 5h. Le journal présenté par Cyril Ardoredon et les pompiers qui se battent ce matin principalement contre deux incendies.
2: Dans le Var où les flammes ont parcouru près de 2500 hectares en moins de deux jours, à Pont-Évès et sur plusieurs autres communes, le feu n'est toujours pas fixé et les 400 personnes évacuées n'ont pas encore pu retrouver leur maison. Et puis en Gironde, au nord du bassin d'Arcachon, 1400 hectares parcourus par un feu d'une grande violence. Près de 5000 habitants et occupants d'un camping ont dû être évacués. Laurent Nunez, le ministre de l'Intérieur, en déplacement justement dans ce département, annonce un renforcement des moyens de lutte français contre les incendies, les moyens de lutte aériens.
3: Depuis 2022, notre flotte a été multipliée par deux. Nous avons 12 Canadairs. Nous avons également 10 hélicoptères bombardiers d'eau. Nous avons 6 avions Air Tractor bombardiers d'eau. Donc c'est évidemment énorme. Et nous avons 8 Dash qui projettent surtout du produit retardant. Au moment où on se parle, à Somos, vous avez 2 Canadairs qui sont mobilisés. Vous avez 2 Dash. Vous avez 4 avions Air Tractor qui sont mobilisés. Donc ces moyens aériens, ils sont là, ils sont disponibles. Par ailleurs, comme vous le savez, nous avons commandé des Canadairs qui arriveront en 2028 et en 2032, et nous allons expérimenter dans les jours qui viennent l'utilisation du A400M qui pourra projeter 20 000 litres de produit retardant, produit qui consiste à retarder les progressions de feu, et on va l'expérimenter comme nous l'a demandé le Premier ministre maintenant dans les jours qui viennent.
2: Laurent Nunez, en Gironde, hier après la mort dans un incendie de 2 sapeurs-pompiers à Mérignac. Il propose l'organisation d'un hommage national et indique au passage que 128 personnes ont été interpellées en France. Soupçonnées d'être à l'origine de feux, il y a eu déjà cette année plus de 12 000 départs de feu, 44 000 hectares parcourus par les flammes selon le ministre de l'Intérieur. Dans ce contexte, l'heure est donc à la sévérité. Renaud Gaudel, le procureur de Bordeaux, souhaite frapper fort. Un mégot jeté dans la nature s'apparentera désormais à une mise en danger de la vie d'autrui avec de lourdes conséquences pénales.
4: Lorsque nous avons des personnes qui se montrent totalement inconséquentes et qui font usage du feu ou qui jettent leur mégot de cigarette depuis leur véhicule dans des zones boisées, eh bien, il m'a semblé nécessaire de franchir un pas. J'ai considéré que, en l'occurrence, il s'agissait d'une véritable mise en danger de la vie d'autrui et par conséquent de retenir cette infraction pour laquelle la peine encourue est d'une année d'emprisonnement, de 15 000 euros d'amende et également une possibilité de confisquer les véhicules lorsque le geste a été commis depuis un véhicule. Nous avons des équipages de police et de gendarmerie qui ont un œil particulièrement vigilant sur ces comportements et qui sont en mesure de repérer ce type de comportement s'il devait y en avoir. Et malheureusement, je continue à avoir des témoignages de nos concitoyens qui observent ce type de comportement en zone boisée.
2: Le procureur de Bordeaux, Renaud Gaudel, au micro d'ici Gironde. Il indique aussi qu'une enquête est ouverte pour incendie volontaire après le feu près de l'aéroport de Bordeaux-Mérignac qui a coûté la vie à deux pompiers. Ce matin, le Gard, les Bouches-du-Rhône, le Vaucluse, le Var et l'Aude sont classés en rouge pour un risque très élevé de départ de feu. 28 départements du sud et de l'ouest sont en orange pour un risque élevé. Dossier complet à retrouver sur ici.fr.
0: 5h04, deux assistantes maternelles dont l'une avait perdu son agréments seront jugés en septembre.
2: Lors d'un contrôle, 17 enfants étaient présents dans une maison, dont 12 entassés dans une voiture au garage à Hyères en Essonne, en région parisienne. Les enfants vont bien et aucun n'a été médicalisé. Le conseil départemental annonce avoir porté plainte. Le maire de Beux, dans le nord de la Vienne, indique avoir été agressé avant-hier dans la mairie. Il explique que deux personnes cagoulées ont surgi dans son bureau avant de le frapper au visage, de le mettre à terre et de prendre la fuite. Une enquête pour violence en réunion sur un élu public est ouverte. Le préfet de la Vienne condamne avec la plus grande fermeté cette agression. La canicule fin juin a fait près de 5800 morts selon le ministère de la Santé, bilan qui n'est pas encore définitif. Mais Solène Lehen, qui est édifiant, en deux semaines, c'est autant de décès dus à la chaleur que durant tout l'été l'an passé.
5: Alors que le 24 et 25 juin, Météo France annonce les journées les plus chaudes jamais enregistrées en France, Dominique Cura-Carboni, infirmier libéral en Dordogne, multiplie les tournées chez ses patients.
6: On arrivait sur le domicile des patients et on trouvait des températures qui avoisinaient les 32-33 degrés à l'intérieur chez des personnes âgées qui étaient dans des états de fatigue, des états de déshydratation. Nous, on savait d'emblée que ça allait être catastrophique.
5: La région la plus touchée lors de cette canicule, c'est l'Île-de-France, 2000 morts.
7: Le SAMU de Paris, bonjour.
5: Le vendredi 26 juin, le SAMU de Paris nous autorisait exceptionnellement à entrer dans son centre d'appel.
8: Je t'imprime un primaire dans le 19e à la demande des pompiers déjà sur place pour une femme 80 ans sur une hyperthermie.
5: Un centre d'appel débordé, comme le racontait Jérémy à notre micro, coordinateur assistant de régulation médicale.
9: On a beaucoup d'appels, ça n'arrête pas. Beaucoup de décès, habituellement on n'en a pas autant, quoi.
5: Le bilan est donc lourd, près de 5800 morts durant ces deux semaines de canicule de juin. Santé publique France a constaté des décès dus à la chaleur dans toutes les classes d'âge. Chez les adultes, les deux tiers avaient plus de 75 ans.
2: Explication de Solène Lehen.
0: Le Tour de France avec aujourd'hui la 18e étape.
2: Plus que 4 avant d'arriver à Paris. Aujourd'hui, 185 km entre Voiron en Isère et Orcières-Merlette dans les Hautes-Alpes. Une étape qui devrait sourire aux grimpeurs. Départ à 12h35 hier, c'est le Belge Jasper Philipsen qui s'est imposé. On jette un coup d'œil sur le ciel, Johan, et ce jeudi, l'anticyclone résiste sur l'ensemble du territoire.
0: Avec un temps sec et ensoleillé sur la majeure partie du pays ce matin, néanmoins quelques nuages dans le ciel des Hauts-de-France, à noter également quelques brumes et brouillards en début de journée, accompagnés d'une petite fraîcheur qui va vite se dissiper. Les températures ce matin, 16 à Aurillac, ainsi qu'à Paris, 14 à Rouen, 18 à Lyon, et puis pour le courant de l'après-midi, les températures s'annoncent estivales et chaudes dans le sud-est, la région centre, le Bordelais et le Midi Toulouse. Sur une large partie nord, les températures, elles, seront plutôt tempérées. On va relever dans l'après-midi 27 à Orléans, 23 à Lille et Cherbourg, 28 à Brest et 30 à Nice, 36 à Montpellier et Marseille. C'est la maximale. Chez vous, comment ça se passe ce matin? Vous prenez votre clavier, votre smartphone, un petit message sur la page Facebook d'ici votre commune. Une température tous les matins ici. On fait la météo ensemble.
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0: Entre tartines et café, Jean-Louis Aubert s'invite chez vous à l'heure du petit déjeuner. Juste une illusion, 5h08, bon réveil.

0: Merci. Chaque matin, on se réveille de bonne humeur et en plus, on vous donne l'heure. Il est 5h11. Ah, on est comme ça.
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0: Et on part dans l'Oise ce matin, à Saint-Just-en-Chaussée. Dans cette commune, il y a un couple qui n'en revient toujours pas de ce qui vient de lui arriver. Il y a quelques semaines, ils ont gagné au loto. Combien ? 13 millions d'euros.
2: Quand même.
0: À l'occasion du grand tirage spécial Fête des Mères, le plus gros tirage jamais enregistré dans le département. Mais le plus incroyable dans cette histoire, c'est la combinaison gagnante. Les numéros cochés sur la grille, ce sont les numéros fétiches de la mère du joueur qui les jouait tout au long de sa vie, chaque semaine durant une maman qui a disparu quelques jours avant le grand tirage. Quand ils ont vu la combinaison s'afficher sur l'écran de télé le soir du tirage, ils n'ont pas cru ce qu'ils voyaient. Ils ont dû revisionner le replay pour réaliser. Et ensuite, allez me demander, je ne sais pas pourquoi, le récépissé de la grille a été soigneusement rangé dans un coffre, lui-même caché sous un sac de chaussettes dépareillées.
2: Comme ça, on est sûr de ne pas se le faire.
0: Vous feriez ça, vous, si vous gagnez vous
2: mettez... Je serais très, très stressé. Je ne saurais pas où mettre le ticket gagnant, le temps d'aller récupérer mon gain, en effet.
0: Avec cet argent, le couple va déménager, s'offrir une maison, une piscine, et puis offrir un peu de cet argent à une association. Voilà, c'était la belle histoire du matin, le souvenir d'une maman qui, depuis là-haut, peut-être, qui sait, a légèrement fait pencher le destin pour le faire gagner.
2: Petit message à tous mes ancêtres disparus. Du coup, s'ils nous écoutent, peut-être qu'ils pourraient me faire gagner l'auto également.
0: Dans un instant, 5h12, dans l'info d'ici ce matin, ce sont toujours les incendies.
2: Oui, nous serons reportage à venir dans les Vosges où des patrouilles sont conduites régulièrement pour aller à la rencontre des promeneurs et les sensibiliser à ces questions des incendies.
0: Et le matin, on chante l'amour. Avec France Gall, le temps de faire quelques économies avec Valère qui nous attend. Bonjour Valère Coréard. Chaque jour, vous nous livrez un bon plan pour remonter notre pouvoir d'achat. Et ce matin, vous nous parlez de lecture sans se ruiner.
3: Oui, parce qu'un livre, ça fait voyager, réfléchir, se détendre, apprendre. Mais ça peut aussi coûter cher, surtout quand on en lit beaucoup, qu'on a du temps, qu'on est à la maison. Mais bonne nouvelle, il existe plein d'astuces pour en profiter à petit prix, voire gratuitement. Oui, gratuitement avec les boîtes à livres, par exemple. Il y en a des dizaines de milliers en France, avec plus ou moins de choix. C'est vrai, mais ça a le mérite d'exister. Si vous voulez du neuf, il y a bien sûr le format livre de poche, en moyenne 7-8 euros contre 20-25 euros pour le grand format. Un moyen simple de découvrir les nouveautés quelques mois après leur sortie. Alors, deuxième piste, sinon, c'est le marché de l'occasion. Des enseignes comme Jiber, des plateformes comme Momox, la Bourse aux Livres, Kiwibook proposent un choix immense, parfois à partir de 1 euro seulement. Et vous savez ce qui est bien ? Vous pouvez aussi revendre vos livres déjà lus pour en racheter d'autres. Donc ça fait tourner la boucle, c'est vertueux. Et puis, il y a les acteurs plus solidaires, circulaires, par exemple Recyclivre ou certaines librairies associatives où vous trouverez des romans pour 1 euro ou 3 euros, là aussi, tout en soutenant l'emploi et puis une bonne cause.
0: Alors ça, c'est pour l'occasion et le solidaire, Valère. Mais si on préfère le neuf, qu'est-ce qu'on peut faire ?
3: En magasin, en ligne, pensez à utiliser les 5% de remise proposés généralement avec les cartes de fidélité. Surveillez aussi les opérations spéciales comme la rentrée littéraire, les salons du livre. Vous pouvez aussi profiter des bibliothèques municipales, souvent gratuites ou à petit prix, pour lire des dizaines d'ouvrages sans limite. Mais voilà, vous savez désormais comment continuer à bouquiner sans casser votre budget. Si vous aussi, vous avez des bons plans pour lire sans se ruiner, n'hésitez pas, vous m'écrivez, comme ça je partage, ça va aider tout le monde. Mon mail, c'est parisilleséconomies@radiofrance.com.
0: Bonne journée à vous, Valère Coréard. Demain, vous nous expliquerez comment faire baisser l'addition au restaurant. En attendant, pour retrouver tous les conseils de Paris Cité des Économies, une seule et unique adresse, ici.fr, 5h15.
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0: L'info d'ici ce jeudi matin, ce sont 5 départements en vigilance rouge pour un risque très élevé de feux de forêt.
2: Et il s'agit du Gard, des Bouches-du-Rhône, du Vaucluse, du Var et de l'Aude. 28 départements du sud et de l'ouest sont en orange pour un risque élevé. L'Alsace n'est pas concernée par une alerte ce matin, mais le risque existe désormais dans ce département comme dans tout le nord de la France. Ce n'est pas toujours bien intégré par les promeneurs en forêt, alors l'ONF patrouille régulièrement pour faire de la prévention et parfois sanctionner. Olivier Vogel.
6: Nous sommes à côté d'une petite cabane de rondins sous les arbres. Au sol, un cercle de pierres et des restes de bois calcinés.
7: Donc ici, on est devant un abri du club vosgien qui est très fréquenté et qui n'est pas équipé en barbecue fixe, hein, donc il n'est pas possible d'y faire du feu.
6: Cédric Ficht est le directeur de l'agence ONF de Schirmeck.
7: Les gens s'aménagent une place à feu provisoire au sol en ramenant quelques pierres, ce qui est tout à fait interdit puisque c'est typiquement ce genre de feu réalisé au sol qui est à l'origine de la plupart des feux de forêt qu'on constate depuis le début de l'été sur le massif.
6: Pendant la saison estivale, fumer ou faire du feu à même le sol est interdit en forêt, mais dans l'est de la France, ce n'est pas forcément intégré.
7: C'est pas comme dans le sud où je pense que la plupart des gens n'auraient plus l'idée d'allumer un feu directement au sol. Pour l'instant, en Alsace, c'est pas bien intégré. Les gens continuent à fumer en forêt alors que c'est interdit, continuent à faire des feux régulièrement au sol alors que c'est interdit.
6: Et parfois, dans les bois, l'inconscience n'a pas de limite.
7: On a eu à intervenir il y a très peu de temps sur des personnes qui avaient ramené un four à tarflamber jusqu'en forêt pour faire des tarflambées en milieu forestier alors qu'on était vraiment dans un week-end extrêmement sévère en termes de risque. Ces personnes ont été verbalisées naturellement.
6: Fumer ou faire du feu en forêt vous expose à une amende de 135 euros si elle est immédiatement réglée et à des poursuites pénales en cas d'incendie.
2: Reportage dans la vallée de la Bruche. Olivier Vogel, ici à Alsace. Et depuis le début de l'été, l'ONF a déploré une dizaine de départs d'incendie de forêt qui, jusqu'à présent, ont pu être rapidement éteints par les pompiers.
0: 5h17 à la télé ce soir. Comme tous les jeudis de l'été, il y a Drag Race France, le concours de drag queen. Il va falloir veiller tard. Ça commence après 23h. Bonne nouvelle, la maîtresse de cérémonie, Nikki Doll, se réveille ici, très tôt, pour les coulisses télé. En attendant, voici 3 minutes 30 d'amour, chanté par France Gall sur votre radio locale, évidemment.

0: C'est toujours un plaisir de vous savoir à l'écoute d'ici. Votre radio locale, tout proche de vous, un 23 juillet. Ils sont nés. On souhaite un bon anniversaire à l'humoriste Mathieu Madignan, originaire de Perpignan, élevé au grand public en squattant le canapé rouge de Michel Drucker. Il fête aujourd'hui son demi-siècle. Le sportif Stéphane Diagana, lui aussi, aujourd'hui, est né à 57 ans pour ce spécialiste du 400 mètres. Et puis Slash, guitariste chevelu du groupe Guns N' Roses, 61 ans. Le rock rajeunit à longueur de et à perte de vue. Il a 79 ans aujourd'hui, le comédien Larry Manetti. Je vois votre visage, Cyril, oui, mais c'est qui ce type-là?
1: Mais si, je connais Magnum.
0: Exactement, ah, c'était oui. Rick dans la série, il jouait le meilleur pote de Magnum. Qu'est-ce qu'il a joué d'autres rôles dans sa carrière? Pas mal de choses, il a fait une pub pour du dentifrice, également pour de la laque, et aussi un pot pour de la glace en pot, effectivement. On lui souhaite un bon anniversaire, à Rick, quoi qu'il arrive. Ce 23 juillet, c'est la journée mondiale des grands-parents, je ne sais pas trop ce qui est prévu à cette occasion, mais si vous êtes grand-père, grand-mère, si vous avez encore vos grands-parents, profitez au maximum de cette journée. Et puis Carnet Noir, enfin, un 23 juillet, disparaissait la comédienne Arletty, à jamais immortalisée dans Les Enfants du Paradis.
2: J'ai besoin de changer l'atmosphère. Et moi, l'atmosphère, c'est quoi?
3: C'est la première fois qu'on me traite d'atmosphère. Si je suis une atmosphère, t'es un drôle de bled. Oh là là, des types qui sont du milieu sans en être et qui connent à cause de ce qu'ils ont été, on devrait les vider.
0: Il y avait deux films. Je me suis trompé. Michel Carnet, Monsieur Carnet, c'était Les Enfants du Paradis. Et là, c'était l'Hôtel du Nord. Évidemment, vous aurez reconnu, possiblement, une voix singulière, un charisme, un petit peu comme Amy Winehouse, qui elle aussi disparaissait un 23 juillet, rentrant dans le club très fermé de celles et ceux, ces rockstars qui sont décédés à l'âge de 27 ans. On vous souhaite un bon anniversaire si c'est aujourd'hui, ce 23 juillet. Et à 5h23, on tourne une page, celle de la télévision dans les coulisses. Aujourd'hui, on vous emmène dans les coulisses de la télé-réalité de France 2 qui réunit tous les ans les meilleures drag queens du pays. Quatrième saison cet été du talent show Drag Race France, l'adaptation d'une émission américaine importée dans 17 autres pays. Une franchise qui part chez nous depuis son lancement rencontre un franc succès.
4: Bonjour, bonjour, bonjour.
5: La plus grande compétition de drag est de retour.
4: Bienvenue dans Drag Race France saison 4.
6: Ouais, ça va.
4: Nouveau défi. Ouais. Et nouveau jury.
0: Au cours de cette nouvelle saison, vous allez découvrir les nouveautés, dont celle de la baguette d'or, mais aussi les fameux défis à l'occasion desquels les candidates s'affrontent pour montrer l'étendue de leur talent. Chant, improvisation ou stylisme. Et puis forcément, pour animer l'émission, il y a Carl Sanchez, alias Nikki Doll, la maîtresse de cérémonie. Un personnage de drag queen qui existait bien avant que l'émission n'arrive en France, comme nous l'explique cette dernière.
7: En fait, ce qu'il faut savoir, c'est que moi, avant même de faire du drag, j'avais deux passions dans la vie. Je voulais soit être chanteur, soit être professeur des écoles. Et au final, bah, Drag Race, c'est pas très différent parce que j'ai une nouvelle classe chaque année. J'ai ma propre classe avec ma propre décoration. Je peux mettre à l'épreuve mon esprit pédagogue. Et j'aime surtout voir des artistes qui sont souvent marginalisés pouvoir vivre de leur art et inspirer des nouvelles générations qui avaient, moi par exemple, de mon temps, j'avais pas forcément ça à la télé. Donc bah, je suis fier de voir que je contribue de près ou de loin à faire évoluer les mentalités.
0: Il y a quelques années, Nikki avait participé à la version originale de l'émission, animée par RuPaul, une personnalité américaine qui a rendu populaire cette émission. Une télé-réalité qui, par sa thématique singulière, a, selon l'animatrice, participé à faire évoluer grandement le regard que porte la société sur les drag queens.
7: Ce qui est important, déjà, c'est que moi, quand je l'ai fait aux États-Unis en 2019, j'ai dû le faire en anglais. Donc là, c'est agréable de voir des reines françaises le faire en français. Grâce à Drag Race France, le drag n'existe plus que dans les clubs ou que dans les cabarets. Et maintenant, on a aussi des viewing parties qui sont un peu comme le football, mais pour la communauté LGBT. C'est-à-dire qu'en fait, les gens se réunissent dans les bars pour regarder l'épisode, en parler, voir les reines performer. Et on a besoin de ce genre de représentation maintenant plus que jamais.
0: À noter qu'après Marion Cotillard et Thomas Joly les précédentes saisons, cet été, Isabelle Adjani a intégré le jury du concours Drag Race France à découvrir tous les jeudis à 23h20 sur France 2. 5h26, et si vous nous appeliez pour raconter ce que vous allez faire de votre journée en passant sur l'antenne, vous repartez avec votre pack été qui comprend cette semaine un calepin à souvenir, une paire de lunettes pour assister et voir en toute sérénité l'éclipse du 12 août prochain, et puis un roman, celui de Maxime Chatham, Prime Time, 0810 055 056. On vous attend, le temps d'écouter Alex Warren, Fever Dream sur votre radio locale.

0: Merci d'avoir choisi ici pour commencer votre journée à 5h27. C'est le moment de remonter le temps avec vous, Stéphane Bern. Ce jeudi, on refait la Révolution française.
1: C'est un petit jeu de chaises musicales qui a fait naître, dans la politique française, la gauche et la droite. C'est un 11 septembre en 1789 que cette histoire de droite et de gauche a commencé. Nous sommes à Versailles, dans la grande salle des menus plaisirs, une sorte de carré VIP des puissants de l'époque. L'Assemblée constituante débat d'un sujet explosif. Le roi doit-il pouvoir bloquer les lois votées par les députés ? Les uns veulent un veto absolu pour Louis XVI, pour garder un peu d'ordre. Les autres, un veto seulement suspensif, histoire de faire une vraie révolution. Ou presque. À droite du président, côté d'honneur, en tribune or, prennent place les partisans d'un roi fort. Mounier, l'abbé Maury, Casalès, bref, ceux qui aiment bien quand ça reste carré. À gauche, Robespierre, Pétion, ce sont les champions de la souveraineté du peuple, convaincus qu'on ne détrône pas un roi pour finalement lui donner un joker. Le 11 septembre, le vote tombe, 325 voix contre 673. Le veto royal ne sera que suspensif, valable 2 législatures. En résumé, Louis XVI peut encore freiner, mais la révolution, elle, vient de passer la seconde. Mais surtout, le clivage est né. Quand l'Assemblée s'installe à Paris, en octobre, dans la salle du manège, les habitudes suivent. À droite, on veut calmer le jeu. À gauche, on veut aller jusqu'au bout des idéaux de 1789. Et celui qui confond sa droite et sa gauche risque d'être plutôt mal reçu dans le camp d'en face. La gauche, la droite, deux camps, deux visions de la Révolution, puis de la République. Et depuis, 2 siècles de discussions pour trancher, mais sans guillotine cette fois.
0: À demain, Stéphane Bern, ici. 2 minutes pour trouver le chemin de la sérénité. Le programme est ambitieux, certes, mais pourquoi pas. Notre invitée ce matin est journaliste à Psychologie Magazine. Elle nous donnera quelques pistes pour trouver cette fameuse tranquillité. Tout à l'heure, 6h-10 pour l'heure, 5h30. L'info en France et dans le reste du monde. C'est l'heure du 90 secondes avec vous, Cyril Ardo-Redon.
2: La France face à 2 incendies importants ce matin. 2000 hectares brûlés à Somos, au nord du bassin d'Arcachon en Gironde. 12 000 habitants et occupants de camping évacués selon la préfecture. Dans le Var, le feu ne progresse plus mais n'est pas fixé. Il a parcouru 2500 hectares en moins de 2 jours. En déplacement en Gironde, le ministre de l'Intérieur, Laurent Nunez, affirme que 128 personnes ont été interpellées en France cet été, soupçonnées d'être à l'origine de feux. 44 000 hectares ont déjà été parcourus par les flammes. Il propose aussi un hommage national après la mort de 2 pompiers en intervention avant-hier près de Bordeaux. Face aux incendies ce matin, le Gard, les Bouches-du-Rhône, le Vaucluse, le Var et l'Aude, classés en rouge pour un risque très élevé. 28 départements du Sud et de l'Ouest sont en orange pour un risque élevé. Un maire agressé dans sa propre mairie, c'est ce qu'il s'est passé avant-hier à Bux, dans le nord de la Vienne. 2 hommes ont fait irruption dans le bureau de l'élu avant de le frapper au visage, de le mettre à terre et de prendre la fuite. Une enquête est ouverte. Ça coûte toujours plus cher de faire réparer sa voiture. Le prix a augmenté en moyenne de 9% par an dans un contexte de hausse des prix des pièces et de l'énergie. Baromètre annuel d'un comparateur de garage à retrouver sur ici.fr. Et puis la 18e étape du Tour de France. Aujourd'hui, 185 km entre Voiron en Isère et Orcières-Merlette dans les Hautes-Alpes. C'est le Belge Jasper Philipsen qui s'est imposé hier.
0: Vous écoutez ici, jeudi, il est 5h32, l'info, ce sont des milliers de personnes déplacées à cause d'un incendie en Gironde.
2: Le feu a parcouru 2000 hectares à Somos, au nord du bassin d'Arcachon. Environ 12 000 personnes, des habitants et des occupants d'un camping ont dû être évacués. Jules Brelas, des évacuations qui ont dû être faites bien souvent dans la précipitation.
3: Bonjour monsieur.
4: Lucas et sa famille habitent dans la zone artisanale du port. Ce papa est au travail hier après-midi à Saint-Jean-d'Illac, lorsque l'un de ses enfants le prévient.
3: Du coup, mon fils, il m'appelle, il me dit il y a le feu à côté de la maison, enfin bon, il y a des grosses fumées, des cendres qui retombent dans le jardin. Donc du coup, je suis rentré, je suis parti à 15h, et effectivement, les fumées, on les voyait de très loin, hein, ça se voyait de Bordeaux. Hein.
4: Sa compagne, Virginie, quitte elle aussi aussitôt son travail d'aide-soignante sur la commune de Claouet, au bord du bassin d'Arcachon, retour en urgence à la maison, car l'incendie menaçait directement leur quartier.
5: On était en première ligne, en fait.
3: Je voyais des canadaires qui tournaient, des dash, enfin, ça s'arrêtait pas. Les rotations, je pense qu'ils allaient faire le plein sur le lac de Lacanau. Et ils larguaient, mais ça arrêtait pas. Ils ont été efficaces, hein. Franchement, bravo.
4: Très rapidement, la maman va récupérer leur plus jeune enfant, Victor, à la garderie du Porge.
5: Je suis allée le chercher à 4h30 et à 17h, on est parti.
4: La famille trouve refuge chez des proches sur la presqu'île du Cap Ferré. C'est le soulagement en particulier pour le petit dernier.
5: Voilà, j'avoue que je l'ai récupéré apeuré, en pleurs. Mais bon, voilà, on a pu se le rassurer comme on pouvait.
3: Tu veux dire un petit mot, monsieur ? Qu'est-ce que tu as ressenti, mon chat ?
6: J'ai ressenti beaucoup de peur. J'étais à la garderie et on a vu des flammes sortir de derrière l'église. On se disait c'est un feu et tout.
3: Et puis quand on voit les fumées qui se passent juste à côté et puis les cendres qui retombent, c'est vrai que c'est impressionnant, quoi.
6: J'entendais des hélicoptères et des avions. Et j'avais l'impression aussi que c'était une tempête avec des orages, que le ciel il était marron et tout, des sombres.
4: L'impression qu'il faisait nuit en plein jour, comme lors des incendies de l'été 2022.
2: Un reportage de Jules Brelaz, ici Gironde. L'autre gros feu ce matin est dans le Var. Près de 2500 hectares parcourus en deux jours à peine. 400 personnes évacuées. Des habitants qui n'ont pas encore pu retrouver leur maison. Dossier complet à retrouver sur ici.fr. On jette un coup d'œil sur le ciel. Beau temps et chaleur dans le sud au programme aujourd'hui, Johan.
0: Un temps sec, effectivement, et ensoleillé sur la majeure partie du pays. Néanmoins, ce matin, des voiles nuageux sont présents dans le ciel des Hauts-de-France. Également des petites brumes, de la fraîcheur et des brouillards un petit peu partout. Et puis ça va vite se dissiper. Des températures qui, elles, ce matin, seront comprises entre 16 degrés à Aurillac ainsi qu'à Paris, 20 à Bordeaux, 23 à Marseille, 24 à Nice ce matin. Et puis dans le courant de l'après-midi, les températures vont continuer de grimper dans le sud, sud-est, région centre, bordelais et midi toulousain, avec un thermomètre qui lui indiquera 27 à Orléans, 23 à Lille et Cherbourg, 35 à Bordeaux et 36 la maximale à Montpellier et Marseille. Chez vous, comment ça se passe? Vous nous le dites en postant vos petits messages comme vous avez l'habitude de le faire sur la page Facebook. D'ici, Christian a relevé à Morzine en Haute-Savoie 11 degrés. Chez Maria, il fait 17 degrés à Saint-Sauveur dans le Poitou. Nadine, elle, vit près de Disney dans le 77. Il fait 13 degrés, il fait frais. J'aime cette fraîcheur, nous écrit-elle. Elle a bien raison, profitez-en. Visiblement, la semaine prochaine, on y retourne dans la canicule. Et puis enfin, Doris, lui, en Alsace, a relevé 13 degrés à Wissembourg. 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
0: La chanson qui suit la météo, c'est encore de la météo avec Étienne Dao ce matin. Duel au soleil, 5h35. Bon début de journée.

0: journée, 5h39, c'est bien ici que vous écoutez.
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0: Et chaque matin ici, on traque les arnaques en tout genre. Ce jeudi, on va démasquer les faux messages que vous envoie, présumé, supposément, votre banque. Mais rien du tout, en fait.
2: Oui, et Audrazo va nous expliquer comment les démasquer. C'est dans quelques minutes, le C'est pas vrai.
0: Le temps d'écouter le nouveau Florent Pagny.
3: Quelle était sa couleur ?
0: Qui sera là, avec nous. Et le temps surtout d'accueillir notre auditrice Sylvie. Bonjour Sylvie.
2: Bonjour Sylvie.
4: Bonjour à tous.
0: Vous nous appelez de la Haute-Garonne, où ça précisément ? Comment s'appelle votre commune ?
4: Alors ça s'appelle Martres-Tolosane.
0: Ça fait longtemps que vous êtes là-bas ?
4: Ça fait 14 ans maintenant.
0: On commence à connaître un petit peu l'endroit. Vous êtes réveillée depuis quelle heure ce matin ?
4: Depuis 4 heures.
0: Qu'est-ce qui vous fait vous lever aussitôt ? Vous êtes à la retraite, hein, je crois.
4: Alors, je suis à la retraite, mais j'ai travaillé une bonne partie de ma vie en travail de nuit. Et du coup, j'ai toujours gardé, c'est ça.
0: Vous aimez ce petit moment, comme ça, entre chien et loup, avant que le jour se lève, quand tout le monde dort ?
4: Ah oui. Moi, je suis déjà dans un petit village, mais en général, on est hors de foule, quoi. Hein.
0: D'accord.
4: C'est beaucoup plus calme. Les nuits, là, en été, sont plus fraîches.
0: Vous profitez du moment. Qu'est-ce qui est prévu phrase ? Qu'est-ce qui est prévu aujourd'hui, Sylvie ?
4: Alors, écoutez, plusieurs choses. En premier, écoutez, je suis bénévole dans une petite épicerie qui redonne vie au village. Donc, je vais les aider le matin à installer la terrasse. Parfait. Ensuite, j'irai me promener. Puis, je compte aller ramasser du pourpier parce qu'il y en a pas mal par chez nous. Et puis après, j'irai au centre culturel du village où il y a des expositions de statues de marbre.
0: Sylvie, j'ai l'impression que c'est une journée chargée.
4: Ah oui, oui.
0: Ouais, c'est chargé. Et en plus.
4: Finir en plus par une pièce de théâtre.
0: Ah oui, d'accord. Et vous commencez à la radio le matin à 5h41, histoire de gagner votre pack été. Écoutez, ça m'a l'air rondement mené, cette
2: on
0: petite sent histoire.
2: Chez Sylvie.
0: Le pack arrive chez vous. Vous allez voir, c'est un sac collector aux couleurs de votre radio locale. Il y a plein de choses, les lunettes pour voir l'éclipse. Et puis un roman de Maxime Chattam sur l'univers de la télévision. Ce monde impitoyable. Ça va partir et arriver chez vous d'ici quelques jours. Je vous souhaite une belle et longue journée.
4: C'est très gentil. Merci.
0: Salut Sylvie. Tous les matins, on se parle, on vous écoute et vous nous racontez comment se passe votre été. Ici, il est 5h42.
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0: Chaque matin, ici, vous permet de passer entre les mailles du filet des arnaques avec vous, Audrazo. Aujourd'hui, les auditeurs reçoivent pas mal de faux messages de leur banque. Vous nous expliquez comment les démasquer.
8: Oui, je commence avec le mail que Jean-Pierre a reçu. J'ai vérifié, attention, c'est un message qui tourne beaucoup en ce moment. Voilà ce que lui dit la banque. Un nouvel appareil, un iPhone 15 Pro, vient d'accéder à votre espace personnel depuis la ville de Varsovie. Aïe, là forcément vous vous inquiétez. On alerte Jean-Pierre d'un paiement par carte de 1142,50 € et d'un virement de 2960 € quand même à destination d'une certaine Isabelle Mercier. Jean-Pierre me dit, je vous rassure, en fait il a flairé l'arnaque, il a compris, ce n'est pas la banque qui lui écrit, c'est un piège. Il y a aussi la version texto, la Société Générale, soi-disant, prévient Garance, une autre auditrice, d'un paiement suspect via Google Pay. Google Pay, c'est un portefeuille électronique qui permet de payer avec votre smartphone.
0: Mais alors, où est l'arnaque et comment savoir que c'est une arnaque ?
8: Eh bien, l'arnaque, c'est le numéro de téléphone qui est tout en bas du mail ou du texto. Parce que vous recevez ce message, vous dites « Mince, je me suis fait pirater, je n'ai jamais payé ces sommes énormes. » Donc, qu'est-ce que vous faites? Vous appelez le numéro de secours de la banque. L'escroc vous l'a bien mis en évidence dans le message. Et là, au bout du fil, en fait, ce n'est pas du tout la banque. Quelqu'un vous baratine, il prétend qu'il va vous sauver. Et dans la panique, vous ne vous rendez pas compte, il vous fait valider des virements astronomiques. Comment repérer l'arnaque?

0: La journée commence bien. Évidemment, vous êtes ici. Et à 5h48, on dit bonjour à Dame Nature. Soyez les bienvenus dans le monde merveilleux du vivant. Aujourd'hui, trois choses à savoir sur un dinosaure. Bonjour Benoît Prospero.
1: Alors, c'est vrai qu'on pourrait croire que c'est un dinosaure, mais ce n'en est pas un. Au programme Squamat, Marin et Vision. Bonjour à toutes et tous, aujourd'hui on va parler du Mosasaur. Alors, pour les fans du film Jurassic World, le Mosasaur, ça c'est le très gros, soi-disant, dinosaure, attraction principale du parc, présenté dans un immense bassin marin et qui mange pour se nourrir des gros requins blancs. Imaginez la taille de l'animal. Mais en réalité, première chose à savoir, les Mosasaurs, qui ont bien côtoyé les dinosaures, ne font pas partie de ce groupe. Ce sont ce que l'on appelle des squamates, du latin squama qui signifie écaille, et on peut rajouter qu'il mue comme les lézards ou encore les serpents. Donc le Mosasaur est un grand squamate marin de 12 mètres de long et non pas plusieurs dizaines de mètres comme dans Jurassic World par exemple.
0: Et comme les dinosaures, il a disparu il y a 66 millions d'années.
1: Ah bah oui, tout à fait, à cause de la désormais célèbre météorite. Et à ce propos, deuxième chose à savoir, autre particularité, à la différence des dinosaures qui ont foulé la terre ferme pendant des millions d'années, le Mosasaur est un reptile exclusivement marin. Et comment on le sait ? Eh bien, il se trouve que ce fascinant animal, adapté à la vie dans les océans, présente des caractéristiques anatomiques uniques, à savoir que ses membres, qu'ils soient antérieurs ou postérieurs, sont dotés d'un grand nombre de phalanges, et ses os en forme de pagaie lui confèrent une grande efficacité pour se déplacer dans l'eau, lui permettent de nager avec agilité et rapidité, ce qui dans l'eau est très pratique, mais me direz-vous
0: qui rend l'impossible tout déplacement.

0: déplacement sur la terre ferme, Benoît.
1: Vous avez tout compris. Et alors enfin, troisième chose à savoir, par les narines de l'huître. Autant Mosasaurus a un odorat très peu développé, autant il possède une excellente vision. Il vous voit très bien. Oui, non, bah, d'accord, bon, il n'est plus là, donc il ne nous voit plus. Notez tout de même aussi que Mosasaur est endoderme, c'est-à-dire qu'il maintient une température constante quoi qu'il arrive. Ce qui lui permettait par exemple d'être actif jour et nuit, hiver comme été, quelle que soit la température, et d'avoir une meilleure endurance, une plus grande vitesse et une récupération aussi plus rapide. Le monde vivant est merveilleux, tout comme le paléontologue Ronan Alain du Muséum National d'Histoire Naturelle. Pour en savoir plus, rendez-vous sur mnhn.fr.
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0: 6h10 à la une de la presse ce jeudi. Comment trouver le chemin de la sérénité?
3: Être tranquille, ça se mérite. Et ça se lit dans le dossier consacré à ce sujet par Psychologie Magazine.
0: Bonjour Marie-Claude Tréglia.
4: Bonjour Johan.
0: Est-ce que cette sérénité, elle nous est accessible facilement ou est-ce que c'est un travail de longue haleine pour parvenir à finalement un jour la trouver?
4: Bah, écoutez, déjà, je pense que l'essentiel est de ne pas chercher à la trouver de manière permanente, mais d'essayer d'avoir quelques instants, quelques moments dans une journée, dans une semaine. Et certes, ce n'est pas accessible facilement, on y aspire et on a du mal parce qu'à l'intérieur de nous, ça gronde, ça bouge, ça s'agite et parce que le monde autour s'agite de plus en plus et nous inquiète, d'où l'idée de le travailler et d'essayer d'en avoir des bribes.
0: Alors justement, ce matin, quelles sont les pistes que vous pourriez lancer comme ça pour entamer cette voie vers la sérénité?
4: C'est d'abord le corps qu'il faudrait peut-être chercher à tranquilliser. Parce que certes, dans le concept justement des philosophes, notamment stoïciens, l'idée est de trouver cet état qui va lutter, enfin qui va nous permettre d'accueillir nos peurs et tout ce qui nous dérange. Donc c'est quelque chose d'un peu mental. Souvent c'est mental ce qui nous dérange, c'est nos ruminations. Or, rien de tel que de réintégrer le corps pour résister à cet état mental qui nous perturbe et qui nous empêche d'être là, ici et maintenant. Donc, le retour au corps est quelque chose de fondamental. Et cela peut passer par des exercices de respiration, revenir à son souffle, se poser et peut-être essayer ce dont on parle souvent et dont on sait peu de quoi il s'agit, la cohérence cardiaque.
0: C'est quoi la cohérence cardiaque?
4: Alors, c'est un exercice du souffle préconisé par des médecins qui consiste à apaiser sa respiration, à arriver à 6 respirations par minute. Alors, ne cherchez peut-être pas à vous arc-bouter sur 6 respirations par minute, mais peut-être 5, peut-être 7. L'idée, c'est déjà de se concentrer sur son souffle, de le ralentir. Et si l'on veut tenter la cohérence cardiaque, il y a des applis, notamment Respirelax, qui vous aident avec, vous savez, des petites billes qui montent, qui descendent justement, plutôt que de compter, de s'évertuer à compter 1, 2, 3, enfin vous voyez. Et à partir du moment où tout cela s'apaise, notre esprit, notre mental commence à s'apaiser aussi et à moins s'accrocher à tout ce qui nous trouble et nous inquiète. Et on va pas à pas vers un moment de calme et de sérénité.
0: Vous, Marie-Claude, vous les faites, les 6 respirations minutes?
4: Vraiment, je le pratique et ça peut, au bout de quelques minutes, vraiment être productif, enfin vous apaiser.
0: Un été pour retrouver la sérénité, un dossier à lire actuellement dans Psychologie Magazine, en kiosque. Merci Marie-Claude d'avoir été des nôtres.
4: Merci Johan.
0: Est-ce qu'on peut rester serein lorsqu'on se sépare? À cette question, Muriel Jordan va tenter de répondre en nous parlant des bagues que s'offrent les futurs divorcés. Et pourquoi pas, si c'est tendance. Voici Desiree sur votre radio locale.

0: Vous écoutez ici, avant de retrouver le journal de 6h et vos infos locales, notre radar des tendances est arrivé. Bonjour Muriel Jordan, pour nous vous décrypter tous les matins ces trucs bizarres du monde qui nous entoure ce matin. Muriel, vous nous parlez des bacs de divorce, car divorcer, on peut aussi se célébrer.
1: Oui, on le célèbre de plus en plus aujourd'hui comme une renaissance, comme la fin d'une souffrance, d'un inconfort. Sur les réseaux sociaux, on ne compte plus les vidéos de fêtes, de copines qui dansent, de nouvelles coupes de cheveux et de relooking pour fêter la séparation. Une façon de montrer que non, la vie ne s'arrête pas après un divorce. Bien au contraire, des femmes s'offrent même des bagues de divorce. Il y a 2 ans, une célèbre influenceuse mannequin avait récupéré les pierres de sa bague de fiançailles pour en faire un nouveau bijou, pensé rien que pour elle. Mais comme le diamant initial était gros comme le poing, et elle a même pu en faire 2 des bagues. Après elle, beaucoup de femmes ont suivi le mouvement.
2: J'ai l'idée de transformer sa bague de fiançailles, sa bague de demande en mariage, en une bague de divorce. Je trouve ça génial comme idée.
3: Effectivement, j'avais expliqué il y a quelques temps d'où venait ma bague, pourquoi, comment. C'est une bague de divorce. Et en fait, c'est un cadeau que je me suis fait de moi à moi.
4: J'ai eu pour la bague de divorce plus de 250 commandes pour cette bague. C'est complètement hallucinant.
1: Vous voyez, avec la bague de divorce, symboliquement, on reprend le pouvoir sur sa vie et on affirme son choix. D'ailleurs, cette mode a boosté les ventes de bagues de divorce, devenues un marché à part entière.
0: C'est un phénomène pas si surprenant, Muriel, parce qu'en France, près d'un mariage sur 2 se termine par une séparation.
1: Oui, et faites gaffe, les mecs, parce que ce sont majoritairement les femmes qui décident de divorcer. Alors, elles choisissent aujourd'hui de partager ce moment, comme elles ont partagé leur demande en mariage, leur fiançailles ou encore leur grossesse. À l'heure où tous les moments intimes de la vie sont postés sur les réseaux sociaux, pourquoi le divorce y échapperait-il? Et cette tendance ne s'arrête pas au bac de divorce. Il y a aussi l'organisation de divorce parties, des fêtes pour célébrer la séparation avec de vraies mises en scène. En Mauritanie, le divorce est même un signe de fierté et de liberté pour les femmes. Et au Japon, des agences proposent même des cérémonies pour célébrer la fin d'une union.
5: Comment se fait-il qu'encore aujourd'hui, on nous fasse croire que le célibat, c'est synonyme d'échec? Les femmes qui divorcent devraient faire une fête. Donc si vous êtes divorcée et que vous n'avez pas fait de fête, venez à l'événement.
6: Mais comment on s'habille pour une fête de divorce?
7: Moi, j'ai du tout noir. Genre.
6: Et ça, c'est un enterrement?
7: Oui, l'enterrement de l'enfer.
8: J'ai demandé à la famille qui m'héberge en ce moment quel était le concept d'une fête de divorce. Et ils m'ont expliqué qu'il y a des femmes, quand elles divorcent, font une annonce générale à tout le quartier, à tout leur entourage, qu'elles sont libres.
1: Bref, célébrer son divorce, c'est tendance, ok, mais pas sûr qu'on ait toutes les moyens de fêter ça en grande pompe, dans un resto, avec un gros gâteau, comme sur les réseaux sociaux. Parce que d'après l'INSEE, après une séparation, les femmes subissent une perte financière plus élevée que les hommes. Et ça, c'est pas vraiment la cerise sur le gâteau.
0: On se quitte pour aujourd'hui, Muriel Jordan, mais évidemment, on se retrouve même heure, même antenne sur votre radio locale ici. Ce jeudi, c'est déjà l'avant-dernière étape du Tour de France à vivre dès 13h30 pour vivre la course en direct. C'est de la montagne, ça va grimper. 400 km, 40 km de dénivelé pour l'heure. Toute l'équipe d'ici à vos côtés ce matin. Bonne journée.
9: Merci, Johan. Belle journée à toi aussi. Et puis, je suis ravie de vous retrouver, évidemment, ce jeudi matin, ce jeudi 23 juillet. J'espère que vous êtes en forme. On va passer une bonne partie de la matinée ensemble avec Pauline qui va réaliser cette émission. Pour vous répondre au téléphone ce matin, ce sera Habiba. Et aux infos, Cyril Ardo-Redon qui reste avec nous et Mathieu Launois qui nous rejoint dans quelques instants. Bonjour Mathieu.
10: Bonjour Sylvia, bonjour tout le monde. En forme, oui.
9: Pas trop de courbatures avec les tables d'hier?
10: Non, ça allait, moi j'étais juste au bord pour récupérer les goodies.
9: C'est pour ça que je te demande ça. Allez, vous écoutez ici, Pays de Savoie, il est quasi 6h.
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9: Il est même 6h tout pile sur votre radio, ici, Pays de Savoie. 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Mathieu, le Tour de France a fait le tour des Pays de Savoie.
10: Au plateau de Solaison dimanche, dans le Chablais mardi, à Chambéry et dans les Bauges hier pour la 17e étape qui s'est terminée en Isère à Voiron. Une étape à nouveau remportée par un Belge, le sprinter Jasper Philipsen. Mais les cyclistes ont à nouveau 3 étapes de montagne qui les attendent avant la fin du tour. Des cyclistes bien fatigués après bientôt 3 semaines de course, Anthony Rimbaud.
12: Même l'intenable Baptiste Westhofer, qui cumule plus de 400 bornes devant le peloton, est rincé. Hier encore, il s'est échappé dès le kilomètre zéro.
13: Ouais, je sais pas si c'était vraiment intelligent, si je me suis fait péter le moteur direct. Après, j'en ai chié toute la journée, j'étais à fond. Bon, tout le peloton commence à être poncé, comme on dit, enfin, vraiment fatigué.
12: Et sur la route d'Orcières-Merlette, aujourd'hui, reverra-t-on le sanglier de Fouesnant aux avant-postes ? Réponse sans détour.
13: Non, là, ça va être survie. Hein. Survie jusqu'à Paris. Hein.
12: Vivement Paris aussi pour Alexandre Delettre. Les batteries du coureur de Total Énergie sont presque à plat en troisième semaine d'un tour marqué par les fortes chaleurs et les cadences infernales du peloton.
14: Ça tient jusqu'à ce que ça tient. La différence, c'est au niveau mental, c'est dans la tête.
12: Et le mental, il en faudra encore aujourd'hui, car c'est peut-être la dernière étape que les cadors lâcheront aux échappés. Avec la fatigue généralisée, tout peut se passer, assure Thierry Cornec, le manager général de l'équipe française Groupama FDJ.
15: On est beaucoup à chercher cette victoire d'étape, donc on mise aussi sur la fatigue de certains coureurs pour aller chercher une opportunité. On essaiera d'être présent au bon moment.
12: Et c'est ce qu'espère la majorité des équipes du peloton. 14 formations sur les 23 en course sont toujours en quête d'une victoire sur ce Tour de France.
10: Et le Tour qui a pris le départ à Chambéry hier à 13h avant de faire un tour dans les Bauges et de retraverser la Cité des Ducs. Alors forcément, il y avait du monde dans les rues de la ville hier après-midi, au plus grand bonheur des commerçants. Angélique, barista au Café Bloomy, a eu une journée bien chargée.
16: On a eu vraiment beaucoup de monde, la terrasse était remplie. Donc pour le coup, il y a eu 70 personnes d'un coup, surtout des boissons, etc. Donc ouais. Il y a eu du monde, vachement plus que d'habitude. Deux fois plus, ouais, c'est, on peut dire ça. Ça surprend, mais on enchaîne, quoi. Ça met un boost. Moi, j'aime bien courir. Ça rajoute l'adrénaline dans la journée, un petit peu de... Voilà. Mais honnêtement, ouais, c'est le côté très anglophone qui surprend. On s'attend à voir vraiment les gens qui habitent ici, qui profitent du fait d'habiter à côté, pouvoir profiter du Tour de France. Au final, il y a vraiment beaucoup d'anglophones, de touristes qui sont là. Je crois que j'ai parlé anglais sur presque toute la terrasse, honnêtement. Donc ça fait plaisir, parce que du coup ça nous fait connaître. Donc il y a des gens qui vont peut-être revenir en vacances dans les environs, même en hiver ou quoi, et qui vont savoir qu'il y a ça, et du fait qu'on a été accueillants, vont peut-être revenir. C'est un bon coup de pub.
10: Et le Tour de France qui va passer une dernière fois chez nous en Maurienne, ce sera samedi pour l'avant-dernière étape du Tour entre le Bourdoisan et l'Alpe d'Huez. Et l'étape d'aujourd'hui entre l'Isère et les Hautes-Alpes est à suivre en direct sur ICI, radio officielle du Tour, tout cet après-midi.
9: 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Un homme est mort dans l'incendie d'un appartement cette nuit.
10: Ça s'est passé à 1h du matin, rue des Outards, à Passy. L'homme de 40 ans est décédé. Les autres habitants de l'immeuble ont été évacués et sont indemnes. Les images et toutes les informations sur cet incendie sont à retrouver sur notre site internet. Hier après-midi, un motard est mort dans un accident de la route à Taninges, route des Gets. Le jeune homme avait 25 ans. Sa moto et une voiture se sont percutées de face. Les 5 personnes qui étaient dans la voiture ne sont pas blessées, mais très choquées. D'après les premiers éléments de l'enquête de gendarmerie, le conducteur de la voiture n'avait pas consommé d'alcool ni de drogue.
9: Plus de 2 euros le litre.
10: Le prix du carburant repart à la hausse. La barre symbolique des 2 euros est à nouveau franchi depuis le début de la semaine pour le sans-plomb comme pour le diesel. Conséquence de la reprise du conflit au Moyen-Orient. Et forcément, ça fait mal à la pompe, surtout en cette période de vacances scolaires. Anne Chauvet, vous êtes rendue dans une station-service près de Chambéry.
17: Ça pique grave.
9: Étienne vient de faire le plein de son camping-car, pas loin des 160 euros. Pascal, lui, n'en a pas les moyens.
18: Bah, je ne fais pas mon plein. Regarde où est le moins cher et puis j'y vais. Quoi. 20 euros, 30 euros, mais je me débrouille.
9: Natacha a les yeux rivés sur la pompe, elle est tellement absorbée qu'elle ne me voit pas arriver.
19: J'étais en train de regarder du coup voilà, les euros qui défilent. Et pourtant, j'ai pas une grosse capacité de réservoir. Voilà, j'avais vu que c'était augmenté, mais pas autant. Voilà, un peu surprise.
9: Et avec les vacances qui approchent, la facture sera encore plus salée.
19: Oui, non, les vacances, j'ose même pas y penser, juste, voilà. On part pas très très loin, on part en Ardèche, donc c'est à 2 heures de route, donc ça va, mais c'est vrai qu'on y a réfléchi quand même, on avait pris les vacances au mois de février, je crois, et on s'était posé la question quand même de pas partir trop loin. Et bon, on l'a bien fait, parce que je pense pas que ça va descendre d'ici là.
9: Et des vacances qui lui coûteront globalement plus cher, puisque le prix de son camping, lui aussi, a augmenté.
10: Et conséquence de cette hausse des prix du carburant, Total a annoncé hier après-midi remettre en place le plafonnement de l'essence à 1,99€ dans ses stations-service. En Maurienne, les élus suivent de près la situation de l'hôpital de Modane. On vous en parlait la semaine dernière, la décision de transférer temporairement la partie hôpital de Modane à Saint-Jean à la rentrée. rentrée. Et cette semaine, plusieurs élus locaux de Haute-Maurienne ont envoyé un courrier à la direction de l'hôpital pour demander à ce que cette réorganisation soit bien temporaire et qu'elle soit bien faite dans le but de préserver les activités de l'hôpital de Modane. Près de 6000 personnes en France sont mortes de la canicule pendant le mois de juin. Ce sont les chiffres révélés hier par Santé publique France, du jamais vu depuis la canicule de 2003. Cette surmortalité liée aux fortes chaleurs a touché toutes les tranches d'âge, mais en grande majorité les plus de 75 ans.
9: Ce matin, on vous parle d'un influenceur qui randonne et qui fait de la prévention.
10: Florian Fiquet, Flo Climatrek de son pseudo, qui raconte à ses plus de 150 000 abonnés sur Instagram la réalité du changement climatique. Et il était le mois dernier chez nous, en Vanoise et dans le massif du Mont Blanc, pour faire des vidéos de sensibilisation, notamment aux bonnes pratiques en montagne. C'est son but, utiliser sa notoriété pour sensibiliser.
20: Ça, c'est vraiment le centre un petit peu de ma pratique. Je veux faire de la création de contenu engagé, en fait. Donc l'idée, c'est vraiment d'arriver à avoir de l'impact positif à grande échelle sur des sujets où justement je peux aller travailler avec des spécialistes, avec des scientifiques, avec des associations pour, entre guillemets, vulgariser ou en tout cas communiquer sur des sujets qui me semblent importants. Et je trouve que, voilà, en tant qu'influenceur, créateur de contenu, il y a moyen d'avoir un vrai impact positif là-dessus. Surtout que c'est pas forcément des choses qui se font dans le milieu. Et la montagne, de manière générale, c'est là qu'on observe le plus les conséquences du changement climatique. Et donc, de le faire en montagne, on arrive à avoir des exemples ultra illustratifs de tout ça. Et je trouve que de filmer et de créer des contenus là-dessus, c'est ce qui me semble le plus pertinent pour arriver à toucher les gens assez directement.
10: Interview en longueur de Florian Fiquet à écouter tout à l'heure à 6h30 dans l'Info d'ici. Mais pour l'instant, il est 6h07, Sylvia, et on va sur la route où je crois qu'il n'y a pas grand monde.
9: Tous les voyants sont au vert, tant mieux, ça se réveille tranquillement. Si vous êtes sur la route, vous ne devriez pas être embêté par des embouteillages, tant mieux. N'hésitez pas, il y a le réflexe, hein, d'ailleurs, si vous rencontrez des difficultés pour nous joindre. Si vous rencontrez des difficultés, pas pour nous joindre, mais joignez-nous si vous rencontrez des difficultés. 0806 00 10 10. On va y arriver, ça démarre bien.
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9: Du beau temps, du très beau temps prévu pour ce jeudi 23 juillet par Météo France. Quelques bandes de cirrus ce matin, quelques cumulus, on apprend plein de nuages aujourd'hui.
10: Ah bah oui, cirrus, et des cumulus,
9: ouais, cirrus le matin et cumulus l'après-midi sur le relief. Mais c'est juste pour faire joli. Les maximales devraient évoluer entre 31 et 32 degrés en pleine. On annonce 29 à Annecy et Bonneville cet après-midi, 31 à Aix-les-Bains, 29 à Saint-Jean-de-Maurienne. Alors la sécheresse continue de s'aggraver en pleine. On a une bise en pleine présente avec des rafales de l'ordre de 20 à 40 km/h, principalement en Haute-Savoie, et on a un vent en haute montagne qui reste présent aussi sur les crêtes jusqu'à 50 km/h. Demain, vendredi 24 juillet, c'est encore du beau temps avec un mercure qui gagne quelques degrés, 33 à 34 degrés. Et je voulais quand même vous parler de ce week-end. Il faudra reporter les barbecues et les sorties en montagne, puisque samedi, après une matinée mitigée, le ciel deviendra rapidement menaçant. On annonce de l'orage, des orages potentiellement fort, puisque dans la nuit de samedi à dimanche, on annonce 30 à 50 mm de précipitation en très peu de temps, des rafales à 80 km/h, de la grêle et une activité électrique importante. Dimanche, ce sera encore très chargé et très orageux dans nos pays de Savoie.
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9: Pour bien démarrer une matinale, qu'est-ce qu'il faut, Mathieu ?
10: Je sais pas, peut-être de la musique.
9: Ouais, et quelle musique ?
10: Peut-être, on l'entend pas souvent sur notre antenne, moi je trouve, Jean-Jacques Goldman.
9: Qu'est-ce qui ferait plaisir, Jean-Jacques Goldman ?
10: Oui.
9: Allez, on y va. La vie par procuration, ça fait toujours plaisir à bon Jean-Jacques, comme ça on démarre la journée de bon pied.

0: La vie par procuration, Jean-Jacques Goldman sur votre radio locale, ici Pays de Savoie, bon réveil, il est 6h13.
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0: Nous sommes le jeudi 23 juillet, bonne fête à toutes les Brigitte qui nous écoutent. Le dicton du jour, oui je l'aime bien le dicton des fois. Nuages de la Sainte Brigitte, par le soleil sont chassés vite. Voilà, bah c'est vrai que si on a des nuages ce matin, ils vont être chassés vite, effectivement, puisque c'est encore du beau temps prévu par Météo France. Quelques anniversaires, celui de Daniel Radcliffe, qui fête ses 37 ans. Et là, vous dites, mais qui c'est Daniel Radcliffe? Eh bien, c'est Harry Potter. L'acteur britannique Daniel Radcliffe, ben, qui a incarné Harry Potter dès le premier épisode, hein, donc ça a duré quand même un certain temps. Il avait 11 ans quand il a joué pour la première fois le rôle d'Harry Potter avec ses petites lunettes. Allez, autre anniversaire, le guitariste Slash fête ses 61 ans. Alors là, vous me dites, mais c'est qui? Mais c'est le guitariste du groupe Guns N' Roses. J'aimais bien cette chanson, donc reprise par Guns N' Roses, chanson qui est à l'origine une chanson de Bob Dylan. Ici, Pays de Savoie, la suite avec les conseils du docteur Kirzek, qui nous proposera aujourd'hui de prendre soin de nos grains de beauté, et puis le rendez-vous des petits bonheurs avec Christophe Garnier. Aujourd'hui, on découvrira le petit bonheur de François qui habite Ognon.
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0: Docteur Kirzek, bonjour. Tous les matins de l'été, vous nous donnez des conseils santé. On s'intéresse de près, de très près ce matin, à nos grains de beauté.
4: Bonjour tout le monde. Aujourd'hui, je vous parle de ces petites taches qu'on a sur la peau et qui sont là depuis toujours ou qui apparaissent parfois l'été où elles sont mises en évidence. Ce sont les grains de beauté, bien sûr, ces petits points plus ou moins bruns, plats ou en relief, lisses ou poilus. Et soudain, en vacances, parfois, c'est un peu le coup de stress, celui-là. Est-ce qu'il est bien comme avant? Est-ce qu'il n'a pas bougé? Alors, on se rassure, la grande majorité des grains de beauté sont bénins. On en a entre 20 et 40 en moyenne. Ils apparaissent souvent dans l'enfance, puis de nouveau peuvent surgir jusqu'à la quarantaine. Et le soleil, les coups de soleil pendant l'enfance, c'est la génétique, joue un rôle clé. Mais parfois, un grain de beauté peut évoluer. Alors évidemment, ça évolue et on s'inquiète, ça peut évoluer en mélanome, mais ça, c'est le pire. Alors, il n'est pas question de passer ses vacances à se scruter la nuque avec un miroir à trois branches, mais un petit check-up régulier, c'est plutôt pas mal pour dépister la règle des A, B, C, D, E. Vous savez, c'est facile à mémoriser. A, c'est est-ce que le grain de beauté est asymétrique? Est-ce qu'il y a une moitié du grain qui ne ressemble pas à l'autre? B, sont les bords irréguliers? C, c'est la couleur. Est-ce qu'il y a une couleur non uniforme, plusieurs teintes? Est-ce qu'il y a du noir dedans? D, c'est diamètre, est-ce que ça fait plus de 6 mm? Et E, c'est évolution, est-ce que le grain change de taille, de forme, de couleur? Si vous répondez à l'un de ces critères, bah là, il faut consulter.
0: Alors justement, concrètement, docteur, à quelle fréquence faut-il s'examiner? Et quels sont les gestes simples à adopter pendant les vacances pour surveiller ces grains de beauté sans devenir maniaque?
4: Auto-examen une fois par mois, pas tous les jours. Vous choisissez un jour précis, par exemple le premier dimanche du mois, vous le marquez sur l'agenda, vous vous placez dans une place bien éclairée devant un miroir, où vous utilisez un petit miroir aussi pour les zones difficiles, hein, le dos, faites-vous aider aussi. N'oubliez pas les paumes, les ongles, etc. Vous pouvez même les prendre en photo, vos grains de beauté, comme ça vous verrez une fois par an si ça bouge. En vacances, après la douche, jetez un œil rapide, pas besoin de faire un bilan complet, juste en vous mettant de la crème solaire, repérez si un grain vous semble bizarre ou pas, mais ne le touchez pas sans arrêt, sinon vous allez le gratter. Vous allez le rendre inflammatoire. Et évidemment, ce qui est important, c'est la prévention, la protection solaire, c'est votre meilleur allié. Un grain de beauté exposé au soleil sans protection peut évoluer plus vite. Donc, crème solaire, indice 50+, sur tout le corps, chapeau, t-shirt anti-UV, et vous évitez les heures chaudes entre 12h et 16h. Je ne le rappelle pas, les cabines UV, on oublie, ça prépare en rien la peau au soleil. Et dernier petit conseil, on n'arrache pas les poils qui poussent dedans. Vous voyez, un poil avait sur un grain de beauté, ce n'est pas plus dangereux que 100 poils, mais ça peut créer une inflammation. Donc si vous voulez l'enlever, vous le coupez au ras. Allez, bon été, bonne santé, à l'écoute d'ici bien sûr.
0: Voilà, on prend plutôt le ciseau que la pince à épiler. On a bien compris, merci docteur pour ces bons conseils. Avant de retrouver les petits bonheurs présentés par Christophe Garnier, it's raining again. Alors non, il ne pleut pas encore, mais c'est vrai que ce week-end, ça devrait arriver avec des orages. Voici le groupe Supertramp, 6h18.

0: It's raining again. Super Tramp pour vous accompagner en musique. Du beau temps, que du beau temps prévu par Météo France avant les orages de ce week-end. Merci pour vos petits messages sur notre page Facebook où vous êtes plus de 100 000 à nous avoir rejoints. On salue Nathalie qui nous annonce 15 degrés à Chambéry ou encore Françoise, 14 degrés à Bellajoux.
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0: Christophe part tous les jours à l'affût de votre petit bonheur. Aujourd'hui, Christophe, tu es en Haute-Savoie sur la commune d'Ognon.
2: C'est une grande commune à Ognon, puisqu'elle est sur les deux versants de la vallée. Alors je suis, pour vous préciser un peu plus, route de Sévillon, où je pense que là, il y a un vrai passionné de voitures. Il y en a beaucoup autour de la maison. Et un passionné de voitures qui, a priori, aime bien les casser. Bon, il y a du bruit. Bonjour. Et je disais un passionné de voiture, mais un passionné de voiture qui aime bien les péter surtout.
3: Oui, oui, c'est une passion. J'ai été champion de France en 2014.
2: Champion de France de ?
3: De vitesse, en fun car.
2: C'est quand même une discipline particulière où il est rare que les véhicules finissent entiers.
3: Oui. Non, mais c'est vrai en plus.
2: Il y en a une devant la maison qui est quand même un peu pulvérisée.
3: Celle-là, elle était pour le tonneau.
2: C'est vous qui les faites, ces voitures ?
3: Oui.
2: Vous pouvez me montrer un peu les spécificités d'un véhicule comme ça ?
3: Ouais.
2: Parce que c'est pas fait pour aller sur la route. Hein.
3: Elles étaient sur la route avant. De toute façon, c'est que des vieilles voitures.
2: Donc là, en l'occurrence, ça, c'était quoi ?
3: Une express, comme là.
2: C'est-à-dire que vous en avez un stock pour pouvoir en fabriquer d'autres ?
3: Oui, oui, mais on les cherche. S'il n'y a plus beaucoup de vieilles voitures sur les routes maintenant.
2: Qu'est-ce que vous lui avez modifié, cette voiture ?
3: Les supports moteurs, arceaux, harnais. C'est le minimum.
2: Pourquoi elle est dans cet état-là ?
3: Elle a fait des tonneaux. C'est le but. Le record tonneau.
2: Et elle en a fait combien, celle-là ?
3: Elle en a fait une dizaine, mais il y en a, ils en font bien plus. Après, c'est juste le plaisir.
2: Elle a été quand même sérieusement renforcée.
3: Bon, au tonneau, c'est pas très renforcé. À la vitesse, oui. C'est des tanks.
2: Alors, il y en a une de l'autre côté de la maison.
3: Oui.
2: Qui ressemble à un tank, justement. On peut aller voir.
3: Oui, oui. C'est ma championne de France, justement.
2: Et alors là, c'est quoi le principe ? Parce qu'effectivement, il y a un côté un peu. Peut-être pas char d'assaut, faut pas exagérer, mais.
3: Oui. C'est renforcé complètement. Il n'y a même plus de porte. C'est tout en tôle, en ferraille. Rien à voir avec le tonneau, quoi. Donc ça, c'est des courses où il n'y a pas vraiment de réglementation, hein, tout est permis.
2: Faut se débarrasser des adversaires.
3: Le plus de tours possible, puis en chassant l'autre et en mettant des chocs arrière pour faire du spectacle, parce que le public ne vient pas pour nous voir tourner en rond.
2: Et donc là, il reste sur cette voiture un poste de pilotage très renforcé au niveau des arceaux.
3: Il était coupé en trois et j'ai ressoudé l'arrière. Ben, ressauté, renforcé, c'est vraiment du renfort.
2: Ah bah, il m'ouvre le capot.
3: Ouais,
2: tout est blindé, quoi.
3: Une voiture comme ça, je peux pas en faire une toutes les semaines. Hein. Donc, faut que ça tienne, quoi.
2: Voilà. Et donc, il reste un poste de pilotage, des gros arceaux, cette espèce de char d'assaut à l'avant, un moteur, et puis c'est tout, quoi.
3: On est en sécurité, comme l'année dernière. Il y a eu zéro déclaration d'accident. On se rentre dedans, mais on est quand même... en sécurité.
2: Et votre prénom ?
3: François.
2: Et c'est quoi le dernier petit bonheur de François ?
3: Le dernier petit bonheur, c'est mon boulot qui me plaît, moi. Et ma seule passion, c'est le fun car. Pourtant, il y a tout ce qu'il faut ici, champignons, la chasse et tout, mais non, la seule passion que j'ai, c'est le fun car.
2: Le boulot et les voitures.
3: Voilà, je vis comme ça.
0: Le petit bonheur de François au pied du massif des Brasses au micro de Christophe Garnier. On écoute une nouveauté, elle s'appelle Manon Lisa et c'est le petit pêcheur.

0: Elle a longtemps écrit pour d'autres artistes. Ensuite, elle s'est fait connaître sur les réseaux sociaux grâce à ses reprises féministes de chansons populaires. Elle est suivie par des milliers de personnes sur ses comptes Instagram et TikTok. Et puis finalement, elle s'est lancée avec un album solo. Et ce premier extrait, Le Petit Pêcheur, qui cartonne, c'était Manon Lisa sur votre radio, ici Pays de Savoie. À suivre, l'horoscope de Catherine Viguier et votre actu locale, c'est dans moins de 6 minutes maintenant.
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0: Je sais que vous l'attendez avec impatience, c'est l'heure de votre horoscope avec Catherine Viguier. Catherine, on fête un anniversaire ?
3: Celui du lion, joyeux anniversaire.
4: Bélier, excellent pour vous que le soleil au lion. Les amours, la création et votre talent d'artiste sont au rendez-vous.
3: Taureau, durant environ 4 semaines, plein feu sur votre foyer et vous serez au premier plan.
4: Gémeaux, l'arrivée du soleil en signe ami vous donne l'opportunité de voir d'autres gens, d'autres paysages.
3: Cancer, êtes-vous prêt à gérer vos ressources, à vous les affaires et vive votre trésorerie.
4: Bien les lions, jusqu'à mi-2027, la conjoncture astrale favorise votre bel épanouissement.
3: Vierge, vous avez un mois pour vous refaire une santé et pour aider, soutenir qui en a besoin.
4: Balance, la vie sociale et publique sont mises en valeur et vous y trouvez votre place.
3: Scorpion, l'été invite au farniente, mais vous, vous avez du travail, il vous faut vous lever tôt.
4: Sagittaire, vous ne serez pas forcément le premier s'il y a une compétition, mais tellement bien avec vous-même.
3: Capricorne, même s'il y a des désaccords, vous tombez sur des personnes claires, dignes, et ça, vous aimez.
4: Verseau, au sujet d'une relation, d'un engagement ou d'un départ d'ailleurs, vous négociez.
3: Poisson, si vous faisiez un grand ménage chez vous ou ailleurs et puis soignez votre jolie personne.
4: Et pour nous tous, on resplendit partout.
0: Non mais on resplendit. Merci beaucoup Catherine Viguier. Si vous l'avez raté, bien évidemment vous le retrouvez sur ici.fr, votre signe astral. Mathieu Launois, pour l'actu d'ici dans quelques minutes, on parlera d'un influenceur.
5: Flo Climatrek, suivi par plus de 150 000 personnes sur Instagram, qui est parti chez nous dans les Alpes pour constater les conséquences du changement climatique.
0: Il est 6h30, l'actu d'ici en 90 secondes, l'actu dans le monde et en France, avec Cyril.
6: C'est un incendie très violent qui parcourt actuellement le nord du bassin d'Arcachon en Gironde, au niveau de la commune de Somos. 2000 hectares brûlés selon la préfecture, 12 000 habitants et occupants de camping évacués. L'autre gros feu ce matin est dans le Var, un incendie qui a parcouru 2500 hectares en moins de 2 jours et qui n'est pas encore fixé. Dans ce contexte, ce matin, le Gard, les Bouches-du-Rhône, le Vaucluse, le Var et l'Aude sont classés en rouge pour un risque très élevé de départ de feu. 28 départements du sud et de l'ouest sont en orange pour un risque élevé. Un hommage national aux deux pompiers morts avant-hier en intervention en Gironde. C'est la proposition du ministre de l'Intérieur, Laurent Nunez, qui détaille que 128 personnes ont été interpellées en France, suspectées d'être à l'origine de feux. 44 000 hectares parcourus par les flammes à l'échelle du pays. Il y aura un procès en septembre pour 2 assistantes maternelles qui gardaient 17 enfants dans une maison de Hyères, en Essonne, près de Paris. Lors d'un contrôle, 12 enfants étaient entassés dans une voiture au garage. Les enfants vont bien et aucun n'a été médicalisé. Les courgettes, tomates et autres haricots verts toujours plus chers. Le prix des légumes en forte hausse sur un an, dénonce l'association Famille Rurale. Hausse moyenne de 7% en bio, 10% en non bio. La météo défavorable est l'une des causes. Le prix des fruits reste stable, lui, sur un an. Et puis le Tour de France, 18e étape aujourd'hui, 185 km entre Voiron en Isère et Orcières-Merlette dans les Hautes-Alpes.
0: Merci Cyril Ardo-Redon. Dans l'info d'ici ce matin, Mathieu Launois, c'est un influenceur engagé pour le climat.
5: Comme son pseudo l'indique, Flo Climatrek, Florian Fiquet de son vrai nom, il est suivi par plus de 150 000 personnes sur Instagram. 150 000 personnes à qui il montre la réalité du changement climatique. Et le mois dernier, il est passé chez nous, dans les Alpes, une semaine en Vanoise et une autre dans le massif du Mont Blanc avec des chercheurs. Et l'objectif de Florian Fiquet, c'est de sensibiliser et de montrer les bonnes pratiques en montagne.
7: à travers mes projets, je fais souvent de la création de contenu. L'idée, c'est d'arriver à sensibiliser mon audience qui commence à être assez nombreuse. Et là, dans le parc de la Vanoise, par exemple, on a identifié plusieurs sujets et je vais faire des vidéos qui vont sortir cet été. La première, ce sera sur le sujet des baignades dans les lacs en montagne. Parler un petit peu de l'impact que ça a sur le milieu naturel. Quand on se baigne en montagne, avec tous les produits qu'on a sur nous, quand on remue la vase, etc., c'est vraiment des écosystèmes en équilibre. On va aussi parler du sujet du hors-sentier. On peut penser que c'est anodin de sortir du sentier, mais ça a aussi tout un plein d'impact, en fait, plein de conséquences en cascade sur le milieu naturel. Donc voilà, vraiment, c'est des sujets un petit peu que les gens savent pas forcément et qui sont assez intéressants à traiter et à mettre en avant quand on parle de notre impact dans les milieux naturels.
8: Même les personnes qui viennent l'été pour aller randonner, c'est des habitudes qu'ils ont pas encore?
7: Bah ouais, c'est ça. Moi, j'avais déjà parlé, par exemple, des baignades dans les lacs en montagne et les gens me demandaient, ah bon, bah, je savais vraiment pas. Souvent, c'est pas une question de mauvaise intention, c'est juste que c'est un manque d'information. On peut aimer randonner, on peut aimer la nature et on peut ne pas forcément savoir, en fait, que un lac à 2000 mètres d'altitude, c'est un écosystème complètement en équilibre, super fragile. On peut facilement croire, en fait, qu'un lac, c'est une, voilà, comme en plaine, un peu, on peut se baigner parce qu'il fait chaud, etc. Mais en fait, le milieu naturel de la montagne, l'altitude change tout. Donc oui, c'est vraiment des choses que pas tout le monde n'a. Et je trouve que c'est un bel enjeu d'en parler, de communication, en fait, sur ces enjeux-là, quoi.
8: Ça, c'était votre première semaine en Vanoise et la deuxième semaine dans le massif du Mont Blanc. Qu'est-ce que vous avez appris pendant cette itinérance?
7: On a fait de l'observation scientifique, on a fait de la science participative, donc on faisait nous-mêmes des relevés. On a relevé des plants de myrtilles pour voir l'impact du changement climatique. On a regardé dans des mares d'observation un petit peu, par exemple, le décalage dans la naissance des grenouilles, des têtards, pour parler aussi du changement climatique. On a été voir des glaciers qui se retirent. On a fait des prélèvements d'algues sur la neige. Enfin voilà, il y avait tout un tas d'observations scientifiques. Ça nous a permis en fait d'aborder la montagne différemment, un peu plus lentement, sans être basé sur la performance, mais vraiment sur l'observation scientifique et notamment les conséquences du changement climatique. Et c'était hyper intéressant de voir ça avec des scientifiques.
8: Flo Climatrek, dont vous pouvez suivre les aventures et les messages de sensibilisation sur son compte Instagram. Dans l'actualité ce matin, en Pays de Savoie, des nouvelles difficultés pour le chantier du tunnel ferroviaire Lyon-Turin. Hier, trois députés, dont deux insoumis français, ont tenté d'aller constater l'avancée du chantier sans succès. Vous l'entendrez dans le journal de 7h. Et puis, on ira aussi à la rencontre des commerçants chambériens qui ont bien profité du monde qu'il y avait hier dans les rues de la ville pour le départ du Tour de France. Et à 6h34, Sylvie, on fait un point sur la route et on va à la frontière suisse.
0: Oui, pour nos amis frontaliers qui sont en train de passer de l'autre côté de la frontière, on a un peu de monde à la douane de Bardonnay, du côté de Saint-Julien-en-Genevois. Oh, c'est un peu tous les matins et un peu moins même pendant l'été, donc on a 2-3 minutes de ralentissement, sinon partout ailleurs, on circule bien.
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0: Nous sommes le jeudi 23 juillet et c'est du beau temps aujourd'hui. Très beau temps même, avec des petits cumulus cet après-midi sur le relief et des températures très agréables. 29 degrés annoncés pour les maximales à Annecy et Bonneville, 31 à Aix-les-Bains ou encore 29 degrés à Saint-Jean-de-Maurienne. Demain, vendredi, on prend les mêmes et on recommence. On gagne même quelques petits degrés. Attention, des orages sont prévus pour samedi et dimanche. Il faudra reporter votre sortie en montagne puisqu'on annonce des orages localement violents avec de la grêle, du vent et une activité électrique importante.
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0: Vous n'êtes pas sans savoir qu'il y aura une éclipse solaire le 12 août, une éclipse totale de soleil. C'est l'une des plus attendues en Europe depuis celle du 11 août 99. C'était la dernière éclipse totale visible en Europe. Alors, dans nos pays de Savoie, elle ne sera pas totale, mais elle sera quand même à 93%.
8: C'est déjà pas mal.
0: Voilà, mais quand même, il faut hyper protéger ses yeux, même si oui. Le soleil est occulté à 93%. Les UV passent quand même, donc il est impératif de porter des lunettes de soleil spécifiques. Eh bien, sachez que ici, Pays de Savoie vous en offre. C'est gratuit, on vous les donne. Ces lunettes pour voir l'éclipse.
8: Et elles sont très belles. Bah, en plus,
0: ouais,
8: on les voit, ouais, on les a vues un peu au bureau, elles sont sympas.
0: Ouais, elles sont très belles. Je suis pas sûre que je me sorte dans la rue comme ça. Mais pour le 12 août, ce sera indispensable. Ce sera en fin de journée, hein. Ce sera entre 19h30 et 21h. Eh bien, sachez que ce matin, à Chambéry, ici Pays de Savoie, s'installe place de Genève à partir de 10h et vous donne vos lunettes. Et puis, ce sera le cas également ce samedi dans la galerie marchande du centre commercial d'Épagny. Vous ferez un petit coucou à notre David qui fait cette distribution donc de lunettes pour l'éclipse du 12 août dont on aura l'occasion de reparler. Tu m'oublieras pas quand même, hein.
8: Non, Mathieu. Bah non,
0: bon,
8: jamais.
0: Bon, bah c'est la Rousseau.

0: Tu m'oublieras, je suis sûre que vous en souvenez. Gros gros tube de Larousseau, il est 7h20. Bon réveil à tous si vous venez de nous rejoindre sur votre radio Ici Pays de Savoie.
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0: Est-ce que votre chat boit suffisamment? C'est une bonne question ça, et qui n'est pas si anodine que ça. On en parle dans quelques instants avec Pierre Fabin, notre vétérinaire. Ici Pays de Savoie, tout de suite, la place du village avec Philippe de Paris. Il faut savoir que les frères de Paris, Philippe et Jean-Noël, parcourent les Savoies depuis plus de 30 ans à la rencontre des habitants des villages. Et Philippe a rencontré Mumu à Bonneval-sur-Arc, en Haute-Maurienne. Elle vit à 2000 mètres d'altitude toute l'année. Il a raconté tout ça à Laurent Pascal.
3: Vivre à l'année à plus de 2000 mètres d'altitude, c'est ce qu'on va évoquer en tout cas aujourd'hui.
4: Ah oui, c'est assez rare. Et c'est une belle rencontre qu'on va faire en pleine montagne. Nous sommes sur la commune de Bonneval-sur-Arc, le tout dernier village de Haute-Maurienne, déjà situé à 1830 mètres d'altitude. Et là, on continue à monter jusqu'à 2050 mètres dans le petit village de Léco.
3: Ah bah oui.
4: Coupé magnifique. Du monde, magnifique village, coupé du monde une partie de l'année en hiver. On est à 4 km de Bonneval en remontant l'Arc, ce torrent qui coule justement. Et les chalets de l'Écho sont faits de pierres magnifiques, de lauzes. Et puis là, notre surprise, c'est de rencontrer Mumu, qui tient un restaurant et qui vit là-haut toute l'année. Muriel Anselmé est effectivement la toute dernière personne à vivre là-haut toute l'année. Sa seule famille d'ailleurs.
3: Ouais.
4: Et elle tient un restaurant qui s'appelle Chez Mumu.
3: Bah forcément.
4: Et c'est Muriel qui nous rappelle que le tout dernier habitant permanent avait quitté le village en 1969. Donc ça fait un bail. Hein. Mmh. Et ça fait 6 ans qu'elle y vit là-haut lorsque nous la rencontrons.
3: Et je crois que Christophe Garnier est allé la rencontrer au petit bonheur.
4: Ah, probablement, oui. Voilà. Ça va être un grand bonheur de la rencontrer.
3: Bah c'est sûr. Alors justement, comment elle fait pour vivre toute l'année dans ce petit endroit perdu?
4: On lui pose la question, évidemment. Elle nous dit que c'est pas simple tous les jours. Elle nous dit que c'est cette vie qu'elle a choisie. C'est une vie qui lui plaît. Elle a été gardienne de refuge, avant refuge du Carreau, refuge des Évêtes. Et c'est une vie qui lui plaît pour sa dureté, nous dit-elle. Elle ajoute, je suis née à Bonneval, c'est une maison familiale, j'y suis donc très attachée. Et le matin, quand je me lève, j'ai une chance inouïe d'être ici, les lumières changent tout le temps. Elle nous avoue quand même que pour la Toussaint, avec du brouillard, c'est très particulier. Et elle éclate de rire en nous disant, eh ben c'est super, parce qu'il n'y a personne, voilà ce qu'elle nous dit.
3: Est-ce qu'elle aime encore la neige?
4: Ah, c'est une bonne question. Elle aime cette neige. Elle nous dit, j'adore la neige. Elle nous dit une chose étonnante, l'hiver dernier, il n'y a pas eu beaucoup de neige. En cumulé, on a eu à peine 5 mètres de neige, nous dit-elle.
3: Oui.
4: C'est quand même beaucoup, mais pour elle, c'est pas beaucoup. La Haute-Maurienne est connue, Laurent, vous le savez, pour ses fameux retours d'est, ces coups de lombarde qui font tomber jusqu'à 1 mètre de neige en une seule nuit. Et dans son restaurant, Mumu propose des spécialités qui lui sont propres, liées bien sûr à son environnement, des épinards sauvages, de la rhubarbe sauvage avec lesquelles elle fait des tartes, ou encore du serpolet, ce fameux thym sauvage. On sentait que Mumu était en communion avec cette nature sauvage. On la sentait heureuse, tout là-haut, dans la montagne.
0: Chez Mumu, qui est toujours à l'Écho, au-dessus de Bonneval. Franchement, hein, allez-y. Et puis alors, les tartes à la rhubarbe, c'est quand même un délice, soyons clairs.
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0: Elle va encore faire très chaud aujourd'hui, au moins jusqu'à mercredi.
5: On va frôler les 40 degrés en Savoie et Haute-Savoie.
0: Hier, on a eu des records de température battus à Gaillard, dans l'agglomération d'Annemasse.
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0: À Annecy, par exemple, il y a des salles climatisées qui sont accessibles au public.
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0: Il est l'heure de retrouver le docteur Pierre Fabin, notre vétérinaire. Alors, vous avez peut-être l'impression que votre chat ne boit jamais ou à peine. Est-ce que c'est normal? Réponse de Pierre.
8: En effet, beaucoup de propriétaires s'inquiètent de voir leur chat boire très peu. Mais dans la majorité des cas, c'est tout à fait normal. Il faut déjà comprendre que le chat domestique descend du chat sauvage africain, un animal du désert.

0: dangereux si le chat ne boit pas assez.
1: Oui, surtout à long terme. Une mauvaise hydratation peut favoriser les cystites, les calculs urinaires, voire chez certains chats plus âgés, aggraver une insuffisance rénale. C'est pour ça qu'on recommande souvent de stimuler leur consommation d'eau, surtout s'ils sont aux croquettes. Et j'ai plein d'astuces pour ça. Déjà, les chats adorent l'eau fraîche. Donc changez-la tous les jours, placez plusieurs bols dans la maison et surtout éloignez-les de sa litière et de sa gamelle de nourriture. Ensuite, misez sur des contenants larges, peu profonds, en verre ou en céramique, pas en plastique. Et surtout, évitez les endroits bruyants ou de passage, genre le coin de la machine à laver. Le calme, c'est sacré. Et puis, il y a l'arme fatale, la fontaine à eau. L'eau en mouvement attire beaucoup les chats. Beaucoup boivent davantage avec ça.
0: Et si malgré tout ça, il ne boit toujours pas, qu'est-ce qu'on peut faire ?
1: Si votre chat est en forme, mange bien, a un beau poil, des urines normales et qu'il est nourri avec de la pâtée, pas de panique, il est juste économe. Mais si vous remarquez une baisse d'appétit, une perte de poids, une haleine qui sent un peu mauvais ou qu'il urine beaucoup plus ou beaucoup moins que d'habitude, là, il faut consulter. Ces signes peuvent par exemple révéler une maladie rénale. Et au moindre doute, il vaut mieux vérifier que tout roule avec un petit bilan sanguin parce que même si votre chat ne vous le dit pas, il compte sur vous pour surveiller tout ça.
0: En perso, j'ai opté pour la fontaine à eau et ça marche très très bien. Merci Pierre Fabin. Et puis sachez que vous retrouvez tous les dimanches matin entre 9h et 10h un vétérinaire de nos pays de Savoie en direct pour répondre à toutes vos questions. Si votre chat fait caca à côté de sa caisse, si votre chien mange le canapé en votre absence, eh bien dimanche prochain, vous pourrez poser vos questions à Florence Demandière. Elle est vétérinaire et comportementaliste à Bassin. Elle sera donc avec nous à partir de 9h. On peut préparer le café noir. Allez, c'est parti, c'est l'heure du petit-déj. Bon petit-déj à tous. Eddy Mitchell sur votre radio, ici Pays de Savoie, 6h47.

Ici, Pays de Savoie, c'est Habiba, nous, qui nous prépare le petit café noir. Mais là, c'était Eddie Mitchell, c'est pas mal non plus. 7h-10, je vous rappelle que c'est du beau temps prévu par Météo France aujourd'hui, que ça circule bien ce matin dans nos Pays de Savoie, qu'un petit ralentissement à Bardonnay, mais pas grand-chose. Et puis, vous pouvez partager vos messages, votre météo sur notre page Facebook. On salue Annie, qui nous écrit des Charentes.

Elle nous dit qu'il est 18, il fait déjà 18 degrés ce matin en Charente. On a Raphaël qui lui est à Essert-Romans qui nous annonce 10,3 degrés. Et Jacques, 16 degrés à Tresserve. Merci pour vos petits messages. Il est l'heure des 3+. Alors les 3+, c'est les infos pratiques, locales, utiles et sympas. On démarre par la météo montagne. Alors aujourd'hui, un beau soleil en montagne, un petit voile en haute altitude, quelques cumulus au-dessus de 3000 mètres au cours de journée, mais franchement, c'est une belle journée. Vous pouvez profiter de la montagne. Les températures, elles vont évoluer de 16 à 25 degrés à 1000 mètres d'altitude, de 12 à 16 degrés en journée à 2000 mètres. Et enfin, on annonce 2 à 3 degrés à l'aiguille du midi. Demain, vendredi, ce sera encore une belle journée, un petit peu plus chaud. Samedi et dimanche, par contre, là, il faudra éviter les sorties montagne. Le temps orageux s'installe dans nos pays de Savoie avec de forts orages qui pourraient donner de bonnes intensités de pluie, des rafales de vent, de la grêle, une limite plus neige aux alentours de 3200 mètres et les températures annoncées sont en baisse. L'actu du moment dans nos pays de Savoie, c'est le Tour de France. Je vous rappelle d'ailleurs que votre radio ici est radio partenaire officielle. Alors évidemment, on vous fait suivre toutes les étapes jour après jour. Mais il y a une étape encore qui nous concerne. Ce sera la 20e étape ce samedi entre Bourdoisan et l'Alpe d'Huez, puisque les coureurs vont passer par la Maurienne. Oui, oui, oui, ils s'élanceront de Bourdoisan les coureurs à partir de 11h30 et ils arriveront au col de la Croix de Fer à 12h38 pour ceux qui voudront aller les encourager. Ils passeront ensuite par Saint-Sorlin-d'Arves, par Saint-Jean-de-Maurienne, Saint-Julien-Mont-Denis. Ils passeront par le col du Télégraphe, ça ce sera aux alentours de 13h56. Ils seront ensuite au col du Galibier à 14h43, col du Lautaret à 14h52, ensuite la Grave et hop, ils fileront sur l'Alpe d'Huez. Enfin, côté carburant, puisqu'on vous donne aussi les bons plans carburant, vous l'avez entendu hein, et vous l'avez constaté, les prix repartent à la hausse. Du côté d'Annecy, le gasoil le moins cher est au Carrefour Market de Thônes. Il est à 2,112 € le litre. Le samplon 95 dans la zone d'Annecy, le moins cher, c'est au Relais d'Épagny à Épagny-Métessy. Il est à 1,970 €. C'est pas mal. Et du côté de Chambéry, samplon 95 le moins cher, c'est au Relais du Granier à Porte de Savoie. Le litre est à 1,989 €. Et le gasoil le moins cher, c'est au même endroit, toujours au Relais du Granier. On va tous y aller. 1,990 € le litre. On le signale parce qu'on est quand même en dessous de la barre des 2 €. Et ça, c'est plutôt pas mal. Le groupe Queen, pour vous accompagner en musique, on adore, c'est Radio Gaga. Et puis à suivre, le retour des infos à 7h tout pile, bien évidemment. Mais avant cela, on aura l'occasion de se marrer avec l'humour en tube aussi, qui arrive à grands pas avec Fred Ballard.

0: Freddie Mercury aux commandes, Radio Gaga, le groupe Queen. Il paraît que rire, ça fait les abdos. Alors je vous prédis des abdos en béton ce matin avec Caroline Vigneault et Marine Leonardi qu'on va retrouver dans quelques instants dans notre rendez-vous de l'humour en tube. Et puis nous retrouverons toute l'actu locale dans moins de 5 minutes.
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0: On parle de contraception aujourd'hui dans l'humour en tube. Les femmes sont, sur ce sujet-là, en général en première ligne. Et pourtant, d'après les expertes consultées par Fred Ballard, la logique voudrait que ce soit ceux qui fécondent les femmes qui soient en charge de cette affaire.
6: C'est quand même plus sécure de retirer les balles d'un pistolet plutôt que de tirer à balles réelles sur quelqu'un en disant « T'inquiète pas, t'as un gilet pare-balles !»
7: Alors, l'image vaut ce qu'elle vaut, mais elle a le mérite d'être efficace. C'est au porteur du pistolet de procéder au changement de projectile s'il n'est pas prêt à voir la cible gonflée comme une baudruche pendant 9 mois. Et quand Caroline Vigneault insiste, c'est qu'elle a elle-même été prise pour cible.
8: Une femme est fertile en moyenne 4 jours par mois. Un homme est fertile en moyenne 365 jours par an. Et les mecs ont réussi à nous faire croire que c'est à nous de prendre la pilule tous les jours. Hé, les filles, on percute ?
7: Ah oui, c'est sûr qu'on est resté endormi pendant quelques années. Et à quel prix, hein ? Parce que, bon, si la pilule contraceptive n'avait pas d'effet secondaire, ça se saurait. Et Marine Leonardi le sait, hein, d'ailleurs.
9: Moi, la dernière fois que j'ai pris la pilule, c'est simple, j'ai pris 10 kilos et de la moustache. Mais je vous promets, il y avait écrit Jasmine sur la plaquette. Je ressemblais à Jafar. Enfin, je sais pas si vous en avez entendu parler, mais ils sont en train de plancher sur la pilule contraceptive pour hommes. Est-ce qu'on va faire confiance ? Non mais je pose la question aussi. Moi, la seule fois où mon mari a dû penser à un truc à heure fixe, ma fille est restée enfermée à l'école. Voilà.
7: Alors ça, c'est un problème auquel les chercheurs en contraception masculine n'ont certainement pas pensé, sauf si les chercheurs sont des chercheuses. Hein. Là, on a peut-être une chance, mais bon, en attendant, on peut tenter la contraception par le rire. Hein. Un bon fou rire au bon moment et le pistolet est désarmé. Il n'y a plus qu'à essayer.
0: Merci Fred Ballard. Et si vous voulez vous fendre la poire, vous retrouvez eh bien ce rendez-vous également sur notre site internet ici.fr.
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0: Belle journée, bon réveil, 7h sur votre radio Ici, Pays de Savoie. Ici Pays de Savoie, première radio sur l'actu locale qui vous est présentée par Mathieu Launois. Mathieu, le Tour de France était en Savoie hier.
10: Et vous l'avez suivi sur notre antenne, le départ de la 17e étape à Chambéry. Puis les coureurs sont passés à Aix-les-Bains, dans les Bauges et à nouveau Chambéry avant de repartir à Voiron en Isère. Et entre les deux passages chambériens, les spectateurs sont donc restés quelques heures en ville, Lison Bourgeois.
11: Et pour patienter, quoi de mieux que de déguster
12: des gnocchi quattro formaggi, qui veut dire en italien quattro fromages.
11: Matteo, 12 ans, venu de Haute-Savoie avec toute sa famille.
12: On mange et on attend le deuxième passage des coureurs.
11: Comme de nombreux autres clients ici au restaurant Camillo où Jean-Baptiste travaille.
13: Ce midi, on a fait une cinquantaine, je pense. Honnêtement, j'aurais espéré le double, mais c'est quand même plus que ce qu'on peut faire certains midis. Je pense qu'on va rester ouvert cet après-midi, chose qu'on ne fait pas d'habitude.
11: Des équipes renforcées et du stock en plus. Tous les restaurants ont anticipé.
14: Les deux pintes de bœuf.
11: Lucas, au Peuple Cardinal, a compté 70 clients ce midi, deux fois plus que d'habitude.
14: C'est cool, on est content. Toujours ravi d'une effervescence comme ça dans le centre-ville. Donc on le sent passer, oui, c'est sûr.
11: D'autres en profitent même pour faire les soldes.
15: Qu'est-ce que ça dit, l'essayage, madame ?
11: Théo attend sa compagne devant la cabine du magasin Tendance.
16: Ah, on était juste venu de base pour le Tour de France, mais vu qu'il repasse à 15h, on est venu faire les boutiques un peu pour madame.
15: Parce que vous êtes de Chambéry, c'est
11: oui.
15: Ça ?
11: La vendeuse a la
15: Et vous ne me connaissez pas ? Ah ben voilà !
11: C'est toujours bon à prendre quand même.
15: Ah bah oui, c'est bon à prendre, t'es sûr, hein ? Un sou est un sou, n'est-ce pas ? Toute cliente est la bienvenue, hein ?
11: Même si elle ne se fait pas d'idée, l'an dernier, elle n'a pas eu de vente supplémentaire au moment du passage du Tour féminin à Chambéry.
10: Et cette 17e étape du Tour de France qui a traversé la Savoie hier a été remportée par un Belge, Jasper Philipsen, victoire au sprint à Voiron, un sprint dont faisait partie le Savoyard Alex Baudin, forcément avantagé par son statut de local.
17: De base, aujourd'hui, je devais pas être dans l'échappée, mais en fait, juste de connaître les routes, J'étais placé et en fait, j'ai pas vraiment eu à faire beaucoup d'efforts pour être devant. Bon, c'était cool d'être à la maison au début. J'ai vu tous mes potes au bord de la route, c'était vraiment cool. J'ai eu le temps de faire des petits signes, de les regarder, mais voilà, on est passé assez vite quand même.
10: Et au classement général, le français Paul Sexas est toujours quatrième, un classement dominé encore et toujours par Tadej Pogacar, maillot jaune depuis la sixième étape. Le Slovène qui est plus que jamais motivé.
18: Quand vous avez une équipe qui vous aide, qui donne absolument tout, qui se sacrifie sur la route pour moi, pour que je gagne, ça me motive à continuer. C'est mon boulot, c'est sur mes épaules que ça repose. Mais c'est vrai que gagner, c'est super. Je ne vous dirai jamais le contraire.
10: Et suite du Tour de France, à partir de 12h30, entre Voiron en Isère et Orcières-Merlette dans les Hautes-Alpes, à suivre en direct sur ici, la radio officielle de la Grande Boucle.
0: Ici Pays de Savoie, il est 7h03. Un incendie à Passy a tué une personne cette nuit.
10: Le feu s'est déclaré vers 1h du matin au dernier étage d'un immeuble d'habitation rue des Outards. L'homme de 40 ans est mort dans l'incendie. 5 personnes qui habitaient en dessous sont évacuées et sont-elles indemnes? Les infos sont à retrouver sur notre site ici.fr. Le bilan des morts sur la route continue de s'alourdir. En Haute-Savoie, un jeune motard de 25 ans est mort hier après-midi dans un accident avec une voiture sur la commune de Taninge. Une enquête a été ouverte. Selon les premiers éléments, le conducteur de la voiture n'avait pas consommé d'alcool ni de drogue.
0: Le prix de l'essence repart à la hausse.
10: Conséquence de la reprise du conflit au Moyen-Orient, le diesel comme le sans-plomb sont repassés au-dessus des 2 euros le litre cette semaine et ça fait mal à la pompe, notamment en cette période de vacances. Écoutez le témoignage de cette chambérienne rencontrée dans une station essence.
19: Je fais le plein complet pour partir en vacances, donc je pense que je vais en avoir pour un bon petit montant. Le temps qu'on parle, on va peut-être avoir la fin, je pense que je vais en avoir entre 80 et 100 euros, je pense. Ça fait très mal. Ah ben là, vous auriez mon conjoint avec vous, je pense qu'il serait encore pire que moi. Ça le met très en colère, lui.
20: Vous partez où en vacances?
19: Dans les Landes. 900 bornes. On a calculé, ça va être un budget entre 400 et 500 euros, je pense, le gasoil pour les vacances. C'est énorme. On va réfléchir avant de prendre la voiture, parce que voilà, on voulait aller visiter plein d'endroits. Forcément, on ne va pas aller visiter tout ce qu'on voulait visiter. Donc oui, ça va limiter un petit peu, quoi. Vous voyez là, j'arrive. J'ai un petit réservoir, moi. Hein, donc je vais être à 75-80 euros, ouais.
10: Et conséquence de cette hausse des prix du carburant, Total a annoncé hier remettre en place le plafonnement de l'essence à 1,99€ dans ses stations-service. Et l'inflation qui se constate aussi dans nos paniers de fruits et légumes dont le prix augmente même plus que l'inflation selon une enquête de l'association Famille Rurale consultée par France Info. Plus de 30% pour les tomates et les courgettes depuis le début de l'année. En 10 ans, l'association a même remarqué une hausse de 50% du prix des fruits et 60% des légumes. Et c'est du jamais vu. Depuis 2003, la canicule du mois de juin a tué près de 6000 personnes. Ce sont les chiffres révélés hier par Santé publique France. Une surmortalité constatée dans toutes les tranches d'âge, mais avec une augmentation marquée des 45 ans. Et c'est inédit, selon les experts.
0: Le chantier du Lyon-Turin risque de prendre du retard.
10: Le creusement du tunnel ferroviaire ralentit, notamment pour le tunnel de base à Saint-Martin-la-Porte en Maurienne. Le tunnelier Viviana est quasiment à l'arrêt, selon les révélations du journal Le Monde au début du mois. Et hier, 3 députés, dont l'insoumis savoyard Jean-François Coulhomme, ont tenté d'aller constater l'avancée du chantier. Sans succès, Marie-Ameline.
21: Ils sont montés quand même pour, devant micros et caméras, constater l'activité réduite du site de Saint-Martin-la-Porte et renouveler leur opposition à ce chantier inutile et à la gabegie financière qu'il va représenter, dénonce Daniel Ibanez, le coordinateur des collectifs d'opposants au Lyon-Turin.
22: Rien que le contrat de ce chantier ici, c'est 1,6 milliard. Mais 1,6 milliard pour un chantier qui tourne, pas pour un chantier qui s'est arrêté.
23: Et là, à quoi on voit qu'il ne tourne pas?
22: Et ben là, vous avez des bandes transporteuses qui ne tournent pas et vous avez surtout là vu aucun camion avec des voussoirs pour livrer les voussoirs pour faire le tunnel. Les voussoirs, ce sont donc les parties en béton qui sont fabriquées à La Chapelle. Et l'usine de La Chapelle est à l'arrêt aujourd'hui. Pourquoi? Parce que le stock est rempli. Et que ici le stock est rempli, donc il n'y a aucune livraison parce qu'il n'y a aucun creusement.
21: Alors hasard de calendrier ou pas, hier la direction du chantier est sortie du silence. Dans un communiqué, elle confirme l'activité réduite du tunnelier Viviana, qui depuis sa mise en service en septembre 2025 n'a progressé que de 244 mètres, soit moins d'un mètre par jour, au lieu d'une cadence moyenne de 12 mètres par jour. Et cadence moyenne, ça veut bien dire ce que ça veut dire, répond la direction. Le retard actuel est intégré dans notre planification car nous savions que la friabilité de la roche allait nous obliger à des opérations de consolidation qui sont en cours.
10: Et les députés ont été officiellement invités par TELT, la société franco-italienne en charge du chantier du tunnel, à le visiter ce chantier le 3 septembre prochain. Et à 7h07, on va sur la route. Sylvia, c'est toujours assez calme ce matin.
0: Bon, oui, tant mieux. Tous les voyants sont verts. Donc, vous circulez tranquillement dans nos pays de Savoie. On a un petit ralentissement au niveau de la douane de Bardonnay, à côté de Saint-Julien-en-Genevois, donc pour passer la frontière. Mais sinon, ça circule bien. Si vous rencontrez des difficultés, n'hésitez pas à joindre Abiba au 0806 00 10 10.
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0: Moi j'aime bien quand j'ai que des bonnes nouvelles à annoncer, donc pas de difficultés sur les routes et pas de difficultés dans le ciel non plus. C'est du beau temps avec quelques petits nuages juste pour faire joli, des cirrus ce matin, des cumulus cet après-midi sur le relief. Un thermomètre qui grimpe mais raisonnablement, ce sont des températures de saison. 29 degrés annoncés pour les maximales à Annecy et Bonneville, 31 à Aix-les-Bains ou encore 29 à Saint-Jean-de-Maurienne. Demain vendredi 24 juillet, encore du beau temps, un mercure qui gagne quelques degrés et puis notez que samedi, ça se dégrade puisqu'on annonce des orages pour tout le week-end dans nos pays de Savoie. Localement fort avec de la grêle, des rafales de vent, des précipitations importantes en peu de temps. Donc soyez vigilants, c'est prévu pour samedi et dimanche avant une journée mitigée de lundi. Puis retour du beau temps avec peut-être à nouveau une hausse des températures.
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0: Ça se passe bien ce petit déj, les tartines, beurre confiture ou beurre miel? Mathieu, une préférence?
10: Beurre confiture.
0: Beurre confiture, Pauline, beurre miel, Abiba, beurre confiture. Eh ben allez, c'est pour tout le monde, c'est parti. Le temps d'écouter Laurent Voulzy, Rock Collection.

0: Laurent Voulzy avec Rock Collection sur votre radio ici Pays de Savoie, 7h12.
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0: Nous sommes le jeudi 23 juillet. Bonne fête aux Brigitte qui nous écoutent ce matin. C'est aussi l'anniversaire de Claude... Pourquoi aussi ? Oui, parce qu'il y en a plein d'autres. Peut-être le vôtre d'ailleurs, bon anniversaire. Mais c'est aussi celui de Claude Barzotti, né le 23 juillet 1953, décédé depuis en 2023. Moi, j'avais même oublié qu'il nous avait quittés. De son vrai nom, Francesco Barzotti, auteur, compositeur, interprète, à la fois belge et à la fois italien. Et son tube, c'était le Rital.
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0: Le Rital de Claude Barzotti, numéro 1 en France en 1983, un titre qui s'était vendu à plus de 900 000 exemplaires. Autre anniversaire, celui de Stéphane Diagana, qui fête ses 57 ans, athlète français, spécialiste du 400 mètres haies, qui est aujourd'hui consultant pour France Télé. À suivre sur votre radio ici, Pays de Savoie, mon œil dans le rétro, c'est le regard d'ici sur l'actualité des 6 derniers mois, et on reviendra sur le salon de l'agriculture qui a eu lieu cette année, mais sans vache. Et puis le nouveau départ, c'est le portrait d'un entrepreneur de nos Savoie. Aujourd'hui, puisqu'on va redécouvrir la pole dance avec Clara Lucchetti, qui a créé il y a quelques temps Libra Pole Studio à Annecy.
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0: Mon œil dans le rétro avec Gérald Roux. Tout cet été, on se retourne sur ce qui nous a marqué depuis le début de l'année. Et ce matin, Gérald, un salon de l'agriculture sans vaches, c'était au mois de février.
5: Une première du jamais vu. Les vaches ne sont pas montées à Paris cette année. Les tarines, les montbéliardes sont restées chez elles pour éviter tout risque de propagation de la dermatose nodulaire contagieuse, cette maladie qui a gravement menacé la filière bovine française pendant une grande partie de l'hiver. Alors forcément, dans les allées du salon, porte de Versailles, c'était moins la fête cette année. Pour les petits citadins, s'il n'y a pas de vaches à admirer, à découvrir, c'est tout de suite beaucoup moins rigolo, bien moins fascinant. Certes, il y avait bien des moutons, des petits agneaux tout mignons, des cochons bien gras ou des chevaux, mais tous autant qu'ils étaient, ces animaux sympathiques n'ont pas pu combler le grand vide laissé par les vaches. Conséquence, la fréquentation du salon de l'agriculture a chuté de 28% cette année. Sur leur stand, les marchands de fromage n'ont pas fait leur beurre, ils ont vu leur vente parfois divisée par deux, bref, une année à oublier. Et ce qui est assez rageant, c'est que les zones réglementées qui étaient destinées à surveiller et à protéger les bovins de la dermatose, elles ont été presque toutes levées alors que le salon se terminait fin février. Quoi qu'il en soit, ce salon sans vaches a été à l'image du malaise que connaît une partie de l'agriculture française. Les maladies des animaux, des exportations en baisse, des importations en hausse, et comme pour rajouter une couche de décisions dures à avaler, c'est en plein salon que la Commission européenne a annoncé l'application de l'accord commercial avec les pays du Mercosur en Amérique du Sud. Heureusement, les amateurs de salons de l'agriculture n'ont pas dit définitivement adieu aux veaux et aux vaches, car au mois de mai, leurs bovins préférés ont fait leur grand retour au salon régional Nouvelle-Aquitaine. 400 vaches rassemblées à Bordeaux, des limousines, des blondes d'Aquitaine ou des basadaises, bref, de la belle bête. Enfin, en dehors des salons, pour tous les citadins à qui elles ont manqué ces derniers mois, vous pouvez les retrouver pendant les vacances. Partout, dans les champs, dans toute la France, si vous avez la bonne idée de passer votre été à la campagne, sur le plancher des vaches.
0: Oui, ça c'est une bonne idée, merci Gérald. Nous on en a des belles, hein, notamment les tarines, elles sont magnifiques. On a l'impression qu'elles se sont fait les cils. Tant pis pour elles, on va écouter Charlotte Cardin. Charlotte Cardin qui est du Québec, mais qui adore la France, et du coup elle s'est installée, elle vit à Paris maintenant. Elle vit chez nous dans nos pays de Savoie, et elle vit avec un autre chanteur, Alyosha Schneider, qu'on aime beaucoup également.

0: suis pour elle, Charlotte Cardin, il est 7h19 minutes. Du beau temps, pas de difficultés sur les routes. Voilà résumé votre journée du jeudi 23 juillet. Il est l'heure de notre nouveau départ. On vous propose des rediffusions cet été de ce rendez-vous qui nous permet de découvrir tous les jours des entrepreneurs. Aujourd'hui, une entrepreneuse qui a créé il y a quelque temps une école de pole dance à Annecy. On la retrouve au micro de Laurent Pascal.
1: Ce matin, on va accueillir Clara Lucchetti qui a créé Libra Pole, le studio, une école de pole dance, avenue de Genève à Annecy. Bonjour Clara.
2: Bonjour Laurent, ça va?
1: Ça va bien. On va expliquer alors ce qu'est la pole dance. D'abord, est-ce que c'est plutôt un sport ou un loisir?
2: Alors, c'est avant tout un sport qui se transforme en loisir, mais c'est vraiment un sport parce que c'est une discipline qui va être assez exigeante physiquement. Donc là, c'est bel et bien un sport.
1: Et ça se pratique sur une barre, c'est ça, verticale?
2: Exactement. Une barre verticale, donc l'idée, c'est de réaliser des figures ou des danses autour d'une barre qui vont demander force et souplesse. L'idée, c'est vraiment de jouer avec cette barre pour développer sa force et son côté artistique.
1: Alors cette école, vous l'avez ouverte il y a très peu de temps, c'était cet été?
2: Oui.
1: Alors Clara, vous étiez quand même déjà pratiquante, voire professeure aussi?
2: C'est ça, exactement. Moi, j'ai commencé la pole il y a un peu plus de 8 ans maintenant. J'enseigne depuis un peu plus de 3 ans, mais avant, j'étais ingénieure commerciale dans une grande entreprise française. Et jusqu'à ce que je prenne un gros virage, on va dire ça comme ça, pour me lancer à fond dans l'enseignement de la pole et puis bah, justement ouvrir mon école il y a très peu de temps de ça maintenant.
1: Bah, justement, ce virage, vous l'avez pris à une période où beaucoup de Français, d'ailleurs, se sont posé des questions.
2: Ouais.
1: C'est pendant le Covid?
2: Exactement, d'avoir un peu plus le temps de réfléchir à ce qu'on veut, ce qu'on aime. Et puis je me suis rendu compte que même si j'adorais l'entreprise dans laquelle j'étais, bah force était de constater que vraiment j'avais envie d'avoir un métier un peu plus passion, un peu plus à mon image. On passe beaucoup de temps au travail, donc l'idée c'est quand même de profiter à fond. Mmh. Et la pole c'était comme une évidence à ce moment-là pour moi. Je me suis formée et à l'enseignement de la pole et à l'enseignement de la contorsion, enfin de la souplesse qui est une discipline qui se pratique beaucoup à côté de la pole. Donc je me suis formée professionnellement et puis je me suis surtout fait accompagner dans toutes les démarches de création d'entreprise. J'ai eu des mentors aussi dans la pole qui ont eux-mêmes leur studio, qui m'ont vraiment guidée et amenée vers les bons choix, comme ça en termes de choix de société ou de ce qu'on veut rendre, quelle image on veut donner de son studio. Donc voilà, je me suis fait très bien accompagner et c'est ce qui fait qu'aujourd'hui j'ai pu ouvrir un bel endroit. Enfin, je pense.
1: Alors vous avez été soutenue, hein, je le précise aussi, par Initiative
2: ouais.
1: Grand Annecy.
2: Complètement.
1: Qui pratique la pole dance? Quelle tranche d'âge?
2: Alors, c'est vraiment très large, c'est difficile de définir une personne qui pratique la pole. On va pas se mentir, c'est globalement beaucoup de femmes, entre 20 et 55, 60 ans, mais pas besoin d'avoir ni de bagages sportifs ou autres. Tout le monde pratique la pole et c'est ça qui est très joli, c'est qu'on rencontre vraiment différents types de personnes. Mais voilà, qu'on soit sportif ou non, même j'ai envie de dire, parce que même les hommes, hein, bien sûr, les hommes sont les bienvenus. Et justement, on veut faire venir de plus en plus d'hommes pour faire connaître cette discipline. Il faut oser pousser les portes d'un studio.
1: Qu'est-ce qu'on travaille justement au niveau du corps, hein, quand on pratique ce sport ?
2: Énormément les épaules. On vient vraiment développer le haut du corps, les épaules, le dos, parce qu'on est quand même souvent en traction. On développe énormément le haut du corps, les abdos, et puis la souplesse. On vient vraiment essayer d'étirer ses muscles.
1: Ça s'appelle Libra Pole Studio. C'est à Annecy, avenue de Genève. À cette école de pole dance créée par Clara Lucchetti, qui était notre invitée. Merci Clara, bonne continuation.
2: Merci beaucoup Laurent,
1: bonne journée. Continuation.
0: Et vous pouvez découvrir de nombreux autres entrepreneurs qui ont changé de vie dans notre rendez-vous au Nouveau Départ, que vous retrouvez sur notre site ici.fr. Madonna pour la musique, tout de suite Holiday. Ça veut dire vacances, ça tombe quand même plutôt pas mal. Je vous souhaite de très belles vacances. Si vous êtes arrivés dans nos pays de Savoie pour passer quelques jours, eh bien, soyez les bienvenus. Profitez de notre beau paysage et de ce beau temps, de cette belle météo qui devrait durer au moins jusqu'à vendredi. Hein. Samedi, dimanche, lundi, on aura un petit break côté météo. Ça repartira sur du beau temps à partir de mardi de la semaine prochaine.

0: C'est Madonna avec Holiday. 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
0: Dans deux minutes, l'info d'ici, Mathieu Launois, on parlera du Lyon-Turin.
7: Qui risque de prendre du retard. Le chantier du tunnel ferroviaire fait face à des difficultés. Hier, des députés ont tenté d'aller sur place.
0: Pour l'heure, il est 7h30. Toute l'actu en 90 secondes en français dans le monde, c'est avec Cyril Ardo-Redon.
8: Une situation toujours jugée défavorable ce matin par les pompiers. L'incendie parti hier de Somos, au nord du bassin d'Arcachon, continue de progresser. Le feu a déjà parcouru plus de 2000 hectares. 12 000 habitants et touristes ont dû être évacués. Et dans le Var, un incendie a parcouru 2500 hectares en moins de 2 jours. Il ne progresse plus, mais n'est pas encore fixé. Et depuis le début de l'année, 128 personnes ont été interpellées en France, suspectées d'être à l'origine d'incendies. 12 000 départs de feu, 44 000 hectares parcouru par les flammes à l'échelle du pays. C'est ce que dit Laurent Nunez, le ministre de l'Intérieur, qui propose un hommage national aux deux pompiers morts avant-hier en intervention en Gironde. Ce matin, le Gard, les Bouches-du-Rhône, le Vaucluse, le Var et l'Aude sont classés en rouge pour un risque très élevé de départ de feu. 28 départements du sud et de l'ouest sont en orange pour un risque élevé. Un maire frappé au visage et jeté à terre, ça s'est passé à Bux, dans le nord de la Vienne. Deux personnes cagoulées ont surgi dans son bureau et sont en fuite. Une enquête pour violence en réunion sur un élu public est ouverte. Faire réparer sa voiture coûte toujours plus cher, plus 9% sur un an selon le baromètre annuel d'un comparateur de garage, en raison notamment de la hausse des prix des pièces et de l'électricité. C'est à lire sur ici.fr. Et puis la 18e étape du Tour de France aujourd'hui, 185 km entre Voiron en Isère et Orcières-Merlette dans les Hautes-Alpes. Départ à 12h35. Hier, c'est le Belge Jasper Philipsen qui s'est imposé.
0: Merci Cyril Ardo-Redon. Dans l'info d'ici ce matin, Mathieu Launois, un chantier qui risque de prendre du retard.
7: Celui du Lyon-Turin, c'est en tout cas ce qu'on peut craindre alors que le chantier du tunnel ferroviaire fait face à des difficultés. Au début du mois, le journal Le Monde révélait des problèmes dans le creusement du tunnel de base à Saint-Martin-la-Porte en Maurienne. Le tunnelier est quasiment à l'arrêt. Et hier, trois députés, dont l'insoumis Jean-François Coulomb, se sont présentés à l'entrée du tunnel pour tenter, Marie Ameline, de voir par eux-mêmes l'avancée du chantier.
9: La Constitution nous le permet, hein, puisque chaque citoyen a le droit par lui-même ou par ses représentants de constater de l'usage qui est fait de, des contributions publiques.
10: Mais ils savaient déjà qu'ils ne rentreraient pas. Qu'importe, pour micros et caméras, trois députés, un Italien du mouvement 5 étoiles et deux Français de la France insoumise, dont le Savoyard Jean-François Coulomb, ont tenté de rentrer, l'occasion devant les barrières closes de rapporter ce que leur a appris Le Monde.
9: Le tunnelier serait arrivé à une constitution de roche qui n'a pas la même dureté, la même résistance à l'écrasement, et donc le tunnelier, lui, il a été conçu pour un type de roche.
10: Inconditionnel qu'a levé justement hier la direction du chantier. Dans un communiqué, elle confirme des difficultés techniques, que le tunnelier Viviana traverse une zone géologique complexe composée de roches schisteuses et de nombreux vides qui provoquent des blocages du tunnelier. Pour combler ces vides et consolider la roche, il y a bien des opérations d'injection de mousse. Mais la société du tunnel réfute un possible retard de plusieurs années, affirmant que les difficultés du moment ont été anticipées. Jean-François Coulomb, lui, n'en démord pas. Retard, il y aura, coûts supplémentaires aussi. La preuve en est, selon lui, la lecture du bilan financier 2025, tout juste communiqué.
9: Je pense que l'annonce de notre visite y a été pour quelque chose. On a enfin réussi à avoir accès au bilan 2025. Bilan qui nous dit, aujourd'hui, le chantier a coûté jusqu'ici un peu plus de 5 milliards 100 millions d'euros. Sauf que nous n'avons, avec ces 5 milliards, que réussi à creuser même pas 20 km du tunnel de base.
10: Sur combien au total ?
9: Sur 2 fois 57,5, c'est-à-dire 115 km. Donc 20 km de tunnel de base a été creusé sur 115. Si je fais une simple règle de 3, on se rend compte que le chantier, au final, à cette dérive constante, va finir à plus de 25 milliards d'euros.
10: Aux dernières nouvelles, les députés sont invités en bonne et due forme à visiter le chantier de Saint-Martin-la-Porte le 3 septembre.
7: Reportage de Marie Ameline et l'actualité ce matin en Pays de Savoie. C'est aussi le prix de l'essence qui repart à la hausse et repasse la barre des 2 euros le litre. Reportage à suivre dans le journal de 8 heures. Et puis, pas d'essence, ils ont traversé les Bauges et la Chartreuse à la force des muscles. Les coureurs du Tour de France étaient hier en Savoie. Retour sur la 17e étape entre Chambéry et Voiron en Isère. Et à 7h34, Sylvia, on va sur la route.
0: Sur la route où vous circulez plutôt bien, hein. On n'a pas de difficulté, je regardais un petit peu partout. On a un petit ralentissement à la douane de Bardonnay, donc du côté de Saint-Julien-en-Genevois, pour passer de l'autre côté de la frontière. Mais franchement, pas grand-chose à vous signaler si vous rencontrez des difficultés. Ayez le réflexe, hein, vous êtes nos yeux sur la route. 0806 00 10 10.
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0: Que des bonnes nouvelles pour aujourd'hui et demain, avec du beau temps, avec des cumulus sur le relief juste pour faire joli. 31 à 32 degrés annoncés pour les maximales en plaine. En ce jeudi 23 juillet, 29 à Annecy et Bonneville, 31 à Aix-les-Bains, 29 à Saint-Jean-de-Maurienne. Demain vendredi, encore du beau temps, sensiblement le même temps. Et samedi, après une matinée mitigée, le ciel deviendra rapidement menaçant, tournera à l'orage avec des orages potentiellement forts dès la fin d'après-midi. Une nuit aussi entre samedi et dimanche très agitée, avec quelques coups de tonnerre. On peut avoir d'importantes précipitations en peu de temps, des rafales de vent, de la grêle et une activité électrique importante. Dimanche, le ciel sera chargé de nuages dès le réveil et tournera à nouveau à l'orage en cours de journée. Lundi, ça restera un peu pluvieux et à partir de mardi, Météo France annonce le retour du soleil.
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0: Et puisqu'on parle de soleil, je vous rappelle qu'il y aura une éclipse solaire le 12 août. Une éclipse totale de soleil, c'est l'une des plus attendues en Europe. La dernière, elle avait eu lieu le 11 août 1999. Alors selon où vous habitez, elle sera plus ou moins totale. Je crois que l'endroit en France où elle sera le plus proche de 100%, c'est à Biarritz, 99,5%.
7: Mais ça fait loin d'aller à Biarritz.
0: Mais si vous allez en vacances à Biarritz, voilà, ah oui, ça tombe bien. Vrai. 96% à Brest. Dans nos pays de Savoie, ce sera 93%. C'est quand même pas mal. Mais il y a quand même 7% de rayons de soleil qui vont passer, donc c'est impératif de se protéger les yeux pour regarder cette éclipse de soleil. 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Quand je joue, c'est Julien Clerc. Belle matinée avec ici, Pays de Savoie.

0: Ici Pays de Savoie, quand je joue, Julien Clerc.
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0: Dans quelques instants, comme tous les matins de l'été à cette heure-ci, nous découvrirons un refuge de nos pays de Savoie. Ce sera le refuge de Lamartin à Villa-Roger. Il se situe sur le tour du Mont-Pourri. Et puis à 7h45, nous réécouterons un invité à la une que nous avons reçu au cours de l'année. En l'occurrence, le DJ Miss Suisse Mio Savoyard, ancien participant de la Starac, Moziman. Allez, on prend de l'altitude. On va demander tout de suite d'ailleurs à Pauline. Pauline Kéméré, qui tient le refuge de Lamartin à Villa-Roger, à quelle altitude il se situe. Bonjour Pauline.
3: Bonjour.
0: Vous êtes à combien de mètres d'altitude ?
3: Eh bien, le refuge, il est à 1254 mètres d'altitude.
0: Alors, présentez-nous ce refuge de Lamartin.
3: Oui, c'est un petit ancien chalet d'alpage situé sous les glaciers de Lamartin, au pied du dôme de la Sache, et qui se situe en face du lac du Chevril. Voilà.
0: Est-ce qu'il est facile d'accès ? Comment on vient chez vous ?
3: Alors, il y a plusieurs sentiers d'accès. Le chemin principal se fait depuis la Gure, le petit village de la Gure, et sinon depuis Tignes-les-Bois ou Tignes-le-Lac.
0: Et on met combien de temps Est-ce que c'est facile d'accès?
3: C'est plutôt une randonnée familiale. Après, ça reste de la montagne, donc faut être bien équipé.
0: Bien chaussé.
3: Mais c'est 2h, 2h30 depuis Tignes-le-Lac, et sinon plutôt 1h30.
0: Ok. Et est-ce que c'est
3: entre 1h30 et 2h.
0: Et est-ce que c'est un gros refuge en termes d'accueil?
3: Non, c'est un petit refuge. On a 21 couchages. Et c'est un refuge authentique où les dortoirs sont dans la même pièce que la salle de restauration. C'est une seule et même pièce.
0: Donc on se couche tous en même temps.
3: C'est ça.
0: Et alors racontez-nous un peu le panorama. Qu'est-ce qu'il y a autour de vous quand vous regardez par la fenêtre, Pauline? Ou peut-être vous êtes dehors là, avec votre téléphone, je ne sais pas.
3: Oui, on a la grande tassière en face de nous où le soleil se lève.
0: Ah, ça doit être beau.
3: Et après, on a le lac du Chevril en contrebas et les glaciers de la Sache, Savine, Lagure, qui nous surplombent.
0: Donc vous êtes sur le tour du Mont Pourri, mais il y a plein d'idées de rando à faire autour, j'imagine.
3: Eh bien, alors le tour du Mont Pourri, qui est un tour en itinérance qui peut se faire entre 2, 3, 4 jours selon l'envie de rester en montagne. Et puis sinon, la boucle Tignes-les-Boisses, puis redescendre par Tignes-les-Brévières. Et puis depuis chez nous, il y a un sentier qui permet d'aller voir le panorama sur les glaciers, qui est à 20-30 minutes.
0: Eh ben, très bien, voilà une belle idée de sortie. Le refuge de Lamartin, c'est à Villa-Roger, c'est dans le parc national de la Vanoise. Merci beaucoup Pauline d'avoir été avec nous pendant ces quelques minutes.
3: Avec plaisir.
0: Belle journée.
3: Bonne journée.
0: Au revoir.
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0: 8h moins de quart, à cette heure-ci tout l'été, on retrouve un invité à la une qu'on a eu l'occasion de recevoir en cours d'année. Et il y a eu Moziman, le DJ au Savoyard, un peu suisse aussi, il faut bien l'admettre. Il était venu en concert dans nos pays de Savoie, il était sur la scène du festival de musique électro pharaonique, c'était en septembre dernier à Cluse.
5: Bonjour.
0: DJ, chanteur, performeur, producteur de génie, Moziman, vous êtes devenu une véritable signature sonore, une figure incontournable de la scène électro française et ailleurs. Vous composez aussi pour d'autres, Grand Corps Malade, Barbara Pravi, Claudio Capeu ou encore Pierre Garnier. Vous composez des tracks sur mesure pour les plus grandes stars françaises et internationales, vous faites un carton sur les réseaux sociaux. Et depuis la rentrée, vous faites une chronique chez nos confrères de France Inter. Vous proposez toutes les semaines le track de vos rêves et vous avez une super voix radio, j'en profite pour le dire quand même. Elle est pas mal comme présentation, ça vous va Moziman pour l'instant?
5: Franchement, je rougis.
0: Bon, c'est parfait, ça se voit pas en radio, donc vous pouvez y aller.

0: Ma maman voulait pas que je sorte jouer à cette heure-ci avec mes copains et je me souviens avoir fait de la musique très très tôt. Je pense qu'aux alentours de 4 ans, c'est ma mère qui me racontait cette histoire où j'étais à Vieux-en-Salard, toujours en Haute-Savoie,
1: Ouais.
0: où j'étais passé devant un magasin de musique et il y avait un monsieur qui donnait des cours de batterie et ma mère m'avait laissé espace d'1 heure le temps qu'elle allait faire les courses et le monsieur m'avait dit, bah écoutez, moi je veux bien le prendre si vous voulez, même si on n'avait pas trop de moyens à l'époque et il nous avait offert les premières leçons et ça a changé ma vie.
1: Batterie, piano, très tôt. Et puis en 2008, c'est là qu'on vous découvre, nous, les Français, vous
0: Oui.
1: participez et gagnez la Star Academy 7. Ce sont de bons souvenirs, la Starac.
0: Ah oui, des merveilleux souvenirs. Franchement, c'était exceptionnel. C'était ma rencontre, ma première rencontre avec le public. Ça a changé ma vie, ça a changé mon regard sur la musique. Ça m'a permis de rencontrer des artistes incroyables, de partager avec eux. Et j'ai toujours eu un regard extrêmement bienveillant et presque nostalgique. Je vois, j'ai travaillé, vous le disiez, par exemple, pour Pierre Garnier. Ça a toujours été un bonheur de garder un lien. J'avais réalisé l'hymne il y
1: Oui.
0: a 2 ans, je crois. Ne partez pas sans moi, la reprise de Céline Dion. Et je sais pas, c'est toujours une émotion certaine d'aller au château, de partager avec les élèves. Et puis je crois que c'est une des dernières émissions qui reste sincèrement bienveillante avec les artistes.
1: Merci, Moziman.
0: Merci pour votre gentillesse.
1: Et sachez que Moziman sera sur la scène du festival Rock'n'Poche à Berpoche. Ce sera le samedi 1er août prochain. L'étape du jour du Tour de France, c'est la 18e, c'est entre Voiron et Orcières-Merlette. On en parle dans quelques instants avec le patron du Tour. Jack et Carla, ils se sont fait connaître grâce à l'émission The Voice. Voici la recette sur ICI Pays de Savoie.

0: La recette de Jack et Carla sur votre radio, ici Pays de Savoie. Début de la dernière ligne droite pour le Tour de France. Trois grandes étapes de montagne avant l'arrivée à Paris. Ça démarre par un parcours déjà relevé. Aujourd'hui en direction d'Orcières-Merlette dans les Hautes-Alpes. Les détails avec le patron du Tour, Christian Prudhomme et Emmanuel Collardet.
1: Bonjour Christian Prudhomme.
2: Bonjour.
1: C'est parti pour le dernier chapitre montagneux. Un chapitre en trois étapes qui

0: s'annonce palpitant, avec d'abord aujourd'hui près de 4000 mètres d'ascension.
1: Oui, nous irons du département de l'Isère vers le département des Hautes-Alpes, de Voiron jusqu'à Orcières-Merlette. Orcières-Merlette, c'est une montée célébrissime dans la grande histoire du Tour de France, par l'exploit de Luis Ocaña, celui qu'on appelait l'Espagnol de Mont-de-Marsan en 1971. Il avait écrasé l'étape. Il s'était imposé devant le Belge Lucien Van Nym de 5 minutes 52 et Eddy Merckx 3e, 8 minutes 42. Merckx, c'était celui qui gagnait tout et qui ne pouvait évidemment pas s'attendre à ça. Le Tour est revenu ensuite quelques fois à Orcières-Merlette, notamment il y a 6 ans, en 2020, pendant la pandémie, avec une victoire ce jour-là du Slovène Roglic.
0: Cette étape qui n'est pas la plus dure, hein, elle peut sourire à plusieurs types de profils. On n'attend pas forcément un coureur bien placé au classement général.
1: Non, je pense que les favoris au classement général auront largement de quoi faire demain et après-demain avec la double ascension vers l'Alpe d'Huez, et que ce sont des baroudeurs de la montagne qui ont vraiment une chance, des baroudeurs de la montagne qui ont encore suffisamment de force pour pouvoir s'échapper, garder suffisamment d'avance. Je ne pense pas a priori que la montée d'Orcières-Merlette, qui n'est pas si difficile que ça, soit un lieu où les favoris du Tour veuillent faire une différence.
0: Vous l'avez dit, demain et après-demain, il y a deux, non pas une, mais deux montées vers l'Alpe d'Huez. Cette étape aujourd'hui, sans grande difficulté, c'est aussi une façon de préparer les coureurs.
1: Oui, on est déjà bien évidemment dans le final du Tour, mais ceux qui savent qu'ils ne gagneront ni à l'Alpe d'Huez demain et après-demain, ni à Paris sur les Champs-Élysées par delà Montmartre dimanche, vont tout donner, parce que ce sera pour eux quasiment la dernière chance. Ça veut dire qu'il y aura de très nombreux coureurs qui voudront s'imposer aujourd'hui et que la bagarre en début d'étape promet d'être très sévère.
0: Très belle journée à vous sur la route du Tour, Christian Prudhomme.
2: Merci. Et évidemment, on fait suivre cette étape comme toutes les étapes, tous les après-midi, sur votre radio ici, radio partenaire officiel du Tour de France. Et notez que l'étape de samedi, donc la 20e étape entre Bourdoisan et l'Alpe d'Huez, eh bien, passera chez nous, elle passera par la Maurienne. On vous proposera d'ailleurs une émission spéciale entre 13h30 et 19h. Phil Collins, Against All Odds, 7h53. Bon réveil si vous nous rejoignez. Très belle journée.

0: Phil Collins, Against All Odds. Ici Pays de Savoie vous propose dans quelques instants, comme tous les matins, un voyage dans le temps en compagnie de Stéphane Bern. Stéphane qui nous racontera aujourd'hui les origines du clivage gauche-droite en politique. Et puis toute l'actu locale, c'est dans 3 minutes.
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0: Allez, comme tous les jours à cette heure-ci, on va retrouver un petit peu d'histoire avant l'actu avec Stéphane Bern. Bonjour Stéphane.
5: Bonjour Sylvia.
0: Ce matin, on voyage au temps de la Révolution française.
5: C'est un petit jeu de chaises musicales qui a fait naître, dans la politique française, la gauche et la droite. C'est un 11 septembre en 1789 que cette histoire de droite et de gauche a commencé. Nous sommes à Versailles, dans la grande salle des menus plaisirs, une sorte de carré VIP des puissants de l'époque. L'Assemblée constituante débat d'un sujet explosif. Le roi doit-il pouvoir bloquer les lois votées par les députés ? Les uns veulent un veto absolu pour Louis XVI, pour garder un peu d'ordre. Les autres, un veto seulement suspensif, histoire de faire une vraie révolution. Ou presque. À droite du président, côté d'honneur, en tribune or, prennent place les partisans d'un roi fort. Mounier, l'abbé Maury, Cazalès, bref, ceux qui aiment bien quand ça reste carré. À gauche, Robespierre, Pétion, ce sont les champions de la souveraineté du peuple, convaincus qu'on ne détrône pas un roi pour finalement lui donner un joker. Le 11 septembre, le vote tombe, 325 voix contre 673. Le veto royal ne sera que suspensif, valable 2 législatures. En résumé, Louis XVI peut encore freiner, mais la révolution, elle, vient de passer la seconde. Mais surtout, le clivage est né. Quand l'Assemblée s'installe à Paris, en octobre, dans la salle du manège, les habitudes suivent. À droite, on veut calmer le jeu. À gauche, on veut aller jusqu'au bout des idéaux de 1789. Et celui qui confond sa droite et sa gauche risque d'être plutôt mal reçu dans le camp d'en face. La gauche, la droite, deux camps, deux visions de la Révolution, puis de la République. Et depuis, 2 siècles de discussions pour trancher, mais sans guillotine cette fois.
0: Oui, c'est mieux, c'est mieux. En tout cas, on en apprend des choses avec vous, Stéphane Bern. Plein d'autres petites anecdotes comme ça sur l'histoire à retrouver sur notre site internet ici.fr.
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0: Nous sommes le jeudi 23 juillet, il est 8h. 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Mathieu Launoy, 2,130 à Épany, 2,149 à La Ravoire, autant à Thonon.
6: Le prix du gasoil repart à la hausse, la barre symbolique des 2 euros, vous l'avez entendu, est à nouveau franchie depuis le début de la semaine. Pareil pour le sans-plomb, conséquence de la reprise du conflit au Moyen-Orient. Et forcément, ça fait mal à la pompe, surtout en cette période de vacances scolaires. Anne Chauvet, vous êtes rendue dans une station-service près de Chambéry.
7: Ça pique grave.
8: Étienne vient de faire le plein de son camping-car, pas loin des 160 euros. Pascal, lui, n'en a pas les moyens.
9: Bah, je ne fais pas mon plein. Regarde où est le moins cher et puis j'y vais. Quoi. 20 euros, 30 euros, mais je me débrouille.
8: Natacha a les yeux rivés sur la pompe, elle est tellement absorbée qu'elle ne me voit pas arriver.
10: J'étais en train de regarder du coup voilà, les euros qui défilent. Et pourtant, je n'ai pas une grosse capacité de réservoir. Voilà, j'avais vu que c'était augmenté, mais pas autant, voilà. Un peu surprise.
8: Et avec les vacances qui approchent, la facture sera encore plus salée.
10: Oui, non, les vacances, j'ose même pas y penser, juste, voilà. On part pas très très loin, on part en Ardèche, donc c'est à 2 heures de route, donc ça va. Mais c'est vrai qu'on y a réfléchi quand même, on avait pris les vacances au mois de février, je crois, et on s'était posé la question quand même de pas partir trop loin. On a bien fait parce que je pense pas que ça va descendre d'ici là.
8: Et des vacances qui lui coûteront globalement plus cher puisque le prix de son camping lui aussi a augmenté.
6: Et autre conséquence de cette hausse des prix du carburant, Total a annoncé hier après-midi remettre en place le plafonnement de l'essence à 1,99€ dans ses stations-service. Un homme est mort dans l'incendie d'un appartement cette nuit. Ça s'est passé vers 1h du matin, rue des Outards à Passy. L'homme de 40 ans est décédé. Les autres habitants de l'immeuble ont été évacués et sont indemnes. Toutes les infos sont à retrouver sur notre site ici.fr. Hier après-midi, un motard est mort dans un accident de la route à Taninge, route des Gets. Le jeune homme avait 25 ans, sa moto et une voiture se sont percutées de face. Les 5 personnes qui étaient dans la voiture ne sont pas blessées mais en état de choc.
0: 8h02 sur Ici Pays de Savoie. Le Tour de France était chez nous hier.
6: Au départ de Chambéry pour la 17e étape qui s'est terminée en Isère, à Voiron. Étape remportée par le Belge Jasper Philipsen. Et les cyclistes ont à nouveau 3 étapes de montagne qui les attendent avant la fin du Tour. Dimanche, des coureurs bien fatigués après bientôt 3 semaines de course. Anthony Rimbaud.
11: Même l'intenable Baptiste Westhoffer, qui cumule plus de 400 bornes devant le peloton, est rincé. Hier encore, il s'est échappé dès le kilomètre zéro.
12: Ouais, je sais pas si c'était vraiment intelligent, si je me suis fait péter le moteur direct. Après, j'en ai chié toute la journée, j'étais à fond. Bon, tout le peloton commence à être poncé, comme on dit, enfin, vraiment fatigué.
11: Et sur la route d'Orcières-Merlette, aujourd'hui, reverra-t-on le sanglier de Fouesnant aux avant-postes ? Réponse, sans détour.
12: Non, là, ça va être survie. Hein. Survie jusqu'à Paris. Hein.
11: Vivement Paris aussi pour Alexandre Delettre. Les batteries du coureur de Total l'énergie sont presque à plat en troisième semaine d'un tour marqué par les fortes chaleurs et les cadences infernales du peloton.
13: Ça tient jusqu'à ce que ça tient. La différence est au niveau mental, c'est dans la tête.
11: Et le mental, il en faudra encore aujourd'hui car c'est peut-être la dernière étape que les cadors lâcheront aux échappés. Avec la fatigue généralisée, tout peut se passer, assure Thierry Cornec, le manager général de l'équipe française Groupama FDJ.
14: On est beaucoup à chercher cette victoire d'étape, donc on mise aussi sur la fatigue de certains coureurs pour aller chercher une opportunité. On essaiera d'être présent au bon moment.
11: Et c'est ce qu'espère la majorité des équipes du peloton. 14 formations sur les 23 en course sont toujours en quête d'une victoire sur ce Tour de France.
6: Et le Tour de France qui était en Savoie hier et qui a traversé 2 fois Chambéry pour le départ et dans l'après-midi. Alors forcément, il y avait du monde dans les rues de la ville au plus grand bonheur des commerçants. Angélique Barista au Café Bloomy a d'ailleurs eu une journée très chargée.
15: On a eu vraiment beaucoup de monde, la terrasse était remplie. Donc pour le coup, il y a eu 70 personnes d'un coup. Surtout des boissons, etc. Donc, ouais. Il y a eu du monde, vachement plus que d'habitude. 2 fois plus, ouais, on peut dire ça. Ça surprend, mais on enchaîne, quoi. Ça met un boost. Moi, j'aime bien courir. Ça rajoute l'adrénaline dans la journée, un petit peu de. Voilà. Mais honnêtement, ouais, c'est le côté très anglophone qui surprend. On s'attend à voir vraiment les gens qui habitent ici, qui profitent du fait d'habiter à côté, pouvoir profiter du Tour de France. Au final, il y a vraiment beaucoup d'anglophones, de touristes qui sont là. Je crois que j'ai parlé anglais sur presque toute la terrasse, honnêtement. Donc, ça fait plaisir, parce que du coup, ça nous fait connaître. Donc il y a des gens qui vont peut-être revenir en vacances dans les environs, même en hiver ou quoi, et qui vont savoir qu'il y a ça. Et du fait qu'on a été accueillants, vont peut-être revenir. C'est un bon coup de pub.
6: Et le Tour de France qui va passer une dernière fois chez nous en Maurienne, ce sera samedi pour l'avant-dernière étape de la Grande Boucle entre Bourdoisan et l'Alpe d'Huez. Et l'étape d'aujourd'hui entre l'Isère et les Hautes-Alpes est à suivre en direct sur Ici tout cet après-midi.
0: En Maurienne, les élus suivent de près la situation de l'hôpital de Modane.
6: On vous en parlait la semaine dernière, la décision de transférer temporairement la partie hôpital de Modane à Saint-Jean à la rentrée. Cette semaine, plusieurs élus locaux de Haute-Maurienne ont envoyé un courrier à la direction de l'hôpital pour demander à ce que cette réorganisation soit bien temporaire et qu'elle soit bien faite dans le but de préserver les activités de l'hôpital de Modane. Près de 6000 personnes en France sont mortes de la canicule pendant le mois de juin, sont les chiffres révélés hier par Santé publique France, du jamais vu depuis la canicule de 2003. Cette surmortalité liée aux fortes chaleurs a touché toutes les tranches d'âge, mais en grande majorité les plus de 75 ans.
0: Ce matin, on vous parle d'un influenceur qui randonne et qui fait de la prévention.
6: Florian Fiquet, Flo Climatrek de son pseudo, qui raconte à ses plus de 150 000 abonnés sur Instagram la réalité du changement climatique. Et il était le mois dernier chez nous, en Vanoise et dans le massif du Mont Blanc, pour randonner et pour faire des vidéos de sensibilisation aux bonnes pratiques en montagne. C'est son but, utiliser sa notoriété pour sensibiliser.
16: Ça, c'est vraiment le centre un petit peu de ma pratique. Je veux faire de la création de contenu engagé, en fait. Donc, l'idée, c'est vraiment d'arriver à avoir de l'impact positif à grande échelle sur des sujets où, bah, justement, je peux aller travailler avec des spécialistes, avec des scientifiques, avec des associations pour, entre guillemets, vulgariser ou en tout cas communiquer sur des sujets qui me semblent importants. Et je trouve que voilà, en tant qu'influenceur, créateur de contenu, il y a moyen d'avoir un vrai impact positif là-dessus. Surtout que c'est pas forcément des choses qui se font dans le milieu. Et la montagne, de manière générale, c'est là qu'on observe le plus les conséquences du changement climatique. Et donc, de le faire en montagne, on arrive à avoir des exemples ultra illustratifs de tout ça. Et je trouve que de filmer et de créer des contenus là-dessus, c'est ce qui me semble le plus pertinent pour arriver à toucher les gens assez directement.
6: Et interview en longueur de Florian Fiquet à écouter tout à l'heure à 8h30 dans l'Info d'ici. Et à 8h07, Sylvia, on va sur la route et ça commence à bouchonner.
0: Eh mais oui, on les attendait, ces petits bouchons du matin. Les voici, les voilà. Même en vacances, on en a un petit peu sur la voie rapide urbaine de Chambéry. Ça bouchonne à partir de la Ravoire jusqu'à la Motte Servolex. On a 11 minutes de ralentissement quand même. Ouais. Et puis dans l'agglomération annécienne, on retrouve aussi les difficultés habituelles. Là, elles sont localisées à Sillingy, en direction d'Annecy. On a 6 minutes de ralentissement. Puis je vous rappelle aussi toujours un petit peu de ralentissement à la douane de Bardenay. Au niveau de Saint-Julien-en-Genevois, vous rencontrez d'autres difficulté que celle-ci. 0806 00 10 10 pour nous joindre.
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0: C'est un temps agréable dans nos pays de Savoie, un temps d'été avec des températures qu'on aime bien, pas trop chaudes. On annonce 29 degrés pour les maximales à Annecy et Bonneville, 31 à Aix-les-Bains, 29 à Saint-Jean-de-Maurienne. Demain, vendredi 24 juillet, on aura sensiblement le même temps. Un petit peu plus de degrés, quelques degrés supplémentaires, voilà, jusqu'à 34 degrés pour les maximales. Et à partir de samedi, Mathieu, je sais que tu as suivi.
6: Orage.
0: Bah ouais, alors là, si vous aviez prévu une petite sortie en montagne, vous l'oubliez tout de suite. Si vous aviez sorti le barbecue, ça va être compliqué, à moins que vous ayez un abri. Parce qu'effectivement, le matin, ce sera mitigé et dès l'après-midi, on annonce des orages qui pourraient être importants, surtout dans la nuit de samedi à dimanche, avec des précipitations importantes en peu de temps, des rafales de vent, de la grêle, protéger les jardins aussi, et puis même une activité électrique importante prévue par Météo France. Dimanche, ce ne sera pas terrible, à nouveau des orages, lundi pluvieux, retour du beau temps prévu par Météo France à partir de lundi, avec peut-être une amorce de hausse de température pour la semaine prochaine, on en sera plus dans quelques jours.
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0: Du coup, on cale le barbecue ce soir ou demain soir, Mathieu?
6: Ok, ça, les deux?
0: Ouais, ah bah allez, pourquoi pas. Saucisse, merguez, c'est parti, profitez de l'été. Profitez de nos pays de Savoie si vous venez d'arriver en vacances. Soyez les bienvenus. Puis si vous habitez ici, bah, c'est un peu les vacances tous les jours. Mais voici Indochine avec tes yeux noirs.
18: Viens alors.

0: Ici Pays de Savoie, les yeux noirs d'Indochine.
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0: Dans la prochaine demi-heure sur votre radio locale, ici Pays de Savoie, le rendez-vous qui vous permet de déjouer les arnaques, c'est le rendez-vous C'est pas vrai d'Audrazo. On va voir aujourd'hui comment démasquer les faux appels de notre banque. Les petits bonheurs avec Christophe Garnier et le petit bonheur de François qui est champion de Funcar à Ognon. Et à 8h20, notre jeu à plein tube pour gagner le cadeau de l'été. 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
0: 8h15, c'est pas vrai, c'est le rendez-vous anti-arnaque. Audrazo, des auditeurs reçoivent de plus en plus de faux appels de leur banque et vous allez nous dire ce matin comment les démasquer.
6: Oui, je commence avec le mail que Jean-Pierre a reçu. J'ai vérifié, attention, c'est un message qui tourne beaucoup en ce moment. Voilà ce que lui dit la banque. Un nouvel appareil, un iPhone 15 Pro, vient d'accéder à votre espace personnel depuis la ville de Varsovie. Aïe, là forcément vous vous inquiétez. On alerte Jean-Pierre d'un paiement par carte de 1142,50 € et d'un virement de 2960 € quand même à destination d'une certaine Isabelle Mercier. Jean-Pierre me dit... Je vous rassure, en fait, il a flairé l'arnaque, il a compris, ce n'est pas la banque qui lui écrit, c'est un piège. Il y a aussi la version texto, la Société Générale, soi-disant, prévient Garance, une autre auditrice, d'un paiement suspect via Google Pay. Google Pay, c'est un portefeuille électronique qui permet de payer avec votre smartphone.
0: Ouais, alors, je parlais d'appels, mais aussi on a les mails, on a les SMS. Mais alors, où est l'arnaque, Aude, et comment savoir que c'est une arnaque ?
6: Eh bien, l'arnaque, c'est le numéro de téléphone qui est tout en bas du mail ou du texto. Parce que vous recevez ce message, vous dites « mince, je me suis fait pirater, je n'ai jamais payé ces sommes énormes ». Donc, qu'est-ce que vous faites ? Vous appelez le numéro de secours de la banque. L'escroc vous l'a bien mis en évidence dans le message. Et là, au bout du fil, en fait, ce n'est pas du tout la banque. Quelqu'un vous baratine, il prétend qu'il va vous sauver. Et dans la panique, vous ne vous rendez pas compte, il vous fait valider des virements astronomiques. Comment repérer l'arnaque ? Garance, le SMS qu'elle a reçu, c'est un numéro en 07. Ça, c'est non. La banque n'envoie pas d'alerte avec un banal numéro de portable. Jean-Pierre, lui, c'est l'adresse mail qui lui écrit, qui est franchement bizarre. Il n'y a même pas le nom de sa banque dedans. Et l'adresse, c'est britannique. Elle se termine en .UK et pas en .fr. Et ça, ça ne va pas non plus.
0: Voilà, ça donne déjà des infos. Ce qui est compliqué maintenant, Aude, c'est que même les banques, les fraudeurs, arrivent même à nous appeler avec le vrai numéro de notre banque. Ça devient compliqué. Quand même. Hein. Heureusement qu'elle est avec nous tous les jours pour ce rendez-vous, c'est pas vrai. Vous pouvez écouter plein d'autres arnaques aussi que vous pouvez éviter sur notre site c'est pas vrai sur ici.fr. Sting avec le groupe Police, Every Breath You Take, 8h17.

0: Le groupe Police avec Every Breath You Take. Il est 8h20. Quelques petites difficultés à noter sur les routes de nos pays de Savoie. La voie rapide urbaine de Chambéry, entre la Ravoire et la Motte, le trafic est chargé. On a du monde dans l'agglomération d'Annecy depuis Sillingy pour rejoindre l'agglo, pour rejoindre le centre d'Annecy. Et puis aussi cette difficulté que vous connaissez bien si vous habitez le Chablais, c'est au feu de Douvaines. On a un trafic qui est dense entre Massongy et Douvaines. Et lorsque vous repartez également de Douvaines en direction de Loisin, il faut faire preuve de patience dans ce secteur.
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0: Christophe part tous les jours à l'affût de votre petit bonheur. Aujourd'hui, Christophe, tu es en Haute-Savoie sur la commune d'Ognon.
2: C'est une grande commune à Ognon, puisqu'elle est sur les deux versants de la vallée. Alors je suis, pour vous préciser un peu plus, route de Sévillon, où je pense que là, il y a un vrai passionné de voitures. Il y en a beaucoup autour de la maison. Et un passionné de voitures qui, a priori, aime bien les casser. Bon, il y a du bruit. Bonjour. Et je disais un passionné de voiture, mais un passionné de voiture qui aime bien les péter surtout.
3: Oui, oui, c'est une passion. J'ai été champion de France en 2014.
2: Champion de France de ?
3: De vitesse, en fun car.
2: C'est quand même une discipline particulière où il est rare que les véhicules finissent entiers.
3: Oui. Non, mais c'est vrai en plus.
2: Et il y en a une devant la maison qui est quand même un peu pulvérisée.
3: Celle-là, elle était pour le tonneau.
2: C'est vous qui les faites, ces voitures ?
3: Oui.
2: Vous pouvez me montrer un peu les spécificités d'un véhicule comme ça ?
3: Ouais.
2: Parce que c'est pas fait pour aller sur la route. Hein.
3: Elles étaient sur la route avant. De toute façon, c'est que des vieilles voitures.
2: Donc là, en l'occurrence, ça, c'était quoi ?
3: Une express, comme là.
2: C'est-à-dire que vous en avez un stock pour pouvoir en fabriquer d'autres ?
3: Oui, oui, mais on les cherche. Il n'y a plus beaucoup de vieilles voitures sur les routes maintenant.
2: Qu'est-ce que vous lui avez modifié, cette voiture ?
3: Les supports moteurs, arceaux, harnais. C'est le minimum.
2: Pourquoi elle est dans cet état-là ?
3: Elle a fait des tonneaux. C'est le but. Le record tonneau.
2: Et elle en a fait combien ? Celle-là ?
3: On a fait une dizaine, mais il y en a, ils en font bien plus. Après, c'est juste le plaisir.
2: Elle a été quand même sérieusement renforcée.
3: Bon, au tonneau, c'est pas très renforcé. À la vitesse, oui. C'est des tanks.
2: Alors, il y en a une de l'autre côté de la maison.
3: Oui.
2: Qui ressemble à un tank, justement. On peut aller voir.
3: Oui, oui. C'est ma championne de France, justement.
2: Et alors là, c'est quoi le principe ? Parce qu'effectivement, il y a un côté un peu. Peut-être pas char d'assaut, faut pas exagérer, mais.
3: Ouais, bah oui. C'est renforcé complètement. Il n'y a même plus de porte. C'est tout en tôle, en ferraille. Rien à voir avec le tonneau, quoi. Donc ça, c'est des courses où il n'y a pas vraiment de réglementation, hein, tout est permis.
2: Faut se débarrasser des adversaires.
3: Le plus de tours possible, puis en chassant l'autre et en mettant des chocs arrière pour faire du spectacle, parce que le public ne vient pas pour nous voir tourner en rond.
2: Et donc là, il reste sur cette voiture un poste de pilotage très renforcé au niveau des arceaux.
3: Il était coupé en trois et j'ai ressoudé l'arrière. Ressauté, renforcé, c'est vraiment du renfort.
2: Il m'ouvre le capot.
3: Ouais,
2: tout est blindé, quoi.
3: Une voiture comme ça, je peux pas en faire une toutes les semaines. Hein. Donc il faut que ça tienne, quoi.
2: Voilà. Et donc il reste un poste de pilotage, des gros arceaux, cette espèce de char d'assaut à l'avant, un moteur et puis c'est tout, quoi.
3: On est en sécurité, comme l'année dernière, il y a eu zéro déclaration d'accident. On se rentre dedans, mais on est quand même en sécurité.
2: Et votre prénom ?
3: François.
2: Et c'est quoi le dernier petit bonheur de François ?
3: Le dernier petit bonheur, c'est mon boulot qui me plaît, moi. Et ma seule passion, c'est le fun car. Pourtant, il y a tout ce qu'il faut ici, champignons, la chasse et tout, mais non, seule passion que j'ai, c'est le fun car.
2: Le boulot et les voitures.
3: Voilà, je vis comme ça.
0: 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Vous nous appelez maintenant, vous joignez Abiba au 0806 00 10 10. On se retrouve le temps d'écouter la fête et Amir qui nous accompagne en musique sur votre radio ICI Pays de Savoie.

0: C'est sympa, hein, ce rythme un peu oriental. C'est la fête d'Amir, 8h27. À plein tube pour gagner le passeport de l'été. C'est dans quelques instants. Nous jouerons avec Anne-Sophie de Métessy. Et toute l'actu locale, c'est dans moins de 5 minutes.
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0: Bonjour Anne-Sophie.
3: Oui, bonjour.
0: Vous nous appelez de Métessy, vous êtes en train de préparer le repas d'anniversaire de votre mari. C'est son anniversaire aujourd'hui ?
3: Exactement, oui, aujourd'hui.
0: Ben top, vous lui préparez un beau gâteau, un bon repas.
3: Oui, j'essaie, mais bon,
0: Vous m'en gardez une petite part Anne-Sophie, parce que moi c'est mon anniversaire demain. Mais ne le dites pas, voilà. Presque comme votre mari. Bon allez, on va jouer pour gagner le passeport de l'été 2026. 27 sites touristiques de la région. Oui. À chaque fois des invitations gratuites, c'est quand même un très très beau cadeau. On va jouer avec l'année 2000, Anne-Sophie. L'année 2000. Je vais vous faire écouter un extrait de chanson. Vous allez devoir me dire si cette chanson a été un tube avant ou après 2000. Est-ce que vous êtes prête, Anne-Sophie ?
3: Je suis prête.
0: Parce que ce serait un très beau cadeau pour votre mari quand même. Hein. Allez,
3: oui.
0: On y va.

0: Ah, j'adore. Calogero Passy face à la mer. Est-ce que c'était avant ou après 2000, Anne-Sophie ?
1: Après.
0: Mais oui, c'est une bonne nouvelle. C'est une très bonne réponse. Et du coup, comment il s'appelle, votre mari ?
1: Il s'appelle Jérôme.
0: Et il écoute Jérôme, là ?
1: C'est possible.
0: Eh bien, Jérôme, pour son anniversaire, non seulement il a un beau repas, mais il a le passeport de l'été 2026. Oh, félicitations à lui. Merci Anne-Sophie, merci beaucoup. Belle journée
1: à
0: vous.
1: Merci à vous.
0: Profitez bien de cette journée, au revoir.
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0: L'info d'ici à 8h32, Mathieu Launois, on parlera d'un influenceur.
3: Flo Climatrec, suivi par plus de 150 000 personnes sur Instagram, qui est parti le mois dernier passer 2 semaines chez nous, dans les Alpes, pour constater les conséquences du changement climatique.
0: Mais avant ça, il est tout juste 8h30. Toute l'actu en 90 secondes, c'est maintenant en France et dans le monde. Et c'est avec Cyril Ardo-Redon sur Ici Pays de Savoie.
4: La France face à 2 incendies importants ce matin. 2000 hectares brûlés à Somos, au nord du bassin d'Arcachon en Gironde. 12 000 habitants et occupants de camping évacués selon la préfecture. Dans le Var, le feu ne progresse plus mais n'est pas fixé. Il a parcouru 2500 hectares en moins de 2 jours. Le ministre de l'Intérieur, Laurent Nunez, propose un hommage national après la mort de 2 pompiers en intervention avant-hier près de Bordeaux. Il indique que 128 personnes ont été interpellés en France cet été, soupçonnés d'être à l'origine de feu. Aujourd'hui, le Gard, les Bouches-du-Rhône, le Vaucluse, le Var et l'Aude sont classés en rouge pour un risque très élevé de départ de feu. La DJ Barbara Butch porte plainte contre la France Insoumise après son concert interrompu le week-end dernier à Grenoble. 150 militants pro-palestiniens et insoumis ont perturbé le spectacle. L'artiste est accusé de soutenir le régime israélien après sa signature sur une tribune en faveur de la proposition de loi Yadam qu'elle a ensuite regrettée. Faire ses courses coûte toujours plus cher. Le prix des légumes en forte hausse sur un an selon l'association Famille Rurale. Augmentation moyenne de 7% en bio, 10% en non-bio. La météo défavorable est l'une des explications. Le Tour de France, 18e étape aujourd'hui, 185 km entre Voiron en Isère et Orcières-Merlette dans les Hautes-Alpes. Et puis les Français ont beaucoup parié en ligne durant le mondial de foot. 1,3 milliard d'euros misés selon l'autorité nationale des jeux, le double du mondial 2022. Le match contre l'Espagne a recueilli le plus de mises de l'histoire en France, tous sports confondus.
0: Merci Cyril. Dans l'info d'ici ce matin, Mathieu Launois, c'est un influenceur engagé pour le climat.
3: Comme son pseudo l'indique, Flo Climatrec, Florian Fiquet de son vrai nom. Il est suivi par plus de 150 000 personnes sur Instagram à qui il montre la réalité du changement climatique. Et le mois dernier, il était chez nous dans les Alpes, 1 semaine de trek en vanoise et 1 autre dans le massif du Mont Blanc avec des chercheurs. Et l'objectif de Florian Fiquet, c'est de sensibiliser et de montrer les bonnes pratiques en montagne.
5: À travers mes projets, je fais souvent de la création de contenu. L'idée, c'est d'arriver à sensibiliser mon audience qui commence à être assez nombreuse. Et là, dans le parc de la Vanoise, par exemple, on a identifié plusieurs sujets et je vais faire des vidéos qui vont sortir cet été. La première, ce sera sur le sujet des baignades dans les lacs en montagne. Parler un petit peu de l'impact que ça a sur le milieu naturel. Quand on se baigne en montagne, avec tous les produits qu'on a sur nous, quand on remue la vase, etc. C'est vraiment des écosystèmes en équilibre. On va aussi parler du sujet du hors-sentier. On peut penser que c'est anodin de sortir du sentier, mais ça a aussi tout un... plein d'impact en fait, plein de conséquences en cascade sur le milieu naturel. Donc voilà, vraiment c'est des sujets un petit peu que les gens savent pas forcément et qui sont assez intéressants à traiter et à mettre en avant quand on parle de notre impact dans les milieux naturels.
3: Même les personnes qui viennent l'été pour aller randonner, c'est des habitudes qu'ils ont pas encore ?
5: Bah ouais, c'est ça. Moi j'avais déjà parlé par exemple des baignades dans les lacs en montagne et les gens me demandaient « Ah bon, bah, je savais vraiment pas ». Souvent, c'est pas une question de mauvaise intention, c'est juste que c'est un manque d'information. On peut aimer randonner, on peut aimer la nature et on peut ne pas forcément savoir, en fait, que un lac à 2000 mètres d'altitude, c'est un écosystème complètement en équilibre, super fragile. On peut facilement croire, en fait, qu'un lac, c'est une, voilà, comme en plaine, un peu, on peut se baigner parce qu'il fait chaud, etc. Mais en fait, le milieu naturel de la montagne, l'altitude change tout. Donc, oui, c'est vraiment des choses que pas tout le monde n'a et je trouve que c'est un bel enjeu d'en parler, de communication en fait sur ces enjeux-là, quoi.
3: Ça, c'était votre première semaine en Vanoise et la deuxième semaine dans le massif du Mont Blanc. Qu'est-ce que vous avez appris pendant cette itinérance ?
5: On a fait de l'observation scientifique, on a fait de la science participative, donc on faisait nous-mêmes des relevés. On a relevé des plants de myrtilles pour voir l'impact du changement climatique. On a regardé dans des mares d'observation un petit peu, par exemple, le décalage dans la naissance des grenouilles, des têtards. pour parler aussi du changement climatique. On a été voir des glaciers qui se retirent. On a fait des prélèvements d'algues sur la neige. Enfin voilà, il y avait tout un tas d'observations scientifiques. Ça nous a permis en fait d'aborder la montagne différemment, un peu plus lentement, sans être basé sur la performance, mais vraiment sur l'observation scientifique et notamment les conséquences du changement climatique. Et c'était hyper intéressant de voir ça avec des scientifiques.
3: Flo Climatrek, dont vous pouvez suivre les aventures et les messages de sensibilisation sur son compte Instagram. Et l'actualité ce matin en Pays de Savoie, c'est aussi de nouvelles difficultés pour le chantier du tunnel ferroviaire du Lyon-Turin. Hier, 3 députés, dont 2 insoumis français, ont tenté d'aller constater l'avancée du chantier. Sans succès, on l'entendra dans le journal de 9h. Et puis on ira aussi à la rencontre des commerçants chambériens qui ont bien profité du monde qu'il y avait hier dans les rues de la ville pour le départ du Tour de France. Et à 8h34, on fait un point sur la route. Sylvia, on va dans le Chablais.
0: Ouais, ça coince du côté de Douvaine. Alors, si vous habitez dans le secteur, vous connaissez bien ces difficultés. On a un trafic très dense entre Massangis et Douvaine dans les deux sens de circulation. Et puis, lorsque vous arrivez sur Douvaine depuis Machilly, là aussi, trafic très dense. Là, vous avez dans ce sens-là quand même 5-6 minutes de ralentissement. Et ensuite, lorsque vous continuez en direction de Sciez, là, vous avez un quart d'heure de ralentissement dans les deux sens. Là, vraiment, ça bouchonne pas mal dans le secteur. Et puis toujours cette difficulté sur la voie rapide urbaine de Chambéry. Là aussi, c'est tous les matins. Entre la Ravoire et la Motte, trafic dense. Et à Sillingy, en direction d'Annecy, le trafic est également important.
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0: Du beau temps, un beau temps d'été bien agréable avec des températures qui flirtent avec les 30 degrés. On aime bien ça, c'est pas trop chaud, c'est pas la canicule, c'est parfait. 29 degrés annoncés pour les maximales à Annecy et Bonneville. 31 à Aix-les-Bains, 29 à Saint-Jean-de-Maurienne. Demain, vendredi 24 juillet, très beau temps aussi avec un mercure qui grimpe encore un petit peu plus, 33-34 pour les maximales. On va profiter de ces deux derniers jours de beau temps, puisqu'à partir de samedi, on aura une matinée mitigée et ensuite place aux orages. Et ça va durer comme ça jusqu'au dimanche. Donc un ciel menaçant, des orages qui localement peuvent être violents avec des coups de tonnerre, de la grêle, des précipitations importantes, des rafales de vent, une activité électrique importante. Donc dimanche, même topo. Lundi, ça reste pluvieux, mais normalement, on a moins d'orages. Retour du beau temps annoncé par Météo France pour mardi.
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0: Si vous envisagez de regarder l'éclipse solaire du 12 août 2026, ça c'est une bonne idée, ce serait pas mal de venir récupérer des lunettes pour protéger vos yeux. C'est ce matin à Chambéry à partir de 10h sur la place de Genève. Call me, appelle-moi, Blondie.

0: oui, j'allais dire, allez, on va y aller. Bon, on va y aller, hein. Call me, Blondie. Il est 8h40.
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0: Et on y va pour faire des économies. Valère Coréard nous donne tous les jours un bon plan pour économiser quelques euros. Aujourd'hui avec Valère, des bons plans pour assouvir sa soif de lecture sans se ruiner. Et pour notre sélection du jour, je vous propose de découvrir dans quelques minutes Alpi Hours à Saint-Gervais qui a lieu notamment ce vendredi et ce samedi. C'est de la musique, de la danse, des spectacles et surtout c'est gratuit. Ici Pays de Savoie, tout de suite la place du village avec Philippe de Paris. Philippe avec son frère Jean-Noël, il parcourt les Savoies depuis 30 ans à la rencontre des habitants des villages et il nous raconte ses rencontres tous les matins. C'était toute l'année en compagnie de Laurent Pascal. On revient sur leur rencontre avec Mumu à Bonneval-sur-Arc, en Haute-Maurienne.
3: Vivre à l'année à plus de 2000 mètres d'altitude, c'est ce qu'on va évoquer en tout cas aujourd'hui.
4: Ah oui, c'est assez rare. Et c'est une belle rencontre qu'on va faire en pleine montagne. Nous sommes sur la commune de Bonneval-sur-Arc, le tout dernier village de Haute-Maurienne, déjà situé à 1830 mètres d'altitude. Et là, on continue à monter jusqu'à 2050 mètres dans le petit village de Léco.
3: Ah bah oui.
4: Coupé magnifique. Du monde, magnifique village, coupé du monde une partie de l'année en hiver. On est à 4 km de Bonneval en remontant l'Arc, ce torrent qui coule justement. Et les chalets de l'Écho sont faits de pierres magnifiques, de lauzes. Et puis là, notre surprise, c'est de rencontrer Mumu, qui tient un restaurant et qui vit là-haut toute l'année. Muriel Anselmé est effectivement la toute dernière personne à vivre là-haut toute l'année. Sa seule famille d'ailleurs.
3: Ouais.
4: Et elle tient un restaurant qui s'appelle Chez Mumu.
3: Bah forcément.
4: Et c'est Muriel qui nous rappelle que le tout dernier habitant permanent avait quitté le village en 1969. Donc ça fait un bail. Hein. Mmh. Et ça fait 6 ans qu'elle y vit là-haut lorsque nous la rencontrons.
3: Et je crois que Christophe Garnier est allé la rencontrer au petit bonheur.
4: Ah, probablement,
3: info.
4: Oui. Voilà. Ça va être un grand bonheur de la rencontrer.
3: Bah, c'est sûr. Alors justement, comment elle fait pour vivre toute l'année dans ce petit endroit perdu ?
4: On lui pose la question, évidemment. Elle nous dit que c'est pas simple tous les jours. Elle nous dit que c'est cette vie qu'elle a choisie. C'est une vie qui lui plaît. Elle a été gardienne de refuge, avant refuge du Carreau, refuge des Évêtes. Et c'est une vie qui lui plaît pour sa dureté, nous dit-elle. Elle ajoute, je suis née à Bonneval, c'est une maison familiale, j'y suis donc très attachée. Et le matin, quand je me lève, j'ai une chance inouïe d'être ici, les lumières changent tout le temps. Elle nous avoue quand même que pour la Toussaint, avec du brouillard, c'est très particulier. Et elle éclate de rire en nous disant, eh ben c'est super, parce qu'il n'y a personne, voilà ce qu'elle nous dit.
3: Est-ce qu'elle aime encore la neige ?
4: Ah, c'est une bonne question. Elle aime cette neige. Elle nous dit, j'adore la neige. Elle nous dit une chose étonnante, l'hiver dernier, il n'y a pas eu beaucoup de neige. En cumulé, on a eu à peine 5 mètres de neige, nous dit-elle.
3: Oui.
4: C'est quand même beaucoup, mais pour elle, c'est pas beaucoup. La Haute-Maurienne est connue, Laurent, vous le savez, pour ses fameux retours d'est, ces coups de lombarde qui font tomber jusqu'à 1 mètre de neige en une seule nuit. Et dans son restaurant, Mumu propose des spécialités qui lui sont propres, liées bien sûr à son environnement, des épinards sauvages, de la rhubarbe sauvage avec lesquelles elle fait des tartes, ou encore du serpolet, ce fameux thym sauvage. On sentait que Mumu était en communion avec cette nature sauvage. On la sentait heureuse, tout là-haut, dans la montagne.
0: Et si vous voulez monter voir Mumu, c'est dans son petit havre gourmand perché à l'Écho. Ça se passe à Bonneval. Et toutes les anecdotes, les rencontres des frères de Paris, ça se passe sur notre site ici.fr.
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0: Par ici, les économies, ça se passe sur Ici Pays de Savoie. Valère Coréard, bonjour. Chaque jour, avec vous, un bon plan pour notre pouvoir d'achat. Aujourd'hui, on parle lecture, mais lecture sans se ruiner.
6: Oui, parce qu'un livre, ça fait voyager, réfléchir, se détendre, apprendre, mais ça peut aussi coûter cher, surtout quand on en lit beaucoup, qu'on a du temps, qu'on est à la maison. Mais bonne nouvelle, il existe plein d'astuces pour en profiter à petit prix, voire gratuitement. Oui, gratuitement avec les boîtes à livres, par exemple. Il y en a des dizaines de milliers en France, avec plus ou moins de choix. C'est vrai, mais ça a le mérite d'exister. Si vous voulez du neuf, il y a bien sûr le format livre de poche, hein, en moyenne 7-8 euros contre 20-25 euros pour le grand format. Un moyen simple de découvrir les nouveautés quelques mois après leur sortie. Alors, deuxième piste, sinon, c'est le marché de l'occasion. Des enseignes comme Jiber, des plateformes comme Momox, la Bourse aux Livres, Kiwibook proposent un choix immense, parfois à partir de 1 euro seulement. Et vous savez ce qui est bien ? Vous pouvez aussi revendre vos livres déjà lus pour en racheter d'autres. Donc ça fait tourner la boucle, c'est vertueux. Et puis, il y a les acteurs plus solidaires, circulaires, par exemple Recyclivre ou certaines librairies associatives où vous trouverez des romans pour 1 euro ou 3 euros, là aussi, tout en soutenant l'emploi et puis une bonne cause.
0: Alors c'est clair, pour l'occasion et le solidaire, mais si on préfère le neuf, qu'est-ce qu'on peut faire ?
6: En magasin, en ligne, pensez à utiliser les 5% de remise proposés généralement avec les cartes de fidélité. Surveillez aussi les opérations spéciales comme la rentrée littéraire, les salons du livre. Vous pouvez aussi profiter des bibliothèques municipales, souvent gratuites ou à petit prix, pour lire des dizaines d'ouvrages sans limite. Mais voilà, vous savez désormais comment continuer à bouquiner sans casser votre budget. Si vous aussi, vous avez des bons plans pour lire sans se ruiner, n'hésitez pas, vous m'écrivez, comme ça je partage, ça va aider tout le monde. Mon mail, c'est parisideseconomies@radiofrance.com.
0: Il y a aussi des baraques à livres, un petit peu partout, dans les communes. Ça peut être aussi un bon plan. Merci Valère Coréard. Soirée mondaine, on écoute Oria sur ICI Pays de Savoie, 9h15.

0: La soirée mondaine signée Oria sur votre radio, ici Pays de Savoie, du beau temps. Et puis vos petits messages, encore un grand merci pour tous vos messages sur notre page Facebook où vous êtes plus de 100 000 à nous suivre. 15,1 degrés à Mantonnet-en-Borne, c'est le petit message d'Alain qui nous a écrit. 13 degrés à la Forclaz, ça c'est Hervé qui nous a laissé ce petit message. Marilyn, elle est à Thônes où il faisait 14 degrés ce matin au lever du jour. Et puis à Marin, 18 degrés, c'est le petit message d'Alain. La sélection sortie du jour. Je vous propose de découvrir Alpi Hours. Ça se passe à Saint-Gervais sur deux week-ends. Le premier, là, c'est vendredi et samedi. Il y en aura encore un autre, cette fois sur trois jours au mois d'août. Et pour nous en parler, c'est Thierry Marchand qui s'occupe de la programmation, qui est avec nous. Bonjour Thierry.
1: Oui, bonjour.
0: Quel est le concept d'Alpi Hours? C'est de proposer plein de spectacles gratuits hein, et assez divers.
1: Oui, tout à fait. L'Alpi Hours, c'est un spectacle, un festival qui a commencé il y a déjà 8 ans, donc les choses vont vite. C'est un festival qui est assez éclectique puisqu'il propose un moment de convivialité et de partage dans le cœur du village de Saint-Gervais avec des spectacles d'ambulatoire, des spectacles fixes, des concerts. Donc tout ça est assez riche en moments forts et ça commence effectivement dès demain pour deux jours, vendredi et samedi. Et on retrouvera l'Happy Hour également au mois d'août, les 14, 15 et 16 août.
0: Alors, sans donner tout le détail, Thierry, mais donnez-nous un petit peu envie, qu'est-ce qui va se passer vendredi et samedi? Quel type de spectacle on va pouvoir découvrir, si vous en avez quelques-uns à nous proposer?
1: Alors, tout à fait. Vendredi, déjà demain, on a des petites surprises, notamment un atelier avec des vélos rigolos. Ça, je vous invite à venir. C'est pas vraiment un spectacle, c'est un atelier, mais découverte du vélo autrement. Et c'est très participatif. Le public est invité à essayer des vélos, à partager un moment avec des mécaniciens un peu atypiques. Donc ça commence là dès 17h30. Après, on va retrouver ces mêmes personnages sur un spectacle, là, pour le coup, fixe, qui s'appelle Les 12 travaux de Bricolo, qui va se dérouler sur l'esplanade Marie-Paradis. Donc tout ça, c'est au cœur du village. On est vraiment dans le cœur du village. Il n'y a pas à faire beaucoup de pas pour s'éclater, pour se faire plaisir. Et puis, on va avoir des petites déambulations musicales, des concerts, avec Palimpsest, donc un concert indie pop folk. Et qui, pour finir la soirée, donc toujours là, on n'est plus sur l'esplanade Marie-Paradis, mais sur la promenade du Mont-Blanc, pour ceux qui connaissent bien le centre-village de Saint-Gervais, avec un concert funk rock berbère qui s'appelle Babel West. Donc je vous invite, c'est vraiment de la découverte, là on est vraiment sur une partie très découverte du spectacle du festival Alpi Hours.
0: Donc ça c'est plutôt
1: au mois de juillet, on essaie de donner un peu cette tendance et faire découvrir un peu aussi des choses quoi. Voilà.
0: Donc ça c'est plutôt fin d'après-midi et soirée hein, pour tous ces rendez-vous. Ouais. Et samedi pareil, c'est aussi fin à partir de la fin de journée.
1: Oui, tout à fait. C'est entre à partir de 17h30 aux environs 17h30. J'invite les gens le public s'informer auprès de l'Office du Tourisme et le programme détaillé est en ligne. Donc ils peuvent retrouver le programme détaillé en ligne pour mettre entre 17h30. En gros, ça commence aux alentours de 17h30 pour finir vers 23h.
0: Voilà. Alors samedi, il y aura même un spectacle pour les petits dès 5 ans. Il y aura des acrobates de rue, de la musique du monde, du flamenco. Un beau spectacle en perspective. Ça s'appelle Alpi Hours. C'est à Saint-Gervais, les 24 et 25 juillet. Et puis vous remettez ça du 14 au 16 août. Merci beaucoup Thierry Marchand d'avoir été avec nous.
1: C'est moi qui vous remercie. Très bonne journée à tous.
0: Merci à vous. Manu Reva, c'est Alain Chamfort pour vous accompagner en musique à 8h52. Et puis on retrouvera le docteur Kirzek.

0: Manu Reva, Alain Chamfort, 8h56.
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0: Docteur Kirzek, bonjour. Tous les matins de l'été, vous nous donnez des conseils santé. On s'intéresse de près ce matin à nos grains de beauté.
3: Bonjour tout le monde, aujourd'hui je vous parle de ces petites taches qu'on a sur la peau et qui sont là depuis toujours ou qui apparaissent parfois l'été où elles sont mises en évidence. Ce sont les grains de beauté bien sûr, ces petits points plus ou moins bruns, plats ou en relief, lisses ou poilus. Et soudain en vacances, parfois c'est un peu le coup de stress celui-là. Est-ce qu'il est bien comme avant? Est-ce qu'il n'a pas bougé? Alors on se rassure, la grande majorité des grains de beauté sont bénins. On en a entre 20 et 40 en moyenne, ils apparaissent souvent dans l'enfance, puis de nouveau peuvent surgir jusqu'à la quarantaine. Et le soleil, les coups de soleil pendant l'enfance, c'est la génétique, joue un rôle clé. Mais parfois, un grain de beauté peut évoluer. Alors évidemment, ça évolue et on s'inquiète. Ça peut évoluer en mélanome, et ça, c'est le pire. Alors, il n'est pas question de passer ses vacances à se scruter la nuque avec un miroir à trois branches. Mais un petit check-up régulier, c'est plutôt pas mal pour dépister la règle des A, B, C, D, E. Vous savez, c'est facile à mémoriser. A, c'est est-ce que le grain de beauté est asymétrique? Est-ce qu'il y a une moitié du grain qui ne ressemble pas à l'autre? B, sont les bords irréguliers? C, c'est la couleur. Est-ce qu'il y a une couleur non uniforme, plusieurs teintes? Est-ce qu'il y a du noir dedans? D, c'est diamètre, est-ce que ça fait plus de 6 mm? Et E, c'est évolution, est-ce que le grain change de taille, de forme, de couleur? Si vous répondez à l'un de ces critères, ben là, il faut consulter.
0: Alors justement, concrètement, docteur, à quelle fréquence faut-il s'examiner? Et quels sont les gestes simples à adopter pendant les vacances pour surveiller ces grains de beauté sans devenir maniaque?
3: Auto-examen une fois par mois, pas tous les jours. Vous choisissez un jour précis, par exemple le premier dimanche du mois, vous le marquez sur l'agenda, vous vous placez dans une place bien éclairée devant un miroir, où vous utilisez un petit miroir aussi pour les zones difficiles, le dos, faites-vous aider aussi. N'oubliez pas les paumes, les ongles, etc. Vous pouvez même les prendre en photo, vos grains de beauté, comme ça vous verrez une fois par an si ça bouge. En vacances, après la douche, jetez un œil rapide, pas besoin de faire un bilan complet, juste en vous mettant de la crème solaire, repérez si un grain vous semble bizarre ou pas, mais ne le touchez pas sans arrêt, sinon vous allez le gratter. Et vous allez le rendre inflammatoire. Et évidemment, ce qui est important, c'est la prévention, la protection solaire, c'est votre meilleur allié. Un grain de beauté exposé au soleil sans protection peut évoluer plus vite. Donc, crème solaire, indice 50+, sur tout le corps, chapeau, t-shirt anti-UV, et vous évitez les heures chaudes entre 12h et 16h. Je ne le rappelle pas, les cabines UV, on oublie, ça prépare en rien la peau au soleil. Et dernier petit conseil, on n'arrache pas les poils qui poussent dedans. Vous voyez, un poil avait sur un grain de beauté, ce n'est pas plus dangereux que 100 poils, mais ça peut créer une inflammation. Donc si vous voulez l'enlever, vous le coupez au ras. Allez, bon été, bonne santé, à l'écoute d'ici bien sûr.
0: Bien compris, on troque la pince à épiler contre le ciseau, c'est bien noté. Merci docteur Kirzek.
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0: À l'approche de 9h, je cède ma place à Karine Roy. Bonjour Karine.
6: Oui, qui est venue à vélo quand même.
0: Ah, bravo, bravo Karine. Ah,
6: bah oui, bravo, je dis bravo.
0: Pas trop de courbatures, ça va?
6: Non,
0: ça t'en sors bien, parfait.
7: Depuis le parc du Vernet jusqu'à la radio, c'est pas très long non plus après. Hein.
0: Oh, ça va, il casse tout Mathieu, ça va se gentil.
6: Pas, vous cassez un mythe, vous ne pouvez pas savoir. Bon, alors on parle des meilleurs moments de bienvenue chez vous tous les matins entre 9h et 10h. Et on avait parlé des centenaires. C'est vrai qu'un centenaire, c'est souvent quelqu'un qui a connu la guerre, l'exode, les 30 glorieuses, un témoin d'un monde sans télévision. Bah, évidemment, il a vécu ce qu'on n'a pas vécu. On en avait parlé. On retrouvera dans quelques instants donc de beaux témoignages, et notamment le témoignage d'Edith, que je vous conseille d'écouter attentivement. Donc, bah, c'est parti, mon kiki.
0: Allez, c'est parti.
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6: Merci d'écouter Ici, Pays de Savoie. Bonne matinée, il est 9h. 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Mathieu Launoy, le Tour de France était en Savoie hier.
7: Et vous l'avez suivi sur notre antenne, le départ de la 17e étape à Chambéry. Les coureurs qui sont ensuite passés à Aix-les-Bains, dans les Bauges et à nouveau à Chambéry avant de partir à Voiron en Isère. Et entre les deux passages chambériens, les spectateurs sont donc restés quelques heures en ville, Lison Bourgeois.
8: Et pour patienter, quoi de mieux que de déguster
9: des gnocchi quattro formaggi, qui veut dire en italien quattro fromages.
8: Matteo, 12 ans, venu de Haute-Savoie avec toute sa famille.
9: On mange et on attend le deuxième passage des coureurs.
8: Comme de nombreux autres clients ici au restaurant Camillo où Jean-Baptiste travaille.
10: Ce midi, on a fait une cinquantaine, je pense. Honnêtement, j'aurais espéré le double, mais c'est quand même plus que ce qu'on peut faire certains midis. Je pense qu'on va rester ouvert cet après-midi, chose qu'on ne fait pas d'habitude.
8: Des équipes renforcées et du stock en plus. Tous les restaurateurs ont anticipé.
11: Les deux pintes de bœuf.
8: Lucas, au Peuple Cardinal, a compté 70 clients ce midi, deux fois plus que d'habitude.
11: C'est cool, on est content. Toujours ravi d'une effervescence comme ça dans le centre-ville. On le sent passer, oui, c'est sûr.
8: D'autres en profitent même pour faire les soldes.
12: Qu'est-ce que ça dit, l'essayage, madame ?
8: Théo attend sa compagne devant la cabine du magasin Tendance.
13: Ah, on était juste venu de base pour le Tour de France, mais vu qu'il repasse à 15h, on est venu faire les boutiques un peu pour madame.
12: Vous êtes de Chambéry, c'est
8: oui.
12: ça ?
8: La vendeuse à l'âme.
12: Et vous ne me connaissez pas ? Ah bah voilà.
8: C'est toujours bon à prendre quand même.
12: Ah bah oui, c'est bon à prendre, c'est sûr. Hein, un sou est un sou, n'est-ce pas ? Toute cliente est la bienvenue. Hein,
8: même si elle ne se fait pas d'idée, l'an dernier, elle n'a pas eu de vente supplémentaire au moment du passage du Tour féminin à Chambéry.
7: Et cette 17e étape du Tour de France, qui a donc traversé la Savoie hier, a été remportée par un Belge, Jasper Philipsen, victoire au sprint à Voiron. Et suite du Tour de France à partir de midi et demi entre Voiron en Isère et Orcières-Merlette dans les Hautes-Alpes, à suivre en direct sur ICI Radio, officielle de la Grande Boucle.
6: Ici Pays de Savoie, il est 9h02. Un incendie à Passy a tué une personne cette nuit.
7: Le feu s'est déclaré vers 1h du matin au dernier étage d'un immeuble d'habitation rue des Outards. L'homme de 40 ans est mort dans l'incendie et 5 personnes qui habitaient en dessous ont été évacuées et sont indemnes. Les infos sont à retrouver sur notre site ici.fr. Le bilan des morts sur la route continue de s'alourdir. En Haute-Savoie, un jeune motard de 25 ans est mort hier après-midi dans un accident avec une voiture sur la commune de Taninges. Une enquête a été ouverte. Selon les premiers éléments, le conducteur de la voiture n'avait pas consommé d'alcool ni de drogue.
6: Le chantier du Lyon-Turin risque de prendre du retard.
7: Le creusement du tunnel ferroviaire ralenti à Saint-Martin-la-Porte en Maurienne. Le tunnelier Viviana est quasiment à l'arrêt, selon les révélations du journal Le Monde au début du mois. Et hier, 3 députés, dont l'insoumis savoyard Jean-François Coulhomme, ont tenté d'aller constater l'avancée du chantier. Sans succès, Marie-Ameline.
14: Ils sont montés quand même pour, devant micros et caméras, constater l'activité réduite du site de Saint-Martin-la-Porte et renouveler leur opposition à ce chantier inutile et à la gabegie financière qu'il va représenter, dénonce Daniel Ibanez, le coordinateur des collectifs d'opposants au Lyon-Turin.
15: Rien que le contrat de ce chantier ici, c'est 1,6 milliard. Mais 1,6 milliard pour un chantier qui tourne, pas pour un chantier qui s'est arrêté.
16: Et là, à quoi on voit qu'il ne tourne pas ?
15: Et ben là, vous avez des bandes transporteuses qui ne tournent pas et vous avez surtout là vu aucun camion avec des voussoirs pour livrer les voussoirs pour faire le tunnel. Les voussoirs, ce sont donc les parties en béton qui sont fabriquées à la chapelle. Et l'usine de la chapelle est à l'arrêt aujourd'hui. Pourquoi ? Parce que le stock est rempli. Et que ici le stock est rempli, donc il n'y a aucune livraison parce qu'il n'y a aucun creusement.
14: Alors, hasard de calendrier ou pas, hier, la direction du chantier est sortie du silence. Dans un communiqué, elle confirme l'activité réduite du tunnelier Viviana, qui depuis sa mise en service en septembre 2025 n'a progressé que de 244 mètres, soit moins d'un mètre par jour, au lieu d'une cadence moyenne de 12 mètres par jour. Et cadence moyenne, ça veut bien dire ce que ça veut dire, répond la direction. Le retard actuel est intégré dans notre planification, car nous savions que la friabilité de la roche allait nous obliger à des opérations de consolidation qui sont en cours.
7: Et les députés ont été officiellement invités par TELT, la société franco-italienne en charge du tunnel, à visiter le chantier le 3 septembre prochain. Le prix de l'essence repart à la hausse, conséquence de la reprise du conflit au Moyen-Orient. Le diesel, comme le sans-plomb, sont repassés au-dessus des 2 euros le litre cette semaine. Et ça fait mal au portefeuille, notamment en période de vacances. Écoutez le témoignage de cette chambérienne rencontrée dans une station essence.
17: Je fais le plein complet pour partir en vacances, donc je pense que je vais en avoir pour un bon petit montant, entre 80 et 100 euros je pense. Ça fait très mal.
18: Vous partez où en vacances ?
17: Dans les Landes, 900 bornes. On a calculé, ça va être un budget entre 400 et 500 euros je pense, le gasoil pour les vacances. C'est énorme. Réfléchir avant de prendre la voiture, parce que voilà, on voulait aller visiter plein d'endroits. Forcément, on ne va pas aller visiter tout ce qu'on voulait visiter. Donc oui, ça va limiter un petit peu, quoi.
7: Et conséquence de cette hausse des prix du carburant, Total a annoncé hier remettre en place le plafonnement de l'essence à 1,99€ dans ses stations-service. Et à 9h05, Karine, on va sur la route et il y a du monde sur la VRU de Chambéry.
6: Oui, il y a du monde et il y a surtout un ralentissement sur cette route nationale 201, voie rapide urbaine de Chambéry. Car en ce moment, il y a des travaux encore pendant quelques jours avec neutralisation des voies de gauche au niveau de l'échangeur de la Motte Servolex. Il y a une régulation qui a été mise en place par la neutralisation d'une voie dans le tunnel des Monts, dans le sens Grenoble-Aix-les-Bains. Donc forcément, à cette heure-ci, on a 11 minutes de plus encore sur notre temps de trajet.
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6: Et dans le ciel, c'est qui le patron aujourd'hui ?
7: Le soleil.
6: Exactement, le soleil a décidé de faire des heures supplémentaires encore. L'anticyclone tient solidement les commandes et le ciel restera largement bleu aujourd'hui, aussi bien en plaine qu'en montagne. La chaleur s'installe, mais la petite bise qui vient gentiment jouer les climatiseurs avec des rafales de 20 à 40 km/h aujourd'hui, ça fait du bien. Les températures maxi, c'est très agréable. 30 degrés à Annecy, comme à Chambéry. D'ailleurs, 29 degrés à Saint-Julien en Genevois. On aura un 29 degrés au bord du lac d'Aiguebelette sur la plage de Les Pins.
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6: Ben voilà, et vos chansons préférées, évidemment. Alors, c'est vrai qu'il y a des chansons qui parlent d'amour. Moi, j'adore ça. Et puis, il y a celles qui disent qu'on est prêt à tout pour une personne. Pascal Obispo signait, il y a quelques années, une déclaration intense avec cette chanson. Je ne sais pas si vous en souvenez, Mathieu, c'est plus que tout au monde.
7: Ah oui.
6: On l'écoute ?
7: Allez.
6: Pleine de douceur.

0: c'était l'année de nos Jeux Olympiques 1992, plus que tout au monde, interprété par Pascal Obispo.
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0: Alors, une question familiale aujourd'hui. Est-ce que vous avez eu ou est-ce que vous avez un centenaire encore dans votre famille? C'est vrai qu'on en garde toujours des souvenirs de cette personne. Quel était, d'après vous, son secret de longévité? Était-elle encore autonome, vive d'esprit? Qu'a-t-elle traversé comme grande période de l'histoire? Est-ce qu'elle vous a transmis peut-être une phrase, un conseil, une valeur? Eh bien, toutes ces questions avaient été posées dans Bienvenue chez vous, alors que nous avions invité Michel Rosset, le directeur de la publication de l'Almanach Savoyard, l'homme qui a rencontré le plus de centenaires dans nos pays de Savoie.
3: Effectivement, on a rencontré chaque année plus d'une trentaine de centenaires, donc sur une trentaine d'années de carrière, aujourd'hui j'ai à peu près rencontré 1000 centenaires en pays de Savoie.
0: Magnifique, et c'est pas demain que ça va s'arrêter, parce qu'effectivement dans l'Almanach Savoyard, il y a une rubrique qui leur est consacrée.
3: Effectivement, on recense cette année dans l'Almanach Savoyard plus de 300 centenaires, une trentaine de portraits présentés avec des moments de vie extraordinaires.
0: Voilà, qu'on va mettre en avant ce matin. On file tout de suite en Haute-Savoie, Iry-sur-Albi, pour retrouver le témoignage de Christophe. Bonjour et bienvenue Christophe.
4: Bonjour Karine, bonjour Michel.
3: Bonjour.
0: Alors Christophe, dans la famille, il y avait un ou une centenaire chez vous, racontez-moi.
4: Alors moi, il y avait une centenaire, c'était ma mamie, maintenant qui nous a quittés malheureusement. Elle est décédée, elle avait un petit peu plus de 100 ans, quoi, 100 ans et quelques mois. Et voilà, c'était une femme qui était forte parce qu'elle s'était retrouvée veuve très très jeune. Elle avait dû élever tous ses enfants toute seule, faire plusieurs boulots pour arriver à joindre les deux bouts, mais c'était surtout une femme de caractère, avec un humour décapant. Et voilà, moi, pour moi, j'en garde plein de bons souvenirs, et elle nous en a fait des vertes et des pas mûres, quoi, tout simplement. Elle a fait un petit sketch de sa part qui me reste toujours à l'esprit, qui me fait toujours énormément sourire. Donc ma grand-mère avait le permis, mais n'avait pas de voiture. Donc, elle allait travailler toujours sur son Peugeot 103. Vous voyez à quoi ça ressemble, Karine ?
0: Bien sûr, j'en ai une.
4: Voilà. Et donc, ma grand-mère, malgré tout, était une femme toujours coquette. Et donc, tous les mois, elle allait chez le coiffeur. Et une fois de temps en temps, on se faisait faire sa magnifique mise en pli.
0: Oui.
4: Et donc, ce fameux jour, elle sort chez le coiffeur pour aller travailler donc sur son Peugeot. Et là, elle se fait arrêter par la gendarmerie. Et vous savez pourquoi ? Tout simplement parce qu'elle avait le casque, mais au coude. Et non pas sur la tête. Donc la gendarmerie l'arrête en lui disant « Mais madame, le port du casque est obligatoire. » Et là, ma grand-mère, dans toute sa splendeur, qui répond au gendarme « Oui, je sais, mais c'est pas dit où on doit le porter. » Et donc, elle a signé au poste de gendarmerie et c'est une de mes tantes qui a dû aller la récupérer. Alors après, avec beaucoup d'humour et de négociation, comme elle savait si bien faire, bon, elle est repartie sans prune, quoi, sans amende. Mais voilà, c'était le genre de personne qui avait toujours, pas réponse à tout, mais qui savait vous tacler, qui savait trouver le petit truc sensible pour dire, oui, effectivement, moi, le casque, oui, c'est obligatoire, mais c'est pas marqué sur le code de la route, il doit être sur la tête. Oui, c'est ce genre de personne. Et voilà, ce sont des bons souvenirs, c'est plein d'humour, et encore maintenant, quand on en parle, on en rit toujours.
0: Bah oui, c'est sûr, et ça fait preuve, effectivement, de son grand tempérament. Hein. Vous avez dû certainement en entendre des anecdotes aussi concernant tous les centenaires qui sont passés dans l'Almanach Savoyard, vous, Michel.
3: Bien sûr, je voudrais rebondir sur cette anecdote, et qui fait que cet optimisme naturel chez nos centenaires,
0: c'est
3: ce qui les caractérise. Aujourd'hui, on a un témoignage, par exemple, dans notre ronde des centenaires cette année, qui dit « Pourquoi se plaindre quand tout va bien ?» Ou aujourd'hui dire il suffit d'attendre pour arriver à 100 ans. Et donc cet optimiste est caractéristique de ces hommes, de ces femmes qui attendent 100 ans avec toutes les épreuves de vie qu'ils ont connues.
0: Ouais.
3: 100 ans, c'est un siècle d'existence, c'est l'histoire contemporaine de nos pays de Savoie au travers de notre témoignage. Donc des moments enrichissants, des moments pleins de saveurs, d'anecdotes. Donc aujourd'hui, dans la morphologie également du centenaire, vous l'avez dit en introduction, on a beaucoup, beaucoup plus de femmes que d'hommes.
0: Un centenaire, c'est vrai que c'est souvent quelqu'un qui a connu la guerre, l'exode, les 30 glorieuses, un témoin d'un monde sans télévision, sans internet. En fait, c'est vraiment une mémoire vivante de la famille, on est d'accord. Hein. Nous en avions parlé dans Bienvenue chez vous. Aujourd'hui, eh bien, on vit les meilleurs moments de notre émission tout au long de l'année et on retrouvera dans quelques minutes, un témoignage qui nous avait marqué, c'est celui d'Edith. Envie d'un concentré d'énergie ? Montez le son, voici Shakira.

0: ça donne la pêche, hein, ça, de bon matin. Après Waka Waka, Shakira signe un nouvel hymne pour la Coupe du Monde avec Die Die en collaboration avec Burna Boy. Mais au-delà de la musique, la chanteuse a pris une décision forte. Elle reverse 100% des droits de Die Die pour soutenir l'accès à l'éducation et au sport des enfants défavorisés. 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
0: 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Vous êtes prêtes? Allez, je vous attends. 0806 00 10 10. Le temps d'accueillir la mère Atiti qui a décidé de nous préparer un bon café à cette heure-ci. Et puis on vous accueillera avec, j'espère pour vous, le passeport de l'été à la clé.
4: 12h30. 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

0: avant de devenir un classique du répertoire de Renaud. La mère à Titi a immortalisé tout un quartier populaire parisien avec ses personnages en couleur et son parler authentique, comme on vient de l'entendre sur votre radio ici, Pays de Savoie. Il est déjà 9h27, nous allons accueillir en Savoie, à Aix-les-Bains, Sylviane qui a composé notre numéro de téléphone. Bonjour Sylviane et bienvenue ici.
1: Bonjour.
0: Bonjour. Comment ça va Sylviane ce matin, racontez-moi.
1: Ça va très bien, écoutez, je suis dehors sur ma terrasse et je viens de finir mon petit déjeuner.
0: Ah,
1: voilà.
0: Très bien, donc une petite grasse matinée pour Sylviane ce matin.
1: Exactement, ah. Et de temps en temps, ça fait du bien. Hein.
0: Oh, oui, oh, qu'est-ce que j'aurais bien aimé être à votre place, Sylviane, ce matin. Mais bon.
1: Oh, il fait bon dehors, c'est la température idéale.
0: Exactement,
1: là.
0: C'est ce que je me dis depuis quelques jours maintenant, ni trop chaud, et puis c'est vrai que le matin il fait frais, et la nuit, le fait de pouvoir rouvrir les fenêtres et d'avoir cette petite fraîcheur qui vient vous caresser le bout du doigt de pied, moi je dis que ça n'a pas de prix, hein, Sylviane.
1: Exactement, après ce qu'on a vécu, c'est sûr.
0: Exactement. Alors, les vacances, eh bien, ça se gagne aussi en musique, avec notre jeu à plein tube, qu'on retrouve tous les matins à cette heure-ci, qui revient donc sur votre radio ici, Pays de Savoie. Votre défi, c'est de retrouver si les plus grands tubes sont sortis avant ou après l'année que je vous ai choisie. Et on va jouer aujourd'hui avec l'année 1985, d'accord ?
1: Oui, d'accord.
0: À la clé, le passeport de l'été, 27 sites touristiques à découvrir gratuitement partout en Rhône-Alpes avec la personne de votre choix. Si vous êtes prête, eh bien avec cette année que vous avez en tête, l'année 1985, je vais vous faire écouter donc le tube et puis vous me direz si c'était avant ou après. Il y en aura trois à chaque fois tout à l'heure entre 11h et midi dans le jeu à plein tube sur la fin de matinée. OK Sylviane, c'est bon, vous êtes prête ?
1: Oui.
0: OK, c'est parti.

0: ne sais pas si vous vous souvenez de cette artiste, elle avait les cheveux longs, c'était Corinne Charby, elle avait fait un carton avec ce tube.
1: Alors, eh bien, je dirais que c'était avant.
0: Vous dites que c'était avant, vous?
1: Oui.
0: Non. Pile ou face, Corinne Charby, oh, c'était mince. Un tube après 1985, deux années après 1986.
1: Ah,
0: oh,
1: ben mince, je me suis trompée.
0: Oui, mais c'est pas grave, Sylviane. Hein. L'essentiel, c'est que vous ayez fait une bonne nuit, que vous avez un bon petit déjeuner, que vous êtes au frais, en terrasse, en train d'écouter votre radio préférée ici, Pays de Savoie, et vous allez retenter votre chance un jour ou l'autre.
1: Ah, ben oui, je vais retenter quand même. Hein.
0: Je compte sur vous.
1: Merci beaucoup.
0: Merci de votre bonne humeur. Et quelle est votre radio locale en Savoie ou en Haute-Savoie, Sylviane?
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0: Eh oui, merci de votre fidélité. Quand quelqu'un illumine votre vie, comme Sylviane vient de le faire, il y a parfois une chanson pour le dire. Stevie Wonder l'avait trouvé il y a plus de 50 ans avec You Are the Sunshine of My Life. On l'écoute? Allez, vous me suivez.

0: Ça fait un bien fou hein, de retrouver Stevie Wonder. Ah, la chanson n'est pas toute jeune, elle date de 1972. Elle nous parlait de soleil, et puis de soleil aussi dans notre cœur. Effectivement, les personnes qui y sont chères. You are the sunshine of my life.
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0: À vos côtés, en chemin, sur la route, dans les bons moments, comme dans les moments un petit peu plus difficiles, un petit peu plus compliqués, d'ailleurs à gérer, notamment pour nos amis pompiers. En Savoie, la départementale 915, la route entre Bozelles et Pralognan, est à nouveau fermée à la circulation ce matin. L'incendie du Planet, qui couvait toujours dans les bois, a repris hier soir, selon la préfecture. Des largages d'eau sont en cours. Vous avez toutes les infos sur notre site internet ici.fr. Et évidemment, dans 25 minutes, Mathieu Launoy nous en reparlera évidemment dans les infos. Hein. C'est la route départementale 915 entre Bozelles et Pralognan qui nous intéresse ce matin. Elle est à nouveau fermée donc en Savoie à la circulation.
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0: Je vous invite maintenant à rester avec nous car il y a des rythmes qui viennent d'ailleurs, il y a des voix qui sont reconnaissables entre toutes et puis il y a aussi des textes qui souvent nous invitent à la réflexion. Et moi j'adore ces moments-là qu'on peut se procurer grâce à notre radio ici, Pays de Savoie, en tous les cas à la vôtre ce matin. C'est la signature de Bernard Lavilliers et son texte « Noir et blanc ».
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0: Il a raison, Bernard Lavilliers. La musique est un cri qui vient de l'intérieur. C'était noir et blanc.
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0: Vous avez eu ou vous avez un centenaire encore dans votre famille? C'est vrai que c'est un sacré représentant dans une famille. Hein. C'est le pilier, la mémoire. Peut-être que ce centenaire est parti il y a quelques mois, quelques années. Vous avez gardé un objet, une recette, une tradition de lui. Son départ a peut-être changé l'équilibre familial. Eh bien, toutes ces questions ont été posées dans le cadre de notre émission Bienvenue chez vous, dans laquelle nous avions invité Michel Rosset, le directeur de la publication de l'Almanach Savoyard. Et Edith avait été avec nous.
3: Ma maman a eu 100 ans au mois de septembre.
0: Magnifique.
3: Oui, elle vit chez elle.
0: Oui.
3: Elle se fait à manger, elle fait sa toilette toute seule, elle va se promener, elle va en vacances. C'est que du bonheur pour nous.
0: Ah bah oui, j'imagine. Vous avez quel âge, vous, alors, Edith, du coup?
3: Moi, j'ai 72 ans.
0: Oui, et vous n'auriez pas imaginé de garder votre maman, il y a quelques années, aussi longtemps?
3: Ah, bien sûr que non. Bien sûr que non. Alors, elle a la chance de pas avoir de maladie particulière, hein, sauf celle liée à l'âge. Mais maman est quelqu'un qui a toujours été très raisonnable. Elle mangeait pas trop gras, pas trop sucré, pas trop de vin, pas trop. Elle a pratiquement jamais fumé. Elle avait une vie saine. Et puis surtout, elle se donne de la volonté. Mmh. Elle veut sortir, elle veut faire. Et voilà, donc l'année dernière, on est parti avec elle 15 jours dans le Luberon. Cette année, on va partir à Valoir dans un mois et demi. Et elle veut sortir, surtout.
0: Ouais,
3: elle se force, elle se donne des projets, elle se donne des...
0: Ouais, c'est bien, ouais, toujours avoir des projets. C'est vrai qu'on se dit, mais à 100 ans encore avoir des projets, c'est magnifique. Des réactions, Michel, par rapport à ce témoignage d'Edith?
4: C'est une belle fois preuve que les centenaires sont dynamiques. Aujourd'hui, vous faites l'amalgame en disant elle a 100 ans. Mais si, elle a 100 ans et tous ses sens. Et donc, aujourd'hui, elle est pleine d'activités. Des centenaires, moi, que j'en rencontre fréquemment, qui vous disent que toutes les semaines, elles prennent leur voiture pour aller faire les courses ou faire leur commission, tout simplement, lorsqu'elles sont en milieu rural, ou se déplacer ou participer encore à des séances de cinéma ou de théâtre, par exemple, à la ville de Chambéry. Donc, les centenaires ont vraiment une vie pleine quand elles sont en pleine forme et en pleine santé, comme vient de nous dire Edith. Mais c'est vraiment ces témoignages-là. Aujourd'hui, dans l'affiliation des centenaires, je voulais également rajouter que cette année, un événement encore extraordinaire dans le tronc des centenaires, nous avons rencontré Raymonde Godet. Raymonde Godet et la frère et la sœur ont déjà été centenaires. Et nous avons rencontré leur frère et centenaire déjà. Donc, si vous voulez, c'est vraiment de ces fratries, de ces belles histoires, de ces familles qui sont encore en pleine forme et qui vivent leurs 100 ans épanouis. Je me rappelle du centenaire savoyard dans le bassin d'Albertville qui a, comme de nombreux savoyards à l'époque, était parti travailler à Paris et qui a demandé, n'ayant pas d'enfant, sa nièce qui avait récupéré la maison familiale en lui disant « J'arrive à la retraite, j'ai 60 ans, est-ce que je peux venir finir mes quelques années sur Albertville dans notre maison familiale ?» Sa nièce lui a dit « Mais grand plaisir, tata, tu es la bienvenue. » Elle est devenue centenaire, ça a duré plus de 40 ans dans la maison familiale avec sa nièce. Et c'était cette centenaire, comme me l'expliquait sa nièce, qui les matins levait la famille, préparait le petit déjeuner et boostait vraiment la famille et amenait une énergie positive avec son histoire.
0: Et il n'y a qu'à ici, Pays de Savoie, qu'on entend raconter de belles histoires comme ça. Et ça fait tellement de bien. Merci Edith d'avoir été avec nous. Votre maman s'appelle comment?
3: Rosette.
0: Ah, Rosette. Edith, peut-être qu'elle sera dans l'Almanach Savoyard l'année prochaine, qui sait?
4: Il suffit de nous transmettre ses coordonnées parce qu'effectivement, pour recenser les centenaires aujourd'hui, comme je vous l'ai dit, plus de 300 centenaires recensés en Pays de Savoie et présentés dans l'Almanach Savoyard, il suffit de contacter le vieux Savoyard qui se fera un plaisir d'aller lui rendre visite et de la présenter dans la prochaine ronde des centenaires.
0: Je vous rappelle quand même que notre invité Michel Rosset, qui est directeur de publication de l'Almanach Savoyard, c'est celui qui a rencontré le plus de centenaires aujourd'hui en Pays de Savoie. C'est vrai qu'on a un centenaire où on a eu un centenaire dans la famille, un grand-parent, un arrière-grand-parent. Et il était vraiment plus qu'un centenaire pour nous. Quelle phrase ou quel conseil peut-être vous a marqué? Est-ce qu'il avait un secret de longévité selon vous? Quand on pense à lui, on pourrait se poser toutes ces questions, car forcément il y a des choses qui nous restent. Nous écouterons d'ailleurs dans quelques instants le témoignage de Bernadette qui est à Thiers. Ce sera dans moins de 4 minutes après avoir célébré la vie avec Michel Fugain qui va s'installer.
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0: Chez Michel Fugain, la vie se chante, la vie se partage, elle se célèbre. Et avec la Viva La Vida, il nous invite à profiter de chaque instant.
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0: Dans votre famille, il y avait peut-être un ou une centenaire, un papy, une mamie, un oncle, une tante qui a franchi le cap des 100 ans et qui vous a tant appris. Michel Rosset était à mes côtés dans Bienvenue chez vous, il y a quelques mois. Michel Rosset, c'est le directeur de la publication de l'Almanach Savoyard. Et nous avions écouté avec attention, comme à chaque fois, vos nombreux témoignages. Bernadette Attier nous avait parlé de sa centenaire.
3: Oui, oui, bien sûr, c'était ma maman.
0: D'accord.
3: Ma maman qui a vécu jusqu'à 102 ans. Et voilà, donc elle était italienne. Elle est arrivée d'Italie après la guerre, comme beaucoup d'Italiens. Et puis, ils sont restés en Haute-Savoie tout le temps. Et voilà, c'était ma petite maman.
0: Comment elle s'appelait, votre maman, Bernadette?
3: Alors, elle s'appelait Maria.
0: Oui.
3: Voilà.
0: Et qu'est-ce qu'elle vous a légué? Qu'est-ce qu'elle vous a apporté en quelques mots?
3: Oh ben, elle nous a apporté plein de choses. D'ailleurs, elle était très très gentille. C'était vraiment la gentillesse en personne. Elle aimait beaucoup aider les gens. Mm-hmm. Et puis, elle c'était une très très bonne cuisinière.
0: Ah,
3: elle,
0: oui.
3: Voilà, elle adorait faire tout ce qui était les pâtes, les gâteaux. Tout ça, elle aimait beaucoup faire le crochet. Elle aimait le jardin. Voilà, elle nous a transmis tout ça.
0: Eh oui, c'est sûr que toutes ces valeurs transmises effectivement par nos parents, nos grands-parents et nos centenaires. Merci Bernadette de ce beau témoignage. On a dû vous faire des bons gâteaux, vous, lorsque vous aviez visité les centenaires, Michel Rosset, pour qu'il soit aussi dans cette belle chronique et rubrique de l'Almanach Savoyard.
4: Évidemment, ces moments de rencontre et de partage avec les centenaires sont des moments forts parce que recevoir à la fois le vieux Savoyard et pour le vieux Savoyard d'aller rendre visite à une centenaire, c'est toujours un moment et un événement familial, c'est un événement également pour les villages. Je me souviens fréquemment des villages qui disaient c'est leur premier centenaire, où je me souviens également de Madame Blanc, qui fut la première centenaire inscrite sur le premier registre d'état civil français, suite au rattachement de la Savoie à la France. Donc c'était une fierté pour le village d'avoir cet enfant, qui est le premier enfant donc inscrit sur le registre d'état civil français de la commune, à devenir centenaire. Donc ces moments, des moments d'accueil extraordinaires, c'est des moments de convivialité, parfois difficiles sur le retour, mais c'est des moments de partage très riches.
0: Pourquoi difficile sur le retour?
4: Parce que le Savoyard, c'est recevoir.
0: Et oui, c'est un peu comme dans les ch'tis avec le facteur qui fait toutes les chapelles, c'est un peu ça. Donc.
4: Effectivement, il y a des moments qui ressemblent un peu à cette tournée-là, puisqu'on voit plusieurs centenaires dans nos tournées, parfois par jour. Et je voudrais rajouter par rapport au témoignage de Bernadette, que le vieux Savoyard que je suis et que je représente a aussi la chance d'avoir une grande tante centenaire, Marguerite Rosset, qui a été la sœur de mon grand-père, fondateur de l'Almanach Savoyard, Émile Rosset, Marguerite Rosset, qui a eu plus de 200 ans.
0: D'accord. Et c'est vous qui allez dans les maisons de Savoie, de Haute-Savoie, pour rencontrer ces centenaires? On vous téléphone en disant tiens, il y a un ou une centenaire là-bas, comment vous faites?
4: Alors, la difficulté aujourd'hui est pour recenser ces centenaires, effectivement. Ouais. Et pour les connaître et pour les découvrir, et bien, comme je l'ai dit, il suffit simplement de contacter le vieux Savoyard, l'Almanach Savoyard, soit en nous téléphonant, soit en allant sur notre site ou notre adresse mail pour nous aviser, nous informer du centenaire de ce membre de la famille. Ouais. Ou même, je pense, il y a quelques jours, la mairesse d'un village qui nous a contacté pour venir rendre visite à ce premier centenaire du village, dans l'histoire du village.
0: En attendant, la France compte 30 000 centenaires, 30 fois plus qu'en 1970, hein, et ça, vous en êtes aperçu aussi au fil des années.
4: Effectivement, depuis que l'on rédige la ronde des centenaires, il y a à peu près plus de 80 ans, mon grand-père a à peu près une dizaine, voire une vingtaine de centenaires par édition, et aujourd'hui, je vous l'ai dit, nous sommes à plus de entre 300 et 400 centenaires recensés.
0: Avec cette émission, vous nous aviez rappelé quelque chose d'essentiel, que vivre longtemps, c'est surtout transmettre une phrase, une valeur, une manière de tenir debout dans la vie. Alors peut-être que le plus bel hommage qu'on puisse leur rendre, c'est de continuer à porter ce qu'ils nous ont légué, ce qu'ils nous ont

données. Toutes ces émissions, bienvenue chez vous, on les réécoute, les meilleurs moments durant cet été, vous allez pouvoir les retrouver avec grand plaisir sur notre site internet ici.fr. Arrive dans quelques minutes notre vétérinaire, Pierre Fabin. Si vous avez l'impression que votre chat ne boit presque jamais, c'est normal ou faut-il s'en préoccuper? Il nous donnera quelques petits conseils, on verra avec lui ce qu'on peut faire. En attendant, Vanessa Paradis, les épines du cœur.

0: Parce que l'amour n'est pas toujours un long fleuve tranquille. Hein. Vanessa Paradis chante aussi ses cicatrices et sa dernière chanson, Les épines du cœur.
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0: Vous avez peut-être l'impression que votre chat ne boit jamais ou alors à peine. Ben, on va voir si c'est normal avec notre vétérinaire Pierre Fabin.
3: En effet, beaucoup de propriétaires s'inquiètent de voir leur chat boire très peu. Mais dans la majorité des cas, c'est tout à fait normal. Il faut déjà comprendre que le chat domestique descend du chat sauvage africain, un animal du désert. Et ça, ça change tout. Dans la nature, ces chats tirent presque toute leur eau de leur proie. Des petits rongeurs ou des oiseaux contiennent entre 70 et 80% d'humidité. Donc votre chat, lui, il est programmé pour boire le strict minimum. Et c'est là que l'alimentation joue un rôle majeur. Si votre chat mange uniquement de la pâtée, qui est très riche en eau, il aura naturellement moins besoin d'aller boire à côté. En revanche, s'il mange exclusivement des croquettes, qui contiennent seulement 7 à 10% d'humidité, alors là oui, il devra boire davantage. Sauf que son corps ne l'y pousse pas toujours suffisamment. Résultat, certains chats peuvent être un peu trop économes en eau.
0: Ça peut être dangereux s'il ne boit pas assez ?
3: Oui, surtout à long terme. Une mauvaise hydratation peut favoriser les cystites, les calculs urinaires, voire chez certains chats plus âgés, aggraver une insuffisance rénale. C'est pour ça qu'on recommande souvent de stimuler leur consommation d'eau, surtout s'ils sont aux croquettes. Et j'ai plein d'astuces pour ça. Déjà, les chats adorent l'eau fraîche. Donc changez-la tous les jours, placez plusieurs bols dans la maison et surtout éloignez-les de sa litière et de sa gamelle de nourriture. Ensuite, misez sur des contenants larges, peu profonds, en verre ou en céramique, pas en plastique. Et surtout, évitez les endroits bruyants ou de passage, genre le coin de la machine à laver. Le calme, c'est sacré. Et puis, il y a l'arme fatale, la fontaine à eau. L'eau en mouvement attire beaucoup les chats. Beaucoup boivent davantage avec ça.
0: Et si malgré tout ça, il ne boit toujours pas, qu'est-ce qu'on peut faire ?
3: Si votre chat est en forme, mange bien, a beau poil, des urines normales et qu'il est nourri avec de la pâtée, pas de panique, il est juste économe. Mais si vous remarquez une baisse d'appétit, une perte de poids, une haleine qui sent un peu mauvais ou qu'il urine beaucoup plus ou beaucoup moins que d'habitude, là, il faut consulter. Ces signes peuvent par exemple révéler une maladie rénale. Et au moindre doute, il vaut mieux vérifier que tout roule avec un petit bilan sanguin parce que même si votre chat ne vous le dit pas, il compte sur vous pour surveiller tout ça.
0: Voilà, merci Pierre. Avec quelques astuces simples, il est toujours possible de les inciter à boire davantage. Tous ces conseils vétérinaires, vous allez pouvoir les réécouter sur notre site ici. .fr ou sur notre appli ici, ICI. Vous ne bougez pas, dans moins d'une minute, on va retrouver toute l'actualité locale de nos pays de Savoie.
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0: Merci d'avoir choisi Ici, Pays de Savoie pour passer votre matinée, les 10h. Pays de Savoie, première radio sur l'actu locale en Pays de Savoie, Mathieu Launois.
7: L'incendie a repris au Planet depuis hier soir, annonce de la préfecture ce matin. Des largages d'eau sont en cours depuis 7 heures et la départementale 915 qui mène au chef-lieu du Planet ainsi qu'à Pralognan est à nouveau fermée le temps qu'une analyse des conditions de sécurité de la route soit réalisée. Toutes les infos sont à retrouver sur notre site ici.fr à la page Pays de Savoie. Un homme est mort dans l'incendie d'un appartement cette nuit, ça s'est passé à 1h du matin, rue des Outards, à Passy. L'homme de 40 ans est décédé. Les autres habitants de l'immeuble ont été évacués et sont indemnes. Et hier après-midi, un motard est mort dans un accident de la route à Taninges, route des Gets. Le jeune homme avait 25 ans. Sa moto et une voiture se sont percutées de face. Les 5 personnes qui étaient dans la voiture ne sont pas blessées, mais en état de choc. En Maurienne, les élus suivent de près la situation de l'hôpital de Modane. On vous parlait la semaine dernière de la décision de transférer temporairement la partie hôpital de Modane à Saint-Jean à la rentrée. Et cette semaine, plusieurs élus locaux de Haute-Maurienne ont envoyé un courrier à la direction de l'hôpital pour demander à ce que cette réorganisation soit bien temporaire et qu'elle soit bien faite dans le but de préserver les activités de l'hôpital de Modane. Le prix de l'essence repart à la hausse, conséquence de la reprise du conflit au Moyen-Orient. Au Moyen-Orient, le diesel comme le sans-plomb qui sont repassés au-dessus de la barre symbolique des 2 euros le litre cette semaine. Et conséquence de cette hausse des prix du carburant, Total a annoncé hier remettre en place le plafonnement de l'essence à 1,99€ dans ses stations-service. Et l'inflation qui se constate aussi dans nos paniers de fruits et légumes, dont le prix augmente même plus que l'inflation selon une enquête de l'association Famille Rurale, plus 30% pour les tomates et les courgettes depuis le début de l'année. En 10 ans, l'association a même remarqué une hausse de 50% du prix des fruits et de 60% des légumes. Et à 10h de Karine sur la route, et donc la départementale 915 au fermé, au Planet à nouveau fermé.
0: Ouais, entre Bozelle et Pralognan, c'est la départementale 915. L'incendie du Planet qui couvait toujours dans les bois a repris hier soir selon la préfecture. Donc vous avez toutes les infos avec un article complet sur notre site internet ici.fr.
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0: Si vous aviez prévu une journée d'été parfaite, eh bien vous allez être servi aujourd'hui. Grand soleil du matin au soir, juste quelques nuages décoratifs très haut dans le ciel. Il fait chaud, mais sans excès, grâce à cette petite bise qui souffle tranquillement en plaine et sur le Léman. Bref, une météo qui sent bon les vacances. On aura des maximales de l'ordre de 30 degrés, ce sera comme ça chez vous. En Savoie, au Bourget-du-Lac, 28 degrés. En Maurienne, à la Chambre, et 29 degrés à Annecy.
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0: Ah, il y a des chansons qui nous donnent envie de préparer la valise et de partir. Voilà. Prendre les bonnes routes nationales pour profiter du paysage et puis s'installer en bord de mer. Ça, c'est chouette, hein. Celle-ci en fait partie, je trouve. Vous ne trouvez pas que c'est...
7: Là déjà, ça commence.
0: Ah ouais, c'est incroyable. Vous nous suivez, on va se faire un petit plongeon dans la mer Méditerranée. Et si vous restez là, on sera dans nos lacs, on est bien gâtés aussi. Voici le groupe Gold, Calico.

0: Calico Bas, interprété par le groupe Gold. Bon, alors une petite nouvelle quand même que je voulais vous faire partager depuis 7 minutes maintenant, depuis 10 heures. 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
0: Arrive le rendez-vous du conseil de la vie pratique avec Sylvia Depierre comme tous les matins. Et c'est vrai qu'on va parler avec elle des détecteurs de fumée obligatoires dans tous les logements depuis plusieurs années. Mais savez-vous où l'installer, qui doit l'entretenir et quand il faut remplacer les piles? Ça, c'est des trucs. Ça peut paraître des détails, mais c'est tellement important. Sylvia nous rappellera les règles essentielles pour protéger votre foyer après avoir écouté la dernière chanson de Bruno Mars.

0: C'est pas mal, hein. C'est la dernière chanson de Bruno Mars. Il nous chante l'amour. Il le fait vraiment avec une élégance qui lui ressemble, hein, sur cette dernière chanson, All My Soul. J'ai une bonne nouvelle à vous signaler. On parlait tout à l'heure en Savoie de la route départementale 915 qui était à nouveau fermée à la circulation ce matin entre Beauzelle et Pralognan car l'incendie du planet qui couvait toujours dans les bois avait repris hier soir. Et ça y est, la départementale 915 est à nouveau rouverte à la circulation.
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0: Vous écoutez ici Pays de Savoie, il est 10h10, comme tous les matins, c'est le conseil pratique avec Sylvia Depierre, au micro de Charlène Wimmer.
3: Sylvia, les détecteurs de fumée obligatoires ou pas? Que se passe-t-il en cas d'incendie en l'absence de détecteurs?
4: Ça, ce sont des questions qu'on peut légitimement se poser. Est-ce que ton logement est bien équipé de détecteurs de fumée, toi, Charlène?
3: Alors, j'avoue que je suis un peu mauvaise élève, j'ai tendance à les débrancher.
4: Oh, c'est pas bien.
3: Ouais, je sais.
4: Alors, je te raconte, Victor, un ami, a acheté un appartement et l'autre jour, il m'invite à le visiter. Machinalement, je lève la tête au plafond et je remarque qu'il a pas installé de détecteur de fumée. C'est un logement tout neuf.
3: Oui.
4: Et je lui demande, tiens, tu mets pas de détecteur? Il m'a dit, ah, mais c'est pas la peine, moi je vais pas le louer, c'est juste pour moi. Je vais y habiter, donc c'est pas obligatoire. Bref, il m'a mis la puce à l'oreille. Alors j'ai appelé Christophe Ginès, qui est correspondant presse de la Chambre des agents généraux d'assurance de Savoie, pour en avoir le cœur net. Christophe, que dit la loi en matière de détecteur de fumée?
5: Depuis 2010, la loi Morand, il y a une obligation d'installer un détecteur de fumée dans tous les logements. Alors, tous les logements, ça veut dire quoi? C'est-à-dire que ce soit une résidence principale, une résidence secondaire, une location meublée, pas meublée, dans une copropriété, dans un logement neuf. Ça peut être un tout petit studio, ça peut être un grand château, ça peut être un mobil-home. Voilà, donc l'obligation, elle pèse bien sur tous les logements, tous sans aucune exception.
4: Et qu'est-ce qu'on risque si on n'a pas de détecteur?
5: Des ennuis, hein, forcément. Donc déjà, des amendes, ça c'est la première chose. Et puis c'est surtout que plus grave, on peut avoir une responsabilité pénale. Alors, la question derrière qui suit, c'est demain j'ai un sinistre incendie dans mon logement, que je sois locataire, propriétaire ou autre, et qu'est-ce qui se passe au niveau de mon assureur? Est-ce qu'il peut notamment refuser l'indemnisation? Eh bien oui, à partir du moment où on ne respecte pas une réglementation obligatoire, l'assureur peut appliquer soit effectivement un défaut de garantie dans les cas les plus graves, soit une franchise majorée, ça dépend un petit peu des compagnies d'assurance. Après, chaque compagnie a ses propres instructions, on a la même chose sur les ramonages de cheminées. Encore une fois, dans la mesure où vous devez mettre et où vous avez l'obligation de mettre un détecteur, mettez-le, ça coûte 10-15 euros, c'est pas compliqué à mettre en place, même moi j'y arrive, et au moins vous n'aurez pas de soucis avec votre assureur en cas de problème incendie.
4: Oui, clairement, c'est pas grand-chose à installer. Hein, Charlène, on va les reconnecter, ces petits détecteurs.
3: Ouais.
4: Et ça peut nous éviter bien des ennuis, même nous sauver la vie, Christophe.
5: Ça, c'est des petits gestes de prévention au quotidien et ça permet quand même, dans un certain nombre de cas, d'éviter des gros soucis. Voilà, un détecteur, ça sonne, c'est sûr, ça va pas arroser votre friteuse qui est en train de brûler, mais si vous êtes à l'autre bout de la maison, ça vous permettra d'arriver rapidement, de vous voir si vous avez capacité à arrêter un début d'incendie, puisqu'un incendie, ça s'arrête quand on démarre, au démarrage, mais pas quand ça a pris la moitié de la cuisine. Et donc voilà, donc le détecteur a cet intérêt-là, c'est que vous êtes alerté immédiatement et vous pouvez prendre les moyens pour préserver votre logement et aussi surtout pour préserver votre vie, quoi.
4: Merci Christophe, à bon entendeur. Alors j'en profite aussi pour rappeler que dans une location, alors c'est au propriétaire d'installer toujours les détecteurs, mais c'est au locataire de l'entretenir, comme changer les piles ou le changer s'il est défectueux. Voilà, voilou, vous savez tout.
0: Et quand on a effectivement des détecteurs de fumée à la maison, dans son appartement, un simple test de temps en temps et un changement de pile lorsque c'est nécessaire suffisent à garantir son bon fonctionnement, mais ça c'est important et tous ces conseils pratiques, effectivement on peut les réécouter, sont les meilleurs moments qu'on retrouve cet été sur notre site internet ici.fr. Alors on va continuer nous avec toute la sensibilité de France Gall et la plume de Michel Berger réunie dans un classique de la chanson française. Si, maman si.

0: Magnifique chanson, interprétée par France Gall. Si, maman, si. Vous êtes en vacances actuellement, vous avez fait une grasse mat et seulement à 10h17, vous êtes sous la douche. Ben, vous avez bien raison de prendre votre temps, mais vous avez senti qu'il y avait une mauvaise odeur qui remontait de la douche. C'est vrai que c'est pas très, très agréable. Mais d'où vient-elle et surtout comment s'en débarrasser durablement? Pierre Nuss nous donnera ses astuces simples et efficaces dans quelques minutes dans son rendez-vous Mamama. Mais avant, nous avons un rendez-vous avec ce monsieur-là. Comment t'étais à 2h du déjeuner, ben Roby, tu vas nous préparer un suprême de poulet. Mais il m'a dit non, moi les suprêmes, je les chante. Donc il arrive dans moins d'une minute.
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0: Un talent incroyable, du charisme, mais beaucoup de classe, hein, je trouve, ce Robbie Williams, qui signait l'un de ses titres les plus flamboyants, Supreme.
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0: Tous les matins, il est avec nous, avec ma mama, c'est Pierre Nus. On redécouvre cet été les astuces de ma mama, quand les meilleures consignes viennent des souvenirs de famille et des recettes de notre grand-mère et nos grand-mères en règle générale. Hein. Ça n'a pas de prix, je le dis tout le temps. Et rien de pire, Pierre, qu'une douche qui sent mauvais pour gâcher vraiment un bon moment de détente. Hein.
3: J'avais d'abord cru que c'était moi qui refoulais comme ça. Mais après lavage, il fallait se rendre à l'évidence, c'était autre chose. Ça venait bien du siphon. Aux grands mots, les grands remèdes. J'étais déjà ressorti de la salle de bain en peignoir pour choisir dans la buanderie l'artillerie lourde et toxique qui allait me servir. Mais ma maman est venue voir ce qu'il se passait. Quoi, ça pue sous la douche? Mais c'est normal. Odeur de canalisation, résidus de cheveux, de savon et de shampoing, et tout simplement résidus de bactéries, plein de bactéries. Et elle m'a proposé une solution écologique, économique et redoutablement efficace pour contrer ça. Sa recette naturelle implique 200 g de bicarbonate de soude, 200 g de sel de table, 250 ml de vinaigre blanc et 1 litre d'eau bouillante. Normalement, vous avez tout ça chez vous. Mélangez le sel et le bicarbonate de soude, puis versez cette poudre directement dans le drain. Oui, sans eau, juste la poudre. Bon, par contre, il ne faut pas que la police sonne à votre porte à ce moment précis, ça sera quand même dur à expliquer. Ajoutez lentement le vinaigre blanc. Ne paniquez pas, hein, la mousse est tout à fait normale. C'est cette mousse qui va décoller les impuretés. Vous laissez agir entre 15 et 30 minutes. Puis, pour rincer, versez l'eau bouillante avec précaution parce que ça va éclabousser, pour enfin évacuer les débris. Ce cocktail neutralise les mauvaises odeurs et prévient la formation de bouchons tenaces. C'est propre, ça brille, et votre tuyauterie vous dira merci. C'est à refaire tous les mois ou deux pour être tranquille. Merci ma maman aussi.
0: Ah, moi j'ai essayé, je peux vous dire que c'est royal. Et regardez, là, je prends mon temps, et puis je me dis qu'est-ce que ça sent bon sous la douche. Merci à ma maman, donc bah, c'est celle qui donne des tas de petits conseils à Pierre Nus, qu'on retrouvera demain, comme tous les autres matins de cet été, avec ces petites astuces qui nous viennent de nos grands-parents et qui sont vraiment géniales. Nous, eh bien, on va continuer en musique, tiens, avec un souvenir de l'année 1980 qui sent bon l'été, interprété par Didier Barbet.

0: Voilà un bel hommage à celle qui partageait sa vie apparemment. Bon, en fait, on ne sait pas grand-chose, en tous les cas de cette femme. C'était en 1980 que Didier Barbelivien, avec toute sa sensibilité, nous interprétait une chanson pleine de tendresse qui s'appelait « Elle ».
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0: Et si vous passiez une journée à la ferme, vous avez peut-être vos petits-enfants en ce moment, mais sans quitter la Haute-Savoie, hein. Parce qu'ils adorent ça. Mais nous aussi, les grands, quand on a encore notre âme d'enfant, c'est toujours très sympa. Animaux, démonstrations, producteurs locaux, animations. C'est le monde agricole qui va vous ouvrir ses portes ce samedi 25 juillet. C'est les jeunes agriculteurs de Frangy-SSL qui vous donnent rendez-vous à Éloise pour J'anime ma campagne. C'est une journée gratuite dédiée à la découverte du monde agricole. Ça commence dès 10h. Vous allez pouvoir profiter d'une mini-ferme. Il y aura des démonstrations de traite, une exposition de matériel agricole, il y a un marché de producteurs sur place et de nombreuses animations dans une ambiance très conviviale. Une sortie familiale idéale pour découvrir les métiers de l'agriculture, rencontrer les producteurs du territoire et passer une journée au grand air. C'est ce samedi dès 10h et c'est à Éloise avec J'anime ma campagne.
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0: Dans les chansons françaises et même anglaises, effectivement, il y a toujours des chansons hommage. On a entendu tout à l'heure avec Didier Barbelivien et elle. Voici une mélodie tout en douceur. Et se cache aussi derrière tout cela une histoire bouleversante. C'est Comme toi et c'est interprété par Jean-Jacques Goldman.

0: Il y a vraiment une histoire bouleversante derrière Jean-Jacques Goldman avec cette chanson, rendait hommage à une petite fille juive victime de la Shoah à travers un texte vraiment d'une très grande sensibilité, comme on a l'habitude de le voir aussi avec Jean-Jacques Goldman, avec grande pudeur.
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0: Ah, celui qu'on accueille ce matin, eh bien je dirais qu'il est un peu comme le liseron.
3: Oh, c'est ça. Il s'enroule, il s'agrippe, il s'accroche et on rêve de s'en débarrasser.
0: Ouais,
3: quel accueil.
0: C'est
3: merci,
0: un peu ça.
3: Merci,
0: ouais,
3: merci.
0: Ouais,
3: ouais. Bah, je vais y aller. Hein.
0: On a tellement du mal à s'en débarrasser que tous les matins, il s'installe dans le studio d'ici, Pays de Savoie, mais pour notre plus grand bonheur, évidemment. Hein. C'est vrai.
3: Ouais, j'espère. En tout cas, pour le mien, c'est déjà ça. Égoïstement, je prends ça.
0: Alors, il y a effectivement un lien avec le liseron, parce que nous allons effectivement parler de ça. Hein. Qu'elle soit d'ornement ou destinée à être mangée, eh bien, il y a des plantes qu'on aime. Et ce matin, il est question d'une plutôt mal aimée, presque détestée, hein, je dirais. C'est ce fameux liseron, avec surtout, et c'est ça la bonne nouvelle, un truc efficace pour réussir à s'en débarrasser.
3: Bah, dès qu'on en parle de liseron, les jardiniers, ils ont les poils qui se dressent sur la peau. Ça, c'est vraiment un truc. Je connais personne qui aime le liseron. Par contre, à l'inverse, bah, je connais beaucoup de jardiniers qui rêvent de trouver un truc qui fonctionne, surtout pour s'en débarrasser. Eh ben, je vais vous dire qu'il se pourrait bien que ce truc, je l'ai trouvé dans le jardin de René à Mure. On est dans l'Albanais. Elle se débarrasse sans produit, sans effort et sans remords de cette petite plante si jolie.
4: Ah oui, c'est joli, il fait des belles fleurs, mais il n'est pas très bien accepté chez le jardinier en tout cas.
3: Oui, parce que je crois que c'est la volubilis qui est une sorte de liseron d'ornement.
4: Oui, mais le volubilis, c'est joli. Et puis, elle ne revient pas chaque année, le volubilis, il faut le ressemer. Alors que le liseron, il a besoin de personne, il sème tout seul.
3: Le liseron dans un jardin, ce qu'on voit tout de suite, c'est une plante volubile, donc une plante qui s'enroule, voilà, qui s'entoure.
4: Oui, qui s'entoure et puis qui se propage énormément, aussi bien au sol que sur des tiges des rosiers ou quoi que ce soit, ou des framboisiers, quoi.
3: Si on le laisse s'installer sur une plante, ça peut aller jusqu'à l'étouffer. Hein.
4: Oui. Puis il tient toute la place, quoi, sur tout ça.
3: Et alors, on a coutume de dire qu'une plante, si on fait un plan de coupe, il y a autant de volume aérien que de volume souterrain. Alors, le liseron est très prolifique sur le plan aérien, mais je crois que sous terre...
4: Je pense qu'il est autant prolifique... en haut qu'en bas, et je pense qu'avant de s'en débarrasser, à mon avis, il faut des années de patience.
3: Aussi profond qu'on creuse, la racine de liseron, on n'en trouve jamais le bout.
4: Non, et puis elle finit toujours par se casser, la racine est fragile, et le moindre petit bout que vous laissez, il redémarre.
3: La bonne idée, ce serait de passer le motoculteur.
4: Ah oui, non, certainement pas. Un bon jardinier, il passe pas le motoculteur, il passe la grelinette, quoi.
3: Alors, vous en avez dans votre jardin. Oui. Effectivement, j'en vois un qui pointe là-bas, là derrière le petit géranium vivace.
4: Voilà.
3: Mais... vous en avez dans votre jardin, mais pas tant que ça, parce que vous avez trouvé un truc.
4: J'ai trouvé un truc. Je fais une expérience, c'est-à-dire je prends des pots de yaourt en verre, je dégage un petit peu le pied du liseron, je mets toute la tige du liseron dans le pot de yaourt, et puis je m'arrange pour qu'il n'ait pas beaucoup d'air, et puis il se brûle au soleil.
3: Finalement, il est sous une serre.
4: Voilà, exactement, une serre. D'ailleurs, on voit, hein, il est tout marron, parce qu'il continue à pousser dans le pot de yaourt. Et avec le soleil, la réverbération, ben, ça le brûle.
3: Finalement, c'est même assez discret parce que les pots sont quand même assez enfoncés, ils dépassent à peine.
4: Voilà, je les enfonce suffisamment pour qu'au niveau esthétique, ça ne se voit pas trop. Et c'est vrai que ça fait rigolo dans le jardin.
3: Puis ce qui est notable, c'est qu'effectivement, là, on en a 3-4 qui sont vraiment plein soleil. Oui. Bon, le liseron est cramé dedans, mais bon, j'imagine qu'il continue à pousser et brûle au fur et à mesure qu'il pousse.
4: Je pense qu'il il continue à pousser, mais il brûle. Et là, depuis quelques temps, parce que je les ai mis au printemps, ceux-là, la plante verte, je ne la vois plus. Alors que j'en ai un autre pot où il est un peu à l'ombre, et ben le liseron, il est vert.
3: C'est là que je voulais en venir, celui qui est sous le rosier, là. Lui, par contre, on sent qu'il est encore bien vivant.
4: Voilà, il est encore bien vivant parce que lui, il bénéficie de l'ombre du rosier. Et je pense que celui-là, il sera plus compliqué à éradiquer que ceux qui sont en plein soleil. Mais je suis assez satisfaite en plein soleil du résultat.
3: Et en plus, eh ben c'est assez joli, parce que ces petits pots en verre là, qui sont vraiment presque complètement enterrés, il n'y a plus que le dessus qui dépasse, ça fait des petits points lumineux dans le jardin, on les voit à peine, et ça a l'air de très très bien marcher comme truc.
0: Ouais, et puis c'est bien le recycle, ça c'est chouette aussi. Eh bien parfait pour ce rendez-vous jardin, j'ai trouvé un autre lien, en fait le liseron, c'est un peu le don juan du jardin, comme toi, charmeur, envahissant et toujours prêt à enlacer son voisin.
3: Envahissant quoi, c'est ça le truc. Et même le liseron en tout cas, j'espère pas moi, jusqu'à étouffer quand même la plante qui l'envahit. Alors t'as beau être une belle plante, fais gaffe quand même.
0: Ah oui, non, mais je fais attention. Un peu. Bon, en attendant, dans le rendez-vous jardin, il n'est jamais question d'argent.
3: Ah ben, si, demain. On va parler d'oseille.
0: Ah bah le lien était vite fait. Voici Abba. Bonne journée. Ah ouais.

0: Pas une miette. Hein. Avec ABBA, même les soucis d'argent deviennent un tube. C'était l'un de leurs plus grands succès, Money, Money, Money. Qui ne rêve pas d'un véritable voyage sans quitter nos beaux pays de Savoie, et notamment la Haute-Savoie? Personne. Eh bien, figurez-vous que Laure a testé une visite tout à fait hors du commun entre patio, fontaine, mosaïque. Elle nous raconte son expérience dans quelques minutes dans son rendez-vous. J'ai testé, mais ce sera après avoir fredonné à Amel Bent.
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0: Pourquoi tu restes ? Amel Bent qui arrive dans moins d'une minute. A tout de suite.
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0: Amel Ben qui met des mots sur cette question avec beaucoup de sincérité. Hein. Pourquoi tu restes ? Vous écoutez Ici Pays de Savoie, il est 10h47.
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0: Chaque matin, Laure Béchan nous embarque dans ses découvertes, une activité à tester, un lieu insolite à visiter, un restaurant à découvrir, avec une seule conséquence, on a envie d'y aller nous aussi. Et ce matin, elle a déniché une pépite.
3: Mais oui, s'il est une merveille à visiter au moins une fois dans sa vie, c'est bien ces jardins enchantés. J'ai testé les jardins secrets. Je vous raconte, alors ces jardins portent bien leur nom, hein. Secrets, ouais, ils sont au beau milieu de la campagne, à Vaux, en Haute-Savoie. Je sais pas si vous situez, on est dans l'Albanais, entre Rumilly et Annecy. Petit

0: galeries, salons, courettes, patios, les allées fleuries aux galets en forme de cœur ou autres fantaisies maison, c'est le fruit de 46 ans de décoration. Moi, ce que j'aime aussi, c'est ces sculptures de personnages en coquillages fantasmagoriques. J'aime aussi le calme, ambiance sonore, silence, l'eau des fontaines qui coule. Chacun son style d'ailleurs, et elles ont tout un prénom, celui des petits-enfants du couple fondateur. C'est fascinant, c'est attendrissant. Et ce que j'adore aussi, ce sont les beignets d'Alain. Alain, toujours fringant et souriant du haut de ses 85 ans. Et quant au thé à la menthe, ben moi, ça me rappelle en fait mes jolies années en Afrique du Nord. Et je peux vous dire qu'il est bon comme là-bas, ce thé. Et il y a encore autre chose pour me plaire, les milliers de roses et fleurs de toutes les couleurs. Et au détour d'une allée, si je croise Nicole en train de les bichonner, eh ben ça fait ma journée. 80 ans d'une fraîcheur et douceur, de la splendeur incroyable. Et vous savez ce que j'aime en fait, c'est qu'à chaque fois que j'y vais, je les redécouvre ces jardins. Il y a toujours de quoi piquer ma curiosité. Et la prochaine fois, eh ben j'irai bien tester leur micro-palace pour une nuit magique, parce qu'on n'a qu'une vie et c'est ici maintenant que je la vis.
1: Merci Laure, c'est vrai que c'est une belle idée de sortie pour se mettre au vert et s'évader le temps de quelques heures sans quitter nos pays de Savoie. Après une séparation, certains rangent leur alliance dans un tiroir et d'autres choisissent de lui donner une nouvelle vie avec les bagues de divorce qui séduisent de plus en plus de personnes. Bah, c'est fou hein, quand même, comme invention ça. Muriel Jordan s'est intéressée à cette tendance qui transforme la fin d'une histoire en un nouveau départ. C'est ce qu'elle va nous raconter après avoir retrouvé ce succès des années 80. Tainted Love, interprété par le groupe Soft Cell.

0: sortie en 1981, cette version de Tainted Love est en réalité en fait une reprise d'une chanson enregistrée dans les années 1960 par Gloria Jones, et sauf celle lui avait offert à l'époque une seconde vie et un succès mondial.
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0: Notre radar des tendances, eh bien c'est elle, c'est Muriel Jourdan qui décrypte pour nous le monde qui nous entoure. Et ce matin Muriel, on découvre la tendance des bagues de divorce, car divorcer ça peut aussi se célébrer.
3: Et oui, on le célèbre de plus en plus aujourd'hui comme une renaissance, comme la fin d'une souffrance, d'un inconfort. Sur les réseaux sociaux, on ne compte plus les vidéos de fêtes, de copines qui dansent, de nouvelles coupes de cheveux et de relooking pour fêter la séparation. Une façon de montrer que non, la vie ne s'arrête pas après un divorce. Bien au contraire, des femmes s'offrent même des bagues de divorce. Il y a

0: deux ans. Une célèbre influenceuse mannequin avait récupéré les pierres de sa bague de fiançailles pour en faire un nouveau bijou, pensé rien que pour elle. Et comme le diamant initial était gros comme le poing, et ben elle a même pu en faire deux, des bagues. Après elle, beaucoup de femmes ont suivi le mouvement.
1: J'ai l'idée de transformer sa bague de fiançailles, sa bague de demande en mariage, en une bague de divorce. Je trouve ça génial comme idée.
2: Effectivement, j'avais expliqué il y a quelques temps d'où venait ma bague, pourquoi, comment. C'est une bague de divorce. Et en fait, c'est un cadeau que je me suis fait de moi à moi.
3: J'ai eu pour la bague de divorce plus de 250 commandes pour cette bague. C'est complètement hallucinant.
0: Vous voyez, avec la bague de divorce, symboliquement, on reprend le pouvoir sur sa vie et on affirme son choix. D'ailleurs, cette mode a boosté les ventes de bagues de divorce, devenues un marché à part entière.
4: Oui, mais bien sûr, c'est un phénomène pas si surprenant, hein, car en France, près d'un mariage sur deux se termine par une séparation.
0: Oui, et faites gaffe, hein, les mecs, parce que ce sont majoritairement les femmes qui décident de divorcer. Alors, elles choisissent aujourd'hui de partager ce moment, comme elles ont partagé leur demande en mariage, leur fiançailles ou encore leur grossesse. À l'heure où tous les moments intimes de la vie sont postés sur les réseaux sociaux, pourquoi le divorce y échapperait-il? Et cette tendance ne s'arrête pas au bac de divorce. Hein. Il y a aussi l'organisation de divorce parties, des fêtes pour célébrer la séparation avec de vraies mises en scène. En Mauritanie, le divorce est même un signe de fierté et de liberté pour les femmes. Et au Japon, des agences proposent même des cérémonies pour célébrer la fin d'une union.
5: Comment se fait-il qu'encore aujourd'hui, on nous fasse croire que le célibat, c'est synonyme d'échec? Les femmes qui divorcent devraient faire une fête. Donc si vous êtes divorcée et que vous n'avez pas fait de fête, venez à l'événement.
6: Et comment on s'habille pour une fête de divorce?
7: Moi, j'ai du tout noir. Genre,
6: mais ça, c'est un enterrement.
7: Oui, l'enterrement de l'enfer.
8: J'ai demandé à la famille qui m'héberge en ce moment quel était le concept d'une fête de divorce. Et ils m'ont expliqué qu'il y a des femmes, quand elles divorcent, font une annonce générale à tout le quartier, à tout leur entourage, qu'elles sont libres.
0: Bref, célébrer son divorce, c'est tendance, ok, mais pas sûr qu'on ait toutes les moyens de fêter ça en grande pompe, hein, dans un resto, avec un gros gâteau, comme sur les réseaux sociaux. Parce que d'après l'INSEE, après une séparation, les femmes subissent une perte financière plus élevée que les hommes. Et ça, c'est pas vraiment la cerise sur le gâteau.
4: Ben voilà, une façon de tourner la page, de se reconstruire et parfois de célébrer un nouveau chapitre. Ça peut paraître hallucinant, mais c'est une vraie tendance aujourd'hui. Vous ne bougez pas, on va retrouver toute l'actualité locale de nos pays de Savoie dans moins de 5 minutes, et puis le titre qui a révélé Florent Pagny en 1987.

0: chanson engagée portée par une interprétation intense. Hein. Vous vous souvenez de cette chanson? C'était N'importe quoi. A tout de suite.
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0: N'importe quoi, c'était Florent Pagny.
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0: Merci d'avoir choisi Ici, Pays de Savoie pour ce matin, il est 11h. 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
2: Au plein air, des largages d'eau sont en cours depuis 7h ce matin. L'incendie qui avait commencé fin juin et qui couvait toujours dans la forêt a repris hier soir. La départementale 915 qui mène au chef-lieu du plein air jusqu'à Pralognan a été brièvement fermée ce matin. Elle est désormais rouverte. Pour rappel, l'incendie avait indirectement provoqué la mort d'un jeune sapeur-pompier de 22 ans. Toutes les infos concernant ce feu sont à retrouver sur notre site ici.fr. En Chartreuse, là, les pompiers de la Savoie ont effectué une reconnaissance en hélicoptère ce matin, là encore pour un feu qui couve dans les bois depuis plusieurs jours au niveau du cirque de Saint-Mesmes sur la commune de Saint-Pierre-d'Entremont. Des largages d'eau ont été effectués hier soir à l'aide d'un hélicoptère bombardier d'eau. Comme au plané, l'incendie a été attisé par le vent hier. En Haute-Savoie, un homme est décédé dans l'incendie de son appartement cette nuit. Ça s'est passé à Passy, rue des Outards. Les pompiers ont été alertés vers 1h du matin. L'habitant de 40 ans est malheureusement décédé. Les autres habitants du petit immeuble ont été évacués et sont indemnes. Sur le Tour de France, 18e étape aujourd'hui entre Voiron en Isère et Orcières-Merlette dans les Hautes-Alpes. Une étape de montagne d'un peu plus de 182 km. Au classement général, Tadej Pogacar est toujours en jaune, suivi du Belge Remco Evenepoel et du Mexicain Isaac Del Toro. Et puis on connaîtra officiellement le nom du prochain sélectionneur de l'équipe de France de foot. Mardi prochain, la FFF tiendra une conférence de presse à 11h pour présenter le successeur de Didier Deschamps qui raccroche après 14 ans à la tête des Bleus. C'est un secret de polichinelle, mais l'emblématique numéro 10 et désormais entraîneur du Real Madrid, Zinedine Zidane, fait figure de favori. Allez, on file sur la route à cette heure-ci, Karine. Pas de grosses difficultés de circulation.
0: Non, on sent que ce sont les vacances. Alors, on peut avoir dans la journée, selon les véhicules qui circulent sur la voie rapide urbaine de Chambéry, quelques petits ralentissements, car il y a des travaux et il y a l'activation de la régulation très souvent entre Grenoble et Aix-les-Mains dans le tunnel des Monts. On se méfie un peu à l'approche de ce secteur et on anticipe surtout aux heures de pointe.
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0: On était justement en montagne avec Châtel et les montagnes gardent leur plus beau décor. Aujourd'hui, un ciel bleu. Quelques cumulus qui s'invitent au-dessus de 3000 mètres d'altitude. Un léger voile d'altitude pour faire joli. En pleine, le soleil règne sans partage. La chaleur est bien présente. Heureusement, il y a cette petite bise, un peu comme on a eu hier, qui vient apporter un petit peu de fraîcheur. Une journée idéale pour prendre de l'altitude ou alors une terrasse. On aura des maximales de l'ordre de 31 degrés. 31 degrés ici au cœur de Chambéry, comme à Annecy, là où vous êtes. On aura 28 degrés à Saint-Julien-en-Genevois et 29 degrés sur la commune de Novalaise.
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0: On va parler d'amour, on va parler de cœur. Un cœur, c'est bien, de cœur, c'est mieux, surtout quand c'est Phil Collins qui leur donne le rythme. Une chanson qui n'a absolument pas pris une ride et qui n'a pas seulement conquis les radios. À l'époque, elle avait aussi fait chavirer Hollywood. Two Hearts avait été écrite pour le film Buster et avait même décroché à l'époque un Golden Globe.

0: Marianne, cette chanson qui nous replongeait dans les années 1980. Two Hearts, c'était Phil Collins.
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0: Ah, voilà le moment qui vous réveille, le moment où on apprend, le moment où on s'amuse, le moment où on découvre. Dans quelques minutes, nous allons ouvrir, comme toutes les fins de matinée, la machine à remonter le temps. Trois tubes, une année à retrouver, que je vous ai sélectionné, et peut-être quelques souvenirs qui vont ressurgir sans prévenir. Bienvenue dans Un plein tube, nous avons besoin de 5 candidats au 0806 00 10 10. Vous allez pouvoir revoir aussi un petit peu vos classiques. Et à la clé, effectivement, ce beau cadeau à gagner, le passeport ici. Avec 27 sites touristiques les plus beaux de notre région Auvergne-Rhône-Alpes à visiter. Dans ces sites, il y a la grotte Chauvet en Ardèche, il y a Indian Forest aussi en Chartreuse, ou alors par exemple Walibi aux Avenières pour aller passer du bon temps en famille avec les petits. Ça, c'est très chouette. Même avec les amis, on passe aussi du bon temps. Et puis pour ceux et celles qui adorent se faire des sensations fortes, eh bien c'est l'endroit idéal. Allez, je vous attends, je vous ai sélectionné 5 années et puis les tubes, on va les écouter. 0806 00 10 10, je vous accueillerai, j'accueillerai notre premier candidat ou candidate après avoir retrouvé William Scheller.

0: une chanson sur la liberté, la quête de soi, où je cours tout seul. C'était William Scheller.
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0: Au menu aujourd'hui, mais comme chaque fin de matinée, une petite pincée de nostalgie parce qu'on réécoute les succès qui ont marqué vos années. Trois tubes bien croustillants, hein, vous allez l'entendre, je vous ai choisi des petites pépites ce matin et puis une année effectivement à retrouver et avec un peu de chance, zéro fausse note, bienvenue dans À plein tube. Patrick, vous êtes notre premier candidat. Comment ça va Patrick aujourd'hui?
3: Ça va, écoutez, on est mieux.
0: Ouais, c'est vrai qu'on respire mieux, les nuits sont plus paisibles, mais aussi un peu moins mouvementées et surtout moins torrides, hein, Patrick. Vous avez remis votre petite couette, vous, la nuit ou pas?
3: Non, ça va, on est bien isolé encore, mais par contre, il annonce de la canicule. Hein.
0: Bon, écoutez, on va pas mettre la charrue avant les bœufs, hein, pour l'instant.
3: Oui, mais bon.
0: Profitons de l'instant présent. Panique pas, et puis on vit le moment présent. Et le moment présent, c'est votre jeu à plein tube. Donc, je vous ai sélectionné une année, Patrick, avec laquelle nous allons ouvrir le bal aujourd'hui. C'est l'année 1977. Je vais vous faire écouter trois extraits, à vous de me dire si ça a été des tubes avant ou après 1977. Ok ? Cool et relax, c'est bon ? Vous êtes prêts à écouter ?
3: Écoutez, ouais, c'est...
0: Bien installé ? Eh bien, c'est parti avec quelqu'un qu'on a entendu il n'y a pas longtemps.

0: On vient de l'entendre, hein, William Scheller, mais avec un autre titre, Rock'n'Roll Dollars. Alors, est-ce que c'était avant ou après l'année 1977, Patrick?
1: Oh, je dirais après.
0: Vous dites après. Eh ben, c'était avant, c'était un petit peu plus tôt, en 1975. On continue avec un nouvel extrait.

0: Talleyrand.
1: Là, on joue quand même avec des classiques de la chanson française. Hein. C'était Alain Souchon avec Bidon. Alors, avant 1977 ou alors après ?
2: Avant.
1: Vous dites que c'était avant. Bah oui, c'était avant, hein, effectivement. Mmh. Bon, on continue avec Blondie ? On y va.

0: Ouais, c'était Blondie et Call Me. Quel succès, quel tube sur lequel vous avez certainement dansé, Patrick. Alors, c'était avant ou après ?
1: Oh, je dirais après.
0: Oui, c'était après, c'était en 1980. Vous aviez quel âge en 1980, vous, Patrick ? Si ce n'est pas indiscret.
1: Moi, j'avais 15 ans.
0: Ah, 15 ans. C'était le début des booms, hein, tout ça. Vous avez certainement dansé là-dessus.
1: On s'est bien amusé, c'était la bonne époque. C'était la bonne époque.
0: On peut toujours avoir un peu de nostalgie, mais bon, écoutez, l'avenir, on dit qu'il appartient à ceux qui se lèvent tôt, mais ceux qui regardent aussi devant. Hein. Il n'y a que l'avenir qui nous intéresse maintenant, mais... Patrick.
1: Oui. Comment dire, on revient toujours sur les années 80 quand même.
0: Ah bah oui, c'est sûr que ça, c'est toute notre jeunesse. Et c'est vrai que la jeunesse actuelle danse sur tous ces tubes des années 1980. Patrick, on garde le rythme, on garde le sourire, on garde l'espoir de se retrouver. Tout à l'heure, vous avez marqué 5 points. Et puis dans quelques minutes, on va poursuivre avec le deuxième candidat. Nous avons besoin de 5 candidats, je vous le rappelle, pour remporter ce magnifique cadeau qui est le passeport d'ici Pays de Savoie. 0806 00 10 10. Et en attendant, musique avec le retour de Zazie.

0: chanson. Peu importe, ça vient de le dire, c'est la dernière chanson de Zazie. Peu importe d'ailleurs que vous soyez, quoi que vous fassiez, là en ce moment, en écoutant les programmes d'ici Pays de Savoie, dans notre jeu à plein tube, eh bien, on va faire travailler votre mémoire. Mais promis, hein, sans contrôle surprise, trois tubes, une année à retrouver que je vous ai sélectionné, et surtout beaucoup de bonne humeur, et peut-être avec à la clé votre passeport de l'été ici Pays de Savoie. Si vous ne quittez pas nos Pays de Savoie, vous allez pouvoir vous offrir des vacances incroyables avec la personne de votre choix et en faire profiter aussi vos enfants ou vos petits-enfants. Dans moins de 3 minutes, nous retrouverons Isabelle qui nous attend déjà à Montagny-les-Lanches et ce sera après avoir retrouvé une chanson toute en émotion interprétée par Chris de Burgh.
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0: On regardait la frite et le rythme. Un bon Chris Burn ne fait de mal à personne. C'était Eye on Emotion.
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0: Bienvenue dans le seul jeu où une chanson peut vous faire gagner ou vous faire prendre 10 ans d'un coup. 3 tubes, une année. C'est notre jeu à plein tube avec notre deuxième candidate qui est en Haute-Savoie. On est dans la communauté de communes du Grand Annecy, sur cette jolie commune de Montagny-les-Langes dans laquelle vous habitez, Isabelle. Bonjour.
3: Oui, bonjour Karine.
0: Comment ça va, Isabelle ?
3: Très bien, ouais, merci.
0: Ça s'entend, la voix est claire, la voix est joyeuse. Ça sent les vacances ou pas ?
3: Oui, alors je suis en retraite depuis 2 mois. C'est tout récent.
0: Oh là là ! Et alors, qu'est-ce que vous faisiez dans la vie, Isabelle ?
3: Je travaillais à l'école de mon village.
0: D'accord, ok. Bon, toutes ces années à avoir un réveil qui sonne, bon, avec des vacances qui étaient appréciables, certes, mais là, depuis 2 mois, est-ce que la chose la plus agréable qui arrive dans votre vie, ce n'est pas ce réveil qui ne sonne plus tous les matins,
3: dites-nous. Oui, entre autres. Oui, et puis pas d'horaire, ouais. pas de contraintes, je peux aller voir mes petits-enfants quand je veux, enfin voilà.
0: Ah, c'est chouette, voilà, c'est le bonheur au quotidien, évidemment, et le bonheur aussi de pratiquer un petit peu les hobbies qui nous ont accompagnés pendant des années, ou pas, hein, parce qu'on n'avait pas le temps, et notamment la couture, c'est ce que vous êtes en train de faire, écouter.
3: Aujourd'hui, c'était la couture. Hier, dentelle au fuseau. Je fais plein de choses, du crochet, plein de petits objets.
0: Bah, écoutez, parfait. Alors aujourd'hui, on va faire travailler votre mémoire, d'accord ? Ok, vous êtes prête ? Je vous ai sélectionné une année. C'est l'année 2016. Je vais vous faire écouter 3 tubes. À vous de me dire si ces tubes ont été des tubes avant 2016 ou après. Vous êtes bien installée, Isabelle ? C'est bon ?
3: Oui, okay. J'écoute.
0: Ah bah, écoutez, c'est parti.

0: Voilà, c'est notre chouchoute, une de nos chouchoutes en tous les cas.
1: Oui, Louane.
0: Ouais, effectivement, avec jour 1. Mmh. Est-ce que c'était avant ou après l'année 2016, d'après vous, Isabelle?
1: Alors, je dirais après.
0: Et vous dites après. Et non, c'était avant. Donc, pas de point marqué pour l'instant. On arrive au deuxième extrait. Écoutez.

0: avez reconnu l'artiste ?
1: Non, là par contre je ne l'ai pas.
0: Gaëtan Roussel avec tube Help Myself. Alors,
1: oui,
0: peut-être
1: alors
0: davantage
1: je dirais
0: compliqué.
1: Après également.
0: Ouais, vous dites après et non, et c'était avant. Et donc ça ne fait pas tout point. Et non, mais je vais être obligée de vous laisser là parce que notre premier candidat Patrick a marqué 5 points et donc bah, c'est perdu.
1: Mais ça n'est pas grave, c'était un plaisir de vous avoir.
0: Je suis ravie aussi.
1: Et je vous souhaite une bonne journée.
0: Quelle est votre radio locale en Savoie et en Haute-Savoie, Isabelle ?
1: Ici, Pays de Savoie, bien sûr.
0: Merci de votre grande fidélité au programme d'ici, Pays de Savoie. Et oui, attention, notre jeu peut provoquer des fredonnements incontrôlés, des claquements de doigts et des « mais ouais, mince !» Vous savez, quand on est comme ça, « mais ouais !» Je connais cette chanson. 3 tubes, une année, c'est à plein tube. Et après Mylène Farmer, notre troisième candidate, Floriane.

0: Enchantée, c'était Mylène Farmer. 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
0: Température idéale en ce moment, avec une température très agréable aussi de l'eau de nos lacs, autour de 25 degrés au Bourget du Lac, 28 degrés à la plage du Sougey sur le lac d'Aiguebelette. Si vous allez au bord du Léman, nous on a testé l'eau mardi pour la 16e étape du Tour de France, elle était incroyable. Il faisait bon, la petite bise pour nous rafraîchir lorsqu'on sort de l'eau. 25 degrés dans l'eau, notamment on a testé la plage municipale de Thonon, donc sur l'élément. Et puis l'eau affiche 24 degrés aujourd'hui à la plage d'Albini, au lac d'Annecy. Autant dire que des conditions sont idéales pour piquer une tête. Bref, les lacs vous tendent les bras et puis il ne manque plus que la serviette, la petite crème solaire et évitez de vous exposer aussi entre midi et 16h aux heures les plus chaudes.
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0: Ah, on passe de bons moments avec l'équipe d'ici Pays de Savoie, notamment dans À plein tube, le jeu où la musique fait voyager dans le temps. Trois chansons qui défilent dans vos oreilles, trois tubes qui ont marqué toute une époque et votre mission, c'est retrouver l'année qui les réunit. Alors, est-ce que votre mémoire musicale est en mode haute fidélité ou complètement rayée? Eh bien, réponse dans quelques minutes après avoir écouté Laurent Voulzy et Véronique Jeannot. On retrouvera en Maurienne, à Saint-Jean-de-Maurienne, Floriane, et il nous reste encore deux places. Appelez-nous.

0: c'était sympa, ça. Désir, désir. Véronique Jeannot et Laurent Voulz.
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0: Bon, oui, on est cool et relax, à la maison, peut-être en pause au bureau, et puis on essaie de repartir avec le passeport d'ici Pays de Savoie. 27 sites, on a choisi les plus beaux, effectivement, et de quoi se rafraîchir, notamment à Nédan. Il y a l'UCPM Parc qui est vraiment génial, avec des bains remous, on peut même se faire papouiller. Enfin, ça c'est chouette, on peut manger sur place, c'est une belle journée en perspective. Et pas besoin de réviser toute l'histoire de la musique, mais un petit coup de jeune à votre mémoire ne fera pas de mal. Trois tubes vont défiler, une seule année est à retrouver. Si vous chantez avant même le refrain, c'est peut-être bon signe. Floriane s'installe avec nous, c'est notre troisième candidate en Maurienne, à Saint-Jean. Floriane, comment ça va en ce jeudi matin?
3: Bien. Ça va, très bien, merci.
0: Alors, bon, on va essayer de tenter le tout pour le tout aujourd'hui, parce que c'est pas la première fois que vous êtes avec nous.
3: Non.
0: Floriane, puis j'espère que vous allez repartir avec ce sésame, vos vacances pour cet été.
3: Oui.
0: Voilà, alors je vous ai sélectionné une année, c'est l'année 1982. Vous allez écouter donc à la suite trois tubes, à vous de me dire si ça a été des tubes avant ou après cette année 1982.
3: D'accord.
0: C'est bon, vous êtes bien installé?
3: Oui.
0: Ok, les oreilles sont grandes ouvertes. Oui. C'est parti, on va se régaler.

0: Ça, c'était les années disco, hein. Diana Ross, oui. Upside Down. Oui. Avant ou après 1982?
1: Je dirais après.
0: Eh non, c'était avant. Oh. Bon, ça démarre mal, mais rien n'est joué. À cette heure-ci, on y va pour la suite. 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

0: être une femme, Michel oui. Sardou, avant ou après 82, Floriane?
1: Mais avant, ça.
0: Oui, ben c'était avant. Oui, c'est une bonne réponse qui vaut 2 points. C'était en 1981.

0: Alors, Gold, Ville de Lumière, oui. Avant ou après?
1: Bien après, ça.
0: Ah bah après. Oui, c'était après, oui. C'est une bonne réponse. C'était en 1986, je vous dis pas le succès. À l'époque, on entendait ça sur toutes les radios, on avait le refrain sur toutes nos lèvres. Bravo, Floriane, vous êtes arrivée, eh bien... Au même endroit que Patrick, il nous attend, il est dans son salon, en train de se dire, bon, là maintenant j'ai quelqu'un d'autre à mon chevet. Floriane a marqué elle aussi, donc 5 points, vous êtes à égalité. Si personne ne marque un 6e point avant la fin de ce jeu, c'est la question subsidiaire qui vous départagera. Floriane, donc je vous garde sous le coude, peut-être à tout à l'heure avec Patrick, et puis d'ici là, passez de bons moments avec nous. C'est ici Pays de Savoie que vous écoutez, c'est notre jeu à plein tube et dans moins de 3 minutes nous serons à béton bétonné avec notre 4e candidat, Jean-Louis.
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0: chantonne. Ça fait du bien aux oreilles. Ça met de la jeunesse un petit peu dans nos articulations, si je puis dire. Et puis, ça donne envie de partir en vacances. C'était la dernière chanson de Taylor Swift avec Opal Eyes.
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0: Et oui, pas besoin de DeLorean ni de machine à remonter le temps. Trois tubes suffisent pour vous faire voyager quelques années en arrière. Écoutez bien les indices, laissez parler vos souvenirs et dites-nous à quelle année appartiennent ces trois succès. En tous les cas, oui, on y est presque, hein, avec l'année que je vous ai sélectionnée, Jean-Louis. C'est l'année 2021. Vous êtes à Béton-Bétonné. Comment ça va, Jean-Louis, ce matin ?
3: Merci.
0: Ça va bien ?
3: Oui, ça va bien. Ça va bien.
0: On est à proximité du parc naturel régional du Massif des Bauges avec vous. On est à côté de Chamoux-sur-Gelon. Oui. Et donc, cette année, vous l'avez. C'est l'année 2021. Vous allez écouter donc trois tubes. À vous de me dire si c'était avant ou après. C'est bon ? Vous êtes en place ?
3: Oui, c'est bon.
0: Ouais, ok. Bien, on y va pour le premier tube.

0: c'était The Weeknd avec In Your Eyes. Attention, on se concentre, Jean-Louis.
1: Après.
0: Avant ou après 2021, pardon. Vous m'avez dit après ? Ben non, c'était avant, c'était en 2020.
1: D'accord.
0: Oh, on était presque au but, hein, presque à vous faire gagner le passeport de l'été, mais malheureusement, ben, ça ne sera pas pour vous ce coup-ci, mais vous allez pouvoir recontacter le 0800 600 1010 pour retenter votre chance. Ok.
1: Oui, là. Merci à vous.
0: Bon, à très bientôt. Et quelle est votre radio locale en Savoie et en Haute-Savoie, Jean-Louis ? Eh ben, il est parti. C'est ici Pays de Savoie qui vous accompagne comme chaque matin après Patrick, Isabelle, Floriane et Jean-Louis. Eh bien, nous serons à Tournon dans quelques instants avec Florence. Mais en attendant, voici Señorita interprétée par Christophe.

0: talent de Christophe réunis en cette chanson qu'il nous interprète en 1974, Señorita.
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2: Voilà, au menu de votre pause musicale, trois tubes qui ont fait danser la planète, chanté, parfois même pleuré toute une génération. Notre dernière candidate nous appelle de Tournon, nous sommes en Savoie avec Florence qui est en train de préparer le repas. Florence, bonjour et bienvenue à ICI Pays de Savoie.
3: Et bonjour, merci.
2: Bonjour, bonjour, bonjour, ça sent bon hein, chez vous. Je ne sais pas ce que vous êtes en train de faire mijoter dans la cocotte, mais on va se régaler.
3: Des olives noires, des oignons et des courgettes.
2: Sympathique, avec un bon riz et une bonne côte de porc grillée au barbecue. Ça serait quand même pas mal. Ça commence à me donner faim, tout ça. Bon, revenons à nos moutons, Florence. Pour regagner le passeport ICI Pays de Savoie avec les 27 sites touristiques, je vais vous faire écouter trois succès. Bon, à la moindre erreur, évidemment, ben, vous partirez, on vous dira au revoir. Hein.
3: Voilà.
2: Mais on va jouer avec l'année 2000. On est quand même un peu plus proche que 2026 par rapport aux années 70 et 80 tout à l'heure. Est-ce que vous êtes prête, bien installée?
3: Prête et bien installée.
2: Ok, ben c'est parti, on y va. Waouh, waouh. Le chien. Chihuahua. Chihuahua. DJ Bobo, Chihuahua. Alors, est-ce que c'était après ou avant 2000?
3: Avant?
2: Eh non.
3: C'était
2: après. C'était en 2003. On y va pour le deuxième extrait et c'est là que tout va se jouer.

0: ma place, Axel Bauer et Zazie. Alors, est-ce que c'était avant ou après 2000?
1: Après?
0: Oh, oui, c'était après. Oui, c'était en 2001. Et puis voici votre dernier petit texte.

0: Alors, tu m'oublieras, la Rousseau, est-ce que c'était avant ou après?
1: Avant.
0: Vous dites que c'était avant? Ah bah oui, c'était en 1999. Donc, wow. Bah vous avez marqué 6 points parce que vous avez 3 bonnes réponses. Donc, Patrick et Floriane étaient en attente parce qu'ils avaient fait égalité, ils avaient marqué 5 points. Mais la grande gagnante du jour avec ses 6 points, eh bien, c'est vous, Florence.
1: Ah, parfait.
0: Ouais. Bon, bah écoutez, on n'attendait pas autant de suspense. Moi, je croyais qu'on allait vous abandonner en cours de route, mais vous avez fait un total de 6 points avec DJ Bobo, Bauer et La Rousseau. Bah, vous méritez amplement, effectivement, votre passeport de l'été.
1: Bon.
0: Bah, et on entend quand même un petit cri de joie. J'aimerais bien vous entendre davantage.
1: Waouh, merci beaucoup.
0: Ah, et quelle est votre radio locale en Savoie et en Haute-Savoie?
1: Ici, Pays de Savoie.
0: Merci de votre grande fidélité. Florence, je vous souhaite une très très belle journée. Et puis surtout, effectivement, de belles vacances avec votre radio préférée. Et évidemment, enfin, et nous, on va continuer avec All You Need Is Love. Et puis, on retrouvera à midi toute l'actualité de vos pays de Savoie. Tout de suite.

0: Lionel et Slove, c'était les Beatles. Et puis vous voyez, parfois quand on commence un peu à sentir la fatigue après le Tour de France, ben ça arrive. J'ai fait une petite erreur avec notre dernière candidate, Florence. Je ne sais pas si tu étais à l'antenne, Tommy, si t'as écouté. Elle habitait à Tournon et c'est vrai que DJ Bobo Chihuahua, elle m'avait dit que c'était avant et c'était après, elle n'avait pas marqué de points. Donc on a effectivement trois égalités. La question qui a été posée tout à l'heure, à savoir la superficie d'Alma, c'était 498, et celui qui se rapproche de la réponse, c'était Patrick qui était à Belley, c'est lui qui remportera donc le passeport.
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0: Belle journée avec les programmes d'ici, il est midi. Ici Pays de Savoie, première radio sur l'actu locale, Tommy Cataneo.
2: Au planète, des largages d'eau sont toujours en cours depuis 7h ce matin. L'incendie qui avait commencé fin juin et qui couvait toujours dans la forêt a repris hier soir. La départementale 915 qui mène au chef-lieu du Planet jusqu'à Pralognan a brièvement été fermée. Elle est désormais rouverte. Pour rappel, l'incendie avait indirectement provoqué la mort d'un jeune pompier de 22 ans. Toutes les infos sont à retrouver sur notre site internet ici.fr. En Chartreuse, les pompiers ont effectué une reconnaissance en hélicoptère ce matin, là encore pour un feu qui couve dans les bois depuis plusieurs jours au niveau du cirque de Saint-Mesmes sur la commune de Saint-Pierre-d'Entremont. Des largages d'eau, là encore, ont été effectués comme au Planet. L'incendie a été attisé hier par le vent. En Haute-Savoie, là, c'est un homme de 40 ans qui est décédé dans l'incendie de son appartement. Ça s'est passé cette nuit à Passy, rue des Outards. Les pompiers ont été alertés vers 1h du matin. À leur arrivée, l'homme de 40 ans était malheureusement décédé. Les autres habitants du petit immeuble ont été évacués et sont indemnes. Et puis en Gironde, près du bassin d'Arcachon, là ce sont des centaines de pompiers qui luttent toujours contre les flammes. 2400 hectares ont été parcourus et près de 12 000 habitants et touristes évacués au total dans ce secteur de la forêt des Landes de Gascogne, qui avait par ailleurs déjà été ravagé par les flammes en 2022.
0: Vous prenez peut-être la route des vacances en cette fin de semaine.
2: Eh bien le passage à la pompe s'annonce douloureux. On dépasse une nouvelle fois les 2 euros le litre pour l'essence comme pour le gasoil. Une mauvaise nouvelle dont se serait bien passé ces autres automobiliste que vous avez croisé à la station-service près de Chambéry, Anne Chauvet.
3: Ça pique grave.
4: Étienne vient de faire le plein de son camping-car, pas loin des 160 euros. Pascal, lui, n'en a pas les moyens.
5: Bah, je ne fais pas mon plein. Regarde où est le moins cher et puis j'y vais. Quoi. 120 euros, 30 euros, mais je me débrouille.
4: Natacha a les yeux rivés sur la pompe, elle est tellement absorbée qu'elle ne me voit pas arriver.
6: J'étais en train de regarder du coup voilà, les euros qui défilent. Et pourtant, j'ai pas une grosse capacité de réservoir. Voilà, j'avais vu que c'était augmenté, mais pas autant. Voilà, un peu surprise.
4: Et avec les vacances qui approchent, la facture sera encore plus salée.
6: Oui, non, les vacances, j'ose même pas y penser. Juste, voilà. On part pas très très loin, on part en Ardèche. Donc c'est à 2 heures de route, donc ça va, mais c'est vrai qu'on y a réfléchi quand même. On avait pris les vacances au mois de février, je crois, et on s'était posé la question quand même de ne pas partir trop loin. Et bon, on l'a bien fait, parce que je pense pas que ça va descendre d'ici là.
4: Et des vacances qui lui coûteront globalement plus cher, puisque le prix de son camping, lui aussi, a augmenté.
2: Et ce matin, le ministre de l'économie, Roland Lescure, annonce qu'il réunira lundi les distributeurs de carburant à Bercy pour s'assurer qu'il n'y ait, là encore, pas d'excès sur les marges. Sur le Tour de France, 18e étape aujourd'hui entre Voiron en Isère et Orcières-sur-Merlette dans les Hautes-Alpes, une étape de montagne d'un peu plus de 182 km. Au classement général, Tadej Pogacar est toujours en jaune, suivi du Belge Remco Evenepoel et du Mexicain Isaac Del Toro. Et puis en quatrième position, notre Français Paul Sexas s'accroche, le prodige de 19 ans, membre de notre équipe Décathlon CMA-CGM, et la véritable attraction de cette grande boucle à laquelle il participe pour la première fois. De quoi inspirer toute une génération, Fanny Lechevestrier.
7: Tous les matins, c'est le même rituel.
8: On a vu rentrer dans le bus Paul Sexas.
7: La foule qui se presse autour du quart de l'équipe de Paul Sexas, surtout des jeunes.
8: Depuis qu'il y est, je regarde que ses cours.
9: C'est vrai que ça me donne envie de faire du vélo. Quand tu le vois faire, c'est hallucinant.
7: Et comme Tom, ils sont de plus en plus nombreux à vouloir faire comme le champion de 19 ans.
10: Là, vous voyez, tous les ans, on fait toujours un essai pour ceux qui veulent venir en septembre.
7: Nous raconte Marc Pacheco. Il entraîne au Lyon Sprint Evolution, le club des débuts de Paul Sexas.
10: En général, il y a une trentaine. Là, on a déjà 60 demandes. Et là, je suis sûr, on va passer à 80. Et notre problème, nous, c'est pas l'arrivée des gamins, c'est l'encadrement, les bénévoles. Ah ouais. On fait des groupes de 12, il faut un éducateur devant, un éducateur derrière. Comment on va faire? Donc on va faire un tri, on va faire les compétiteurs et les promeneurs.
7: Et malgré le casse-tête, c'est bien sûr la fierté qui domine aujourd'hui.
10: C'est une fierté immense pour notre club, pour tous les dirigeants qui s'en sont occupés. Il y avait un moteur de Ferrari dans une carrosserie de Twingo. Il y a une fierté de dire, bah, je l'ai eu ses débuts.
7: Et d'ajouter que l'actuel quatrième du Tour de France lui a même promis de repasser par le club un mercredi, voir la relève.
2: Fanny Lechevestrier. Allez, on file jeter un coup d'œil du côté de la météo, c'est plutôt beau.
0: Ah ouais, c'est pas mal, hein. Soleil, quelques nuages pour faire joli, chaleur, juste ce qu'il faut avec des températures maximales de l'ordre de 31 degrés. Voilà pour la météo, soyez prudents sur les routes évidemment et restez à l'écoute des programmes d'ici Pays de Savoie. Bon déjeuner en musique et en jeu.
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12: Bonjour à toutes et à tous, j'espère que vous allez bien. Les vacances pour certains, le travail pour d'autres. Dans tous les cas, nous passons le déjeuner ensemble. Et nous avons évidemment une pensée pour tous les pompiers qui combattent les nombreux feux qui ravagent la France cet été, notamment dans le Var et la Gironde. Dans les meilleurs moments d'Otakel, aujourd'hui, nous serons par exemple avec Valentin qui rêve de jouer dans un film, avec Jérôme qui a une manière bien à lui de gérer son stress, avec Awa et son voyage maudit en Angleterre, mais aussi avec Amel qui aurait rêvé d'être astronaute, et il nous expliquera pourquoi il pense avoir échoué sur votre radio ici.
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12: Mais avant de retrouver Valérie D'Amido et Eric Bastien pour les meilleurs moments d'Otakel, musique dans les prochaines minutes avec Gérard Blanc et un titre qui nous ramène à la fin des années 80, 1988 exactement, du soleil dans la nuit, dans la playlist de votre radio, ici.

0: Vous écoutez ici du soleil dans la nuit, Gérard Blanc. Auriez-vous envie de tourner dans un film? C'est l'envie que Valentin d'ici Brazizel a partagé avec nous en décembre dernier. Éric Bastien a alors décidé de réaliser son rêve à l'antenne. Si Aline d'ici Isère était trop timide pour lui donner la réplique, Valérie Damido s'en est chargée. Ils ont rejoué une scène culte d'un film tout aussi culte. Et le moins qu'on puisse dire, c'est qu'ils étaient très enthousiastes sur votre radio ici. Alors, Valentin...
1: T'inquiète, Aline, on arrive.
0: Ton rêve, ça serait de jouer dans un film?
2: Oui, ça fait partie d'un de mes petits rêves, ouais.
0: Mais tu fais du théâtre, t'as fait du théâtre à l'école, c'est un truc qui te plaît
2: J'ai fait un peu de théâtre, oui, et puis j'aime bien faire la comédie, faire le zouaf, tout ça. Donc j'aimerais bien faire jouer dans un film, ça fait partie... d'un des rêves qui est sur ma liste, même si c'est un tout petit truc figurant, quelque chose comme ça, c'est sur ma liste.
0: To-do list de Valentin, avoir le super pouvoir de téléportation et jouer dans un film. Je pense que jouer dans un film, ça sera plus facile à faire. Alors,
2: je pense aussi.
0: Tu as plein de qualités, mais tu as un petit défaut, tu as du mal à te poser, t'as trop d'idées, trop de projets, t'es trop... T'as un électron libre, en fait.
2: Ouais. Je suis ça, un électron libre totalement. Toujours à faire quelque chose, toujours à avoir des idées farfelues, donc
0: d'accord.
2: faut que j'apprenne à me poser, quoi.
0: Ok. Alors attention, là tu as 4 points, tu es en tête. Je te permets d'en marquer 5 de plus avec la question cash. Je vais te poser la question. Qui est le sculpteur qui a sculpté le penseur? Qui a sculpté le penseur? Top chrono, 10 secondes.
2: C'est Rodin, non?
0: Eh bien, il s'agit totalement d'une bonne réponse.
1: Oh,
0: c'est
1: là
0: Rodin.
1: Là.
0: Il a sculpté le penseur en 1902. Ça représente le poète Dante qui médite sur son œuvre, la Divine Comédie. Elle est aujourd'hui exposée au musée Rodin à Paris. Bravo, tu as 5 points de plus, tu as 9.
1: Formidable. Vous savez, Valentin, on a fait la soupe aux choux l'autre jour. Hein. Je vous rappelle qu'il veut tourner dans un film. On s'est fait un petit remake, vous vous souvenez de la soupe aux choux avec le candidat. Est-ce que tu es prêt à jouer dans ton premier film ici en direct à la radio, Valentin?
2: Ah bah oui.
1: Bon, Aline, tu peux donner la réplique aussi? Tu le sens bien?
3: Non.
1: D'accord. Bon, Valérie va jouer. Et alors attention, hein, Valentin, on part sur un film qu'on connaît tous, c'est Titanic. Et évidemment, Valérie s'apprête à sauter du bateau. Tu es Jack et tu vas tout faire pour la retenir. Attention, action.
3: Ah,
4: oh non, Valérie, je ne peux pas jeter la bouée, reviens.
3: Oh, oui, Jack. Oh, la planche est trop petite. Adieu. Oh.
4: Non. Non, je te laisse ma place, Valérie. Tu es tout pour moi. Mais je préfère couler à ta place.
3: Ah bah super, je prends la planche. Bisous, Jacques. Allez, adieu.
1: Ah, on l'a coupé. Oh là là, c'est bon ça, hein, c'est bien. On va faire un petit soupe au chou, Titanic. On va sortir des films
0: d'accord.
1: Bientôt. Aline, comme je sais te mettre en valeur, parlons de ton côté maladroite à présent.
3: Oui.
1: Oui, ton petit côté Père Richard. Parce que, voilà, il paraît qu'on casse les assiettes, qu'on fait tomber de la nourriture par terre.
3: Oui, mais c'est pas exprès.
1: Oui, bah oui, c'est le principe de la maladresse.
0: On Gastine la gaffe.
1: Ah, c'est ça, tu renverses des verres aussi, comme ça, boum, boum, voilà. Est-ce que juste me raconter l'histoire de la paire de lunettes avant de jouer? Lunettes de soleil.
3: Oui, je venais d'acheter une paire de lunettes et en fait, on s'est arrêté sur une aire d'autoroute avec ma grande sœur. Et derrière, il y avait mes petites nièces qui pleuraient. Donc, on s'est arrêté sur l'aire d'autoroute et je suis passée derrière pour voir ma petite nièce. Et en fait, mes lunettes, je les ai laissées sur le
1: toit. Voilà. Bah, sur l'autoroute, voilà, les lunettes. Je suis désolée, Aline. Non mais bon, Aline est forte, vous savez, on parle de ses défauts, de sa maladresse, mais Aline reste une concurrente redoutable qui va vous le prouver tout de suite. En inscrivant 5 points, hein Aline?
3: Oui,
1: allez.
3: On va essayer.
1: Allez, mais tu vas y arriver. Tiens, écoute ce générique. Dites-moi inspecteur, j'ai aperçu un cadavre hier soir à 23h53.
0: Mon Dieu, qui était exécuté sur la place de Grève?
1: Écoutez, je crois que c'est page 14 sur l'épisode de Nadine Mousselet qui vous dira qui est l'assassin.
0: Oh, mon Dieu, j'ai hâte.
1: Capitaine Marlowe sur France 3. Quelle comédienne interprète, c'est le générique de Capitaine Marlowe. Quelle comédienne interprète le Capitaine Marlowe sur France 3? Top chrono, 10 secondes cette fois. Allez Aline. On la la connaît tous.
3: Alors là,
1: oh non.
3: Je pourrais pas dire, je connais pas.
1: Avec des pics à 7, 8, 9 millions de téléspectateurs, c'est Corinne Maziero. Voilà, Corinne Maziero, extrêmement populaire, avec un gendarme, un look inimitable, un franc-parler, elle parle cash, un peu comme Valérie.
0: Bien sûr, allez, ça suffit les bêtises.
1: Eh ouais.

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1: Zao de Sagazan, la symphonie des éclairs sur votre radio ici. Nous sommes à présent avec Julie d'ici Gare-Lozère et Christophe d'ici Pays d'Auvergne, deux candidats qui vont se découvrir des points communs non seulement entre eux, mais aussi avec Éric Bastien. Et ce n'est pas l'amour de l'argent. Oui, parce qu'Éric aime beaucoup l'argent. Ce n'est pas un secret, il en parle souvent aux grandes dames de Valérie Damidot sur votre radio ici.
2: Julie qui habite à Générac dans le Gard. Alors, tu ne fais pas de bricolage, mais par contre, tu adores jardiner. T'as la main verte de ouf, il paraît.
3: Ben, assez, oui. Ma belle-mère m'interpelle souvent pour sauver ces plantes qui dépérissent, quoi. Donc, ouais.
2: Ah, donc tu sauves même les plantes qui dépérissent. Donc, t'es un peu la fée des plantes.
3: C'est ça, un petit peu. Oh, c'est joli, merci Valérie.
2: Ah, ben oui, il a fait des plantes. Bon, je suis nulle en jardinage, comment te dire.
4: Vous faites du mal depuis tout à l'heure. Vous êtes nulle en sport, vous êtes nulle en jardinage.
2: Mais c'est la vérité.
4: Vous avez tous les talents, Valérie. Vous n'avez pas l'air de réaliser ce que vous représentez.
2: Je ne suis pas auvergnate et je ne te donnerai pas d'argent à la fin de l'émission.
4: C'est vrai que vous n'avez pas ce talent, vous n'êtes pas auvergnate.
2: Alors, il paraît que tu aimes bien faire de la pâtisserie.
3: Oui.
2: Mais pas trop le reste. Tu fais beaucoup de pâtisserie, mais le reste de la cuisine, c'est bof.
3: Oui, c'est ça. Je suis plutôt une gourmande et le reste, c'est plutôt basique, quoi. Je ne pars pas dans des choses de folie. Mais par contre, pour la pâtisserie, je suis capable de faire des trucs pas mal. J'aime bien.
2: Bah ouais, d'où les 7 km par jour. Parce que il paraît que tu fais beaucoup de crêpes ou des fondants au chocolat.
4: Bah, il faut éliminer.
3: Oui, c'est ça.
2: Voilà. Ouais, bah oui.
3: On m'a démasqué.
2: Ouais, démasqué, bah oui, forcément. Mais
4: Fantomas, enlève ton masque.
2: Alors, tu vas essayer de marquer tout de suite un deuxième point avec la deuxième question. Vrai ou faux, tiens, on part en Espagne.
4: Ça faisait longtemps. Hein.
2: Ça faisait longtemps. Alors, Julie, Madrid n'a pas toujours été la capitale espagnole. Alors, est-ce que c'est vrai ou faux ? Madrid n'a pas toujours été la capitale espagnole. Vrai ou faux, top chrono ? 5 secondes.
3: C'est faux.
2: C'est vrai, parce qu'avant Madrid, c'est Tolède qui était la capitale. Et depuis les rois catholiques et après la Reconquistata, en 1561, le roi Philippe II a décidé de dire « Eh, ça suffit Tolède, on monte tout à Madrid, c'est plus central. » Et voilà, donc pas de point pour toi.
4: Vous imitez bien Philippe II,
2: Attends, j'étais très proche de son père.
4: Bon, Christophe, qui a déjà un point, je vous rappelle qu'effectivement, il nous écoute avec ici Pays d'Auvergne. Je salue toute l'équipe avec bonheur qui est à côté de la librairie des Volcans. Face des facultés, oui. On est d'accord. Eh oui.
5: Oh là là, mais vous connaissez très bien Pierre Montferrand, a priori.
2: Mais il est de là-bas.
4: Je suis là-bas, mon chéri, quand même. Je suis de là-bas.
5: Voilà. De Clermont même, en fait.
4: Et j'ai connu l'Otari dans le jardin Lecoq, qui est à côté. Eh oui.
5: D'accord, très bien. Parfait.
4: T'es calmé un peu là.
5: Ça va me porter chance.
4: Mais j'espère, mon Christophe.
5: Mais oui, je salue quand même ma concurrente, Julie.
4: Bien sûr.
2: Mais surtout que Julie est auvergnate aussi de naissance, c'est ça, Julie ?
4: Non.
3: Oui, tout à fait.
4: Quoi ?
3: Et ma grand-mère vivait à Courpierre. Donc, je te salue, Christophe.
5: Oh, c'est pas vrai.
2: Ouais. Et voilà.
5: C'est pas vrai.
4: Mais il est de Courpierre, Christophe.
2: Et voilà.
3: Ben oui. C'est fou.
4: Mais c'est dingue cette histoire. Est-ce que vous pouvez quitter l'émission et nous laisser entre nous aujourd'hui?
2: Bah écoutez, je vais rester là.
4: J'adore. Bon, allez. Je suis perturbé. Bon, on parlait de sport. Toi, tu fais de la course à pied, mon Christophe. Hein.
2: Moi aussi, il faudrait que je cours tous les jours. T'es gentil avec tes chansons là.
4: Mais... Non, mais c'est sérieux parce que tu fais partie de l'association des coureurs d'Auvergne. Tu nous en dis un petit mot?
5: Oui, alors c'est une association qui a but non lucratif, qui existe maintenant depuis 42 ans. Et j'y suis quasiment depuis le début. C'est des coureurs à pied d'Auvergne, principalement.
4: Ouais.
5: Et j'en fais partie. Je ne suis pas actif au sein de l'association, mais j'en fais quand même partie.
4: Okay.
5: Et j'ai été licencié plusieurs années à l'AS Montferrand, au Stade Clermontois, etc. etc.
4: Bien sûr.
5: Et c'est vrai que la course à pied m'intéresse beaucoup depuis maintenant 40 ans. Je pratique et j'ai été à pas mal d'endroits qui m'ont fait connaître beaucoup de coureurs nationaux et internationaux.
4: Bon, en revanche, tu bricoles pas trop la cuisine, hein, c'est de l'obligation pour toi. Tu sais faire des crêpes, mais ça va pas plus loin. Hein.
5: Voilà,
2: eh ben, Julie aussi a fait des crêpes. Pouvez-vous vous donner rendez-vous pour faire des crêpes?
4: Tellement de points communs. Et alors, les crêpes, c'est tellement auvergnat. Pas du tout. Les crêpes, vous savez quoi? C'est breton.
6: Un petit coup et je la tourne. Un second, je la retourne. Ma petite poêle à la main.
4: Et justement, nous allons poser une question autour de la Bretagne. Musique.
2: Allez, c'est reparti. La réalisatrice nous a ressorti toutes ces musiques familiales.
4: Un breton voici ta question, hein, Christophe, pour un point.
5: Oui.
4: Un Breton a réussi à courir aussi vite que le métro de Rennes. Une info bizarre. Est-ce qu'elle est vraie ou fausse? Top chrono, 5 secondes.
5: Faux.
4: Eh bien, c'était vrai. Il s'appelle Gabriel Angy, il a 21 ans. Il a réussi à courir aussi vite que le métro rennais sur environ 1 km. Un petit peu moins, il a bouclé ça en 3 minutes 22 lors de sa deuxième tentative. C'était le 23 novembre dernier. Et sa prochaine étape, il est fou, il veut battre le TGV, mais en descente.
2: Voilà.
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0: Floyd, Another Brick in the Wall. Que faire cet été près de chez vous? Dans un instant, l'agenda de votre région avec des événements, des idées, des activités sélectionnées rien que pour vous. Ensuite, nous ferons un voyage en Italie avec Lily Cube avant de revenir au meilleur moment d'Otaquet avec Valérie Damido et Eric Bastien sur votre radio ici.
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6: Hey. 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
0: Les meilleurs moments de Taquet, c'est tous les jours cet été jusqu'à 13h, suite après Voyage en Italie, Lily Cube sur votre radio ici.

0: dans la bande son de votre radio ici, Voyage en Italie. Alors, quand vous êtes stressé, je suis sûre que vous avez votre petit truc pour gérer ça. Moi, par exemple, c'est faire le ménage ou alors bien ranger. Jérôme, d'ici Gironde, lui, il a une autre manie qui nous explique maintenant. Quant à Awa, d'ici Provence, elle nous raconte un voyage en Angleterre un peu galère, mais qui a bien fait rire Valérie Damido et Eric Bastien sur votre radio ici.
1: Alors, il paraît que tu as une petite manie. Quand tu es inquiet, tu comptes.
2: Oui, c'est vrai.
1: Alors, tu comptes quoi, par exemple?
2: En plus d'une pièce.
3: Il compte pas les points qu'il a marqués aujourd'hui. Hein.
1: Tu peux la fermer et laisser parler les
3: zéro.
1: Gens. Qu'est-ce que tu comptes?
2: Je compte les carreaux, je compte. Quand je suis dans une salle de compte, ouais, les carreaux, tout ça, le nombre de personnes. Tout ce qui se compte.
1: À tout ce qui peut se compter. Genre, tiens, dans la cuisine, il y a 757 petits carreaux. Oui, d'accord. Oui, mais ça te rassure, en fait. Voilà. Et moi, pour gérer mon stress quotidien, pour supporter les vannes d'Éric Bastien, je suis obligée de me concentrer à un point.
3: Elle ne me regarde même pas, d'ailleurs.
1: Un jour, j'écrirai un livre. mon point de vue sur Otaquet. Voilà.
3: Allez. Mon taquet à moi.
1: Mon taquet à moi, ça s'appellera. Alors, écoute bien, t'as 2 points, elle a 4 points à avoir. Là, si tu réussis, ça te fait 5 points de plus. Écoute bien. Tu mets quoi comme parfum? Tu mets du parfum?
2: Ouais, ça dépend de la Lida, c'est du un peu de tout.
1: Très bien, alors écoute bien. Quel parfum masculin a pour égérie Johnny Depp? Quel parfum a pour égérie Johnny Depp, le comédien Johnny Depp? Top chrono, 10 secondes. Sauvage de chez Dior. Bon, alors c'est sur la. Tu m'as dit Dior un peu avant sans le sauvage. Je te le prends parce que je suis sympa. C'est effectivement Dior sauvage. Et voilà, tu as un très bon parfum.
2: Sauvage.
1: Dior.
3: Allez.
1: 2 plus 5, ça fait 7 pour Jérôme.
3: À moi. Awa, t'es un peu à moi, t'es dans ma team.
1: Oh là là là là là.
3: Awa, non, c'était même pas une vanne, hein, celle-là, je l'ai pas fait exprès. Awa, t'as un parfum, toi? Tu veux nous faire partager ton parfum?
4: Oui, je mets Poison Girl.
3: Ok.
1: Et voilà, Poison Girl.
3: Non, mais ça donne des idées comme ça pour Noël. Awa, qui est dans le Var, qui est avec Manuel, on vous rappelle qu'ils se sont rencontrés, bisous, deux semaines après, mariés déjà depuis 13 ans. Alors, il vous est arrivé un truc rigolo, on va partir en Angleterre. Vous étiez en voyage, et alors vous avez cumulé une espèce de loose en embuscade. Alors, écoutez bien.
4: Ah ouais.
3: D'abord, la navette qui devait les emmener de la gare à l'aéroport part sans eux. Donc problème. Donc forcément, ils sont en retard. Donc forcément, vous avez loupé votre avion, j'imagine.
4: C'est ça. On est arrivé, les portes étaient bien fermées.
3: Alors, ils se disent qu'ils vont dormir dans l'aéroport. Ça peut arriver en attendant le vol du lendemain. Mais non, c'est ce qui se passe. L'aéroport ferme toute la nuit.
4: Et voilà.
3: Alors attends, ça s'arrête pas là. Quelqu'un du coin très gentiment leur dit venez dormir à la maison, ce qu'ils font. Et d'ailleurs c'est très sympa, ça se passe bien. Et le mec sympa leur donne toutes les astuces pour retourner à l'aéroport avec les transports en commun. Ils décident donc de retourner à l'aéroport avec les transports en commun. Et là il y a quoi?
4: Une grève.
3: C'est magique le truc. Mais c'est dingue, à un moment donné t'es arrivé à bon port ou quoi là?
4: Mais le pire, c'est que ça s'arrête pas là. C'est qu'il y avait la grève des transports. On a voulu un Uber anglais, mais comment vous dire que le code en Angleterre, c'est une horreur. Il faut comprendre l'accent, il faut donner le code du secteur où vous êtes en ce
3: d'accord,
4: moment.
3: D'accord, oui.
4: On ne comprenait rien du tout. Donc heureusement, la personne qui est avec nous a pu tout nous expliquer. Mais avec tout ça, on a perdu du temps. Et en fait, le taxi, quand il est arrivé, on lui a dit « Non mais là, vous avez pas, il n'y a pas 36 solutions, on doit être à l'aéroport vraiment maintenant tout de suite ». Ah, il a bombardé.
3: Et il a bombardé.
4: Et
3: bon.
4: Des héros, nous sommes arrivés dans l'avion.
1: Des héros. Awa, elle se prend pour Bruce Willis.
3: Mais oui, c'est notre héroïne anglaise. Bravo. Elle a lutté la guerre franco-anglaise. C'est Awa qui l'a remporté. Bravo, félicitations, t'es rentré à la maison. Allez, nous allons jouer.
1: T'as trouvé tes lunettes, t'arrives à lire la question?
3: Exactement.
1: Le gars, il a un bras extensible, comme l'inspecteur Gadget. Un bras à 7 mètres pour lire la question.
3: Que des fois, on se voit dans la vie privée avec Valérie, et cet après-midi, elle va m'aider à choisir des nouvelles lunettes.
1: Voilà, parce que j'en ai marre qu'il se plante dans les anecdotes.
3: Ah, tu pourras plus me chambrer là-dessus, nananana. Oh, tu trouveras.
1: Ouais.
3: Bien sûr. Allez. De quelle couleur? Petite comptine.
5: Sous la mer, la pieuvre danse, elle fait des bons, quelle cadence.
1: La pieuvre.
3: De quelle couleur est le sang de la pieuvre? Non, de la pieuvre. Top chrono, 10 secondes. La couleur du sang de la pieuvre.
6: Normalement, c'est noir, je pense.
3: Normalement, c'est noir. La couleur du sang de la pieuvre, c'est bleu. Ouais, c'est bleu, c'est une protéine riche en cuivre pour transporter l'oxygène. Voilà, donc ça donne un sang bleu qui est adapté aux eaux froides et profondes où évolue la pieuvre.
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0: sur votre radio ici. Dernier titre de Jérémy Frérot qui est ce vendredi en concert à Bénodet dans le Finistère. Nous sommes à présent avec Kamel d'ici Nord. Kamel qui aurait rêvé d'être astronaute. Il n'y est pas arrivé et il sait pourquoi. Ce qui a bien fait rire Valérie Damido et Éric Bastien. Quant à Élodie d'ici Mayenne, si c'est une pro de la déco, c'est aussi une très bonne cuisinière. D'ailleurs, elle partage avec nous sur votre radio ici quelques idées de recettes qui vont sûrement vous inspirer pour ce midi ou pour le repas de ce soir.
1: Kamel, je le rappelle, habite à Tourcoing. Il a un petit garçon qui s'appelle Imran. Il a des chats, il est chauffeur routier. Petit, tu voulais être astronaute. Bon, en même temps, c'est piloter un engin, quoi.
2: On n'est pas très loin, mais à mon avis, je sais pourquoi j'ai pas fait astronaute, du coup. À mon avis, c'est parce que comme j'ai redoublé ma CP...
1: Ah ouais, c'était mal barré.
2: À partir de là, ça a tout loupé.
1: Ah, je suis d'accord, c'est très dur. Et puis alors, astronaute, dis donc, t'en as pour des centaines d'années d'études, t'es même pas sûr de prendre une fusée.
3: Oh, oui, t'as des centaines de millions sur ton compte. Hein, donc
1: si... Mais ça va pas, toi.
3: Ah bah, quand même, astronaute, Roque Pesquet, il gagne des haricots verts.
1: Mais c'est 1 sur 10 000.
3: Eh ben, pourquoi ne pas être le 1 sur 10 000?
1: Alors, tu fais pas de sport, pas de jardinage. En revanche, tu bricoles.
2: Ouais, exactement. Enfin, je bricole. C'est un grand mot, mais on essaie de réparer les petits trucs à la maison, faire du papier peint, la peinture.
1: Bah, tu sais pas. C'est bricolé, ça, quand même.
2: Ouais, c'est bricolé, mais bon, je regarde beaucoup de tutos, quoi. Je veux dire, c'est compliqué. Bah, mais ça va. En fait, grâce à vous, merci. On arrive à faire des choses. Donc, c'est bien.
1: Mais t'es gentil.
3: C'est encore un qui m'a rouflé sur M6, j'ai bien compris.
1: Mais la maroufle, voilà. Mais la maroufle, c'est la vie. Comme la vie est belge, la maroufle, c'est la vie.
3: Allez voir les tutos, ils existent toujours. Hein.
1: Bah évidemment qu'ils existent. Bien sûr. Alors, tu cuisines, par contre. Tu fais des plats typiques algériens. Pop, pop, pop.
2: C'est ça.
1: Ça n'arrangera pas ma ligne, ça. Qu'est-ce que tu fais comme plat?
2: Bah, ça dépend du jour. Ça va être du tagine, du couscous, des plats mijotés, qui sont bons, les épices.
1: Hop, hop, hop. Et puis, comme tous les hommes, bien sûr, tu t'occupes du barbecue.
2: Exactement.
3: Ouais, faut juste tourner les saucisses, quoi.
1: Ouais, mais c'est un truc de bonhomme, ça.
3: Ah oui.
2: Est-ce
3: oui.
2: Que ouais, mais non, mais il y a un temps de cuisson, quand même. Il y a le temps de cuisson, pas trop cuit, pas trop cru.
1: Ouais, je suis d'accord avec toi. Mais c'est un truc de bonhomme. J'ai jamais vu une meuf au barbecue. T'as toujours 5 mecs, tous avec une bière, en train de se dire « Non, non, mais là, la saucisse, faut la retourner. » Et les meufs sont loin. C'est vraiment un truc de bonhomme. Bon, alors, Kamel, nous allons immédiatement marquer un deuxième point avec la deuxième. Tais-toi.
2: Allez.
1: La deuxième question a un point. Tiens, je te mets une petite chanson que j'adore. Combien ce chien dans la vitrine. Ce joli petit chien noir et blanc. Bon, ça nous rajeunit pas, c'était Lynn Renault, mais moi j'adore. Bon, alors, écoute bien, nous allons parler de chiens. Le lévrier afghan n'a pas de poils. Le lévrier afghan n'a pas de poils. Vrai ou faux, top chrono, 5 secondes.
2: Je dirais faux.
1: Et bah tu as totalement raison, c'est même le chien le plus connu pour son long pelage soyeux, son allure élégante. C'est vrai que le truc a des poils mais vraiment qui touche le sol, c'est magnifique, j'adore. Donc c'est le modèle capillaire de la bande, hein. Donc c'est le plus poilu des chiens. Bravo, un poil de plus.
3: Élodie, pour l'instant on n'a pas de points mais ça va venir, elle habite à Louvigny en Mayenne. Je vous rappelle qu'avec elle on est zen.
1: Évidemment.
3: Tranquille, jusqu'à 13h, notre sophrologue en formation... Oui, mais tu as fait d'autres choses. Et notamment, tu as eu un magasin de déco intérieur. Mais raconte un peu, ça va plaire à maman.
4: J'ai travaillé dans un magasin de décoration intérieure pendant 6 ans. C'est ce qui m'a donné du coup ensuite l'envie de la déco quoi, et le plaisir de pouvoir décorer mon intérieur.
3: Alors ta spécialité, c'est le papier peint par exemple.
1: La marouf.
4: Oui, tout à fait, exactement.
1: La marouf.
3: Tu peux faire des découpes, t'as toujours plein d'idées.
4: Ah oui,
3: en fait, c'est quand tu vois un mur, toi, tout de suite, t'es inspiré, quoi.
4: Voilà, exactement. Je vois un mur, une pièce, oui, juste un mur, et ça y est, les idées viennent, et il n'y a plus qu'à faire.
3: Mais t'as aussi bossé, et Jeff de Bruges va te jalouser, dans un magasin de chocolat.
4: Exactement. Pendant, du coup, un peu plus de 14 ans, ouais.
1: Mais comment as-tu fait pour ne pas, prendre 27 kilos rapport à...
3: Ça peut être pris, on ne sait pas. Hein.
1: Non, mais moi, je ne peux pas bosser.
4: Non, je n'ai pas pris 27 kilos, mais je mangeais du chocolat tous les jours.
3: Oh là là. Aujourd'hui, tu te rattrapes un peu avec des fruits et légumes, tu aimes cuisiner, et notamment la ratatouille. Ouais, c'est soft.
1: Ah, comme Rémi.
3: C'est bien, c'est les produits du jardin, ça, la ratatouille. T'as un jardin ?
4: La ratatouille, ouais. Je suis plutôt sur des plats asiatiques, en fait, avec, il y a quand même des légumes croquants, mais voilà, j'aime bien faire des wok.
3: Ah, c'est bien ça, les wok. Et
4: avec
3: les enfants,
4: du poulet, du bœuf. Ou...
3: Bien sûr. Voilà. Et les enfants, parce que bon, t'as des ados, on l'a dit, te réclament des pâtes au bœuf haché. C'est le truc typique, mais avec paprika et cheddar.
4: Oui. Voilà, j'ai une recette que je fais du coup avec du paprika, de la crème et du cheddar.
1: J'ai
4: envie de. Là, je les entends plus, en fait.
3: Alors attends, cheddar, paprika et crème fraîche, tout ça dans des pâtes avec du bœuf haché. C'est ça ton plat, hein.
4: Oui. Bon, c'est consistant, hein.
3: Ah, bah tu m'étonnes. Oui, tu manges plus pendant 3 jours.

0: Carnes sur votre radio. Ici, dans un instant, nous retrouvons Valérie Damidot et Eric Bastien pour la suite des meilleurs moments d'Otakei. Ils seront toujours avec Kamel Dissinor qui nous raconte une expérience de tournage qu'il a vécue sur un long métrage et il en garde un bon souvenir. Et Elodie Dissimayenne sur votre radio ici.
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9: Alors, Kamel a 5, Elodie a 4. Kamel, je le rappelle, habite à Tourcoing. Kamel et son frère sont les sosies officiels de Big Flo et Oli. Ils bricolent, ils s'intéressent à Hans Zimmer et à toutes les musiques qui accompagnent les spectacles. Bon, il aime pas les araignées, mais il aime beaucoup tout ce qui est film, cinéma, fiction, parce qu'il a fait plein de figurations dans des séries, surtout une série de France 3. Qui s'appelait ?
10: Ouais, c'était la première. Celle-là, je me souviens plus parce que c'était la toute première que j'avais fait, donc j'aurais pu vous dire le.
9: Voilà. Il a joué dans Asperger là avec Nicole Ferroni, mais surtout.
11: Qu'est-ce qu'il a fait ?
9: Bon, là, il a joué, il a fait des petits trucs. Il a joué dans le dernier Tuche.
11: Ah ouais ?
10: Exactement.
9: Exactement. Et alors, il est avec Mamie Suze. Explique-nous, qu'est-ce que tu fais ?
10: Donc en fait c'était de la figuration, je sais pas si vous voyez plus ou moins ce film là, donc il y a une scène où Mamie Suze boit un verre en fait avec son homonyme en fait britannique,
9: ouais.
10: et puis en fait moi on voit juste derrière Mamie Suze, en fait boit un verre également,
9: derrière.
10: En tant qu'invité mondain, invité de... Du roi, du coup.
11: Qui était joué par Bernard Ménès dans ce film.
9: Exactement.
11: Voilà. Et Claire Nadeau, on l'embrasse, elle est excellente.
9: Mais évidemment, Mamie Suze, mamie préférée, comment te dire. Bon, bah, c'est super ça, alors t'adores.
10: Et hein. J'ai même eu l'occasion ce jour-là. Donc c'était une pause en fait, ils n'avaient pas forcément besoin de nous, donc je sors pour prendre l'air, etc. Et,
9: tu sors pour fumer une clope, ouais.
10: Exactement. Voilà, je voulais pas dire.
9: Je sors pour prendre l'air, mais quel mytho.
11: En même temps, il s'appelle Kamel.
10: Non, bravo.
9: Quel rap.
10: Joli.
11: Kamel. Une cigarette.
9: Oh my god, je l'avais pas vu.
10: Mais moi, du coup, c'est avec un corps, pas avec un C.
11: Oui,
10: c'est pas la même chose. Donc c'est.
11: Oui, t'as pas de dromadaire.
9: Bon, t'es sorti fumer une clope et qui t'a rejoint?
10: Je vais pour fumer une clope et puis ensuite j'entends derrière moi, excusez-moi, est-ce que vous avez une cigarette? Je me retourne et puis je tombe, bien sûr, sur Cathy Tuche.
9: Isabelle Nanty.
10: Isabelle Nanty. Et j'ai pu fumer une cigarette avec Isabelle Nanty.
9: Magnifique.
10: Et discuter avec Isabelle Nanty, un truc qui était juste magnifique et improvisé totalement. C'était la meilleure journée de toute ma vie, je crois, aujourd'hui. Parce que...
9: Non, la meilleure journée de toute ta vie, c'est quand tu joues avec moi à la radio. Voilà.
10: Oui,
9: tu...
10: non, mais ça, c'est actuel.
9: Ah oui, d'accord. Parce que non.
10: Après, tout dépend si je gagne. Hein, après,
9: bon, dis donc.
11: Que, t'inquiète, on va vite le savoir. Hein.
9: Bon, et Kamel, il aime bien aller sur les plateaux télé, il a un rêve, il va dans le public et tout, mais il aimerait bien participer au Maillon Faible. Il a envoyé sa candidature.
11: Ça m'étonne pas, ça.
10: Donc si, Olivier Mine, si vous m'entendez.
9: Olivier, voilà, Kamel est là, appelle-moi Olivier, je te donnerai les coordonnées de Kamel. Bien, on va jouer tout de suite pour marquer 5 points de plus. Tiens, une petite ambiance. Hein. Oui, on part en Alsace. Alors, en Alsace, il y a plein de spécialités. Hein, ils aiment bien la bouffe en Alsace. Mais quelle spécialité alsacienne serait née le jour où un boulanger a choisi de recouvrir une pâte trop sèche de crème?

0: D'oignons et de lard. Quelle est la spécialité alsacienne avec de la pâte sèche, de la crème, des oignons et du lard? Top chrono, 10 secondes.
1: La flamencuche.
0: Eh bien, sans surprise, tu as gagné. C'est la flamencuche, évidemment. Bien. Et donc, on connaît tous la flamencuche, la pâte effectivement très sèche, très dure, et dessus, des trucs qui te font prendre 12 kilos. Bravo, 5 points de plus, tu as 10, Kamel.
2: Eh, hey, Elodie, attention, hein, 4, il a 10, il a fait banque comme dans le maillon faible, et il a doublé son score. Donc, on va faire attention à ce Kamel-là. Parce que je le sens bien, là, quand même. Elodie, dis-moi, t'as envie de gagner? T'as envie d'avoir 500 euros de cadeaux, là, pour tes ados?
3: Bah oui. Et oui, tout à fait.
2: Ouais, je te souhaite. Et puis les chocolats et tout. Bon, chocolat, c'est acquis, ça c'est fait. Mais bon, il y a la machine à café, peut-être que tu préfères, je sais pas.
3: Également.
2: Ah oui, donc t'as envie de...
3: C'est intéressant.
2: T'as un petit côté grand blond. Oui, notre Elodie est fan de déco, on l'a évoqué tout à l'heure. Le problème, c'est que quand elle fait de la déco, bah parfois ça se passe pas très bien. Notamment quand t'as voulu teinter la peinture de tes murs. T'as commencé à faire le mélange de la peinture à l'intérieur de la maison. Et qu'est-ce qui s'est passé?
3: Ben oui, il y a eu un petit accident, c'est-à-dire que du coup, j'avais mis le pot donc en hauteur sur une table et puis j'ai utilisé du colorant bleu pour pouvoir teinter ma peinture en vert et du coup, en ouvrant le colorant, en coupant un petit peu l'embout, le colorant en fait, il a un peu explosé et j'avais en fait des gouttes sur mon plafond qui venaient d'être faites il y a quelques jours, quoi.
2: Les taches de bleu sur le plafond, quoi.
3: Ah ouais. Voilà, donc du colorant, c'est très concentré. Donc, en fin de compte, il a fallu refaire le plafond. Donc, un plafond de tous ces jours.
0: Quelle leçon tirer de cette expérience? On ne met pas de colorant en hauteur, on le met au sol, le colorant.

Maxime Le Forestier, San Francisco, sur votre radio ici. 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
1: Merci d'écouter votre radio ici, il est 13h. Le journal Valentin Bertrand. Bonjour Valentin.
2: Bonjour Catherine, bonjour à tous.
1: À la une.
2: Le bassin d'Arcachon en feu, des flammes toujours hors de contrôle et de nouvelles évacuations en cours. Près de 20 000 touristes et habitants ont dû fuir. Nous sommes sur place en direct. Nous irons aussi dans le Var où la journée s'annonce à haut risque avec le retour du Mistral. Nous irons faire les courses, plus 30% sur les courgettes et les tomates en un an. Comment expliquer cette hausse si élevée? Nous verrons que la météo n'explique pas tout. Et puis, le Tour de France à l'assaut de la haute montagne, le point sur les chances tricolores en fin de journal.
1: Le bassin d'Arcachon plongé dans les fumées.
2: Le feu s'étend désormais sur une quinzaine de kilomètres au nord du bassin. 2400 hectares parcourus par les flammes. Elles ne sont plus maintenant qu'à 300 mètres des maisons de la ville touristique de Lège-Cap-Ferré. On retrouve tout de suite l'envoyé spécial d'ici. Bonjour Nicolas Joly. Vous êtes au Porges, Nicolas, autre ville menacée, où vous venez d'assister au tout dernier point de situation de la préfète et des pompiers, Nicolas Joly, que l'on va retrouver dans un instant. Et donc 20 000 évacués désormais parmi les touristes et les habitants. Adeline, elle, a passé la nuit dernière dans sa voiture.
3: Dès que je suis rentrée du travail, j'avais prévenu ma famille qu'il fallait préparer des sacs au cas où. Et on a bien fait parce qu'à un moment, c'était vraiment très très gros. Bon, quand il fait nuit, on n'a plus la distance et bon, c'est plus inquiétant, surtout que le feu émet un son assez impressionnant. Donc, on est sorti de la maison, on est allé sur la route de la Génie, là où à 50 mètres, on a vu les gendarmes, on a pris les informations, on a demandé s'il fallait évacuer ou non. Ils nous ont dit oui, partez. Et donc là, on a pris les voitures, on est arrivé au point conseillé, c'est-à-dire à la salle des fêtes de la mairie du Porges. On a passé la nuit dans la voiture, tant bien que mal, mais comme ça on a pu voir le super boulot effectué par les pompiers qui ont fait des rotations toute la nuit. Ils viennent ici se restaurer et après 10-12 minutes, ils repartent au feu et ça n'arrête pas et ça vient de tous les départements. C'est beau à voir.
2: C'est beau, impressionnant, dit Adeline. On vous retrouve sur place au Porges, Nicolas Joly. Bonjour.
4: Oui, bonjour Valentin. Bonjour.
2: Avec donc de nombreux habitants obligés d'évacuer, ils sont 20 000 à avoir dû fuir leur domicile.
4: Oui, et la plupart ont passé la nuit dans le gymnase où je me trouve actuellement. Et je dois vous dire que c'est une petite vie qui s'installe sur place. Les habitants qui croisent les sapeurs-pompiers en allant aux toilettes et qui essaient de savoir comment évolue l'incendie, de savoir quand est-ce qu'ils pourront rentrer chez eux. Pour l'instant, n'est pas d'actualité. La préfète de Gironde, Sophie Brocas, a fait un point tout à l'heure. Elle en a profité pour demander aux automobilistes de ne pas se rendre sur place, ne surtout pas venir tenter de se baigner au Cap-Ferret pour ne pas encombrer les routes et les ronds-points. La préfète a aussi détaillé le dispositif de secours encore sur place. 700 sapeurs-pompiers mobilisés dans la moitié du sud-ouest, l'autre moitié ici, de Gironde. Dans les airs, on compte deux canadaires, deux air tractors, un dash. Les pompiers qui ne luttent notamment en utilisant des feux tactique, ça c'est une nouveauté inaugurée après les dramatiques incendies de 2022. Des feux tactiques pour éviter que l'incendie ne prenne trop de largeur. On regarde évidemment les conditions météo qui sont prévues et qui sont plutôt défavorables avec une chaleur toujours très présente et des vents qui sont toujours très forts, au moins jusqu'à 20h.
2: Vous l'avez dit, Nicolas Joly, l'envoyé spécial d'ici, des conditions météo très difficiles après la troisième canicule la plus longue de l'histoire. 16 jours de chaleur extrême au début du mois, autant qu'en août 2023. Tout s'enflamme donc très vite et les nuits n'offrent plus aucun repos, s'inquiète le président d'honneur de la Fédération des sapeurs-pompiers, Grégory Allione.
5: La nuit, qui auparavant était plutôt favorable pour lutter parce que chute des températures, généralement une baisse du vent, donc des conditions plutôt favorables pour faire baisser d'intensité le sinistre, là ce n'est plus le cas. Nous avons des conditions qui sont très défavorables, même la nuit, et ça change tout ça. Ça change fondamentalement la donne de la lutte contre ces incendies. Et moi je voulais rappeler quelque chose qui m'a interpellé ces deux derniers jours, c'est que dans le Var, comme en Gironde, nous avons eu des autorités préfectorales, et qui ont raison de le dire parce que c'est le cas, qui ont cité un terme qui n'avait jusqu'à présent pas été employé. C'est que dans le Var, le préfet du Var à Cotignac-Pontevès a dit que le feu était hors de contrôle, et c'est le cas en ce moment aussi en Gironde. Madame la préfète dit qu'il est hors de contrôle et c'est le cas.
2: Les pompiers qui vont bientôt recevoir le soutien d'ici la fin du mois d'un avion militaire, un Airbus A400M adapté pour larguer en une fois l'équivalent de 3 Canadairs. C'est ce qu'a annoncé ce matin la porte-parole du gouvernement, Maud Bréjon. On évoquait à l'instant le Var, où la situation est un petit peu plus favorable. La surface parcourue par les flammes reste stable, 2500 hectares. Mais le feu n'est toujours pas fixé. Des reprises sont permanentes et consument encore un peu plus l'un des sites emblématiques du département, le Gros Bessillon, où vous vous trouvez pour ici Provence, Yvan Planteil.
6: Il ne se passe pas 5 minutes sans qu'un important convoi de camions de pompiers traverse devant la porte d'Alain et Caroline. Ces deux Parisiens ont cru devoir évacuer leur maison de vacances, Cotignac, alors même qu'ils l'avaient regagnée il y a quelques jours seulement. Elle est située au pied du Gros Bessillon.
7: Bah, c'est notre jardin, on va se promener. On va ramasser des champignons l'hiver. C'est quand même très très préoccupant.
8: C'est d'abord effectivement la vigie, donc c'est un point culminant qui effectivement a un panorama de 360 degrés incroyable. C'est quand même le symbole un petit peu du Var.
6: À plusieurs centaines de mètres d'ici, Patrick s'affaire à porter des citernes d'eau aux pompiers. Ce viticulteur prend quelques instants pour regarder avec beaucoup de peine ce massif montagneux brûlé. Lui qui s'y promène régulièrement.
9: Et c'est chez nous le Bessillon, ça nous représente. Catastrophe, Bessillon, c'était un lieu magnifique avec tout. Ça va faire bizarre de le voir, de le redécouvrir tout brûlé.
6: Mais tout n'est pas perdu et fort heureusement, le patrimoine culturel du Bessillon n'a pas brûlé, rappelle Bernard et Christiane.
10: Ont été sauvés en particulier les lieux de culte, la chapelle Notre-Dame et le monastère Saint-Joseph.
11: Le Bessillon, dans 5 ans, il sera de nouveau vert.
10: Mais il faut être patient alors.
6: Et surtout attendre que l'incendie soit entièrement éteint avant d'envisager la suite.
2: Et oui, l'heure est au bilan pour l'instant des dégâts pour les 400 habitants évacués et tout juste autorisés à rentrer chez eux.
1: 13h07, pourquoi notre panier de fruits et de légumes coûte-t-il si cher ?
2: 30% de plus sur un an pour les courgettes et les tomates. Ce n'est pas que la faute de la météo, selon l'association Famille Rurale. Elle constate une flambée des prix 3 fois supérieure à l'inflation sur 10 ans et accuse les supermarchés de faire grossir leur marge sur le rayon primeur.
1: Le Tour de France au pied du mur.
2: 3900 mètres à gravir, première étape de haute montagne aujourd'hui. Le départ à voie randonnée il y a un bon quart d'heure maintenant, direction Orcières-Marlette dans les Hautes-Alpes, avec beaucoup d'attentes sur les épaules du premier Français au classement général, le jeune prodige Paul Sexas, 4e à 20 secondes du podium. Et dans la ville de son enfance, à Villefranche-sur-Saône, au nord de Lyon, on a Dieu que pour lui, Cédric Armel.
12: Devant la télé, Mousse a le sourire quand il voit à l'écran le dossard numéro 51.
13: C'est un bonheur, c'est une fierté, c'est le Beaujolais, c'est la classe.
12: Paolo a aussi le sourire.
14: On est tous fiers pour lui, qu'il a réussi à montrer quelque chose. J'espère qu'il monte beaucoup plus, parce que c'est ce qu'il veut probablement aussi. Et il y en a derrière lui, un garde chez nous, c'est toujours un garde chez nous.
12: Au point que Paul Sexas est dans toutes les conversations, toute la journée.
14: Forcément, c'est bien sûr, on discute des cafés le matin, on discute après le soir, bien sûr. Ça se parle tout le temps. Et les gens, ils sont contents. Bien sûr.
12: Encore plus au VCVB. Paul Sexas a passé quelques années au vélo club de Villefranche, Cyril Yemekano.
15: Je pense que tout le club est fier de le suivre et de voir ses performances actuelles.
16: Mon père, Serge, on en parlait encore hier, regarde toutes les étapes à la télé et très fier de ce que fait Paul.
12: Anthony Barr l'a entraîné, Paul Sexas, il y a quelques années et ses performances en ce moment laissent les jeunes du club rêveurs.
16: Tous les jeunes qui sont au vélo club Villefranche-Beaujolais ont eu beaucoup de chance de le côtoyer. Ils restent fiers de ça et puis ça montre aujourd'hui que le vélo club Villefranche-Beaujolais est une belle formation, qu'on forme des jeunes coureurs de talent et Paul est plus que talentueux.
12: Tellement qu'il pense que son ancien poulain va remporter l'étape de vendredi en haut de l'Alpe d'Huez et monter sur le podium du Tour.
2: La Sexas Mania dans son club mais aussi au bord des routes. Alors peut-on rêver à une victoire française ? Je me tourne vers vous Bruno Blanza, bonjour.
17: Bonjour.
2: Vous allez nous faire vivre cette 18e étape sur ici. Alors a-t-elle des chances de faire décoller le compteur tricolore ?
17: C'est une vraie possibilité aujourd'hui parce que quand on regarde le programme de la fin de la semaine, il n'en reste plus que 4 et demain et après-demain, on arrive en haut de l'Alpe d'Huez et Tadej Pogacar, par exemple, n'a jamais gagné à l'Alpe d'Huez. Donc on sait probablement qu'il passera à l'attaque. C'est peut-être aujourd'hui, on peut penser à Martinez, on peut penser à Paré-Peintre également. En fait, il faudrait que pour qu'un Français gagne, eh bien qu'il y ait une échappée. C'est une étape qui est faite aussi pour les échappées. C'est pas si difficile que cela. Après, c'est que ça ou pas, ce sera autre chose effectivement, mais le public attend cette première victoire française. Vous savez qu'il n'y a eu que 2 Tours de France en 112 sans succès tricolore.
2: Bon, on croise les doigts. Merci Bruno Blanza et on vous retrouve toutes les demi-heures en direct pour vos points sur la course. En foot, bientôt la fin d'un secret de polichinelle pour l'équipe de France. Le nom du nouveau sélectionneur sera officialisé mardi prochain par la Fédération Française de Foot, avec un grand favori pour succéder à Didier Deschamps, l'ancien numéro numéro 10 des Bleus, Zinedine Zidane.
1: C'est plutôt un choix sympa d'ailleurs, mais Zinedine Zidane.
2: Fait,
1: c'est un très bon choix. Merci Valentin Bertrand, on vous retrouve à 14h pour les infos. L'étape du jour du Tour de France est partie de Voiron en Isère. Nous allons donc dans une grosse minute partir en escapade, nous aussi en Isère, avec le train de la Mure pour découvrir le plateau de la Matésine et ses mines grâce à votre radio locale ici Isère.
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1: Et pour la bonne humeur et se changer les idées, je vous propose de partir en voyage en Isère. Comme les coureurs du Tour de France, nous découvrons le coin et pour cela, nous allons prendre le train de la Mure avec ICI Isère.
24: Le petit train de la Mure, c'est le train iconique des Alpes. Et il permet de découvrir le plateau montagneux de la Matésine. C'est l'une des plus belles régions de l'Isère, et c'est là que je vous emmène. On est perché à 900 mètres d'altitude. Ici, en général, on vient admirer les montagnes se refléter dans les lacs. On fait des randonnées époustouflantes, et on se baigne. Mais moi, je vais vous donner envie d'en savoir plus sur l'histoire de cet endroit. Il y avait ici des mines qui ont fait la fierté de la région. La montagne cachait une qualité de charbon exceptionnelle, l'anthracite. C'était le seul gisement de France et le troisième dans le monde. À la fin de cet épisode, vous saurez même pourquoi en Matésine, on est passé pas loin d'être très riche et couvert de diamants. Je m'appelle Célia Buniroman, je suis chroniqueuse à ICI Isère. Moi, j'ai grandi sur ce plateau matésin et je trouve ce pays merveilleux. Les paysages tels qu'ils sont aujourd'hui, je sais les décrypter et voir comment l'histoire les a façonnés. Par exemple, quand j'étais petite, on visitait les galeries souterraines des mines. Beaucoup de mes amis étaient enfants ou petits-enfants de mineurs. Donc moi, c'est sous terre que je vais vous emmener. Bienvenue dans Partir, en Isère, le train de la Mure et la richesse des mines. Notre point de départ, c'est la Mure, une jolie petite ville de 5000 habitants, cernée par les champs, les fermes et surtout les montagnes. La plus majestueuse, en face de vous, l'Aubiou, qui veille sur le plateau matésin. Et en plus, il permet de prévoir la météo. Chez nous, on dit que si les nuages s'accrochent à la montagne, ça annonce la pluie. Sur ce plateau, on a extrait l'anthracite de 1888 à 1997. Pour faire l'escapade que je vous propose, je vous conseille de venir à la Mure en voiture. C'est le meilleur moyen de profiter de tout le plateau matésin après votre visite. Il est tout à fait possible aussi d'utiliser les transports en commun. Il y a 3 lignes de bus qui relient Grenoble à la Mure. Il faut descendre à l'arrêt Simon avec un C. À la gare de la Mure, ne soyez pas surpris. Ici, pas de TER et encore moins de TGV. C'est un petit train rouge qui vous attend. Ce train est historique. Il a été mis en service à la fin du 19e siècle pour transporter l'anthracite jusqu'à Grenoble. En montant dans ce train, vous n'entendrez pas... Mais... Eh oui, parce qu'ici, on a une locomotive électrique. Le train de Lamure est l'un des premiers chemins de fer électrifiés au monde. C'est le tout premier sur un parcours aussi long et aussi escarpé. On a construit ce train électrique parce que l'anthracite était beaucoup trop lourde pour les trains à vapeur. Vous allez passer sur des ouvrages incroyables quand on pense qu'ils ont été construits il y a 2 siècles. Vous verrez des tunnels, des viaducs, des chemins escarpés avec une vue sublime sur le grand barrage de Monténard. Pensez à réserver votre voyage à bord du petit train. Il y a plusieurs options et moi, je vous conseille de choisir l'itinéraire qui permet de vous arrêter à la mini-image dont nous parlerons un peu plus tard dans ce podcast. En prenant ce train, vous partez pour un voyage aller-retour de 3 à 4 heures selon vos envies, pause comprise. N'hésitez pas à vous installer dans la baladeuse, le wagon panoramique tout au bout du train qui vous permettra de profiter au maximum du paysage. Si vous êtes avec des enfants, vous pouvez les occuper en leur racontant l'histoire des mineurs. C'est l'occasion de leur rappeler que les enfants travaillaient à la mine dès l'âge de 12 ans à cette époque. Ou bien, vous pouvez aussi leur parler des femmes, par exemple. Les femmes ne rentraient pas dans les galeries. Elles travaillaient à l'extérieur, à trier et à séparer les morceaux de terre et de cailloux des morceaux de charbon. Elles utilisaient une grille, et c'est pour ça qu'on les appelait les grilleuses. Dites-leur aussi que les hommes creusaient des galeries sous terre. D'ailleurs, ils ont tellement creusé que le plateau mathésin repose sur des tas de galeries souterraines. Chez nous, on dit « mieux vaut 10 taupes dans son jardin qu'un mathésin comme voisin ». Au bout du rail, vous arrivez à Monténard, sur la terrasse du restaurant-bar Le Panoramique. Il n'est accessible que par le train. Si vous avez choisi des horaires compatibles, vous pourrez y déjeuner le midi de spécialité locale. Sinon, ce sera pour le goûter ou le café. Faites quelques pas jusqu'à la terrasse, à seulement 10 minutes, pour admirer ce qui est, selon moi, l'un des plus beaux paysages du monde. Mais je vous ai promis de vous faire découvrir des mines très particulières. C'est donc sous terre que nous nous rendons.
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24: Ici, on est donc à La Motte d'Aveillans. C'est sur le circuit du petit train de Lamure. Je veux vous faire découvrir le musée La Mini-Image. La Mini-Image, on l'appelle comme ça, parce que c'est une mine transformée en musée où l'image a une place prépondérante. L'accueil est installé dans un ancien bâtiment d'exploitation minière. Il est assez sobre, avec une façade simple et rectiligne. Vous verrez sur votre gauche les entrées des mines. C'est à partir de maintenant qu'on va se transformer en mineur, ou presque. La première chose à savoir avant de vous lancer dans la visite de la mine, c'est que sous terre, il fait froid et humide. Si vous venez en été, oubliez sandales et débardeurs. La température des galeries se situe entre 8 et 12 degrés. De l'eau coule le long des parois et vous serez forcément amené à marcher dans quelques flaques par-ci par-là. Au fait, je suis sûre que vous imaginez que vous allez descendre en ascenseur avec une lampe sur le front, comme dans les mines qu'on voit dans les films. Eh bien, pas du tout. Ici, l'entrée se fait de manière horizontale, comme dans un tunnel. C'est l'avantage d'avoir une mine de montagne. Plus on creuse, plus on avance et plus on a de terre au-dessus de notre tête. Et c'est pour ça qu'on ne compte pas la profondeur en mètres, mais en altitude, comme si on était en plein air. La mini-image est ouverte d'avril à octobre et il faut bien penser à réserver. Bien sûr, on ne vous laisse pas aller tout seul dans la mine. Ici, il n'y a que des visites guidées. Elles sont plus qu'intéressantes et animées par de véritables passionnés. Croyez-moi, c'est rassurant de ne pas être tout seul sous la montagne, dans un endroit sombre et humide. En Mathésine, on a tous un mineur ou un enfant de mineur dans notre entourage. C'est mon cas, bien sûr. Mais j'aime aussi cette visite parce que ça me rappelle mon enfance et mes camarades. On sait tous ici que des générations avant nous ont donné vie à cet endroit. On est véritablement embarqué dans un autre monde, tellement ce musée est bien agencé et bien documenté. Paolo Fontebasso, l'un des fondateurs du musée, nous parle de son père mineur.
0: C'est un travail dur, Mais c'est jamais plein. C'est ça qui est surprenant. Et quand on regarde des photos, il sourit. Il était heureux au fond de la mine. Mmh. Mon père, quand on allait au marché, par exemple, on voyait son collègue de travail. Ben lui, il me disait, c'est mon homme. Je te donne ma vie et moi, je prends la tienne. Et on se protège mutuellement.
24: Avant de nous enfoncer dans les galeries, nous passons par une salle bien étrange. La salle des pendus. C'est un espace qui impressionne par son atmosphère et son agencement. Dans cette petite salle blanche, sont suspendus au plafond les habits des mineurs pour les faire sécher et gagner un peu de place.
0: Donc on voit chaque mineur à son crochet qui est fait en deux parties. Partie supérieure pour mettre les vêtements en propre, partie inférieure pour mettre les vêtements de travail. Pour tous les vêtements qui sont là, c'est toute la récupération. Quand la mine a fermé, on a récupéré tous les vêtements, les bleus, les chaussettes, les gants, les casques.
24: Maintenant, nous allons vivre une vraie vie de mineur. Baissez la tête, ouvrez vos yeux et vos oreilles, car nous nous enfonçons dans une galerie sur une centaine de mètres. L'endroit est exigu, froid et humide, comme prévu. C'est la partie la plus impressionnante, celle que les enfants adorent. En circulant dans les galeries, le guide vous racontera qu'elles étaient parfois instables et pouvaient s'effondrer. Le manque d'oxygène pouvait tuer, sans compter les problèmes de santé liés au bruit intense, à la privation de lumière et à la pénibilité du travail en lui-même. Il faut noter que l'anthracite de la matésine possède des vertus exceptionnelles. Elle ne laisse pas de traces quand on la touche, très peu de résidus quand on la brûle et elle a un pouvoir calorifique imbattable. C'est comme ça qu'elle a contribué à la révolution industrielle, fait vivre tout un territoire pendant des années.
0: Particularité d'ici, c'est que ça a épuré le charbon d'ici. Ça a fait de l'anthracite. Si on a plus de pression, plus de chaleur, il faut que ce soit beaucoup plus profond, comme en Afrique du Sud, ce charbon se transforme parce que ça change les molécules et ça se transforme en diamant.
24: Alors, je vous avais dit au début de cet épisode qu'on était passé pas loin d'être riche. Car le diamant est composé des mêmes molécules que le charbon, mais elles se sont transformées différemment au cours du temps. Finalement, à peu de choses près, on aurait pu avoir des mines de diamants. Si vous avez encore un peu de temps devant vous, si votre week-end n'est pas terminé, j'ai une dernière idée pour vous. On va sortir de la mine et prendre un peu l'air. Il est bon, après ce passage sous terre, de retrouver un peu de hauteur. Nous restons à la Motte d'Aveillon et allons grimper en douceur vers l'un des plus beaux coins du plateau matésin.
3: Ah, tiens, regarde. Ah là, il y a quelqu'un qui a couru.
24: Qu'est-ce que vous êtes en train de faire ?
4: Eh ben, je prépare mon matériel pour attendre la bonne lumière pour faire quelques photos.
24: On est maintenant à la Pierre Percée, à une bonne heure de marche de la Minimage. C'est un peu le poste d'observation de toute cette région minière dans un décor de carte postale, ce qui ne gâche rien. De là, vous allez voir à la fois la beauté des montagnes et les paysages témoins de l'activité minière. D'abord, la Pierre Percée, c'est une curiosité géologique, un arc rocheux haut de 3 mètres. Sa forme est souvent comparée à une arche ou à un pont de pierre, alors que c'est la nature qui l'a façonné. En haut de cette colline, regardez les paysages sur votre droite. Vous verrez une grande forêt. Vous vous souvenez tout à l'heure, je vous ai dit que les galeries risquaient de s'effondrer. Il fallait des piliers de bois pour soutenir les murs et les plafonds. Eh bien, cette forêt a été plantée ici pour avoir du bois à portée de main et éviter de le faire venir de loin. J'adore venir ici. C'est l'endroit idéal pour les balades faciles, accessibles, même avec les enfants. La Pierre Percée est vraiment impressionnante. On dit que la première fois qu'on monte, il faut passer dessous et que la chance sourira à ceux qui oseront la traverser. Certains y voient une porte vers un autre monde. Moi, ce que je vois ici, selon la légende de chez nous, c'est un diable changé en pierre pour avoir perdu un pari. En haut, la vue est imprenable à 360 degrés sur le plateau matésin et sur les montagnes tout autour, les massifs du Taillefer, du Vercors et du Dévoluy. Mon dernier conseil, et non des moindres, c'est de créer votre plus beau souvenir de cette escapade entre terre et ciel. C'est le moment de faire une photo en mode panoramique tout en haut de cette colline. Vous aurez sur l'image toute l'histoire de cette ancienne région minière extraordinaire. Vous verrez la forêt sur votre droite et la mini-image en contrebas. Au centre, vous suivrez les rails du petit train rouge jusqu'aux différents puits de mine de la région. Et tout à gauche, vous retrouverez le massif de l'Aubiou, celui qui domine la vallée. Mais ça, vous vous en rendrez compte quand vous viendrez.
1: Merci Célia Buny-Roman d'ici Isère pour cette belle balade sur le plateau de la Matésine. Demain, nous serons toujours en Isère, mais plutôt du côté de l'Alpe d'Huez. 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Allez, musique maintenant, avant de retrouver le Tour de France, la groupie du pianiste de Michel Berger sur votre radio Ici.

0: la groupie du pianiste Michel Berger sur votre radio ici. 13h30, l'heure d'aller faire un tour sur les routes du Tour de France. L'étape du jour relie Voiron à Orcières-Merlette en passant par plusieurs côtes, car c'est une épreuve de montagne sur plus de 185 km. Et nous faisons un point sur la course maintenant.
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3: Et bienvenue sur la route du Tour, on est très heureux de vous retrouver. 18e étape, il en reste 4 dans ce Tour de France 2026 entre Voiron en Isère et Orcières-Merlette. Ici dans les Hautes-Alpes, on est un petit peu plus de 1820 mètres d'altitude. 4 difficultés avant la montée finale vers la station d'Orcières-Merlette. Et pour le moment, après quelques kilomètres de course, une vingtaine, eh bien il y a 5 hommes en tête, parmi lesquels eh bien le Français de la Total Energy, Mathis Lebert, quelques échappés qui possèdent une vingtaine de secondes sur le peloton maillot jaune. Thomas Coignac, vous êtes au cœur de la course, derrière bien accroché votre pilote Selim Guerribi aujourd'hui sur la moto ici. Les hommes de tête qui attaquent la première difficulté de la journée.
4: Oui, la côte d'Engin qui est longue, hein, 11 km de montée, et là où c'est traître, c'est que après le sommet de cette côte entre guillemets, ça continuera de monter jusqu'à Lens-en-Vercors. Donc c'est une vingtaine de kilomètres de montée en tout, et c'est déjà difficile pour plusieurs coureurs. Et là où c'est surprenant, deux coéquipiers de Tadej Pogacar qui sont annoncés parmi les coureurs décrochés, le Belge Tim Wellens et l'Américain Brandon McNulty, qui a pas eu de chance lui parce qu'il avait été percuté par une voiture juste avant le contre-la-montre. Entre Evian et Thonon, il paye donc peut-être toujours les conséquences de cette collision. Il y a plus que 163 coureurs en course d'ailleurs, puisque José Félix Parra, l'Espagnol, était non partant ce matin. Lui qui a quand même réussi à terminer l'étape d'hier malgré une fracture au poignet.
3: Et on était exactement à 157 km de l'arrivée. Ils sont trois, Vinokourov, Abraham Sem et le Français Abrahamsen et le Français Lebert en tête de cette étape pour le moment. 17 secondes d'avance sur le peloton. On est très très loin de l'arrivée. Une étape que vous vivez tout l'après-midi sur votre radio ici. À tout à l'heure.
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5: Pas un jour sans une fête en Pays de Savoie, et c'est le lac qui est en fête. L'événement de ce dimanche 26 juillet sur l'esplanade du lac à Aix-les-Bains avec des animations sur terre et même sur l'eau. Mais oui, le lac du Bourget. Il y aura des animations pour tous les goûts, expo vente d'artisans créateurs et pour les petits, fabrication de cerfs-volants, pêche miraculeuse, chamboule-tout et pêche à la ligne. Les grands, eux, vont s'entraîner sur le simulateur de pêche, la présentation de microphones aquatiques et ils pourront même fabriquer des mouches, oui, pour attraper les poissons. Et pour l'ambiance, Boris, l'homme orchestre, dance country, balade sur le voilier du club, démo et essais du bateau AOH, enfin, même pour les petites faims et les grosses soifs, tout sera sous contrôle grâce au bar du club et aux food trucks. La fête du lac, c'est dimanche sur l'esplanade du lac à Aix-les-Bains.
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Je vous ai vu, vous avez tapé dans les mains, les bras au-dessus de la tête, vous avez bien fait. Earth, Wind and Fire du Grand Art avec September. Bonjour, bonjour, heureuse de vous accompagner cet après-midi. Au bureau à Saint-Paul-en-Chablais, en route vers Villepelou, ou tranquille, en vacances dans ce beau village de Corbel. Ici, Pays de Savoie est avec vous. Première balade en Pays de Savoie, les petits bonheurs, les vôtres d'une copine, d'un copain ou d'un voisin, comme François, champion de fun car à Ognon, dans la vallée du Risse, en Haute-Savoie. Et d'ici là, David Hallyday, Tu ne m'as pas laissé le temps, et soprano DJ.

0: L'hommage de David Hallyday à son grand-père maternel. Tu ne m'as pas laissé le temps. Et c'est parti pour les petits bonheurs ici, Pays de Savoie, récolté par Christophe Garnier. Aujourd'hui, dans la vallée du Risse, à Ognon.
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2: C'est une grande commune à Ognon, puisqu'elle est sur les deux versants de la vallée. Alors je suis, pour vous préciser un peu plus, route de Sévillon, où je pense que là, il y a un vrai passionné de voitures. Il y en a beaucoup autour de la maison. Et un passionné de voitures qui, a priori, aime bien les casser. Bon, il y a du bruit. Bonjour. Et je disais un passionné de voiture, mais un passionné de voiture qui aime bien les péter surtout.
3: Oui, oui, c'est une passion. J'ai été champion de France en 2014.
2: Champion de France de ?
3: De vitesse, en fun car.
2: C'est quand même une discipline particulière où il est rare que les véhicules finissent entiers.
3: Oui. Non, mais c'est vrai en plus.
2: Et il y en a une devant la maison qui est quand même un peu pulvérisée.
3: Celle-là, elle était pour le tonneau.
2: C'est vous qui les faites, ces voitures ?
3: Oui.
2: Vous pouvez me montrer un peu les spécificités d'un véhicule comme ça ?
3: Ouais.
2: Parce que c'est pas fait pour aller sur la route. Hein.
3: Elles étaient sur la route avant. De toute façon, c'est que des vieilles voitures.
2: Donc là, en l'occurrence, ça, c'était quoi ?
3: Une express, comme là.
2: C'est-à-dire que vous en avez un stock pour pouvoir en fabriquer d'autres ?
3: Oui, oui, mais on les cherche. Parce qu'il n'y a plus beaucoup de vieilles voitures sur les routes maintenant.
2: Qu'est-ce que vous lui avez modifié, cette voiture ?
3: Les supports moteurs, arceaux, harnais. C'est le minimum.
2: Pourquoi elle est dans cet état-là ?
3: Bah, elle fait des tonneaux. C'est le but. Le record tonneau.
2: Et elle en a fait combien, celle-là ?
3: Elle en a fait une dizaine, mais il y en a, ils en font bien plus. Après, c'est juste le plaisir.
2: Elle a été quand même sérieusement renforcée.
3: Bon, au tonneau, c'est pas très renforcé. À la vitesse, oui. C'est des tanks.
2: Alors, il y en a une de l'autre côté de la maison.
3: Oui.
2: Qui ressemble à un tank, justement. On peut aller voir ?
3: Oui, oui. C'est ma championne de France, justement.
2: Et alors là, c'est quoi le principe ? Parce qu'effectivement, il y a un côté un peu. Peut-être pas char d'assaut, faut pas exagérer, mais.
3: Ouais, bah, oui. C'est renforcé complètement. Il y a même plus de porte. C'est tout en tôle, en ferraille. Rien à voir avec le tonneau, quoi. Donc ça, c'est des courses où il n'y a pas vraiment de réglementation, hein. Tout est permis.
2: Faut se débarrasser des adversaires.
3: Le plus de tours possible, puis en chassant l'autre et en mettant des chocs arrière pour faire du spectacle, parce que le public ne vient pas pour nous voir tourner en rond.
2: Et donc là, il reste sur cette voiture un poste de pilotage très renforcé au niveau des arceaux.
3: Il était coupé en trois et j'ai ressoudé l'arrière. Ben, ressauté, renforcé, c'est vraiment du renfort.
2: Ah bah, il m'ouvre le capot. Ouais, tout est blindé, quoi.
3: Une voiture comme ça, je ne peux pas en faire une toutes les semaines. Hein. Donc il faut que ça tienne, quoi.
2: Voilà. Et donc il reste un poste de pilotage, des gros arceaux, cette espèce de char d'assaut à l'avant, un moteur et puis c'est tout quoi.
3: On est en sécurité, comme l'année dernière, il y a eu zéro déclaration d'accident. On se rentre dedans mais on est quand même en sécurité.
2: Et votre prénom ?
3: François.
2: Et c'est quoi le dernier petit bonheur de François ?
3: Le dernier petit bonheur, c'est mon boulot qui me plaît moi. Et ma seule passion, c'est le fun car. Pourtant, il y a tout ce qu'il faut ici, champignons, la chasse et tout, mais non, seule passion que j'ai, c'est le fun car.
2: Le boulot et les voitures.
3: Voilà, je vis comme ça.
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Bon après-midi avec ICP de Savoie, c'était Pink, All Out of Fight. À suivre Francis Cabrel et un extrait de Carte Postale, son quatrième album en 1981, Ma place dans le trafic.

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2: Le feu, toujours hors de contrôle au nord du bassin d'Arcachon, 2400 hectares parcourus et de nouvelles mises à l'abri ordonnées, 20 000 touristes et habitants évacués dans les communes de Lège, Cap-Ferré et au Porche, des flammes attisées par les conditions météo très défavorables. Point complet sur notre direct sur ici.fr. Si l'origine de feu s'oriente vers des travaux de débroussaillage, le procureur de Bordeaux décide de serrer la vis. Ce sera désormais garde à vue systématique, voiture saisie et jusqu'à un an de prison et 15 000 euros d'amende pour les fumeurs pris en train de jeter leur mégot par la fenêtre. Dans le Var, l'incendie ne progresse plus mais reste toujours sous haute surveillance avec le retour du Mistral. Les 400 habitants évacués à Cotignac et aux alentours peuvent rentrer chez eux. On est toujours à 2500 hectares parcourus par les flammes. Un mois supplémentaire pour demander le coup de pouce carburant destiné aux gros rouleurs. Le gouvernement repousse donc jusqu'à la fin août cette date butoir pour obtenir jusqu'à 100 euros. Un dispositif encore peu connu, trois quarts des automobilistes éligibles ne l'ont pas réclamé selon un rapport parlementaire. Dans l'Aude, une fuite d'ammoniac entraîne une vingtaine d'hospitalisations. Des salariés de l'usine de raffinement d'uranium d'Orano près de Narbonne légèrement blessés par cette inhalation causée par une vanne défectueuse. Le site est maintenant sous cloche, assure la direction. Et puis ça va tirer dans les mollets aujourd'hui sur la route du Tour de France. 3900 mètres à gravir entre Voiron en Isère et Orcières Marlette dans les Hautes-Alpes. Et toujours Paul Sexas au pied du podium.
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3: Il reste 140 km dans cette 18e étape du Tour de France. Voiron, Orcières, Merlette, 185 au menu et plusieurs difficultés. La première, cette côte d'Engin qui a passé en tête Valentin Paré-Peintre, le français, pour la lutte au maillot à poids devant Richard Carapaz et Illy. Vous êtes Thomas Coignac dans la traversée de Lens-en-Vercors avec énormément de monde.
4: Ouais, énormément de monde de l'entrée à la sortie de la commune de Lens-en-Vercors et ils auront besoin d'un peu de courage et les coureurs du Tour parce que même si on a passé officiellement le sommet de la côte, ça continue de monter pendant environ une dizaine de kilomètres avant de replonger vers Grenoble.
3: Et pour le moment, cet homme en tête qui possède 25 secondes d'avance sur le peloton maillot jaune, il y a notamment le français Nicolas Brouillard, le Vauclusien originaire du Luberon, 139 kilomètres encore à parcourir. C'est tout l'après-midi que vous vivez cette étape sur votre radio ici.
1: 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Votre météo du Pays de Savoie pour cet après-midi, c'est du très beau temps avec seuls quelques cumulus sur les reliefs. Une ambiance assez chaude mais rafraîchie par la brise. En vallée, 20 à 40 km/h. Il y aura aussi du vent, 30 à 50 km/h en haute montagne, sur les crêtes et cols exposés de Vanoise et Haute-Maurienne. Température maximale, 31 degrés à Chambéry et Albertville, 30 à Saint-Jean-de-Maurienne et Bourg-Saint-Maurice, 29 degrés à Annecy, 28 pour Bonneville, 24 degrés au désert dans les Bauges.
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0: La douce ambiance des vacances, le rassemblement entre amis avec Fernando et Abba. Et la musique continue avec votre chanson française à la suite. D'Annecy à Chambéry en passant par les Bauges ou le Léman. Ici, Pays de Savoie vous les offre chaque après-midi. William Scheller, le carnet à spirale. Benjamin Biolay, écran total. Et Marc Lavoine, c'est la vie.
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0: Willem Scheller, le cœur de la spirale, bah oui, la patate, il est encore perdu. À suivre, un bon plan sorti pour les amateurs de musique, ce sera à Chamonix, jusqu'en août, à présent, point d'étape, en direct du Tour de France.
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3: Et oui, c'est la 18e étape de ce Tour de France entre la commune de Voiron en Isère, d'où ont pris le départ les coureurs tout à l'heure, direction Orcières, Merlette, dans les Hautes-Alpes, arrivé en altitude cet après-midi sur le Tour de France. Et pour le moment, eh bien, il y a 8 hommes en tête. Il y en avait 7 pendant une dizaine de kilomètres. Et finalement, Romain Grégoire, le champion de France en solo, est sorti du peloton pour, en 10 kilomètres tout juste, eh bien, revenir sur les 7 échappés avec un autre Français, c'est Nicolas Breuillard. Il y a Mats Pedersen dans cette échappée par exemple, ou encore Arensman et Jorgensen. 8 hommes qui comptent 50 secondes d'avance sur le peloton. Thomas Coignac, vous êtes au cœur de la course avec la moto pilotée par Selim Gheribi. Ça commence à prendre forme tranquillement.
4: Ouais, et il faut saluer l'effort du champion de France Romain Grégoire, qui est revenu dans la descente, qui a repris une trentaine de secondes à l'échappée, parce que elle n'était pas si facile cette descente. On n'était pas toujours sur de la très bonne route. Il y avait plusieurs virages très serrés, plusieurs terre-pleins centraux. Donc il a pris des risques, Romain Grégoire, pour pouvoir revenir sur l'échappée, et il a finalement réussi à l'intégrer. Et à présent, c'est plutôt plat jusqu'à aller chercher la prochaine difficulté. Ce sera la côte de Monténard. Ça va être difficile, ça va être aussi très joli autour du lac, alors que nous là on vient de passer au milieu de spectateurs un peu particuliers, puisqu'on a vu une bonne partie, je pense, du 93e régiment d'artillerie de montagne situé à Vars. On est dans l'agglomération de Grenoble, qui était sorti sur le bord de la route pour voir le passage du tour.
3: Mais toujours un clin d'œil sympathique, effectivement. 112 km encore, 42 secondes d'avance sur les poursuivants pour les échapper. Cette étape, vous la vivez tout l'après-midi sur votre radio Ici.
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0: participer. Ça, c'était le groupe britannique Erasure. Ou l'amour. À suivre, David Bowie, délicieux dandy avec son Let's Dance irrésistible. Amel Bent, l'amour, ça se donne. Et Joe Dassin, rappelez-vous, il était une fois nous deux avant le 90 secondes. 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
3: Les flammes continuent de gagner du terrain au nord du bassin d'Arcachon. Plus de 3000 hectares parcourus sur une quinzaine de kilomètres. Des flammes qui continuent de s'approcher de la presqu'île du Cap Ferré, dont les accès sont verrouillés. Au total, 20 000 touristes et habitants ont dû évacuer. Pour stopper cette progression, d'importants moyens sont mobilisés. 2 Canadair, 700 pompiers. D'ici la fin du mois, ils recevront l'appui d'un avion militaire, la 400M, réaménagé pour transporter plus d'eau, l'équivalent de 3 Canadair. Dans le Var, les flammes sont attisées par le retour du Mistral. Et pour les évacués de Cotignac autorisés à rentrer chez eux, l'heure est au bilan. Le feu qui reste donc actif. Plus de 30% en un an sur les courgettes et les tomates. Le plein de fruits et de légumes coûte toujours plus cher. Et ce n'est pas la faute que de la météo. L'association Famille Rurale constate une flambée des prix 3 fois supérieure à l'inflation en 10 ans et accuse les supermarchés de gonfler leurs marges sur le rayon primeur. C'est la plus sévère sanction prononcée par l'Union européenne contre les géants du numérique. Google reçoit une amende de 890 millions d'euros pour avoir mis trop en avant ses services au détriment de ses concurrents. Les dauphins du Marineland d'Antibes sont arrivés à Malaga en Espagne. Vidéo à l'appui, l'association Sea Shepherd dénonce les conditions du transfert. Les animaux ont été chargés sur des brancards puis dans des camions. Le sort des 2 orques du parc est aussi en suspens. Et puis le Tour de France à l'assaut de la haute montagne, 185 km à parcourir, direction Orcières. Merlette, c'est au nord-est de Gap.
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4: Effectivement, cette 18e étape du Tour de France entre Voiron et Orcières-Merlette, il reste 94 kilomètres et il y a 3 groupes devant le groupe maillot jaune, le peloton maillot jaune, avec notamment un groupe de 8 échappés, parmi lesquels ces échappés, il y a Romain Grégoire, le champion de France, ou Nicolas Breuillard, un autre Français, le Vauclusien. Johan Essen est également là, Arensman, un groupe qui possède 13 secondes d'avance sur des poursuivants, des contre-attaquants, avec notamment le maillot à poids Valentin Paré-Peintre, le Français, qui tente de recoller à 1,5 km du sommet de cette deuxième difficulté de la journée, la côte de Monténard. Thomas Coignac, vous êtes sur la moto ici.
5: Oui, on est bientôt au sommet parce que les coureurs vont rentrer dans la commune de Monténard et on a pu jeter un œil au premier groupe avec Matteo Jorgensen, l'Américain, et Pablo Castrillo, l'Espagnol, qui faisait la majorité du travail devant.
4: Ouais, la deuxième difficulté, vous la vivez tout l'après-midi, cette étape sympathique sur votre radio ici. À tout à l'heure.
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2: La météo ici, Pays de Savoie, pour cet après-midi, c'est du très beau temps, avec seuls quelques cumulus sur les reliefs. Une ambiance qui est assez chaude, mais rafraîchie malgré tout, par la brise en vallée, 20 à 40 km/h. Il y aura aussi du vent, 30 à 50 km/h en haute montagne, sur les crêtes et cols exposés de Vanoise et Haute-Maurienne. Température maximale, 31 degrés à Chambéry et Albertville, 30 à Saint-Jean-de-Maurienne et Bourg-Saint-Maurice, 29 degrés à Annecy, 28 pour Bonneville, 24 au désert dans les Bouches.
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0: Le guiret Lemon Tree du groupe allemand Fool's Garden, certainement biberonné aux Beatles. Et c'est le moment de vos trois chansons françaises à la suite ici Pays de Savoie, que vous écoutiez dans votre voiture, en vacances ou au boulot, à la Balme de Sinagie, Chalaiseau ou Val d'Isère. Voici votre petit plaisir. On ne change pas, Céline Dion, Le Chant des Cygnes, Indochine et Holidays de Michel Polnareff.
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0: On ne change pas la plume et la musique de Jean-Jacques Goldman, du sur-mesure pour Céline Dion. Et l'on restera dans la sphère de la diva canadienne avec une info-concert à Saint-Jean-Maurienne, un tribute à ne pas manquer, après un point d'étape en direct du Tour de France.
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3: Voiron, Orcières, Merlette, l'Isère, jusqu'aux Hautes-Alpes. Voilà le menu de cette 18e étape et des coureurs encore en lice dans ce Tour de France. 74 km de l'arrivée et les hommes de tête au nombre de 14 qui sont dans la troisième difficulté du jour. La côte des terrasses, un peu plus de 3 km à quasiment 7%, une côte de troisième catégorie. Ils sont à 2 km du sommet et parmi ces 14 coureurs, il y a Carapaz, il y a Bernal et il y a trois Français. Je vous les donne rapidement. Valentin Paré-Peintre qui porte le maillot à poids, qui est deuxième du classement général de la montagne. Il y a également Romain Grégoire et Nicolas Breuillard, lui le Vauclusien qui avait coché cette étape. Il possède ses hommes une minute avant sur un groupe intercalé. Thomas Coignac, vous êtes au cœur de la course sur la moto ici. Il y a de grandes chances puisque le peloton est à plus de 5 minutes 30 que la victoire se joue parmi tous ces échappés.
4: Oui, exactement. Alors après, à savoir si le groupe d'intercalés, on est derrière eux là, avec Céline Guérini sur la moto ici, réussira à revenir sur ce groupe de tête. Ça risque d'être une grande bataille, alors que là on est dans l'ascension de la côte des terrasses et qu'ensuite ce sera un faux plat plutôt montant. Ça risque d'être une grande bataille donc entre ces deux groupes, mais effectivement le peloton est à plus de 5 minutes derrière, donc plus de suspense de ce côté là alors qu'on est passé tout à l'heure par la de Lamure, toujours en Isère. Il y avait une grande pancarte sur la mairie. Lamure aime le Tour. Elle avait même accueilli cette commune un départ d'étape. C'était en 2017. On arrivait alors à Serre Chevalier.
3: Vous parliez des coureurs intercalés. Ils sont nombre de 27. Hein, si jamais ils parviennent à rentrer, il reste 74 km et 52 secondes d'avance pour les 14 hommes de tête. Vous la vivez tout l'après-midi, cette étape du Tour de France, sur votre radio ici. À tout à l'heure.
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0: Eh, à ne pas louper, pour les fans de Céline Dion, tribut de Céline Dion, un show unique porté par des musiciens expérimentés et passionnés ce vendredi à Saint-Jean-de-Maurienne. En tournée dans toute l'Europe, c'est pourtant bien chez nous, au festival Saint-Jean-l'Estival, que le véritable show aura lieu. Tribut de Céline Dion, c'est 2 heures de spectacle consacré à la plus grande voix mondiale, les tubes de la diva, revisités avec puissance, émotion et authenticité. D'amour ou d'amitié jusqu'au dernier hit de la star internationale, en passant par la passerelle du Titanic, vous allez plonger dans les chansons cultes de Céline Dion et vous laisser emporter par vos émotions. Le groupe développe une énergie live contagieuse. Lâchez-vous. Tribute de Céline Dion ce vendredi 24 juillet à 21h, parvis du théâtre Gérard Philippe à Saint-Jean-de-Maurienne.
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0: participé. Ça, c'était le Frenchie Jacques Pépineau qui a pris le pseudo de David Christie. Pour percer, il a réussi avec ce qui est devenu un tube, Saddle Up. À suivre, Michael Jackson, Bad, Oria, Soirée mondaine et Renaud, It Is Not Because You Are. Avant les 90 secondes, toute actualité en France et dans le monde.
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1: 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C'est l'heure du 90 secondes, toute l'actu en France et dans le monde.
2: Le feu, toujours incontrôlable au nord du bassin d'Arcachon, il a parcouru plus de 3000 hectares et entraîné l'évacuation de 20 000 habitants et vacanciers très nombreux dans le secteur. L'intervention des pompiers est rendue très difficile par un vent tournant. Point de situation complet retrouvé dans notre direct sur ici.fr. Dans l'arrière-pays varois, de nouvelles évacuations sont ordonnées pour faire face aux reprises de flammes autour de Cotignac. La zone touchée reste pour le moment stable, 2500 hectares. Et conséquence de ces incendies, l'eau n'est plus potable à Pont-Eves, y compris pour cuisiner ou se laver les dents. 3 ans après la mort de Thomas Perotto à Crépol dans la Drôme, les motivations racistes sont pour la première fois reconnues par la justice. Dès le début de l'affaire, des témoins évoquaient une rixe hostile aux Blancs, une circonstance aggravante lors du futur procès des 11 mis en cause. En pleine remontée des prix du carburant, le gouvernement repousse la date butoir pour demander l'aide gros rouleur jusqu'à 100 euros. Ce sera possible jusqu'à fin août. Au même moment, le groupe Total Energy annonce avoir doubler ses bénéfices au deuxième trimestre. Il se chiffre à 5,4 milliards d'euros. L'intelligence artificielle égale maintenant les meilleurs cerveaux humains. Les logiciels de deux géants de la tech chinoise, Huawei et Xianchu, dont font un sans faute à l'Olympiade internationale de mathématiques, le concours considéré comme le plus prestigieux. Et puis ça va tirer dans les mollets aujourd'hui sur la route du Tour de France. 3900 mètres à gravir entre Voiron en Isère et Orcières-Merlette dans les Hautes-Alpes. Et on va tous suivre cette situation toute l'après-midi avec nos points sur ici.
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3: Et on est largement dans le dernier tiers de cette 18e étape, 53 km pour les 14 hommes de tête avant de rejoindre Orcières-Merlette, arrivé donc en altitude cet après-midi, 14 hommes qui possèdent 1 minute et 20 secondes d'avance quasiment sur un groupe d'intercalés. Parmi ces hommes forts, il y a Richard Carapaz, il y a Egan Bernal, également deux bons grimpeurs dont il faudra forcément se méfier dans les deux dernières difficultés de la journée pour les autres compagnons d'échappée, parmi lesquels on retrouve 3 Français, Valentin Paré-Peintre qui aura réalisé jusqu'à présent une belle journée pour son opération maillot à pois, puisqu'il est passé en tête des 2 premières difficultés, lui, le Haut-Savoyard, le Français, accompagné de 2 autres tricolores, le champion de France Romain Grégoire qui est dans l'échappée, ça fait plaisir, et puis Nicolas Bruyère qui est également là, tout cela à 53 km de l'arrivée. Vous la vivez tout l'après-midi cette étape sur votre radio ici.
1: 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La météo ici, Pays de Savoie, pour cet après-midi, c'est du très beau temps, avec seuls quelques petits cumulus sur les reliefs. Une ambiance qui sera assez chaude, mais malgré tout rafraîchie par la brise. En vallée, 20 à 40 km/h. Il y aura aussi du vent, 30 à 50 km/h en haute montagne, sur les crêtes et cols exposés de Vanoise et Haute-Maurienne. Température maximale, 31 degrés à Chambéry et Albertville, 30 à Saint-Jean-de-Maurienne et Bourg-Saint-Maurice, 29 à Annecy, 28 pour Bonneville, 24, désert dans les Bauges.
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0: Bon après-midi avec la musique dissipée de sa voix et bon entendeur dans une reprise d'Isabelle Pierre. Le temps est bon. Après la musique, la place du village, le rendez-vous incontournable de l'après-midi. Des histoires en Pays de Savoie racontées par les frères de Paris qui ont sillonné la région pendant plus de 30 ans avec gourmandise, on peut l'affirmer. Aujourd'hui, au micro de Laurent Pascal, Philippe nous livre ses souvenirs de la rencontre avec Mumu qui tient un restaurant au village de l'Écho, 2050 mètres d'altitude au-dessus de Bonneval-sur-Arc.
1: Vivre à l'année à plus de 2000 mètres d'altitude, c'est ce qu'on va évoquer en tout cas aujourd'hui.
2: Ah oui, c'est assez rare et c'est une belle rencontre qu'on va faire en pleine montagne. Nous sommes sur la commune de Bonneval-sur-Arc, le tout dernier village de Haute-Maurienne, déjà situé à 1830 mètres d'altitude. Et là, on continue à monter jusqu'à 2050 mètres dans le petit village de l'Écho.
1: Ah bah oui.
2: Coupé magnifique. Du monde, magnifique village, coupé du monde une partie de l'année en hiver. On est à 4 km de Bonneval en remontant l'Arc, ce torrent qui coule justement. Et les chalets de l'Écho sont faits de pierres magnifiques, de lauzes. Et puis là, notre surprise, c'est de rencontrer Mumu, qui tient un restaurant et qui vit là-haut toute l'année. Muriel Anselmé est effectivement la toute dernière personne à vivre là-haut toute l'année. Sa seule famille d'ailleurs.
1: Ouais.
2: Et elle tient un restaurant qui s'appelle Chez Mumu.
1: Bah forcément.
2: Et c'est Muriel qui nous rappelle que le tout dernier habitant permanent avait quitté le village en 1969. Donc ça fait un bail. Hein. Mmh. Et ça fait 6 ans qu'elle y vit là-haut lorsque nous la rencontrons.
1: Et je crois que Christophe Garnier est allé la rencontrer au Petit Bonheur.
2: Ah, probablement, oui. Voilà. Ça va être un grand bonheur de la rencontrer.
1: Bah, c'est sûr. Alors justement, comment elle fait pour vivre toute l'année dans ce petit endroit perdu?
2: On lui pose la question, évidemment. Elle nous dit que c'est pas simple tous les jours. Elle nous dit que c'est cette vie qu'elle a choisie. C'est une vie qui lui plaît. Elle a été gardienne de refuge avant, refuge du Carreau, refuge des Évêtes. Et c'est une vie qui lui plaît pour sa dureté, nous dit-elle. Elle ajoute, je suis née à Bonneval, c'est une maison familiale, j'y suis donc très attachée. Et le matin, quand je me lève, j'ai une chance inouïe d'être ici, les lumières changent tout le temps. Elle nous avoue quand même que pour la Toussaint, avec du brouillard, c'est très particulier. Et elle éclate de rire en nous disant, eh ben c'est super, parce qu'il n'y a personne, voilà ce qu'elle nous dit.
1: Est-ce qu'elle aime encore la neige?
2: Ah, c'est une bonne question. Elle aime cette neige. Elle nous dit, j'adore la neige. Elle nous dit une chose étonnante, l'hiver dernier, il n'y a pas eu beaucoup de neige. En cumulé, on a eu à peine 5 mètres de neige, nous dit-elle.
1: Oui.
2: C'est quand même beaucoup, mais pour elle, c'est pas beaucoup. La Haute-Maurienne est connue, Laurent, vous le savez, pour ses fameux retours d'est, ces coups de lombarde qui font tomber jusqu'à 1 mètre de neige en une seule nuit. Et dans son restaurant, Mumu propose des spécialités qui lui sont propres, liées bien sûr à son environnement, des épinards sauvages, de la rhubarbe sauvage avec lesquelles elle fait des tartes, ou encore du serpolet, ce fameux thym sauvage. On sentait que Mumu était en communion avec cette nature sauvage. On la sentait heureuse, tout là-haut, dans la montagne.
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0: le tube. Angie, les Rolling Stones, le bonheur absolu. À suivre, pour continuer, votre chanson française à la suite ici, Pays de Savoie. Bernard Lavillier et Jimmy Cliff, comme des frères de son, mélodie, tempo, harmonie. Le Petit Pêcheur, hymne au lâcher prise de Manon Lisa, on adore. Et Daniel Balavoine, aimer est plus fort que d'être aimé.
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0: et ça donne envie de chanter. Vous écoutez aussi Pays de Savoie, c'était Jimmy Cliff et Bernard Lavillier, complice et talentueux, mélodie, tempo, harmonie. À suivre, un coup de cœur ici Pays de Savoie, au lac du Bourget pour ce dimanche 26 juillet, après un point d'étape en direct du Tour de France.
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3: Pile à 30 km de l'arrivée à Orcières-Merlette. C'est tout simplement une arrivée en haute altitude aujourd'hui pour le Tour de France entre Voiron et la commune d'Orcières-Merlette dans les Hautes-Alpes. Et je vous disais 30 km pour un groupe de 6 coureurs en tête. Il y a Richard Carapaz, il y a Johan Essen, Jorgensen, Garcia, le coureur de la Movistar, Mauro Schmidt qui a déjà gagné cette année sur le Tour. C'était à Belfort, lui le Suisse. Et puis le Français Valentin Paré-Peintre qui porte le maillot à poids, le coureur au Savoyard, la Soudal Quick-Step. Il possède 1 minute et 14 secondes sur un groupe d'intercalés. Ils sont peu nombreux. Puis un peu plus loin, il y a un autre groupe. Le peloton est à 8 minutes. Ça devrait se jouer entre les 6 hein, parce qu'il y a ensuite deux dernières difficultés, dont la montée finale vers la commune et la station d'Orcières-Merlette. Thomas Coignac, vous êtes juste derrière les 6 hommes de tête qui... sont manifestement bien en forme, en tous les cas pour certains d'entre eux. On pense à Carapaz.
4: Oui, exactement. Et puis ils bossent bien ensemble. On se répartit équitablement le travail. Là, c'est Matteo Jorgensen, l'Américain, qui prend ce relais. Donc effectivement, je suis d'accord, ça devrait se jouer entre ces six. Et si on veut avoir plus de chances d'avoir une victoire française, Bruno, est-ce qu'on pourrait pas naturaliser en express Matteo Jorgensen, l'Américain? Après tout, il habite à Nice depuis plusieurs années. Il a été formé à Chambéry et il parle parfaitement français. Donc on aurait Valentin Paré-Peintre et une deuxième chance, pourquoi pas, avec Matteo Jorgensen, si on lui trouve la double nationalité d'ici une demi-heure.
3: Bon, on veut une vraie victoire 100% française. Ça nous ferait plaisir et ce serait la première de ce Tour de France. On n'y est pas encore, hein. Un peu plus de 29 km et il y a des hommes très costauds devant. Cette fin d'étape, vous la vivez en intégralité et tout au long de l'après-midi sur votre radio ici. À tout à l'heure.
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0: Pas un jour sans une fête en Pays de Savoie. Et c'est le lac qui est en fête. L'événement de ce dimanche 26 juillet sur l'esplanade du lac à Aix-les-Bains avec des animations sur terre et même sur l'eau. Mais oui, le lac du Bourget. Il y aura des animations pour tous les goûts, expo vente d'artisans créateurs et pour les petits, fabrication de cerfs-volants, pêche miraculeuse, chamboule-tout et pêche à la ligne. Les grands, eux, vont s'entraîner sur le simulateur de pêche. La présentation de microphones aquatiques et ils pourront même fabriquer des mouches, oui, pour attraper les poissons. Et pour l'ambiance, Boris, l'homme orchestre, dance country, balade sur le voilier du club, démo et essai du bateau AOH, enfin, même pour les petites faims et les grosses soifs, tout sera sous contrôle grâce au bar du club et aux food trucks. La fête du lac, c'est dimanche sur l'esplanade du lac à Aix-les-Bains.
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0: Votre cadeau ici, Pays de Savoie, c'était Sia, Gimme Love. Et maintenant, l'humour en tube, des extraits de sketch choisis par Fred Ballard. Aujourd'hui, deux femmes humoristes pour nous parler de la contraception féminine. Jusque-là, tout va bien. Caroline Vigneault et Marine Leonardi.
1: C'est quand même plus sécure de retirer les balles d'un pistolet plutôt que de tirer à balles réelles sur quelqu'un en disant « T'inquiète pas, t'as un gilet pare-balles !»
2: Alors, l'image vaut ce qu'elle vaut, mais elle a le mérite d'être efficace. C'est au porteur du pistolet de procéder au changement de projectile s'il n'est pas prêt à voir la cible gonflée comme une baudruche pendant 9 mois. Et quand Caroline Vigneault insiste, c'est qu'elle a elle-même été prise pour cible.
1: Une femme est fertile en moyenne 4 jours par mois. Un homme est fertile en moyenne 365 jours par an. Et les mecs ont réussi à nous faire croire que c'est à nous de prendre la pilule tous les jours. Hé, les filles, on percute ?
2: Ah oui, c'est sûr qu'on est resté endormi pendant quelques années. Et à quel prix, hein ? Parce que, bon, si la pilule contraceptive n'avait pas d'effet secondaire, ça se saurait. Et Marine Leonardi le sait, hein, d'ailleurs.
3: Moi, la dernière fois que j'ai pris la pilule, c'est simple, j'ai pris 10 kilos et de la moustache. Mais je vous promets, il y avait écrit Jasmine sur la plaquette. Je ressemblais à Jafar. Je ne sais pas si vous en avez entendu parler, mais ils sont en train de plancher sur la pilule contraceptive pour hommes. Est-ce qu'on va faire confiance ? Non mais je pose la question aussi. Moi, la seule fois où mon mari a dû penser à un truc à heure fixe, ma fille est restée enfermée à l'école. Voilà.
2: Alors ça, c'est un problème auquel les chercheurs en contraception masculine n'ont certainement pas pensé, sauf si les chercheurs sont des chercheuses. Là, on a peut-être une chance, mais bon, en attendant, on peut tenter la contraception par le rire. Un bon fou rire au bon moment et le pistolet est désarmé. Il n'y a plus qu'à essayer.
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0: Il n'y a pas de honte. Notre mantra, quoi qu'il arrive, un cadeau de Michel Berger à Entremont, la Clusaz ou la Bâtie. Ici, Pays de Savoie, choisi pour vous, Parisienne Walkways de Gary Moore. Et c'est à qui le tour, Mylène Farmer, avant les infos des 17h.
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1: Vous écoutez Ici, Pays de Savoie, il est 17h. Et c'est l'heure des infos.
2: Le bassin d'Arcachon envahi par les fumées et un brouillard rougeâtre. Le feu toujours hors de contrôle. Il continue de progresser avec désormais 3400 hectares parcourus. Pour le moment, aucun blessé, mais de très nombreux évacués. Ils sont 20 000 environ, dont beaucoup de vacanciers, des campeurs. Vous êtes à leur côté, Kevin Blondel, pour Ici Gironde, dans la salle des fêtes de Biganos, transformée en dortoir de fortune.
3: 200 lits de camp disposés en rang dans cette salle des fêtes, une trentaine de bénévoles et d'employés communaux avec leurs gilets jaunes sur le dos pour accueillir une à une toutes les familles qui arrivent un peu déboussolées, en short de bain, en tongs, parfois pieds nus parce que certains sont partis très vite dès qu'ils ont reçu l'ordre d'évacuer leur camping. Et depuis, c'est l'attente. Certains ont choisi de rentrer. Fin du séjour. Un papa venu du Val d'Oise en famille me disait quand même on se donne 48 heures pour voir si on reste ensuite ou pas. Et pendant ce temps, ceux qui sont d'ici, eux, scrutent le ciel. On regarde ce grand nuage gris-noir qu'on voit au loin, évidemment, qui nous vient de l'incendie. On est à une vingtaine de kilomètres du départ de feu et pourtant c'est bien visible d'ici. Au moindre courant d'air, on a l'odeur âcre. Tous ici espèrent évidemment que ce soit éteint le plus vite possible, même si on se tient prêt à accueillir ces évacués encore demain, encore ce week-end peut-être, voire même peut-être en début de semaine prochaine, me disaient ici les élus, même si on espère évidemment ne pas en arriver là.
2: Et la situation, elle commence à se stabiliser à l'entrée de la presqu'île du Cap Ferré. Les flammes sont pour le moment contenues. Vous retrouvez notre point en direct sur ici.fr. Dans le Var, l'incendie n'est lui toujours pas fixé. Des reprises cet après-midi ont entraîné de nouvelles évacuations dans les villages pittoresques de Cotignac, Courant et Pontevès, où le Mistral s'est levé aujourd'hui. 650 pompiers restent mobilisés sur place. Des premiers éléments de réponse après le crash d'avion de Tomblaine près de Nancy, survenu fin juin lors d'un baptême de parachutisme. Un premier rapport du bureau enquête et analyse évoque un dégagement de fumée à bord de l'appareil juste avant sa chute. L'avion, révisé 2 mois avant, avait réalisé 3 vols avant l'accident, mortel pour ses 11 occupants. Après les menaces reçues par le maire d'Alès dans le Gard, le démenti de la DZ Mafia est jugé crédible dans une vidéo. Des hommes au visage masqué affirment ne pas être responsables des tags, des balles déposées dans la boîte aux lettres de l'élu et de l'attaque à la voiture piégée redoutée en début de semaine. Après avoir renoncé en décembre, le gouvernement veut de nouveau doubler le montant des franchises médicales. Ce reste à charge ne sera plus plafonné à 100 mais à 200 euros. Objectif, dégager des ressources en plus pour l'hôpital, explique la ministre de la Santé Stéphanie Rist, sans préciser de la date d'application de la mesure. Il y a bataille pour la première étape de haute montagne sur la route du Tour de France. 6 coureurs se sont échappés, dont le Français Valentin Paré-Peintre, avec encore une dizaine de kilomètres à parcourir avant l'arrivée à Orcières-Merlette. Arrivée à vivre en direct sur votre radio ici.
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1: Ici Pays de Savoie, tous les jours à vos côtés, à 17h03, voici votre info route. Alors, il y a un ralentissement à Sciez, 17 minutes de temps de trajet supplémentaire en direction de Thonon. C'est 29 minutes supplémentaires pour passer la douane de Bardonnay. 37 minutes pour arriver à franchir le tunnel du Mont-Blanc en direction de l'Italie. Et 10 minutes supplémentaires entre Sevrier et le port d'Annecy.
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1: La tendance météo ici, Pays de Savoie, pour demain vendredi, c'est la poursuite du beau temps, des températures en hausse et des cumulus sur les reliefs. À noter de la brise en vallée 20 à 40 km/h et du vent en haute montagne 30 à 50 km/h sur les crêtes et cols exposés de Vanoise et Haute-Maurienne principalement. En Haute-Savoie, une légère bise en plaine et sur le bassin lémanique avec des rafales de 20 à 40 km/h. Température maximale en hausse, supérieure aux normales de saison de quelques degrés. 32 à Chambéry-Albertville, 29 à Saint-Jean-de-Maurienne, Annecy et Bonneville, 28 degrés pour Bourg-Saint-Maurice et 24 au désert dans les Bouges.
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1: Allez, c'est l'heure de réviser nos classiques. On a 20 ans tout mouillé, la piste est bondée. Il fait chaud, les boules à facettes scintillent, nous font de l'œil, et on aime cette sensation de liberté. C'est celle d'Indeep, Last Night DJ.

0: Le groupe américain indie passe son titre planétaire Last Night de DJ Save My Life en 1982.
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0: Coucou la tribu du 17-19, très content d'être avec vous, de vous retrouver. Comme tous les soirs, ça fait vraiment chaud au cœur. Mes deux complices pour partager ce bonheur aujourd'hui et pour vous accompagner dans cette belle fin d'après-midi, c'est Joe et Evelyne. Laure Béchade nous rejoindra dans 3 minutes avec sa découverte dont j'ai testé. Sauf si nous suivons en direct l'arrivée de la 18e étape du Tour de France, un peu plus tôt que prévu. Normalement, ça devrait être vers 17h20, mais on ne sait jamais. Il peut y avoir un coup de pouce, un coup de vent ou je ne sais quoi. Les coureurs pourraient arriver plus tôt. C'est l'arrivée de la 18e étape du Tour de France de la montagne avec l'étape Voiron-Orcières-Merlette. Le Tour de France avec ici la radio officielle. Quant à Jérémy Frérot, il me pousse déjà dehors pour prendre le micro. Ben, je m'en vais.
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0: Frérot, le nouveau single de Jérémy Frérot en tournée en bord de mer sur la route de vos vacances. Il a loupé nos plages de bord de lac. Et bah tant pis pour lui.
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0: Elle est là tous les jours avec les meilleurs moments de ses découvertes. C'est Laure Béchat dont j'ai testé tout l'été. Et aujourd'hui, une merveille extraordinaire.
3: Mais oui, s'il est une merveille à visiter au moins une fois dans sa vie, c'est bien ces jardins enchantés. J'ai testé les jardins secrets. Je vous raconte. Alors, ces jardins portent bien leur nom, hein. Secrets, ouais, ils sont au beau milieu de la campagne, à Vaux, en Haute-Savoie. Je sais pas si vous situez. On est dans l'Albanais, entre Rumilly et Annecy. Petit village de 1000 âmes et au jardin extraordinaire. Pourquoi? Pour l'évasion sans prendre l'avion. Une décoration fleurie orientale, originale, quoi. Alors, moi, je vous le dis, si vous cherchez à voyager au pays des mille et une nuits, c'est ici qu'il faut prendre un billet pour une flânerie dans ces grands jardins uniques en leur genre et en France et dans le monde, labellisés jardins remarquables par le ministère de la Culture, s'il vous plaît. Alors, je vais pas vous raconter les secrets de ces jardins, hein, faut garder la surprise, mais je peux vous dire ce que moi, j'aime.
0: Bah écoutez, avec plaisir, alors. Du coup, alors?
3: Eh ben, les milliers de détails du décor, j'y passe des heures à les scruter, entre les galeries, salons, courettes, patios, les allées fleuries aux galets en forme de cœur ou autres fantaisies maison. Ben oui, c'est le fruit de 46 ans de décoration. Moi, ce que j'aime aussi, c'est ces sculptures de personnages en coquillages fantasmagoriques. J'aime aussi le calme, ambiance sonore, silence, l'eau des fontaines qui coule. Chacun son style d'ailleurs, et elles ont toutes un prénom, celui des petits-enfants du couple fondateur. C'est fascinant, c'est attendrissant. Et ce que j'adore aussi, ce sont les beignets d'Alain. Alain, toujours fringant et souriant du haut de ses 85 ans. Et quant au thé à la menthe, ben moi, ça me rappelle en fait mes jolies années en Afrique du Nord. Et je peux vous dire qu'il est bon comme là-bas, ce thé. Et il y a encore autre chose pour me plaire, les milliers de roses et fleurs de toutes les couleurs. Et au détour d'une allée, si je croise Nicole en train de les bichonner, eh ben ça fait ma journée. 80 ans d'une fraîcheur et douceur, de la splendeur incroyable. Et vous savez ce que j'aime en fait, c'est qu'à chaque fois que j'y vais, je les redécouvre ces jardins. Il y a toujours de quoi piquer ma curiosité. Et la prochaine fois, eh ben j'irai bien tester leur micro-palace pour une nuit magique. Parce qu'on n'a qu'une vie et c'est ici maintenant que je la vis.
0: Je le crois pas alors, un micro-palace. Remarquez, pour jouer les princesses, c'est magnifique. Allez, on va partir loin, très loin, far, far away, comme disent les Américains, avec Kim Wilde. Elle a laissé Laurent Voulzy de côté. Bah oui, rien à voir avec les nuits sans elle. Voici Cambodia. Et puis très vite après, l'arrivée de la 18e étape du Tour de France en direct sur votre radio ici Pays de Savoie. L'étape, c'est Voiron, Orcières-Merlette.

0: Cambodia en 1982, c'était Kim Wilde. 17h19, voici votre inforoute ici, Pays de Savoie. Acier, c'est 23 minutes de temps de trajet supplémentaire pour arriver à Tonon, 32 minutes pour passer la douane de Bardonnay, 51 minutes de temps de trajet supplémentaire pour passer le tunnel du Mont-Blanc en direction de l'Italie, et on a toujours une douzaine de minutes de temps de trajet supplémentaire entre Sevrier et le port d'Annecy. Vous n'hésitez pas à nous appeler au 0806 00 10 10 si vous rencontrez des difficultés de circulation. Et maintenant, il est 17h20, on part sur le tour pour vivre l'arrivée en direct.
1: Étape du Tour de France, la 18e. Nous sommes à moins de 2 km de l'arrivée. Et ça sent en tous les cas la victoire d'un Équatorien. Il est seul en tête, Richard Carapaz. Il a faussé compagnie à ses 5 compagnons d'échappée dans la montée finale vers la station d'Orcières-Merlette dans les Hautes-Alpes. 7 km à quasiment 7%. Et l'Équatorien, qui était forcément l'homme à battre, le meilleur des grimpeurs dans cette échappée, a tenté dans un premier temps de partir à 4 km. Et là, il y avait l'unique Français dans cette échappée, Valentin Paré-Peintre, pour réagir, rester dans sa roue. Ils ont réussi à creuser un petit écart avec les autres coureurs présents dans cette échappée. Puis 500 mètres plus loin, Carapaz, avec le retour notamment de Johan Essen. Il y avait le retour également de Mauro Schmidt. Il en a remis une, Richard Carapaz. Et c'est à ce moment-là, c'est-à-dire il y a 2 km, avec son maillot violet, son casque violet, le coureur de l'AIF qui l'a fait la différence. Et là, il est seul en tête, l'Équatorien, pour aller chercher une première victoire d'étape cette année, mais une deuxième dans sa carrière sur le Tour de France. On va y revenir forcément. Il est bientôt à la flamme rouge. Thomas Coignac, peut-être en fond de ligne, êtes-vous là, Thomas, après avoir suivi cette étape encore une fois exceptionnelle sur la moto ici?
2: Ouais, et puis on l'a faite, hein, cette montée vraiment Sierre-Merlette avec la moto ici, et on a vu à quel point c'était difficile, à quel point la pente était prononcée dans les virages. Alors c'est pas étonnant, Bruno, que ce soit le meilleur grimpeur du groupe, eh bien, qui s'isole et qui s'impose probablement, parce qu'il lui reste 1 km à Carapaz, et que ça n'a pas joué tactique là. C'est forcément le plus fort de ce groupe d'échappés qui s'est détaché.
1: On est à des pourcentages autour de 7 là sur les deux derniers kilomètres. Le voilà à la flamme rouge, Richard Carapaz, le coureur de la formation IF, qui est parti depuis le 30e kilomètre de cette étape. Il a passé 150 km à l'avant dans différents groupes, hein. À un moment donné, ils étaient 6 sur la fin, mais ils ont été jusqu'à une bonne dizaine. Ils ne jouaient aussi forcément l'école avec le meilleur grimpeur pour Valentin Paré-Peintre, le Français de cette échappée, qui, s'il termine dans les 3 premiers, va vraiment cette fois-ci être le leader du classement de la montagne. Lui qui est passé en tête de quasiment tout l'école cet après-midi, Richard Carapaz, à 700 mètres de la ligne. Il ne se retourne pas, hein. Il appuie bien évidemment très fort sur les pédales. Il est tendance cette fois-ci, en train de relancer pour remettre du rythme l'Équatorien, lui qui s'est imposé l'année dernière, figurez-vous, pas très loin d'ici également, dans le département des Hautes-Alpes. A super dévolu, ce n'est pas un inconnu, hein, l'homme de 33 ans, parce qu'il a déjà fait un podium sur le Tour de France il y a 5 ans. Il a été performant sur le Giro, le Tour d'Italie également. Et il a été tellement malin en montant avec les autres, un rythme qui lui convenait, pour finalement attaquer, je vous le disais, une première fois à 4 km de la ligne d'arrivée. Il en a remis une couche à 3,5, et là, plus personne n'a pu le suivre. Il est en train de se retourner quand même, Carapaz. Mais il y a largement de quoi faire et peut-être de quoi profiter. Il est de nouveau en train de relancer l'Équatorien avec le maillot vert, parce qu'il fait 27 degrés ici à Orcières-Merlette. Les derniers virages pour celui qui va de nouveau lever les bras sur le Tour de France. On n'aura pas de victoire française alors qu'il restera 3 étapes derrière. Voilà, il va fermer son maillot avec ses lunettes de soleil, une dernière relance, et il est dans la ligne droite, la Richard Carapaz. il va pouvoir profiter de son deuxième succès sur le Tour de France, en train d'applaudir le public, de lever le point droit. L'équatorien passe devant nous et au seigneur, il s'impose ici à Orcières-Merlette après 4h26 secondes de course. Un succès Thomas Coignac, mais joué à la perfection. On connaît son expérience, on connaît son talent de grimpeur. Il a réussi tout ce qu'il voulait cet après-midi, Carapaz.
2: Il est récompensé, ça fait du bien aussi de le voir récompensé, Carapaz, parce qu'il a tellement mérité sur ce Tour de France. Il était échappé en solitaire du côté du Murant, il était échappé en solitaire du côté du col du Hague, et à chaque fois un certain Tadej Pogacar lui avait fondu dessus pour le priver de la victoire. Et la troisième aura donc été la bonne pour l'Équatorien qui va venir célébrer avec son équipe dans quelques jours.
1: La mauvaise nouvelle, c'est que Valentin Paré-Prince ne sera pas dans les trois premiers. Il ne sera donc pas en tête du classement de la montagne ce soir, parce que c'est Mauro Schmidt, le coureur de la Jaico Alula, le coureur suisse de l'équipe australienne, qui prend la deuxième place au sprint devant Tobias, devant Matteo Jorgensen, et donc l'Américain, et Valentin Paré-Prince qui arrive seulement maintenant après un petit peu plus d'une minute et 10 secondes du vainqueur, donc l'équatorien Richard Carapaz. Il passe devant nous épuisé Valentin Paré-Prince. Il aura fait la course en tête, mais il se rapproche très très près désormais de la formation, et notamment en tête de ce classement des grimpeurs du maillot jaune Tadej Pogacar, que l'on voit dans la montée, parce qu'on va suivre ça bien évidemment. Maintenant la course au podium avec une équipe de Tadej Pogacar, l'équipe UAE qui est amoindrie, hein. Il y a un virus dans l'équipe, on parle d'une gastro-entérite. On a vu Adam Yates hier tout près de l'abandon. Il a finalement continué le Britannique aujourd'hui, mais il a perdu notamment McNulty parmi ses équipiers, Tadej Pogacar. Et là, sur les images que l'on nous a montrées, il a deux équipiers à ses côtés, et notamment le troisième du classement général, Isaac Del Toro, le maillot jaune, qui est à 1 km, le groupe maillot jaune, de l'arrivée ici, donc quasiment à la flamme rouge. Et on espère, pourquoi pas, voir un Paul Sexas attaquer Del Toro pour aller chercher la troisième place, le podium, lui qui est à 20 secondes, Paul Sexas, le jeune prodige français du podium du Tour de France et de la troisième place. On va les voir arriver d'ici quelques instants. Vous la vivez, cette arrivée, en direct sur votre radio ici. Il y aura ensuite demain l'ascension, déjà la première mythique de l'Alpe d'Huez, avant de remettre le couvert après demain, et ensuite de se diriger vers les Champs-Élysées pour la 21e et dernière étape dimanche. Thomas Coignac en fond de ligne après avoir suivi l'étape au cœur du peloton sur la moto ici. Une réaction peut-être avec Paré-Prince ou un autre coureur.
2: Valentin Paré-Prince là qui est assis là près des barrières avec son équipe, pas très loin. Il s'est mis la tête sur les genoux, l'épuisement évidemment après une étape si difficile, en train d'essayer de récupérer, de boire un petit peu le maillot à poids, déçu visiblement de ne pas avoir pu réussir à suivre l'attaque décisive de Richard Carapaz.
1: Elle est groupe maillot jaune qui est à peu près 600 mètres de la ligne, un groupe composé d'une petite quinzaine de coureurs, hein. Tadej Pogacar est tout simplement en troisième position derrière deux équipiers, moins de 600 mètres pour le maillot jaune, hein, alors qu'à un moment donné il y avait plus de 8 minutes de retard pour le peloton maillot jaune. Et on voit dans ce groupe notamment Tadej Pogacar, mais il est là également Paul Sexas avec deux équipiers. On est bien présent, on fait attention, on est vigilant. Ayuso est également là. Rapidement, Thomas, une réaction?
3: Je suis pas vraiment déçu. J'ai tellement souffert aujourd'hui.
1: Valentin Paré-Prince.
3: Une journée très très difficile. À la fin, j'étais vraiment mort, vraiment vide, et c'était vraiment très difficile. Ensuite, je peux pas être déçu. Je me suis fait lâcher à la pédale dans la dernière montée. J'étais tout simplement à bloc, donc j'ai fini à ma place. Et voilà, mais c'était une journée tellement dure, j'ai tellement souffert toute la fin d'étape sur les parties plates. Ouais, à un moment donné, je pensais même pas pouvoir faire dans les 10, donc je pense que je peux être content avec mon résultat aujourd'hui, même si on veut toujours gagner. C'est pas décevant, comme j'ai dit, parce que j'étais tout simplement à bloc, et voilà, c'est comme ça.
1: Merci beaucoup Thomas Coignac pour cette réaction directe de Valentin Paré-Peintre, quatrième et premier français de cette étape, mais qui malheureusement alors va garder le maillot à poids, mais il est deuxième au classement de la montagne. Demain, il faudra qu'il soit dans les deux prochaines étapes qui sont dantesques d'ailleurs, avec une arrivée à l'Alpe d'Huez, qu'il soit encore une fois acteur, lui qui est déçu mais qui aura tout donné, alors que du côté des cadors, des favoris, on n'a pas forcément attaqué. Même Paul Sexas n'a pas voulu aller chercher quelques secondes par rapport à Isaac Del Toro après la victoire de l'équatorien Richard Carapaz, ici l'homme de 33 ans qui s'impose, le coureur de la IF à Orcières Merlette, après une sacrée échappée, et ses 185 km de course en solitaire. Il a attaqué à 3,5 km, et c'est cette attaque qui a fait la différence. Pogacar reste bien évidemment maillot jaune et de très loin de ce Tour de France, devant Evenepoel, devant Del Toro, devant Sexas, le quatrième. On revient sur tout cela dans le journal du Tour à 18h30 tout à l'heure sur votre radio ici.
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0: On plonge avec volupté, comme de vilains petits curieux, dans les nuits de Laurent Voulzy. Quand elles sont sans Kim Wilde, il perd un peu la boule. Oh, mon lapinou, pousse ta tête sur mon épaule. Ah non, tu préfères celle de Kim? Tant pis pour toi.

0: Je vous en parlais tout à l'heure, c'est complètement dingue. Laurent Voulzy, Les Nuits Sans, qui moi, Hilda. Dans ma valise, c'est maintenant une série estivale très sympa pour regarder autrement ce qui remplit nos valises. Alors, vous vous y mettez quoi? Eh bien, l'objet là, dont on va vous parler, est aussi indispensable que la crème solaire ou les lunettes. Écoutez plutôt.
1: Dans ma valise, il y a...
2: Arrête! Non mais il existe des solutions beaucoup moins nocives.
1: De l'anti-moustique.
2: Ah bah c'est surtout pour toi. Moi, il ne me pique jamais quand t'es là.
3: Ah l'été. Sa chaleur, ses couleurs, ses odeurs. Et ce son. Que l'on redoute et que l'on retrouve. Les moustiques se reposent l'hiver. Et se réveillent quand il commence à faire un peu plus chaud. Dès que le thermomètre dépasse les 20 degrés, ils sont particulièrement actifs. Actives. Pour rappel, seule la moustique femelle pique. En aspirant notre sang, elle assure le développement des œufs. Son super pouvoir, c'est sa salive. Elle empêche notre sang de coaguler et anesthésie notre peau, ce qui lui permet de piquer sans être remarquée. C'est la salive des moustiques qui provoque les boutons. Mais après tout, un été sans piqûre de moustique, est-ce un véritable été?
4: Le problème, c'est surtout les moustiques, dévorés par les moustiques. Moi, je me plains pas, je ne me plains jamais. À part les moustiques, c'est tout.
5: Mais moi, ça me gratte pas. Non, non. J'ai pris les vitamines avant et ça me gratte pas.
3: Pour les éviter, les chasser ou encore les repousser, chacun y va de sa technique.
6: Les produits...
7: Ça fait rien du tout. On a essayé les bombes pour mettre sur le corps, le vinaigre, le parfum. Il n'y a rien à faire.
6: Au coriace ?
7: Oui. Et c'est les tout petits qui piquent.
3: Et vous ? Mettez-vous de l'anti-moustique ?
8: Ouais, c'est super important. Pour éviter tout ce qui est les piqûres, justement, parce qu'on n'aime pas trop se faire piquer l'été.
9: Ça fait partie de ce que j'amène, automatiquement. Ah oui, parce que moi, sinon, j'ai les réactions qui sont spectaculaires. Et ça gonfle, j'ai mal. Donc voilà, c'est le truc que j'oublie jamais.
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0: Alors, je vais vous donner un truc qui vous serait donné par mon mari, si vous le connaissiez. C'est qu'il a découvert la meilleure prise anti-moustique naturelle, sans effet secondaire. C'est moi. Et vous savez pourquoi ? Parce que quand on est ensemble, c'est moi qui me fais bouffer, des pustules, vous voyez, le genre. Et lui, à rien. C'est vraiment pas juste. Et les amis, c'est le moment. 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Je vous souhaite à tous bonne chance et nous, en vous attendant, on va écouter une superbe pépite de Richard Marx, Right Here Waiting.

0: Je vous ai pas menti quand je vous disais que c'était une pépite. Richard Marx, Right Here Waiting. Vous écoutez ici Pays de Savoie, merci. Il est 17h43. Voici votre inforoute. Alors, Assier, ça se complique un peu. 36 minutes de temps de trajet supplémentaire en direction de Thonon. C'est 37 minutes de plus pour passer le tunnel du Mont Blanc en direction de l'Italie. Ça se densifie en Haute-Savoie dans la périphérie ou l'agglomération d'Annecy en particulier après Pringy en direction de Chambéry. Et toujours du côté d'Annecy, c'est 11 minutes de temps de trajet supplémentaire entre Sevrier et le port d'Annecy.
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0: Et c'est la Haute-Savoie qui nous accueille à Châtillon-sur-Cluse. C'est Franck. Bonjour Franck.
3: Bonjour.
0: Comment ça va la vie ?
3: Eh ben, ça va très bien. Il fait beau, on est bien. On est dans une belle région, donc forcément, c'est dur de se plaindre, quoi.
0: Ouais, ça, vous avez raison. Côté région, difficile de faire mieux. Puis nous, de toute façon, comme on est chauvin, on trouvera pas mieux ailleurs. C'est comme ça. Alors, Franck, vous avez très très envie de gagner le passeport de l'été. C'est 27 destinations, j'imagine.
3: Oui, tout à fait.
0: Alors, on va jouer avec l'année 1986.
3: D'accord.
0: Vous allez écouter un extrait, vous me direz ensuite si c'est avant ou après 1986. On y va.
3: Ça marche.

0: Bon, je vais pas vous faire l'affront, mais il faut quand même que je le dise. On sait jamais si quelqu'un revient de Patagonie où il aurait passé les 150 dernières années. Il ne pourrait pas connaître ce titre d'Abba Fernando. Vous le connaissez par cœur. Mais maintenant, la question qui se pose, il va falloir donner la bonne réponse pour gagner le passeport de l'été et ses 27 destinations. Est-ce avant ou après 1986, Franck?
1: Moi, je pense que c'est après, mais c'est délicat parce que c'est Abba, c'est assez vieux comme groupe, donc mais je pense que c'est après.
0: C'est vraiment vieux, Abba, hein. C'est genre disco, ouais. Abba, quoi. Oui, enfin bon.
1: Ouais.
0: Vous dites quoi? Je ne pouvais pas vous aider plus. Plus je vous donnais la réponse. 1976, le 27 février.
1: Je suis déçu, tant pis.
0: Vous savez quoi? Vous venez de me fendre le cœur, Franck. Et à votre place...
1: Ouais, j'étais pas sûr.
0: Ah là là là là, mais écoutez ma voix. Vous ne devez écouter que moi.
1: Je ne pouvais plus changer, je vous avais dit, après. Donc voilà, je suis honnête.
0: Vous êtes parfaitement honnête. J'espère vous retrouver très vite pour jouer à nouveau.
1: Oui.
0: Et
1: pas de soucis, merci beaucoup.
0: Gagnez le passeport de l'été, Franck. Vous partez pas sans donner cette dernière réponse qui va être bonne. Quelle est votre radio locale en Savoie et Haute-Savoie?
1: Ici, Pays de Savoie.
0: Et ça, vous êtes sûr?
1: Ah bah ça, ouais, j'écoute assez pour savoir.
0: Alors, on a une personne hier, je me rappelle plus de son prénom, qui nous a dit c'est ici, Pays de chez moi. Ou alors,
1: oui, j'ai entendu.
0: Vous avez entendu, ouais. Ah, vous êtes un fidèle. Allez, plein de bisous à vous. On
1: merci.
0: Vous retrouve très très vite. Très bonne fin de journée. Et à bientôt
1: merci.
0: Avec ici Pays de Savoie. Au revoir, Franck. Didou, du chic. Bon, c'est pas pour fêter ça, c'est triste.

0: Vraiment tout dans cette chanson de Sweetest Taboo du groupe britannique Shahedé. À suivre, Fever Dream, Alex Warren, Les Innocents, Color et toute l'actualité dans moins de 4 minutes.
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0: Fever Dream, le dernier cru d'Alex Warren, et celui-ci, mes amis, on peut le consommer sans modération et ça va durer, ça va devenir un tube, c'est sûr. Est-ce que vous voudriez savoir ce qui se passe dans la sélection sortie de Sylvia Depierre à 18h13? Je n'attends pas la réponse, je vais vous la donner tout de suite. C'est l'Alpi Hours Festival, ça va se passer dans les rues de Saint-Gervais, il y en aura pour tout le monde. Concerts, fanfares, spectacles, déambulations et bien plus encore, je ne vous donne qu'une partie du programme. C'est un rendez-vous qui vous est fixé demain et samedi. Et puis si vous n'êtes pas là, eh bien ce sera aussi du vendredi 14 au dimanche 16 août.
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0: 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Il est 18h. C'est l'heure du journal. Il est présenté par Valentin Bertrand.
2: Le feu continue de s'étirer au nord du bassin d'Arcachon. 3400 hectares parcourus par les flammes, une maison isolée détruite. Mais heureusement, aucune victime a signalé. La priorité pour les pompiers, c'est encore de limiter la progression. L'envoyé spécial d'ici, Nicolas Joly, est à leur côté. Il a pu suivre une mission de reconnaissance à l'intérieur de la forêt en flammes.
3: Nous sommes sur un petit chemin qui traverse un bois. Sur la gauche, des branches calcinées, des fumerolles qui montent d'un sol noir. À droite, des flammes qui dévorent des arbres. De grands pins arrosés par les hommes du brigadier-chef Pierre Jumeau, venu en renfort des Deux-Sèvres.
4: Ici, la priorité, comme vous le voyez, c'est pas ce qui est en train de brûler, c'est ce qui est menacé. Ce qui est menacé, c'est la parcelle qui est derrière vous. Donc pour l'instant, c'est normal. On laisse brûler, on temporise. Nos capacités en eau sont limitées. On laisse faire, on attend et on traite ça au fur et à mesure.
3: Des hommes au sol, parfois survolés par les moyens aériens déployés sur la zone. Deux Canadair, deux air tractors, un Dash, un soutien essentiel pour ces soldats du feu.
4: En journée, l'appui aérien, il est primordial. Ils sont beaucoup plus efficaces que nous. La nuit, on court après, on protège les maisons. La journée, c'est eux qui travaillent. Et nous, voilà, c'est un peu comme une guerre. Au canon, à l'avion, et nous, après, à la baïonnette, dans les fossés.
3: Une guerre contre les flammes qui, pour le moment, heureusement, n'a pas fait de blessés ici, grâce à l'évacuation d'environ 20 000 personnes qui espèrent maintenant pouvoir rentrer chez elles et qui passent le temps en observant le balai des pompiers qui partent combattre l'incendie.
2: Et en plus de ces moyens importants, l'Union européenne annonce l'envoi de 3 bombardiers d'eau en Gironde. Dans le Var, le feu ne progresse plus, mais il n'est pas toujours fixé, avec des reprises attisées cet après-midi par le Mistral. À Cotignac, l'un des villages les plus touchés, les habitants évacués ont pu aujourd'hui retourner pour la première fois dans leur maison pour constater les dégâts, Agathe Mahué.
5: Dans la maison familiale, Margot est revenue pour la première fois ce matin. Elle était partie précipitamment il y a 48 heures.
6: C'est un peu chaotique, quoi. Comment décrire ce qu'on voit
5: Une maison qui a partiellement brûlé. L'entrée du salon et la terrasse au-dessus de la piscine ne sont plus que des cendres.
6: Toute la terrasse en bois, en fait, a pris feu et s'est embrasée. Il n'y a plus rien, quoi. Toutes les vitres baies vitrées, le store, enfin, tout ça, ça a explosé. Vous voyez, tout est recouvert de 1 cm de suie, quoi. Le feu a été coupé dans son élan quand même et je pense qu'on doit beaucoup aux pompiers qui ont dû certainement intervenir pour sauver ce qu'ils ont pu.
5: Et là, je vois qu'il y a déjà une camionnette de vitrerie.
6: Essayer, voilà, mandatée par l'assurance pour essayer de sécuriser la maison. On ne sait pas trop par où commencer, en fait. Donc là, on sauve déjà le maximum des choses qu'on peut récupérer. Moi, c'est clairement les vêtements des enfants, qu'ils aient de quoi s'habiller. Et voilà, quoi. Et après, on verra... On verra.
5: Les enfants, tout jeunes, sont tenus à l'écart. Vous vouliez pas qu'ils assistent
6: non,
5: à ça?
6: Je pense qu'ils sont déjà un peu traumatisés par tout ça. Voilà. Dans le salon, vous voyez les peluches, les doudous, tout ce qu'on a laissé avant de partir.
5: Margot relativise aussi, alors qu'une dizaine de maisons de la commune sont complètement parties en fumée. Nous, on a de la chance, dit-elle, on va pouvoir réparer et reconstruire.
2: Et demain, un nouveau département, la Haute-Garonne, bascule en alerte maximale face aux feux de forêt. 27 départements du sud et de la façade atlantique restent en risque élevé. 3 ans après la mort de Thomas Perotto à Crépol dans la Drôme, les motivations racistes sont pour la première fois reconnues par la justice. Dès le début de l'affaire, des témoins évoquaient une rixe hostile aux blancs, une circonstance aggravante lors du futur procès des 11 mis en cause. Ils sont accusés d'avoir violé ou agressé sexuellement 16 enfants âgés de 3 et 4 ans. Deux animateurs d'un centre de loisirs de Biarritz sont mis en examen et placés sous contrôle judiciaire. Des faits présumés étalés sur 1 an jusqu'à leur suspension la semaine dernière. Un Équatorien victorieux ce soir sur la 18e étape du Tour de France. Richard Carapaz a terminé en solitaire l'ascension en Dorsière Merlette dans les Hautes-Alpes. On a vécu cette arrivée avec vous, Bruno Blanza. Bonsoir.
7: Bonsoir.
2: Et les leaders du classement, eux, ont laissé les baroudeurs se disputer cette victoire d'étape.
7: Oui, à un moment donné, ils étaient même à 8 minutes des échappés, ce qui est colossal, avant de réduire un petit peu cet écart. En fait, on a eu l'impression que les Cadors, et notamment Pogacar en tête, avaient envie de se préserver avant les deux étapes de fou, Valentin, qui arrive demain et après-demain, avec à chaque fois eh bien une arrivée à l'Alpe d'Huez. Donc c'est dantesque, effectivement, avec après-demain plus de 5450 mètres de dénivelé positif. C'est juste énorme, la veille de l'arrivée à Paris. Et en fait, là, on vient de vivre la sixième arrivée en altitude, et sur les cinq premières, eh bien c'est soit Pogacar qui l'a emporté, donc quatre fois, et Evenepoel une fois. Donc c'est la première fois qu'il y a une arrivée en altitude et que les outsiders peuvent en profiter. Ils ont bien fait d'en profiter. Carapaz le premier, parce que je vous le disais, dès demain, eh bien ça va très très rapidement monter. Et Pogacar n'a jamais gagné à l'Alpe d'Huez, et à mon avis, après cette journée au calme, il risque d'attaquer.
2: Et on débriefe cette première étape de haute montagne dans une demi-heure avec notre journal du Tour, comme chaque soir sur votre radio ICI.
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0: Ici Pays de Savoie, il est 18h05, voici votre inforoute. Acier, c'est 32 minutes de temps de trajet supplémentaire en direction d'Autonan. 20 minutes supplémentaires pour passer la douane de Bardonnay. 22 minutes de plus pour passer le tunnel de Mont-Blanc en direction de l'Italie. Dans l'agglo annécienne, ça se densifie, mais aucun ralentissement supérieur à 6 minutes, sauf deux, de Chaumontais à Metz et de Sevrier au port d'Annecy, où il faut compter 15 minutes de temps de trajet supplémentaire.
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0: La tendance météo ici, Pays de Savoie, pour demain vendredi, c'est la poursuite du beau temps. Les températures en hausse et des cumulus sur les reliefs, ils seront juste jolis. À noter de la brise en vallée 20 à 40 km/h, du vent en haute montagne 30 à 50 km/h sur les crêtes et cols exposés de Vanoise et Haute-Maurienne principalement. En Haute-Savoie, une légère bise en plaine et sur le bassin lémanique, avec des rafales de 20 à 40 km/h. Les températures maximales sont donc supérieures au normal de saison de quelques degrés. Demain, au maximum de la journée, 32 degrés à Chambéry, Albertville, 29 à Saint-Jean-de-Maurienne, Annecy et Bonneville, 28 degrés pour Bourg-Saint-Maurice, 24 au désert dans les Bauges.
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0: Allez, on fait comme si on avait pris la foudre. Oui, mais juste pour de rire, comme disent les enfants. Avec Thierry Pastor, c'est le coup de folie. Bonne route, bonnes vacances. Amusez-vous bien, vous êtes...

0: Ah non, ça c'est rien que le début. Larguez les amarres, ce coup de folie de Thierry Pastor.
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0: Très bonne fin d'après-midi à tous, à l'écoute des programmes d'ici Pays de Savoie. On n'est plus que deux, je suis avec Joe. Que des pointures, on décrit bien mieux que moi. Vous avez compris le principe. Au programme dans 3 minutes, la sélection sortie de Sylvia Depierre, l'Alpi Hours Festival, 8e édition dans les rues de Saint-Gervais, demain vendredi et samedi. À 18h30, journal du Tour pour une synthèse de cette 18e étape. Voiron Orsière Merlette, présentée par Gilles Damingui. Quant à la musique, eh bien, ici Pays de Savoie a choisi pour vous une nouveauté, Pierre Demers, je pense à vous, mon choupinou.

0: L'ami Pierre Demer, petit belge sympa, enfin petit, 1m91 quand même, 25 ans, les yeux bleus, assis noyé, et c'était son nouveau single, je pense à vous.
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0: Et à 18h13, c'est la sélection sortie de Sylvia de Pierre. Aujourd'hui, l'Alpi Hours, un festival qui se déroule à Saint-Gervais. Demain, vendredi et samedi. Et puis, à nouveau, au mois d'août, Thierry Marchand, qui s'occupe de la programmation culturelle à Saint-Gervais, va nous expliquer le concept du festival Alpi Hours.
3: L'Alpi Hours, c'est un festival qui a commencé il y a déjà 8 ans. Donc les choses vont vite. C'est un festival qui est assez éclectique puisqu'il propose un moment de convivialité et de partage dans le cœur du village de Saint-Gervais avec des spectacles déambulatoires, des spectacles fixes, des concerts. Donc tout ça est assez riche en moments forts. Et ça commence effectivement dès demain pour 2 jours, vendredi et samedi. Et on retrouvera l'Alpi Hour également au mois d'août, les 14, 15 et 16 août.
4: Alors, sans donner tout le détail, Thierry, mais donnez-nous un petit peu envie, qu'est-ce qui va se passer vendredi et samedi? Quel type de spectacle on va pouvoir découvrir, si vous en avez quelques-uns à nous proposer?
3: Alors, tout à fait. Vendredi, déjà demain, on a des petites surprises, notamment un atelier avec des vélos rigolos. Ça, je vous invite à venir. C'est pas vraiment un spectacle, c'est un atelier, mais découverte du vélo autrement. Et c'est très participatif. Le public est invité à essayer des vélos, à partager un moment avec des mécaniciens un peu atypiques. Donc ça commence là dès 17h30. Après, on va retrouver ces mêmes personnages sur un spectacle. Là, pour le coup, fixe, qui s'appelle les 12 travaux de Bricolo, qui va se dérouler sur l'esplanade Marie-Paradis. Donc tout ça, c'est au cœur du village. On est vraiment dans le cœur du village. Il n'y a pas à faire beaucoup de pas pour s'éclater, pour se faire plaisir. Et puis, on va avoir des petites déambulations musicales, des concerts, avec Palimpsest, donc un concert indie pop folk. Et qui, pour finir la soirée, donc toujours là, on n'est plus sur l'esplanade Marie-Paradis, mais sur la promenade du Mont-Blanc, pour ceux qui connaissent bien le centre-village de Saint-Gervais, avec un concert funk rock berbère qui s'appelle Babel West. Donc je vous invite, c'est vraiment de la découverte, là on est vraiment sur une partie très découverte du spectacle du festival Alpi Hours.
4: Donc ça c'est plutôt
3: au mois de juillet, on essaie de donner un peu cette tendance et faire découvrir un peu aussi des choses, quoi. Voilà.
4: Donc ça c'est plutôt fin d'après-midi et soirée pour tous ces rendez-vous. Ouais. Et samedi pareil, c'est aussi à partir de la fin de journée.
3: Oui, tout à fait. C'est à partir de 17h30, aux environs 17h30. Là, j'invite les gens, le public, à s'informer auprès de l'Office du Tourisme. Et le programme détaillé est en ligne. Donc, ils peuvent retrouver le programme détaillé en ligne pour. Mais c'est entre 17h30. En gros, ça commence aux alentours 17h30 pour finir vers 23h.
4: Voilà. Alors, samedi, il y aura même un spectacle pour les petits. Dès 5 ans, il y aura des acrobates de rue, de la musique du monde, du flamenco. Un beau spectacle en perspective. Ça s'appelle Alpi Hours. C'est à Saint-Gervais, les 24 et 25 juillet, et puis vous remettez ça du 14 au 16 août. Merci beaucoup Thierry Marchand d'avoir été avec nous.
0: Alors, l'Alpi Hours Festival, 8e édition, c'est de nombreuses animations, vous l'avez entendu, dans les rues de Saint-Gervais. Vous avez donc rendez-vous vendredi et demain, vendredi et samedi, et en plus du 14 au 16 août, c'est du vendredi au dimanche. Du coup, là, vous avez une journée de plus. Le collectif Ensemble, sa raison d'être, Waiting for a Girl Like You. Voilà de quoi ravir vos petites cellules grises, celles qui font vibrer les souvenirs.

0: Le collectif Ensemble contre le sida, c'était sa raison d'être. 18h25, votre info route rapidement. Un accident en direction de Bonneville sur la départementale 1205 empêche toute circulation dans les deux sens pour une durée indéterminée. C'est près d'une heure de ralentissement. À suivre, une nouvelle canadienne en vogue en ce moment, Charlotte Cardin.
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0: Chanteuse, compositrice, productrice, mannequin, rien ne l'arrête. La nouvelle égérie, la nôtre, la canadienne Charlotte Cardin. C'était sa nouveauté, The Way We Touch. Et tout de suite, on a rendez-vous, il est 18h30.
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2: Un Équatorien s'impose en solitaire à Orcières-Merlette. Richard Carapaz était le plus fort dans l'échappée. La souffrance de Valentin Paré-Peintre qui termine quatrième. Aucune attaque dans le groupe des leaders dans la dernière ascension. Bonsoir Bruno Blanza.
3: Bonsoir.
2: Encore une belle étape avec de la course, hein, comme on dit. Les hommes forts, plus frais en tout cas de la troisième semaine, étaient devant. Et une deuxième victoire sur le Tour pour Richard Carapaz.
3: Effectivement, Gilles, en fait, on monte en altitude et on monte en suspense, hein, depuis deux jours sur le Tour de France. Hier, c'était exceptionnel en termes de scénario. Et ça l'a été également aujourd'hui, même si en bas de la dernière bosse et de la montée finale, il y en avait six d'hommes, hein, dont Carapaz, dont Paré-Peintre, le Français, six hommes forts. Et on savait très bien que Carapaz était l'homme à battre. Il a déjà attaqué à 4 km. Il était parti à 150 km de l'arrivée, hein, avec plusieurs échappées, mais il a fait vraiment la course en tête aujourd'hui. Il voulait aller la chercher, son étape, et il a attaqué à 4 km. La Paré-Peintre l'a suivi et puis 500 mètres plus tard ensuite il n'a pas pu répondre le Français, donc c'est en solo qu'il lève de nouveau les bras parce qu'il s'était imposé pas très loin d'ici également dans les Hautes-Alpes il y a deux ans à Super d'Evolui. Il était le plus fort de cette échappée incontestablement.
2: Et on notera qu'en début d'étape, Richard Carapaz a évité de justesse un spectateur qui préférait faire coucou à la caméra plutôt que de regarder les coureurs. Ça ne l'a pas empêché de gagner finalement dans l'échappée de six coureurs. Comme vous l'avez dit Bruno, il y avait le Haut-Savoyard Valentin Paré-Peintre, maillot blanc à pois rouge sur le dos. Le vainqueur du Mont Ventoux l'an dernier a pris la quatrième place à bout de force.
4: Je suis pas vraiment déçu, j'ai tellement souffert aujourd'hui, c'était vraiment une journée très très difficile. À la fin j'étais vraiment mort, vraiment vide et c'était vraiment très difficile. Ensuite je peux pas être déçu, je me suis fait lâcher à la pédale dans la dernière montée, j'étais tout simplement à bloc, donc j'ai fini à ma place et ouais, à un moment donné, je pensais même pas pouvoir faire dans les 10, donc ben voilà, c'est comme ça.
2: Hier soir, on vous parlait de la bataille pour le maillot vert entre Mats Pedersen et Jasper Philipsen. Aujourd'hui, ça a été la lutte pour le maillot blanc à pois rouge de meilleur grimpeur. Le Français Valentin Paré-Peintre est passé en tête des quatre premières difficultés de la journée. Il n'est plus qu'à un point du leader de ce classement, le Slovène Tadej Pogacar, et avec 6 points d'avance sur Richard Carapaz. Une fois que l'échappée était partie, aujourd'hui, le peloton maillot jaune a laissé filer plus de 8 minutes de retard à 50 km de l'arrivée. Mais ce qui est surprenant, Bruno Blanza, c'est que finalement, aucun des leaders n'a essayé d'attaquer dans la montée finale. C'est un peu décevant, non ?
3: Oui, je trouve après de l'extérieur, Gilda, on a envie que ça attaque, on a envie qu'il y ait du mouvement, ainsi de suite, mais ils ont en tête forcément les deux étapes qui arrivent, les Cador et les deux montées à l'Alpe d'Huez, demain et après-demain, avec deux étapes qui s'annoncent très compliquées. Et c'est vrai que souvent on pose une RTT le lundi ou le vendredi, bah là le peloton, en tous les cas les Cador l'ont posé le jeudi, ça a monté tranquillement. On peut être déçu peut-être de Sexas qui aurait peut-être pu attaquer Del Toro, il doit reprendre 20 secondes pour être troisième.
2: Quatrième au général, Paul Sexas n'a pas connu pour l'instant de défaillance qui est vraiment bluffant pour le jeune Lyonnais de 19 ans qui explique qu'il a gardé des forces pour les deux prochains jours.
5: Ouais, c'est sûr, avec la fatigue de la troisième semaine, je pense qu'aujourd'hui maintenant faut compter ses efforts. Je pense qu'on a bien roulé, on est resté ensemble très longtemps, Dan était vraiment impressionnant aujourd'hui. Et voilà, je pense que c'était une journée qui a fait mal aux gens pour tout le monde. Mais voilà, l'objectif aujourd'hui c'était vraiment de garder de l'énergie. Il y a deux prochains jours qui arrivent qui sont très solides et sur lesquels le Tour va se jouer, et enfin en tout cas le podium. Donc voilà, je suis content d'avoir passé cette journée sans encombre.
2: Une journée sans encombre pour Paul Sexas. Un mot Bruno sur l'équipe UAE avec un premier abandon, celui de McNulty, visiblement un virus au sein de l'équipe du maillot jaune.
3: Oui, ça se confirme à demi-mot. Adam Yates a aussi beaucoup souffert. Il termine à la 102e place après d'une demi-heure. C'est un vrai équipier de Pogacar. Mais Pogacar lui dit non, tranquillement, il n'y a pas de souci. Après, il ne va pas nous dire qu'il est malade ou qu'il y a vraiment un virus qui circule. Mais il y a un petit point d'interrogation quand même dans cette formation.
2: D'autant que demain, le peloton s'attaque à un monument du Tour de France, la montée de l'Alpe d'Huez et ses fameux 21 virages. 128 km au menu entre Gap et la station de ski iséroise. Le dernier vainqueur à l'Alpe d'Huez, c'était Tom Pidcock en 2022 et ils seront nombreux à vouloir lui succéder, estime le patron du Tour, Christian Prudhomme.
6: C'est une étape qui est courte, de Gap jusqu'à l'Alpe d'Huez, avec un début d'étape qui sera très très rude d'entrer le col Bayard, un enchaînement immédiat avec le col du Noyer et ses pentes très très raides, et puis ensuite un peu plus loin le col d'Ornon et enfin la fameuse montée aux 21 virages numérotés que chaque champion du Tour a envie d'inscrire évidemment à son palmarès.
2: Et particularité cette année, il y aura une deuxième arrivée consécutive samedi au sommet de l'Alpe d'Huez. On en salive d'avance. Cette 19e étape demain, vous la vivrez sur votre radio ici à partir de 13h30. Merci Bruno Blanza, vous étiez en direct d'Orcières-Merlette. Merci également à Lucien Lefebvre pour les moyens techniques. Bonne soirée et à demain.
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0: Vous venez d'arriver en Pays de Savoie, bienvenue, et vous vous préparez peut-être à partir en rando. Voici donc la tendance météo en montagne pour demain. On va commencer Voilà, on va commencer d'abord par cette nuit où les étoiles vont briller toute la nuit. Des températures qui ne descendront pas en dessous des 10 degrés à 1000 mètres, 5 degrés vers 2000 mètres, du vent 30 à 40 km/h qui va finir par tomber en seconde partie de nuit. Demain vendredi, on y arrive, des nuages sans conséquence en Savoie et un ciel parfois voilé en Haute-Savoie. C'est aussi la remontée du mercure, même en altitude, avec 29 degrés à Chamonix et Mont-Sapet, 22 au village de l'Écho, au-dessus de Bonneval-sur-Arc, 7 à l'aiguille du Midi, isotherme 0 degré vers 1400-1500 mètres. Du vent 30 à 50 km/h en montagne, à l'est de la Savoie, en fin d'après-midi, et la nuit d'après, en Haute-Savoie, 10 à 20 km/h à 2000 mètres, 40 km/h à 4000 mètres. Et je vous en conjure, comme d'habitude, vous ne le savez peut-être pas, vous qui êtes vacancier, mais avant une balade, qu'elle soit petite, moyenne ou longue, une balade en montagne, on vérifie toujours la météo. Merci.
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0: Allez, pas le temps de boucler les valises. On laisse le sac à dos à la maison, les godasses de rando aussi, on n'en a pas besoin. On parie les copresto pour un week-end à Rome. Les godasses de rando, week-end à Rome, ça ne te fait pas. Avec Étienne Daou, il est libre. Youpi!

0: Au week-end à Rome, je l'ai fait une fois. Waouh, c'était top. Et pourtant, c'était il y a longtemps. Et vous rendez compte, je me rappelle encore. Ça peut valoir le coup. Allez, c'est l'heure des coulisses télé à 18h40 sur votre radio ici, Pays de Savoie. Pour vous dénicher le programme étonnant à ne pas manquer. Et aujourd'hui, Johan Rock change de genre et se la joue drag queen.
1: Quatrième saison cet été du talent show Drag Race France, l'adaptation d'une émission américaine importée dans 17 autres pays. Une franchise qui part chez nous depuis son lancement rencontre un franc succès.
2: Bonjour, bonjour, bonjour.
3: La plus grande compétition de drag est de retour.
2: Bienvenue dans Drag Race France, saison 4.
4: Ouais, ça va.
2: Nouveau défi. Yeah. Et nouveau jury.
1: Au cours de cette nouvelle saison, vous allez découvrir les nouveautés, dont celle de la baguette d'or, mais aussi les fameux défis à l'occasion desquels les candidates s'affrontent pour montrer l'étendue de leur talent. Chant, improvisation ou stylisme. Et puis forcément, pour animer l'émission, il y a Carl Sanchez, alias Nikki Doll, la maîtresse de cérémonie. Un personnage de drag queen qui existait bien avant que l'émission n'arrive en France, comme nous l'explique cette dernière.
5: En fait, ce qu'il faut savoir, c'est que moi, avant même de faire du drag, j'avais deux passions dans la vie. Je voulais soit être chanteur, soit être professeur des écoles. Et au final, Drag Race, c'est pas très différent parce que j'ai une nouvelle classe chaque année. J'ai ma propre classe avec ma propre décoration. Je peux mettre à l'épreuve mon esprit pédagogue. Et j'aime surtout voir des artistes qui sont souvent marginalisés pouvoir vivre de leur art et inspirer des nouvelles générations qui avaient, moi par exemple, de mon temps, j'avais pas forcément ça à la télé. Donc, je suis fier de voir que je contribue de près ou de loin à faire évoluer les mentalités.
1: Il y a quelques années, Nikki avait participé à la version originale de l'émission, animée par RuPaul, une personnalité américaine qui a rendu populaire cette émission. Une télé-réalité qui, par sa thématique singulière, a, selon l'animatrice, participé à faire évoluer grandement le regard que porte la société sur les drag queens.
5: Ce qui est important, déjà, c'est que moi, quand je l'ai fait aux États-Unis en 2019, j'ai dû le faire en anglais. Donc là, c'est agréable de voir des reines françaises le faire en français. Grâce à Drag Race France, le drag n'existe plus que dans les clubs ou que dans les cabarets. Et maintenant, on a aussi des viewing parties qui sont un peu comme le football, mais pour la communauté LGBT. C'est-à-dire qu'en fait, les gens se réunissent dans les bars pour regarder l'épisode, en parler, voir les reines performer. Et on a besoin de ce genre de représentation maintenant plus que jamais.
1: À noter qu'après Marion Cotillard et Thomas Joly les précédentes saisons, cet été, Isabelle Adjani a intégré le jury du concours Drag Race France à découvrir tous les jeudis à 23h20 sur France 2.
0: Bon, vous savez ce qu'il vous reste à faire. À suivre, l'itinéraire pour une rando panoramique au Salève, avec Laurent Pascal et les accompagnateurs en montagne. Le temps pour nous d'écouter cette délicieuse chanson. Terry Moïse, vous souvenez ? Les poèmes de Michel. Allez, on révise.

0: Ici Pays-de-Savoie, c'était Terry Moïse et son premier single sorti en mai 1996, les poèmes de Michel. Votre inforoute ici Pays-de-Savoie. Alors, le ralentissement suite à l'accident sur la départementale 1205, on est après Contamine-sur-Arve en direction de Bonneville. Alors ça va mieux, on peut circuler dans un sens. En revanche, en direction de Bonneville, il reste encore 24 minutes de temps de trajet supplémentaire.
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0: 18h47, ici Pays de Savoie, merci d'être avec nous. Voici notre rendez-vous avec les accompagnateurs en montagne qui partagent chaque jour leurs bonnes idées de rando au micro de Laurent Pascal. Et aujourd'hui, on va encore se régaler.
3: Bah oui, on va faire une jolie balade à cette heure-ci. On vous emmène en balade avec Jean-Charles Bertrand, accompagnateur en montagne. C'est le bureau de la montagne du Salève. Bonjour Jean-Charles.
4: Bonjour Laurent.
3: J'ai le souvenir dans une précédente émission, on avait fait une petite rando forestière depuis Beaumont. Là, ce coup-ci, on va monter au sommet du Salève et on va partir de la Croisette. Alors, où sommes-nous exactement ?
4: Alors, la Croisette, c'est un petit village qui est situé au sommet du Salève, à 1200 mètres d'altitude. Et on y accède soit depuis Collonges-sous-Salève, soit depuis la Murat.
3: Bon, une petite route assez raide quand même pour monter depuis Collonges.
4: Assez raide, mais ça passe.
3: Là, c'est un parcours en boucle qu'on va faire. Je précise, hein, Jean-Charles, vous faites des balades avec des ânes. Et ça, c'est une balade que vous proposez. Mais comme on le dit souvent, vous pouvez faire la balade à pied aussi, sans les ânes. Ça marche aussi. Balade donc en boucle et qui se fait la journée.
4: Oui, effectivement. Donc, c'est une balade qu'on peut commencer à mi-journée le matin vers 10h. L'objectif, c'est de prendre un chemin forestier qui est en versant sud et qui va ensuite conduire sur les alpages sommitaux. Et de là, on a une vue à 360 sur le Mont Blanc, sur le lac d'Annecy aussi. On peut même, par temps clair, voir vraiment les massifs des Alpes du Sud qui émergent au loin. Et puis ensuite, quand on revient versant nord, une jolie vue sur le Jura et sur le Léman. Donc là, c'est vraiment une vision panoramique des paysages qu'on peut avoir depuis le sommet du Salève.
3: Il y a un balisage particulier à suivre là pour monter sur les alpages ?
4: Alors là, on est sur le chemin de traversée du Salève qui est intégré autour du Léman. Donc là, il y a un balisage effectivement GR et puis les sentiers sont vraiment balisés par des panneaux de randonnée.
3: Côté faune, qu'est-ce qu'on peut voir là-haut, là, sur le sommet du Salève ?
4: Alors, la faune en pleine journée, ça sera peut-être un peu difficile, mais par chance, on pourrait croiser les chevreuils, les chamois, peut-être pas forcément dans ce secteur-là, mais bon, on a quand même des possibilités, en tous les cas, pour les grands animaux qui sont présents au Salève.
3: On le rappelle, nous sommes sur une rando panoramique au Salève. On parle de la Croisette depuis le milieu du Salève et le départ se fait en arrivant de Collonges. Vous vous disiez, il y a une autre route également qui monte, Jean-Charles, pour aller jusqu'à la Croisette.
4: Oui, la Murat.
3: La Murat. Merci, voilà, Jean-Charles.
4: Sud. Merci, Laurent, à vous aussi. Au revoir.
0: Alors, en attendant le chant des oiseaux au Salève, j'ai deux rossignols sous la main. Ils ont décidé de mettre leurs talents en commun. Voici Pascal Obispo et Francis Cabrel.

0: J'adore quand les chansons se terminent comme ça, proprement. C'est pas un truc qui se termine en mourant pendant des heures. C'est beaucoup plus joli. Bravo Monsieur Bispo, bravo Monsieur Cabrel. Il faudrait que pleuve l'amour, mais de Rossignol, c'est dont je vous parlais il y a quelques instants, si vous étiez avec nous. Et si vous n'étiez pas là, bah voilà, je les ai appelés des Rossignols. Je trouve que ça leur va bien. À suivre, 100% années 80, c'est à 19h. 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Sur le carrelage, ça marche bien. Sur le parquet ciré, c'est encore mieux. Les essentiels de décibels, c'est à 20h avec Linda Lemay et Philippe Manœuvre. L'actu, c'est dans 6 minutes, juste après Mamma Mia.
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0: Mamma Mia et le film avec Meryl Streep et son brochette de comédien masculin sous son charme tellement réjouissant. Oh, on peut rigoler quand même des fois. Je vous souhaite une bonne soirée. À demain.
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0: Merci d'écouter Ici, Pays de Savoie. Il est 19h. C'est l'heure du journal, il est présenté par Valentin Bertrand.
2: Le bassin d'Arcachon, plongé dans la nuit à cause des fumées, le feu toujours hors de contrôle. 3 400 hectares parcourus, une maison isolée totalement détruite, mais ce soir des quartiers résidentiels commencent à être touchés. Bonsoir Nicolas Joly.
3: Bonsoir Valentin, bonsoir à tous.
2: Envoyé spécial d'ici, vous êtes au Porge, près du poste de commande où l'on suit de près l'évolution de la situation, en particulier sur la commune de Lège-Cap-Ferré.
3: Oui, ici tout le monde essaye d'en savoir plus, en particulier les habitants. On tend l'oreille quand les pompiers partent en intervention, on regarde les hélicoptères qui fendent le ciel. Je vous confirme, Valentin, qu'une maison est actuellement en flammes sur la commune de Lège-Cap-Ferré, mais nous n'en savons pas plus pour le moment. La préfecture doit communiquer dans quelques minutes, faire le point sur la surface brûlée par les flammes, les moyens mobilisés, les habitants évacués, des habitants qui attendent de pouvoir rentrer chez eux, mais qui risquent de devoir attendre encore un peu.
2: Alors vous l'avez dit beaucoup, d'évacuations, pas de blessés. On parle de 20 000 vacanciers et habitants mis à l'abri ce soir dans des dortoirs de fortune où l'on se prépare, Nicolas, à passer une deuxième nuit sur place.
3: Et oui, ça semble désormais inévitable. Certains dormiront sur des lits de camp, d'autres préfèrent leur voiture. Des matelas gonflables viennent d'arriver aussi et donnés par une commune voisine. Juste avant, ce sont de précieuses palettes de bouteilles d'eau qui ont été livrées par camion. C'est une bonne nouvelle sur le papier, mais avec tout ça, on comprend bien que le retour à la maison, ce n'est pas pour tout de suite. Et même si la solidarité, ça fait du bien, certaines personnes ici commencent à s'impatienter. Alors on essaie de prévoir l'avenir comme on peut. Des chaises sont installées derrière le gymnase pour observer le gigantesque panache de fumée qui grossit, qui se déplace au gré du vent, et ça c'est inquiétant. Et également encourager les pompiers qui, eux, partent en intervention.
2: Et pour continuer de lutter contre les flammes et appuyer les deux Canadairs mobilisés par les pompiers français, l'Union européenne annonce l'envoi de 3 avions bombardiers d'eau supplémentaires. Vous retrouvez les dernières infos sur notre article en direct sur le site et l'application ici. Dans le Var, les pompiers ont lutté toute l'après-midi contre les reprises de feu, toujours pas fixées. La surface parcourue, elle, reste stable, 2 500 hectares. Et ce soir, le parquet de Draguignan ouvre 2 enquêtes et rappelle qu'un incendie, même involontaire, est passible d'une peine jusqu'à 5 ans de prison et 100 000 euros d'amende. Après avoir renoncé en décembre dernier, le gouvernement veut de nouveau doubler le montant des franchises médicales. Ce reste à charge sur les boîtes de médicaments, les séances de kiné, ne sera plus plafonné à 100 mais 200 euros par an. Objectif de dégager des ressources en plus pour l'hôpital, explique la ministre de la Santé Stéphanie Rist, sans préciser la date d'application de la mesure. Des premiers éléments de réponse après le crash d'avion de Tomblaine près de Nancy, survenu fin juin lors d'un baptême de parachutisme. Un premier rapport du bureau enquête et analyse compétent dans ce genre d'affaires évoque un dégagement de fumée à bord de l'appareil juste avant sa chute. L'avion, révisé 2 mois plus tôt, avait réalisé 3 vols avant l'accident. Accident mortel pour ses 11 occupants. Après les menaces reçues par le maire d'Alès dans le Gard, le démenti de la DZ Mafia est jugé crédible. Dans une vidéo, des hommes au visage masqué affirment ne pas être responsables des tags, des balles déposées dans la boîte aux lettres de l'élu et de l'attaque à la voiture piégée redoutée en début de semaine. Sur le Tour de France, la première étape de haute montagne est remportée ce soir par l'équatorien Richard Carapaz. Pas de changement au classement général, les écarts se maintiennent, y compris pour le français Paul Sexas. Mais les mollets, ils vont continuer à chauffer. Bonsoir Bruno Blanza.
4: Bonsoir.
2: Avec encore 2 grosses étapes à venir.
4: Oui, notamment demain, celle qui mène à l'Alpe d'Huez. Ça fait 4 ans que le peloton du Tour de France n'est pas passé par l'Alpe d'Huez. 128 km, c'est l'étape la plus courte de ce tour. Mais on attend de cette étape courte qu'elle soit vraiment dense, intense. Les fameux 21 virages, cette épreuve mythique forcément qui fait partie de l'histoire du Tour de France. Les cadors seront là pour s'expliquer. Vous savez que Pogacar n'a jamais gagné à l'Alpe d'Huez. Donc on imagine qu'il voudra lever les bras. Et puis on attend Paul Sexas pour sa première dans l'Alpe, dans le Tour. Écoutez-le, le jeune Français de 19 ans.
5: C'est sûr que c'est incroyable. Après, voilà, j'espère surtout de ne pas tomber dans la montée, parce que je pense qu'il va y avoir beaucoup de spectateurs et on a vu que c'était quand même assez dangereux. Donc voilà, j'espère que tout va bien se passer surtout. Et après, forcément, c'est les jambes qui vont parler.
4: Il le sait, Paul Sexas, qu'il y aura du monde. Figurez-vous qu'on ne peut plus monter en voiture, plus en camping-car. Tout est saturé à l'Alpe d'Huez depuis aujourd'hui. La dernière fois, il y a 4 ans, il y avait 500 000 spectateurs. Et on vous fera vivre tout ça demain, bien évidemment, sur votre radio ici.
2: Et on compte sur vous pour ça, Bruno Blanza. Je vous rappelle l'information principale de ce journal. 3700 hectares brûlés en Gironde sur 3 communes. Une maison détruite par les flammes en ce moment à Lèche-Cap-Ferré, près de 20 000 personnes évacuées, c'est ce que vient d'annoncer la préfète à l'instant. Vous retrouvez toutes ces infos sur notre site et notre application ici.
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0: La tendance météo ici, Pays de Savoie, pour demain vendredi, c'est la poursuite du beau temps et des températures en hausse qui flirtent à nouveau avec les 34 degrés en plaine et fond de vallée. À noter, côté Léman, une très faible bise, mais juste en matinée. Les températures maximales, donc supérieures au normal de saison de quelques degrés, 34 à Chambéry-Albertville, 32 degrés à Saint-Jean-de-Maurienne, 31 pour Bourg-Saint-Maurice, Annecy et Bonneville, 30 degrés au désert dans les Bauges.
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7: Bonsoir à tous, merci d'être fidèles à 100% années 80 qui tout l'été vous offre une petite pause façon rétro, vintage, nostalgique, une heure en compagnie de ceux qui font chanter et danser la France depuis plus de 40 ans, les tubes de cette décennie. Ce soir, ça commence comme ça.

0: Freddie Mercury, c'était The Great Pretender. 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
0: 1986, Queen donne ce qui sera son dernier concert avec Freddie Mercury devant 125 000 personnes à Knidworth en Angleterre. Freddie sait déjà qu'il est malade. Il décide de se consacrer à des projets solo comme cette reprise des Platters de Great Pretender. En français, ça veut dire le grand simulateur. Une chanson qui sans doute traduit bien son état d'esprit à cette époque-là. La chanson parle d'un homme qui fait semblant d'être heureux. Allez, pour continuer un peu de légèreté, Paul Young, Come Back and Stay.
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0: Verita Mitsuko, c'était Andy. Ici. Et si vous lisiez Charlie Mensuel au début des années 80, vous connaissez ce Andy. C'est le héros d'une bande dessinée publiée par ce mensuel, créé par un auteur anglais qui s'appelle Red Smith, traduit dans 52 pays, dont la France. Et bien sûr, les Rita sont fans, d'où la chanson devenue un tube en 86. Dans un instant, John Lennon fait une déclaration d'amour à sa femme Yoko Ono, Woman, juste après ça.
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0: Ici, Pays de Savoie, 100% années 80. Ça continue, mais avant cela, quelques infos près de chez vous.
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0: évidemment, c'était France Gall.
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0: Pour la suite, j'ai choisi un des plus grands succès de l'été 1981. Un 45 tours qui, à la fin de l'année, se sera vendu à plus d'un million d'exemplaires. Il s'agit de « Elle est d'ailleurs » de l'inoubliable Pierre Bachelet. Une chanson reprise récemment par Raphaël, parce qu'il adorait cette chanson quand il était enfant. Il pensait qu'elle évoquait un extraterrestre. Bon, pas de E.T. dans ce tube, mais plutôt l'histoire d'un homme amoureux d'une femme, mystérieuse, inaccessible. Et voilà ce que ça donne.
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0: Running Up That Hill, c'était Kate Bush. Une chanson au destin un peu dingue. Tube en 1981 à sa sortie et méga tube en 2022 grâce à son utilisation dans la quatrième saison de la série télé Stranger Things. C'est dingue. Allez, la musique continue dans un instant. Dès 20h, vous retrouvez les essentiels de Décibel avec Émilie Mazoyer. Ce sera après, entre autres, Johnny Clegg, Scatterlings of Africa, juste après ça.
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2: Bonsoir.
3: Bienvenue dans Décibels. Je suis très contente, c'est la première fois qu'on fait une émission ensemble.
2: Mais oui, je suis tellement contente de te rencontrer.
3: Moi aussi. Linda Lemay, quelle histoire d'amour avec la France, c'est incroyable. On est tous tombés amoureux de vous au début des années 2000. Et ça dure quand même plus longtemps que la plupart des mariages.
2: Oui, le temps passe très vite et c'est que du bonheur depuis ces années 2000.
3: C'est ça, mais vous sortez des albums voilà, depuis 1990. Chez nous, on adore les médailles. On vous en a donc donné plusieurs, notamment aux arts et lettres. Et puis, vous avez en 2003 remporté la victoire de la musique de l'interprète féminine de l'année, après avoir été, voilà, depuis le début des années 2000, nommée plusieurs fois. Alors depuis, dès que vous avez un projet, un album, une tournée, forcément, vous passez par chez nous. On reçoit plein d'artistes québécois qui nous disent que c'est une vraie organisation de venir ici, mais vous faites toujours en sorte de ne pas nous oublier, quoi.
2: Bah ça c'est sûr et certain, parce que quand on connaît un tel amour et une telle fidélité, c'est vrai que ça devient presque comme une drogue. Moi, mes rencontres avec le public d'ici, c'est un besoin. J'en ai besoin physiquement, même qu'après chaque spectacle que je donne, je prends toujours le temps d'aller rencontrer les gens, échanger des regards, échanger des confidences. Et on est comme une grande famille. Et c'est pas juste pour l'image. Il y a vraiment un sentiment très familier entre mon public et moi-même.
3: C'est ce que j'ai ressenti. Parce que quand on a annoncé qu'on vous recevait, Linda, plein de messages, d'emails. Ah, elle est super. Je l'ai vue en concert. Je l'ai vue ci, je l'ai vue là. Beaucoup de... Je l'ai vu à l'Olympia, puisque Linda, là, vous êtes en ce moment même en train de terminer une tournée... Une tournée assez folle.
2: Folle, oui, c'est le bon mot.
3: Ouais, c'est la tournée d'un projet fou, il était 11 fois.
2: Exactement.
3: C'était quoi alors ce projet?
2: C'est le plus gros et le plus fou projet de ma vie. Il faut dire que ça suivait le départ de mon papa. Mon papa est décédé en 2017. Et on dirait que suite à ça, j'ai comme eu un gros sentiment d'urgence de tout faire tout de suite, ce que j'aurais peut-être pas le temps de faire plus tard, parce qu'on sait jamais ce que la vie va nous réserver comme bonne ou mauvaise surprise. Bref... j'avais plein d'histoires à l'intérieur de moi qui dormaient et j'ai décidé d'en accoucher dans un grand projet de 11 albums, de 11 chansons. Donc, il y a 121 chansons qui sont nées comme ça, qui aujourd'hui, donc, se font des places dans mes spectacles et là, elles ont l'occasion de vivre sur scène et c'est la plus belle partie de leur vie.
3: Ah oui, oui, oui. Donc, 11 albums de 11 chansons, il était 11 fois en 1111 jours.
2: Oui.
3: Voilà, n'oublions aucun nombre. Mais ça, c'était vraiment incroyable. Donc, elle est littéraire, mais aussi un peu matheuse, finalement, notre Linda Lemay. Alors, Linda, oui. Un nouvel album à fleur de corde, 15 chansons. Il y a 14 chansons que vous chantez, mm-hmm. Et puis une sur laquelle on n'entend pas votre voix, mais celle de Jean-Félix Lalanne. Alors, est-ce que vous pouvez nous présenter Jean-Félix Lalanne, pour ouais. Celles et ceux qui le connaissent pas.
2: Bon, mais Jean-Félix Lalanne est un guitariste virtuose. C'est un doué comme c'est dur de décrire à quel point il est doué. Il a toutes les facilités dans sa tête. Il est créatif. Il a 100 000 idées, 100 000 projets. Il réussit tout bien. Alors quand il m'a invité à participer à un spectacle à Courseulles-sur-Mer, c'était un festival et tout ça, il a dit on préfère un spectacle à deux guitares. J'ai été tout de suite intéressée, même si ça aurait été n'importe qui d'autre, j'aurais dit non. Mais Jean-Félix Lalanne, c'est la musique du début de ma vie adulte. Quand j'ai découvert un album de Francis Lalanne,
3: son frère,
2: qui s'appelait Lalanne à Pantin, c'était un album live, en fait c'était trois longs jeux live. Et quand j'ai découvert ces chansons-là de Lalanne, ça a été un vrai coup de foudre, tellement que ça a changé ma façon d'écrire. Je me suis comme donné la permission d'écrire avec beaucoup plus d'intimité dans le discours, avec des mots qui frappent fort. Et Et donc, ça a été un guide pour moi. Et il y avait cette guitare de Jean-Félix partout sur cet album-là. Et donc, j'ai été très, très touchée de recevoir cette invitation-là. Et ça a tellement cliqué, ça a tellement été un coup de foudre artistique, une évidence quand on s'est rencontrés, que le lendemain de notre rencontre, on était déjà en studio pour enregistrer des chansons à deux guitares. On a la même folie, on a la même spontanéité. Alors, toutes ces façons d'être et ces façons de faire-là nous unissent et c'est ce qu'on entend sur l'album.
3: Alors, Jean-Félix Lalanne, il a fait des musiques de films, il a accompagné aussi beaucoup de chanteurs, de chanteuses. C'est vrai qu'il peut tout jouer à la guitare. Je l'ai même entendu jouer du banjo, c'est absolument incroyable. Écoutez-le, tiens, sur la Panthère Rose. Mais il a aussi fait des albums comme ça de reprises et notamment de musique de film. Alors, il dit de vous que vous jouez mieux que vous ne pensez.
2: Oui.
3: Vous avez un petit complexe, mais qu'en fait, vous êtes super forte à la guitare.
2: Ben, c'est pas que je suis complexée, c'est que je connais mes limites quand même, mais je sais que je fais bien mon travail aussi de compositrice, c'est-à-dire que je suis capable de construire des chansons pour que la musique porte bien mes textes. Sauf que ma guitare seule, c'est une chose. Ma guitare qui s'habille du manteau de la guitare d'un virtuose comme lui, ben là, ça change tout. Ça vient donner une classe merveilleuse aux chansons. Et c'est ça que j'ai retrouvé sur chaque interprétation de Jean-Félix.
3: L'album s'appelle « À fleurs de cordes ». Et comme son nom l'indique, c'est uniquement guitare-voix.
2: C'est seulement deux guitares, ouais. Je dirais une voix, mais parfois, ben, il y a ma petite voix que je mets aussi en chœur, là, des bacs vocales pour compléter le tout. Mais c'est vraiment très, très épuré comme album. Ouais. C'est le plus épuré de tous mes albums. Celui qui se rapprochait le plus de cette idée d'album-là, c'était ma signature, où est-ce qu'il y avait beaucoup de guitares avec mon grand complice Yves Savard, qui jouait de la guitare avec moi. Mais c'était plus étoffé au niveau des orchestrations. Là, vraiment, on s'est donné comme défi de ne rien mettre d'autre que nos deux guitares. Et parfois, il est seul à la guitare, par exemple, sur une chanson qui s'appelle « Ne t'en va pas », qui est une chanson que les gens connaissaient déjà dans une autre forme. Et sur cet arrangement-là de guitare de Ne t'en va pas, on dirait qu'on en entend deux guitares, mais il est tout seul.
3: Il est tout seul, ouais.
2: Et c'est assez impressionnant.
3: Il est si fort que ça.
2: Oui.
3: Voilà. Donc, sur l'album À fleurs de cordes, il y a donc une dizaine de chansons qu'on connaît déjà dans de nouveaux arrangements. C'est le cas aussi de Le plus fort, c'est mon père.

0: Et vous allez vraiment redécouvrir cette chanson avec les nouveaux arrangements.
1: Oui.
0: Je tiens à le dire. Et même pour vous, non, ça doit être très doux aussi de réapprivoiser vos propres chansons.
1: Oui, ça me fait redécouvrir mes propres chansons. C'est super agréable. Puis surtout que c'est tellement de bon goût, ce qu'il a comme idée à proposer. Ça me surprend, puis en même temps, ça me dépayse pas non plus. Ça va, c'est dans le sens de l'émotion que les chansons ont.
0: Et puis, il y a aussi 5 titres inédits, 5 chansons inédites, donc sur À fleur de corde, et notamment celle qu'on va découvrir maintenant, puisqu'elle est déjà sortie.
1: Oui.
0: On va pas divulgâcher l'album de Linda Lemay 15 jours avant qu'il sorte, mais cette chanson-là, elle est disponible.
1: Oui.
0: Alors, elle s'appelle donc La fille de Clément. On peut dire, sans exagérer, que c'est pas une chanson à classer dans les chansons rigolotes.
1: Non,
0: c'est une chanson qui traite d'un thème, mais même de plusieurs thèmes de société qui sont très difficiles. Est-ce que vous voulez nous en dire un mot avant qu'on l'écoute?
1: Oui, j'ai été invitée à participer à un spectacle qui s'appelle Accoucher dehors, et c'est pour ce spectacle-là a pour but de créer des liens avec les gens qui sont en situation d'itinérance. Et
0: en France, on dit les SDF, nous, les sans domicile fixe.
1: Voilà.
0: Et vous dites, oui, la situation d'itinérance.
1: Oui, parce que je dis pas des itinérants parce que ça ne les définit pas.
0: Vrai.
1: Donc, tu vois, là, je fais plus attention.
0: C'est une bonne façon de le dire. Ouais.
1: Donc, c'est des gens qui sont dans une situation malheureuse comme ça, mais que ça peut être temporaire et on leur souhaite évidemment. Et quand on creuse un petit peu, il y a toutes sortes de raisons qui font en sorte qu'on peut se retrouver à la rue. Alors, la fille de Clément raconte son histoire à elle.
0: Linda Lemay avec Jean-Félix Lalanne, c'est sur le nouvel album À fleur de corde.

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1: À fleur de corde, Linda Lemay, Jean-Félix Lalanne. Elle est poignante, hein, cette chanson, La fille de Clément.
2: Oui, il y a beaucoup à ressentir, il y a beaucoup à entendre, à intégrer, à accepter d'entendre aussi, parce que tu sais, quand il est question d'itinérance, mais il y a aussi question d'inceste.
1: Parce qu'on n'atterrit pas dans la rue par hasard, de
2: et
1: toute
2: voilà.
1: façon.
2: C'est ouais. ça, il y a toujours des raisons.
1: Ouais. Et allez savoir pourquoi, quand c'est Linda Lemay, avec ses mots, avec ses tournures, avec sa pudeur, sa finesse, son intelligence, qui nous le dit, c'est plus facile que quand on lit un article ou quand un homme politique nous le dit à la télé. Donc merci.
2: Mais c'est la magie de la musique, ça. Ouais. C'est vrai que moi, quand j'ai commencé à faire de la poésie, puis je me suis rendu compte que je pouvais marier la poésie avec des mélodies, et que je pouvais le livrer avec ma voix, tout à coup, c'était beaucoup plus facile de communiquer. C'était encore plus thérapeutique que simplement l'écriture. D'y ajouter de la musique, c'est extraordinaire. Ça fait voler le malheur.
1: Alors, vous avez fait un truc assez fou sur ce nouvel album à fleur de corde, qui sortira le 6 février. Il y a 15 chansons. Vous chantez sur 14.
2: Mm-hmm.
1: Il y en a une où vous ne chantez pas.
2: Non, et que une chanson que je n'ai pas écrite non. aussi. Donc, ni paroles, ni musique. C'est un espace que j'ai laissé à 100% à Jean-Félix Lalanne, avec qui j'ai fait le reste de l'album. Donc, il m'accompagne sur tout le reste ouais. de l'album, sur des chansons que j'ai écrites, paroles et musique. Mais pour clore l'album, cet album qui commence avec Le plus fort, c'est mon père, pour clore, il y a une très belle chanson de Jean-Félix Lalanne, signée Jean-Félix, il me l'a chanté à un moment donné après un spectacle dans la loge et j'étais totalement charmée. Je savais pas, je ne connaissais pas son talent de chanteur. Ouais. Alors, je trouvais que c'était un beau cadeau à faire au public que de leur laisser découvrir ouais. cette belle facette de l'artiste complet qu'il est.
1: C'est rarissime qu'un ou une artiste offre, vous imaginez, une plage de son album à un autre artiste. Paroles, musique, chanter, c'est le moment de Jean-Félix Lalanne. Et alors, j'ai cherché parce que ça me disait quelque chose, cette histoire, et c'est arrivé en 74, Patrick Juvet, vous savez,
2: ah.
1: où sont les femmes?
2: Oui.
1: Il était tombé Red Dingue de Daniel Balavoine,
2: oui.
1: qui n'était pas connu en 74, et Balavoine lui avait proposé une très jolie chanson qui s'appelait Couleur d'automne.
2: Okay.
1: Et Juvet a dit, mais elle est tellement bien cette chanson, tu vas la chanter et on va la mettre sur mon album.
2: Et voilà.
1: Et l'équipe de Juvet a découvert ça après en disant, mais c'est pas Juvet qui chante sur la chanson là. Bah non, c'était Balavoine.
2: Et voilà. C'est donc, fou, hein, les histoires des chansons, oui.
1: Ouais.
2: J'adore.
1: Et les liens entre artistes et les coups de main qu'on se donne, les coups de projet aussi, je trouve ça
2: ouais.
1: beau. Voilà, bravo pour ça. Linda Lemay, tout à l'heure, en vous accueillant pour la première fois dans l'émission, je le répète, mais je suis vraiment très contente. Je me rappelais de votre parcours, de votre histoire d'amour avec le public français depuis mm-hmm. la toute fin des années 90, début des années 2000. Voilà, on est vraiment à la colle, hein, vous et nous. Et il y a dans votre parcours un grand chanteur qu'on adorait, c'est Charles Aznavour.
2: Oui.
1: Voilà. Qui disait de vous, alors ça je sais pas si c'est vrai ou si c'est une citation qu'on lui attribue, vous allez me dire, elle écrit comme un homme.
2: Oui,
1: c'est vrai?
2: Il avait dit ça à un moment donné, quand on écoute ça aujourd'hui, on se dit, oh, est-ce que... Mais ce qu'il voulait dire, j'en suis convaincue, c'est que j'avais des mots qui frappaient fort, qu'on oui. retrouvait beaucoup plus peut-être à l'époque dans des chansons que les hommes avaient écrites plutôt que celles que les femmes écrivaient. Alors, je pense qu'il disait dans le sens que c'était un compliment pour
1: mais
2: lui.
1: Oui.
2: Et puis, c'est ça, il a toujours été d'une générosité sans borne avec moi. Et quand il parlait de mes chansons, il y avait beaucoup d'admiration. Alors, imaginez pour moi, la jeune autrice, compositrice, interprète de l'époque, d'entendre ce grand Charles Aznavour dire à son public, allez jeter une oreille sur les chansons de Linda, ça vaut la peine. C'était un grand, grand... Quand on parlait de coup de main tout à l'heure, on
1: oui.
2: parlait de générosité entre artistes. Eh bien, je pense qu'il n'est pas plus généreux que Charles Aznavour. Et ça a été un honneur pour moi de pouvoir le côtoyer.
1: Et vous l'avez remercié avec une très belle chanson qui s'appelle « Surtout vous ».

0: surtout vous. Donc voilà, hommage à Charles Aznavour. Et je sais que si on parle des figures tutélaires de la chanson française, il y a aussi Charles Trenet, oui, que vous avez rencontré au milieu des années 90. Et lui aussi, ça a été une rencontre déterminante dans votre toute jeune carrière.
1: Ben, ça a été important parce que ce moment-là a changé totalement ma vie. C'était au Festival de jazz de Montreux en 96. Et j'ai pas rencontré que Trenet ou que Aznavour. Il y avait les deux grands Charles qui étaient là, mais il y avait aussi Gérard Davoust qui était partenaire de Charles Aznavour aux éditions Raoul Breton, qui est toujours là d'ailleurs aujourd'hui et qui me suit partout. Il est mon ami, il est mon idole. Je le vénère, comme je le dis d'ailleurs dans une chanson hommage que j'ai écrite pour lui aussi, qui s'appelle Mon Gérard, qui parle d'une amitié qui est plus forte que certaines histoires d'amour. Donc, c'est vraiment... Un grand homme, en plus, que j'ai eu la chance de côtoyer, en plus des deux grands Charles.
0: Ah oui, un grand éditeur, et il est en coulisses ce soir, il vous a accompagné aussi, alors on lui fait un petit coucou voilà, à cette légende sympathique et souriante en
1: et
0: plus.
1: Voilà.
0: Ça, c'est quelque chose. Alors, dans la vie, tout vous inspire, Linda Lemay. On parlait tout à l'heure de la chanson La fille de Clément, alors là, c'est plutôt voilà, des sujets de société, des sujets graves, des sujets qui parlent à tout le monde. Vous n'avez jamais d'ailleurs été intimidé par voilà, les sujets graves, que ce qui soit familiaux, qui soit même politiques, les attentats, enfin voilà, tout, vous pouvez écrire sur tout, mais j'ai l'impression qu'il y a un goût particulier pour vous d'écrire sur la famille.
1: Oui, ça c'est vrai que voilà. Ça m'inspire particulièrement, ouais. Je sais pas pourquoi, mais peut-être parce que je viens d'une famille extraordinaire. Tu sais, j'ai eu cette chance-là quand on vient d'une famille où on apprend le respect, où on apprend l'amour, la paix. J'ai jamais entendu mes parents crier. Il y a jamais eu de chicane, comme on dit chez nous. Là, c'était réellement l'harmonie. Et quand je suis sortie de ma famille extraordinaire, je pensais que c'était comme ça partout, moi, dans ma tête de jeune fille. Et puis là, j'ai fait face au monde et je me suis rendu compte, non, ok. Fait que j'ai cette base solide qui me suit. J'ai énormément de respect pour ces parents-là que j'ai eus. Ma maman est toujours bien en forme et est toujours présente pour nous. Puis ça fait en sorte, je pense, que j'aime écrire sur ce que j'aurais pu vivre, que je n'ai pas vécu, oui. Mais je sens que j'ai plein d'êtres humains à l'intérieur de moi que j'aurais pu être et j'aime se leur donner une voix.
0: C'est intéressant ce que vous dites parce que très souvent, on entend des discours qui disent que à trop entourer, choyer les enfants, peut-être qu'on ne les prépare pas au choc de l'extérieur.
1: Ouais.
0: En fait, vous, ce que vous dites, c'est que le choc de l'extérieur, vous l'avez supporté grâce à la force que cet amour vous a donnée.
1: Oui, parce qu'on sait que ça existe. Donc, si jamais on fait face à des expériences qui sont moins faciles, on se dit, oui, mais je sais que je vais retrouver la paix puis que je vais retrouver des gens qui sont respectueux et tout ça, parce qu'on sait que ça existe, mais les gens peut-être qui ont eu des petites enfances plus difficiles vont avoir plus de mal peut-être à y croire, mais on est là pour leur rappeler que ça existe.
0: Et alors, au rayon famille, faut absolument que vous suiviez Linda Lemay sur Instagram, sur ses réseaux sociaux, vous allez découvrir sa fille qui fait un métier, alors déjà maman, autrice, compositrice, interprète, on se dit, c'est un métier pas banal. Sa fille est trapéziste.
1: Oui, trapèze volant, puis elle brille partout.
0: Incroyable.
1: En Allemagne, elle brille en ce moment en Hongrie. Il y a pas longtemps, c'était au Portugal. Elle me fait voyager pour eux. Oui. C'est moi qui vais l'applaudir, des étoiles dans les yeux. Je suis la plus fière des mamans. Puis je suis contente parce que on parlait de chansons qui parlent de la famille.
0: Oui.
1: Moi, j'ai longtemps chanté et je la chante encore de temps en temps. Donnez-lui la passion, donnez-lui ce qui fait que quand tout est bidon, quelque chose reste vrai. Donnez-lui cette flamme qui ne s'éteint jamais, qui survit même aux drames les plus longs, les plus laids. Une chanson qui s'appelle « Donnez-lui la passion », c'était ma prière pour mes filles. Et de voir qu'elle a la passion dans les yeux, qu'elle est sur son X, comme on dit chez nous, est à la bonne place dans sa vie et je la vois s'épanouir de façon extraordinaire. Donc, ouais, elle me donne beaucoup de grandes émotions, tout comme sa plus jeune sœur d'ailleurs, qui elle aussi est une passionnée, une artiste jusqu'au bout des ongles.
0: Ah, c'est beau et ça prouve que voilà, cet amour tellement beau, tellement fort, tellement intense, qui donne de la force aux enfants pour aller se réaliser. Linda Lemay l'a reçu et Linda Lemay
1: le transmet.
0: Bah ouais, c'est de beau mon comme mieux. Tout. C'est beau comme tout. Alors écoutons, tiens, une chanson de transmission et de mère poule, Attrape pas froid, oh. Ça vous dit?
1: Oh oui.
0: Pour se dire au revoir, Linda.
1: Oui, merci beaucoup.
0: Merci à vous. Merci d'être venue nous voir.
1: Attrape pas

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3: Salut Philippe.
4: Bonsoir Émilie.
3: Bienvenue dans Décibel, mon cher Philippe Manœuvre, mon rock critique préféré, mon puits de science rock'n'roll préféré.
4: Non, je t'ai plus.
3: Ah, j'arrête, mais quand même.
4: Non, mais les gens vont être déçus après. Vous dire, ouais, bon, ouais, bon, Émilie, ouais, mais bof.
3: Ah, non, Philippe. Non, vraiment, moi, je vous adore et depuis longtemps. Et plus je vous connais, plus je vous aime. Et alors là, de vous voir sur scène pour la première fois, c'est un truc, je m'attendais à plein de trucs de vous, mais monter sur scène pour un spectacle, c'est une grande première. Comment on a réussi à vous convaincre de monter sur scène pour raconter vos anecdotes rock'n'roll?
4: Alors, j'ai été, il y a un an, enfin un peu plus d'un an même, j'ai été contacté par des tourneurs, hein, par un monsieur qui s'appelle Pascal Guillaume, qui dirige une société qui s'appelle Qui m'aime me suive, qui est en permanence depuis 30 ans à 4 artistes sur les routes.
3: Okay.
4: Et il me dit, on voudrait faire une tentative avec vous. Ils essayent plein de gens qui, bon, pour dire, voilà, est-ce qu'on peut en faire un spectacle? Et moi, j'ai fait ma réponse habituelle. J'ai dit, mais je ne suis pas un comique.
3: Non.
4: Et là, il me dit, mais on veut pas que vous montiez sur scène pour faire rire les gens, mais pour nous raconter vos anecdotes avec les Stones, les Who, les Trogs, enfin qui vous voulez, quoi, voilà. Et là, ça ouvrait une nouvelle perspective. Et puis après, ben, je me suis mis à travailler, et ça, je pourrais vous raconter comment aussi, ouais, après, mais très vite, Yarol Poupeau
3: entre dans la danse.
4: Voilà, me fait savoir par Jeremy Lipman, le metteur en scène, et me dit, si tu fais cette aventure, moi j'aimerais bien en être. Et du coup, pour moi, ça change beaucoup de choses, parce qu'avoir Yarol avec moi... Yarol, c'est un viking, hein. C'est le viking de la guitare électrique. Il doit être sur scène tous les soirs de sa vie, celui-là.
3: Oui, c'est ça,
4: c'est un truc. Enfin, quand il n'est pas avec moi, il est avec FFF. Quand il n'est pas avec FFF, il est avec son groupe personnel. Il fait des tournées aux Indes. Enfin, voilà. Bon, c'est Yarol, quoi. Et donc, c'est une très jolie force, parce qu'il intervient. Et du coup, j'avais un peu peur que ça fasse causerie à la Fnac, enfin, pour pas citer une grande enseigne.
3: Oui, ou Masterclass.
4: Voilà, ou Masterclass, ouais. Tu vois, comment, blabla. Là, c'est autre chose, quoi. On fait vraiment un spectacle avec des explosions, des explosions de rire, des explosions de joie, des gags, plein de choses, quoi. Et puis, un moment où je descends dans la salle pour faire participer les spectateurs, parce que ça doit être un spectacle rock, c'est tout à propos des questions et des réponses que le public va envoyer.
3: Ah là là, ne ratez pas ce spectacle, Un enfant du rock raconte. Philippe Manœuvre, pour la première fois sur scène, donc mis en scène par Jeremy Lipman, et Yarol Poupeau qui est là au guitare, parce qu'évidemment, quand on parle de musique, il faut qu'il y ait de la musique. Et puis, en ce qui concerne les anecdotes, moi, je me souviens avoir lu avec passion Rock en 2018, Flashback Acid en 2021. Donc, c'est vrai qu'il y avait déjà, de toute façon, ce boulot de mémoire, j'allais dire, parce que vous en avez fait des interviews depuis les années 80. Il était déjà entamé. Vous aviez déjà fait dans votre tête et dans vos bouquins des listes de moments,
4: oui,
3: importants.
4: Oui.
3: Là, en se baladant dans la France entière, vous nous parlez à la fois de Gainsbourg.
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3: Mais aussi de Madonna.
4: Ah ouais. J'adore ce morceau.
3: Et on ne va pas dévoiler l'anecdote qui concerne Madonna, mais vous vous régalerez en tout cas. Comment a été faite la sélection, Philippe? Parce que vous avez interviewé tout le monde.
4: Voilà, alors,
3: courte.
4: À un moment, Yarol nous a invités chez lui, parce qu'il a une petite fermette et un studio. Il s'est construit un studio dans sa petite fermette, et donc c'était facile. Il était là avec les guitares, il y avait les bandes pour enregistrer. Il y avait Jeremy, le réalisateur. Et donc, moi, je leur ai raconté toutes mes histoires pendant 3 jours. Et le soir, on en reparlait à table, on dînait ensemble, évidemment, c'était vraiment, on était coupés du monde pendant 3 jours, et je les entendais, et Jérémy disait, oh, moi, cette histoire-là, j'y tiens pas, ou Yarol disait, ouais, la fin, c'est pas possible, ou tout, ouais, bon, ils avaient des opinions de rockers, en fait, sur mes histoires, et moi, j'écoutais ça en me disant, bon, tiens, bon, ouais, ils ont raison, enfin, parce que moi, je suis très modeste, hein, j'arrive, je suis pas Philippe Manoff qui a un message à donner, mais c'est plutôt, vraiment, je pénètre dans ce monde sur la pointe des pieds, je ne veux pas déranger rien. Hein. Et donc je les ai beaucoup écoutés. Après, ça c'était fin juin, je suis rentré dans ma Picardie, et là où j'habite en ce moment, et pendant 2 mois, je n'ai fait que reprendre tout ce texte que j'avais, dire ça je coupe, ça je garde pas, ça tiens, ça irait bien là, etc. Et en même temps, ça devait être rigolo, parce que des fois je jardine, quand j'en ai marre d'écrire et de travailler, je sors dans le jardin, je coupe des trucs, mais il me venait une idée, donc j'étais là avec mon dictaphone, et alors Mick Jagger me dit, enfin bon, c'était
3: dictaphone
4: drôle.
3: Dictaphone dans une main, sécateur dans l'autre.
4: Non, absolument, ouais. Bon, enfin, on a été en octobre, on a commencé à répéter sur scène, sur une vraie scène, pendant une semaine, dans un petit théâtre de banlieue, tu commences le lundi, et le vendredi soir, tu joues.
3: Et ouais, c'est ça.
4: Ah ouais, c'est la première. Et tu joues pour des gens qui sont invités par la municipalité. C'est pas des rockers ou des gens qui savent pas du tout.
3: Ou des fans de Manœuvre.
4: On leur dit, il va y avoir une surprise, voilà. Et la salle est vraiment pleine de gens qui, d'un seul coup, mais rient à mes plaisanteries, applaudissent à la fin, au milieu. Enfin voilà, il y a des blagues qui leur plaisent bien. Enfin, et donc on vit un moment incroyable. Et là, le metteur en scène dit, Philippe, c'est génial, mais ça dure un peu trop longtemps, va falloir couper 10 minutes. Et là, t'es comme, tu t'es un sécateur et tu te coupes les doigts les uns après les autres, quoi. Ils sont là. J'aimais cette anecdote. Mais bon, il faut une dynamique.
3: Ouais.
4: Il faut une rapidité. On veut pas entendre les fauteuils qui craquent et les gens qui font, oh, encore ces barbants. Non, non, non. On veut un spectacle rock. C'est surexcitant, quoi. Ça doit vous poser des questions, pendant, à la fin, on doit être incroyablement heureux, on doit avoir la pêche,
3: envie de remettre la musique aussi.
4: Ça veut donner la patate, l'envie de rentrer chez vous, sortir des vieux disques que vous n'avez pas écoutés depuis 1000 ans, enfin voilà quoi.
3: Est-ce qu'il y a des artistes, alors français ou internationaux, qui sont peut-être dans le spectacle pour une anecdote, mais avec qui vous avez tissé des liens sur le long cours? Est-ce qu'il y a des artistes qui n'ont pas été juste des relations de travail, mais avec
4: non,
3: qui...
4: Non, c'est très difficile.
3: C'est dur, trop... ça.
4: Ah, mais non, c'est pas possible. En plus, je raconte toujours la même anecdote. J'ai un de mes journalistes, c'est pas moi, mais c'est un de mes journalistes que j'aimais beaucoup, qui se retrouve juste en fin novembre dans un studio. Il interviewe David Bowie. Et à un moment, Bowie lui dit, mais tu sais que Mick Jagger est dans le studio à côté. À ce moment-là, on frappe à la porte, c'est Jagger. Donc mon journaliste, il est entre David Bowie et Mick Jagger, qui parlent du Nouvel An. Et ils disent, ah ben on se retrouve en Thaïlande, oui, sur la petite île, l'hôtel machin truc, etc. Enfin bon, ça a l'air génial. Et à un moment, mon journaliste dit, je peux venir? Et les deux le regardent en disant, mais t'as pas les moyens.
3: Et c'est ça.
4: Et le bon journaliste m'a dit, je me prenais pour un aigle, et on m'a fait comprendre que j'étais un vulgaire pigeon.
3: Mais sans aller jusque-là, c'est vrai que c'est hyper intéressant. C'est un thème, ça, le journaliste, aussi cool soit-il, et la discussion avec l'artiste, aussi belle et profonde soit-elle, à un moment, il faut garder une limite. Et c'est ça le secret.
4: Absolument. Non, on ne peut pas être amis avec des gens qui gagnent plusieurs millions d'euros par mois, par année. Enfin, et puis, on n'a pas idée, quoi. Et puis... Non, mais il vaut mieux les rencontrer pour le travail, et puis après, s'ils veulent, oui, on a des instants, des moments, bien sûr. Des gens comme Keith Richards ou les Stones sont très chaleureux, oui. Hein. David Bowie aussi, il faut pas se méprendre, hein. C'est pas des, mais des fois, ils disent non, là, tu vas avoir du mal à suivre, ouais. Coco. Et, voilà. Mais, on a tissé des liens avec certains, et puis il y a l'histoire, en fait, comme quand on fait 30 ans le même métier, il vous arrive quand même des anecdotes vraisemblable avec des gens, c'est ça la différence. Tout le monde a des anecdotes, mais moi c'est avec des gens qui ont vendu des millions d'albums et qui veulent dire beaucoup pour tout le monde. Quand je parle de Paul McCartney, je vois bien que ça écoute tout le monde a un disque des Beatles à la maison, quoi. Donc, ou voire plusieurs. C'est donc c'est des moments, c'est sympa de leur dire Michael Jackson était comme ça dans sa loge, Prince était comme ça. Enfin voilà, Madonna, elle m'a bien embêté, mais finalement c'est elle que je préférais de tous parce que elle était claire, elle était nette, elle était précise et surtout elle croyait en elle.
3: Ouais.
4: Elle m'a appris ça, voilà. Parce qu'il y a ça aussi, hein. Faut un moment. Les gens ont peur de ne pas être au niveau, pas être à la hauteur de ce qu'on attend d'eux, parce que les gens, les artistes, pour eux, c'est tout, quoi. Les gens,
3: c'est des dieux, des divinités modernes.
4: Voilà, c'est un des premiers trucs que j'explique, c'est que ces gens, pour ma génération, les Beatles, c'était pas un petit groupe, c'était des demi-dieux, quoi, absolus. Si un Beatles nous demandait quoi que ce soit, ben enfin, on l'aurait fait, mais tout de suite, quoi, voilà. Et on me l'a demandé, et je le raconte.
3: Voilà. Je le raconte dans Un enfant du rock. Raconte,
4: ben
3: donc,
4: voilà.
3: Croyez-moi, oui, la mission est remplie. Il va vous raconter plein de choses. Philippe Manœuvre, qui donc, bah, comme il vient de dire, a des collègues de boulot comme tout le monde, c'est juste que les siens, ils sont beaucoup plus sexy que les nôtres. Et c'est comme ça. Faut-il pour autant toujours rencontrer les rockeurs ou certains sont-ils affreux, sales et méchants ?

0: exemple, au hasard, je sais qu'ils sont dans le spectacle, les Sex Pistols. Ah, est-ce que vous êtes heureux de les avoir rencontrés, vus en vrai?
1: Ah oui, vraiment. Ouais. D'autant plus que je les ai revus. Alors ça, c'est incroyable. Donc je rencontre les Sex Pistols quand ils viennent à Paris, ils viennent chez moi boire un coup après leur journée de boulot, parce que ils disent manœuvre, he has unlimited supply of beer. J'avais rempli mon frigo de bière, ils étaient très contents de tout ça. Et finalement, au mois de juin dernier, début juillet même, je réalise que il y a le festival Rétro C'est Trop à 55 km de chez moi.
0: Ah mais oui.
1: Et il y a les Stranglers, les Sex Pistols et Iggy Pop. Donc je me dis, bah je vais y aller. Et j'ai revu les Pistols et là, mais je les avais pas revus depuis 30 ans. Et Steve Jones m'a dit, écoute, je m'excuse, je me souviens absolument pas de ces anecdotes que tu me racontes, mais je veux bien te croire. J'aimerais tellement me souvenir de tout ce qu'on a vécu. Et puis après, il a été jouer ses chansons et puis moi j'ai été les écouter. Et franchement, c'est des bonnes retrouvailles, mais, ouais. Mais on peut pas exiger. Enfin, c'est des gens qui ont vu 1 million de gens dans leur vie. Bien on sûr. Peut pas exiger. Tu te souviens pas que j'étais sur le bateau? Il me dit, écoute, je me souviens qu'on a pris le bateau, mais je me souviens pas qu'il était à bord.
0: Ah ouais, donc vous étiez, Philippe, et ça, il le raconte dans le spectacle, sur la fameuse péniche, le fameux bateau qui
1: chantait. Un bateau mouche, s'il vous plaît.
0: Voilà. Ouais, qui chantait God Save the Queen, the fascist régime.
1: Les Pistols étaient interdits partout. Alors, ils avaient plus le droit de jouer en Angleterre. Dès qu'ils essayaient de faire un concert, le conseil municipal de même une petite ville disait, ah non, ça va pas être possible, pas de ça ici. Ouais. Ils étaient interdits de passage à la BBC, parce que God Save the Queen, un or fasciste régime, comme vous le dites bien, ça passait pas.
0: Dans la reine, on fait pas ça.
1: Et donc, ils sont virtuellement numéro un des ventes, mais il n'y a pas leur nom dans les hit-parades, il y a une bande blanche. Enfin, c'est étonnant quand même. On pouvait même pas dire Sex Pistols, God Save the Queen dans les journaux. Fallait mettre une bande blanche, voilà. Donc, Malcolm McLaren dit, on va les mettre sur un bateau mouche, on va aller jouer notre chanson devant Buckingham Palace. Mais ça, il ne le prédit pas aux journalistes.
0: Ah, vous ne saviez pas ce qui était prévu?
1: Mais non, on ne savait pas ce qui était prévu. On ne savait même pas si les Sex Pistols seraient là. On nous dit, il y a une fête, Pistols. Bon, voilà, donc on s'est retrouvés sur un bateau mouche qui a pris le large et qui est venu devant Buckingham. Et là, les Pistols ont commencé à jouer leur petit répertoire.
0: Aïe, aïe, aïe.
1: Oh là là, ça a été... c'est là où j'ai frôlé la garde à vue, voilà.
0: Frôler uniquement.
1: Oui.
0: Oui, libre et sans chaîne. Oh. Philippe Manœuvre est avec nous ce soir dans Décibels. On parle des Anglais, on parle des Américains. Le rock français, c'est comme le vin anglais, se moquer du méchant John Lennon.
1: Mais non, mais c'est pas vrai. Cette phrase n'est pas vraie. Cette phrase n'a jamais été dite par Lennon. Alors c'est
0: pas vrai.
1: Ça faisait un tel potin, cette phrase. Ouais. Donc la phrase, c'est.
0: Le rock français.
1: Le rock français, c'est comme le vin anglais.
0: Ouais.
1: Bon, voilà. Mais à un moment. Ils ont contacté Mark Levinson, le plus gros spécialiste des Beatles, ouais. Qui a écrit tous les gros bouquins sur l'histoire des Beatles, jour par jour, heure par heure. Et lui ont dit, on voudrait savoir quand Lennon a dit ça. Oui. Et après vérification, Lennon n'a jamais prononcé cette phrase qui a été inventée, apparemment, par un de mes collègues de Libération.
0: Ouh.
1: À une époque où je m'occupais des bébés rockers.
0: Ouais.
1: Et qui désireux de détruire un peu cette nouvelle scène qu'eux n'avaient pas vu venir. Ils ont envoyé comme ça beaucoup de choses très méchantes sur le rock français. Et moi, je lutte contre ça. Et heureusement, donc le journal Mojo, on a fait une double page que je photocopie régulièrement pour l'envoyer à des journalistes qui reprennent la phrase dans leurs articles comme si c'était une parole d'évangile. Mais non, John Lennon, il adorait la France. Il est venu très souvent en France. Voilà. Et pour les Beatles, les Stones et les Led Zeppelin, Paris, c'était un peu la capitale où il rêvait d'aller, quoi. C'est là où tout était génial, tout était fabuleux, comparé à Londres à l'époque.
0: Alors, je ne le dirai plus, merci Philippe.
1: Bah non, mais je vous le dis, parce que c'est bête de reprendre.
0: Ah bah oui.
1: C'est une pure méchanceté, et Lennon n'a jamais dit ça. Il aurait pu, mais il ne l'a pas fait.
0: Il ne l'a pas fait. Ah bah ça, on le note, et alors ça, pour moi, c'est un scoop, en tout cas, merci.
1: Et bah là, je suis content d'être venu, ça a servi à quelque chose.
0: Exactement, rétablissons la vérité. Téléphone, c'est un groupe français. De rock qui a été aimé
1: adulé. Mais que j'ai vu arriver à une époque, c'est ça qui est drôle. Vous avez une grosse vague de groupes. Il y a Little Bob, il y a Star Shooter, il y a Bijou, il y a Téléphone. Et tu te dis, dans tout ça, il y en a un qui va décoller, mais lequel, quoi? Et en fait, les gens ont choisi Téléphone. peut-être à cause de la fille à la basse qui est vraiment, ça faisait, c'était un truc nouveau. Hein. Ça, Corinne, on n'avait jamais vu ça. Parce qu'ils ont commencé en 76 à donner des concerts. C'était très, très, très nouveau. Et puis aussi la qualité des chansons de Jean-Louis et puis le travail que faisait. C'était un vrai groupe. C'est-à-dire que le batteur réfléchissait à ce qu'ils allaient enregistrer. Il faisait des propositions créatives. C'est ça un groupe. C'est quatre êtres humains. Quatre artisans qui mettent leurs talents ensemble, ils réunissent leurs talents, ils se fixent un but. Et comme dit mon copain Wayne Kramer, de l'ancien guitariste du MC5, il me disait, tu sais Philippe, quand il y a quatre artisans qui se mettent ensemble et qui se fixent un but, souvent ils y arrivent. Et c'est vrai.
0: Philippe, que ce soit la presse, rock and folk, la télé, depuis les enfants du rock jusqu'à Nouvelle Star, le monde de l'édition, vous avez sorti des bouquins, la radio, on en a parlé tout à l'heure, vous en avez fait. Tant qu'on est encore curieux, on peut se payer des premières fois géniales. Donc voilà, vous êtes pour la première fois sur scène.
1: C'est vrai.
0: Avec ce spectacle, Un enfant du rock raconte. On entendait tout à l'heure votre enthousiasme, l'idée d'être sur scène. Et j'ai remarqué un truc, c'est que, en fait, c'est la première fois de votre carrière, qui est pourtant longue et riche, que vous avez immédiatement en direct la réaction des gens qui vous écoutent. Oh. Qu'est-ce qu'ils vous disent, les gens?
1: Les gens, ils hurlent de rire. Alors déjà, il a fallu apprendre à les laisser rire.
0: Oui.
1: Parce que c'est quand on est sur scène au départ, on se dit attends, qu'est-ce que je fais?
0: Oui.
1: J'ai beaucoup regardé David Chapelle, des gens comme ça.
0: Bel exemple.
1: Ouais. Bah oui, parce que pour voir un peu comment ça se passe, parce qu'il n'y a pas de leçon. Je vais pas aller au cours Florent,
0: non,
1: prendre des cours de stand-up à 71 ans quand même. je me suis dit, je devrais y arriver tout seul. J'ai vu assez de spectacles dans ma vie pour savoir que les gens, ils veulent des choses de l'émotion, quoi. Et là, j'ai beaucoup de chance. Parce que c'est un truc qu'on partage, c'est l'amour du rock, moi et le public. Et vraiment, ça, les gens, ils ont ça en eux, ils aiment cette musique. Et moi, je suis un des passeurs, hein. Voilà, on va pas se voiler la face. Oui,
0: non,
1: j'ai amené le rock en France, j'ai essayé avec mes petits bras, comme Johnny. Et c'est pour ça qu'on s'aimait bien tous les deux, parce qu'on se disait, en fait, on fait un peu le même boulot. Mais moi, il m'avait dit, t'as raison de monter sur scène quand j'ai commencé à faire Les Enfants du Rock, parce qu'il m'avait dit, si tu continues à faire le critique, tu vas devenir complètement con. Alors, c'était Johnny Hallyday avec son franc langage.
0: Ah oui.
1: Mais il avait raison en plus, et j'en parle dans le spectacle de cette anecdote, comment faire le critique. Alors le grand critique, le modèle, c'est Addison DeWitt au cinéma, dans All About Eve, l'homme qui dit à la jeune actrice, toi tu vas bien te calmer. Qui je suis, c'est moi qui décide s'il y a des gens dans ta salle ou s'il n'y en a pas. Et ce genre de critique, on n'en a plus besoin. Hein. Comme dit Bob Dylan, on préférerait qu'on nous soutienne plutôt que de nous mettre un coup de batte dans la gueule, quoi. Donc, j'ai essayé de soutenir les artistes quand j'ai vu à quel point c'était un métier difficile. Tu dis, ils ont pas besoin en rentrant chez eux qu'on leur dise, regarde, il y a Philippe Manœuvre qui t'a encore détruit. Oh non, ça serait vraiment méchant et ça serait pas bien, quoi. Parce que c'est des métiers quand même très difficiles. Même un artiste qu'on n'aime pas, oui, mais respect, quoi. Parce que le gars, il est là, regardez, il est debout, il est sous la lumière, il transpire, il essaye de se souvenir de son texte, il essaye de se redresser face au problème de distraire les gens. C'est le plus beau métier du monde. Et puis là, on est dans une époque où, quand on se lève le matin, on regarde son téléphone en disant, il a fait quoi, Carotte Top, là,
0: joli petit surnom pour Trump. Non, mais le mot-clé étant amour, je pense, Philippe. L'amour que vous avez pour la musique, l'amour que le public a pour ces groupes, l'amour qui circule. Et cet amour, pour vous, il me semble, justement, il a un peu sa base chez Johnny Hallyday. Vous aviez 9 ans.

0: le petit Philippe Manœuvre qui découvre Johnny Hallyday à la radio. Et c'est ça le début de votre amour pour le rock.
1: Oui, parce qu'il dit à un moment, il dit allez, jouez les guitares, jouez, mais plus fort, plus fort. Et il est avec des guitaristes américains qui s'appellent Joey Greco, qui va faire un solo, un surf. Et moi, j'ai 10 ans, j'entends ça, ça vient de sortir. Et je me dis, mais c'est Alpha et Oméga, parce que c'est le pays de l'accordéon, la France, dans les années 60, hein, jusqu'en 64, 5. C'est la lutte, les yéyés arrivent, mais les vieux, les croulants, comme on les appelait, ils n'ont qu'un seul message. Profitez bien, ça ne va pas durer. Et ben contre toute attente, les gens vont rester, s'installer. Alors ils avaient que des... ben, je me souviens, mon grand-père, Françoise Hardy n'avait pas de voix, elle n'allait pas durer. Johnny Hallyday criait trop fort et se roulait sur scène, il n'allait pas durer. Eddie Mitchell n'allait pas durer. Enfin donc il y avait, tu disais, mais qu'est-ce qu'on peut faire, quoi? Et nous, ben, nous on était très contents que les vieux, les anciens n'aiment pas nos artistes. Finalement c'était les nôtres et on les a défendus. On les a aimés et ils nous ont rendus au centuple.
0: Et aujourd'hui, on a toutes et tous envie d'entendre du rock, mais aussi d'entendre les histoires, les légendes, les rencontres, les aventures diurnes ou nocturnes de Philippe Manœuvre avec tous ces rockeurs.
1: Alors, ce qui est dément, c'est qu'il y a des gens qui me disent, mais alors, et vous n'avez pas parlé de David Bowie? Ah ben non, j'ai pas eu le temps, parce que tu vois, il faut que... Mais il y a cette possibilité du chapeau au milieu. Je mets mon chapeau de Slash, j'ai un chapeau haute forme avec des boucles autour, magnifique, je suis très content de ce chapeau. Et je descends dans la salle, et dans mon chapeau, il y a 80 noms d'artistes dont j'ai pas le temps de parler dans le spectacle. Et les gens tirent un nom au hasard, et je dis, allez, je vais voir. Et puis ça, c'est des trucs que j'ai pas préparés, c'est de l'impro, quoi.
0: Voilà. Ah, donc vous pouvez aller voir le spectacle plusieurs fois, il n'y a pas les mêmes histoires à ce moment-là.
1: C'est un spectacle différent, parce qu'au milieu, il y a tout. Alors on a eu, pour l'instant, on a eu Bachung, on a eu Yann Dury, on a eu plein de. Mais ça peut, voilà, ça part dans tous les sens. Et on a eu les White Stripes, on a eu. Enfin voilà, mais les White Stripes, c'est étonnant, c'est un des derniers groupes indépendants que j'ai interviewé. Je suis allé les voir en 2001, juste après le 11 septembre, les avions, et pour Detroit, étaient vides. Ouais. On était 5 dans l'avion Boeing de 400 places.
0: Incroyable.
1: Et quand je suis arrivé, j'ai demandé, on a un hôtel? Non, vous habitez chez eux, parce qu'ils n'ont pas d'argent, il n'y avait pas les moyens de nous payer un hôtel. Donc on dormait sur un canapé avec le photographe de Rock'n'Folk, on était sur le canapé des White Stripes. On les a connus comme jamais personne connaîtra un groupe qu'on a passé deux jours
0: chez eux.
1: J'aimais beaucoup le jukebox de Jack White. Je savais qu'il irait loin parce qu'il y avait... Il n'y avait pas une faute de goût dans son jukebox. Ça allait des Ramones à Chuck Berry, mais il y avait vraiment les morceaux qu'il fallait.
0: En parlant, tiens, de goût impeccable, vous qui aimez les podcasts, les amis, je vous recommande Rolling Philman. Ça, c'est nouveau. C'est votre nouvelle émission mensuelle, Philippe, avec Alma Rota de Rolling Stone Magazine, Rolling Stone France. Vous êtes ensemble et c'est Rolling Philman. Chaque épisode autour de l'actualité musicale et d'une légende. La première légende, bah écoutez, c'était pas mal, c'était Pink Floyd.
1: Bah oui.
0: Et le deuxième épisode sortira la semaine prochaine.
1: Et ça sera autour de Bowie. Et puis, il y aura des surprises. Il y a des invités. Alors bah là, on se lâche parce qu'on fait ce qu'on veut.
0: Ah bah,
1: quoi.
0: Podcast, c'est liberté totale.
1: C'est liberté totale. On a pu passer un morceau de Pink Floyd de 25 minutes dans la première émission. Enfin, personne ne l'a fait au monde, ce coup-là. Et on a des gens, enfin, on a eu 320 000 personnes qui ont regardé, écouté le podcast,
0: premier épisode.
1: Donc, bon, Alma est très très contente, moi aussi, parce que c'est une nouvelle aventure. Là aussi, quoi, c'est différent de tout. Moi, j'ai connu toutes les radios de France. J'ai été sur toutes les radios de France. Et là, je suis indépendant avec ce podcast Rolling Philman.
0: Et ça vous va bien, l'indépendance, Philippe Manœuvre. Merci d'être venu nous voir.
1: Mais merci, Émilie.
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1: Vous écoutez Syrah Marios avec Mort à la guerre, chanson co-signée avec Serge Lama.

0: Sierra Mario, c'est un artiste complet qui collabore régulièrement avec Fabienne Thibault, Pierre Billon, Gérard Lenormand ou Didier Barbelivien. Et qui partage sa vie entre le soleil d'Ardèche, Marseille, sa ville natale, et Paris. Guerre, premier extrait de l'album Auteur de France de Sierra Marios. Un coup de cœur ici de Romardèche.
1: Mort à la guerre.
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3: Aujourd'hui, je vous amène à Montgivray et devant moi, il y a un château. Mais ce château, c'est aussi la mairie de Montgivray. Mais cette mairie, avant, c'était autre chose. À qui appartenait ce château? Vous allez le savoir tout de suite.
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3: Pour vous présenter cette magnifique mairie de Montgivray, je suis avec Annick Dussault, attachée de conservation au patrimoine du pays de George Sand. Bonjour Annick.
6: Bonjour.
3: Alors là, on est devant un très beau bâtiment.
6: Oui, là, c'est vraiment un château. Bon, un château qui a été très remanié au 19e siècle, donc avec une,

0: cette entrée de tourelles là qui marque bien la porte. C'était une seigneurie avec un château fort, bon, qui a eu plein de péripéties puisqu'il a fini par brûler pendant la guerre de Cent Ans en 1360. Mais tel qu'on le voit là, évidemment, il a été complètement remanié au 19e parce qu'à ce moment-là, dans les années 1840, c'est le demi-frère de Georges Sand, Hippolyte Chatiron, qui rachète ce château pour y installer sa famille. Donc il était tout près de Nohant. Et puis un peu plus tard, c'est même la fille de Georges Sand, Solange, en 1875, qui décide de s'installer elle aussi, qui souhaite un peu se rapprocher de sa mère et de Nohant. Même si ça ne plaisait pas forcément beaucoup à Georges Sand. Mais bon, elle s'installe dans ce château et c'est elle qui fait faire aussi des travaux au fameux architecte d'Auvergne, hein, qui refait notamment toute l'entrée. Voilà, mais c'était la mode de l'époque.
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3: Comment est-ce que ce château s'est devenu la mairie ?
0: En fait, en 1956, le château est à vendre et c'est la commune qui s'en porte acquéreur et qui décide d'y installer sa mairie et qui a fait encore des travaux tout récemment.
3: Est-ce qu'on peut dire que c'est l'une des plus belles mairies ?
0: Ah, ça, c'est quand même certainement parmi les plus belles de l'Indre, hein, certainement.
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4: Dans le Nord-Pas-de-Calais, dès que les beaux jours reviennent, il n'y a pas que les shorts et les jupes qui font leur réapparition.
5: Je m'appelle Marc Osselet et je suis glacier artisanal dans le Pas-de-Calais.
4: Alors Marc, c'est quoi votre histoire ? Vous avez été longtemps éloigné de la région, non ?
5: Moi, je suis né à Lens, en 81. Quand j'ai eu 7 ans, mes parents, ils ont quitté la France pour partir en Polynésie française. Donc j'ai grandi à Tahiti et je suis revenu vivre en France sur mes terres, j'ai envie de dire, en 2011. Aujourd'hui, j'ai eu un petit parcours qui a fait qu'aujourd'hui, j'ai monté mon entreprise en 2019 et on fabrique des glaces artisanales à l'Étrême.
4: Et à Tahiti, vous étiez déjà en train de fabriquer des glaces ?
5: Oui. Pendant presque 7 ans aussi, mon père avait racheté une fabrique de glace là-bas et on servait tous les archipels de Polynésie en glace pour la restauration, les hôtels, les cafés, les restaurants et je me suis régalé là-dedans et c'est là que j'ai appris à découvrir tout ce qui est le goût, les produits locaux, exotiques, etc. L'appétence sur le goût et le produit. Ouais.
4: Partir en vacances à Tahiti et vivre à Tahiti, c'est deux choses qui n'ont rien à voir, c'est très différent j'imagine.
5: C'est toujours pareil, c'est différent, c'est comme faut comparer ça à la vie dans un village, parce que tout le monde se connaît à peu près. Moi je crois que j'ai jamais passé une fois à aller faire mes courses dans un supermarché sans croiser quelqu'un que je connaissais, donc c'est comme un village, c'est la belle vie quoi. C'est quand on s'en va qu'on se rend compte qu'avoir la mer à proximité, l'océan, la mer bleue, les lagons et puis Moréa qui est juste en face, c'est quand on s'en rend plus trop compte. Quand on y est, ça paraît évident, mais quand on en part, on a effectivement ce manque qui revient, quoi.
4: Revenons à la crème glacée. Il paraît que c'est dans le Nord-Pas-de-Calais qu'on en mange le plus, c'est vrai ?
5: Il fait pas très beau dans notre secteur, donc on se réchauffe avec des produits froids, j'en sais rien, ça réchauffe le cœur.
4: Et qu'est-ce qu'elles ont de commun avec Tahiti, vos crèmes glacées ?
5: La générosité. Parce que là-bas, c'est une population qui est très généreuse, très accueillante. Là-bas, il y a pas de règles. C'est-à-dire, tu passes, t'es là, bah viens, on t'accueille, tu manges. Enfin, c'est vraiment rassembleur. Et moi, je pense que dans l'éthique que j'ai de mes recettes, c'est ça, c'est de la générosité, de l'intensité, du goût, donner du goût, quoi. Voilà, et de l'amour dans ce qu'on fait. Ça, c'est très important. Alors moi, c'est ici à l'Étrême où j'ai eu la chance de pouvoir m'installer dans notre entreprise Les Glaces de Marc, juste en face de chez Roquette, où on essaye de vraiment respecter la tradition de l'authenticité, de la naturalité, de la générosité, comme j'ai pu connaître à Tahiti et dans le cœur des gens du Nord-Pas-de-Calais.
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6: Tout ce qui a trait au caractère des humaines et des humains, j'adore. Je trouve que la langue occitane se délecte à qualifier les comportements humains. Roumé, je savais que tout le monde connaît Kéomo. C'est un bon exemple. Hein. Tu pourrais faire un sourire plutôt que de roumé. Roumé. Comme ce mot l'indique dans sa construction, ça grogne, ça fait trembler les murs. Quelqu'un qui roume, c'est un râleur d'excellence. T'as voulu faire les courses ? On y est. qu'il n'est plus le moment des roumas, mon grand. Ce n'est plus le moment de râler, ok? Plutôt que de roumer, on finit vite et on rentre. Roumer, ok? Vous connaissez, bon. Et si je dis marouner, marouna, c'est la même chose. Dans le mot, le R roulé nous montre une personne qui râle aussi, qui bougonne. Il marronne comme un burga au kevonvon. Non, il râle comme un frelon qui vrombit. Roumer, marouner. Faites vos courses, mesdames et messieurs. Allez, adieu.

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1: Pierre Nus s'installe pour les astuces de sa mamama. Bonjour Pierre.
2: Guten Morgen Hubert, und salut Bissam.
1: Info pour celles et ceux qui viennent de découvrir peut-être une rayure sur un de leurs meubles.
2: Hop là, je vais d'en passer. Bah oui, ça arrive, hein. Une dent de chien, une griffe de chat, un jouet de bébé. Les roues des camions en plastique, ça laisse des traces des fois. Bon, un petit choc, ça peut parfois abîmer vos meubles préférés, mais ma mamama m'a rassuré. Elle m'a dit d'acheter des noix. Alors c'est pas parce que je porte la vue
1: c'est patronyme ça, Pierre Nus,
2: que j'en fais la promotion, mais le cerneau de noix est riche en huile et graisse naturelle. Mais c'est l'intérieur de la noix, calme. N'y allez pas avec la coquille pour frotter sur le meuble, ça va empirer les choses. Vous frottez le cerneau directement sur la rayure en allant dans le sens du grain du bois. Bon, vous faut un peu frotter, hein.
1: Vous frottez longtemps. Un petit peu quand même.
2: Voilà, faut que l'huile sorte et il faut laisser agir l'huile pendant environ 5 à 10 minutes pour qu'elle pénètre le bois. L'huile libérée va dans la rayure, ça aide à nourrir le bois sec qui est exposé par la rayure et surtout les pigments naturels de la noix vont aider à teindre la rayure. Et ça va mieux correspondre à la couleur du bois qui l'environne, ça la rend beaucoup moins visible cette rayure. Ensuite, vous laissez agir, vous essuyez l'excès d'huile avec un chiffon doux et propre, n'y allez pas avec le côté vert de l'éponge, Gal, et vous lustrez légèrement la zone. Alors ça fonctionne beaucoup mieux sur les rayures peu profondes et sur les bois dont la couleur est proche de celle du cerneau de noix, donc un brun assez clair. Mm-hmm. Les meubles verts ou rouges, vous oubliez.
1: Oui, bah,
2: merci ma maman. Oui.
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3: Et bonjour. Ça va, vous allez bien?
4: Ça va bien et vous?
3: Allez, oui, ça va très bien, merci.
4: Bon, alors on est ici dans l'univers de l'Italie.
3: Voilà. Et ça, l'Italie.
4: Voilà. L'Italie, ici, avenue de Grande-Bretagne à Perpignan.
3: Exactement, depuis 2010, je crois. Je suis installé depuis...
4: Vous comptez plus?
3: Non, je compte plus. Les années sont passées assez vite.
4: Alors ça s'appelle Peperoncino.
3: Oui, il s'appelle Peperoncino parce que
4: Peperoncino. Ah, Peperoncino, voilà. Pardon. Voilà. Et alors, ça, c'est le nom d'un petit légume.
3: Ça, c'est le nom de piment.
4: Alors, c'est très, très sympa chez vous. Hein. Ça sent bon l'Italie. On a d'un côté l'épicerie, Renato, avec des produits que vous ramenez d'Italie. Et de quelle région, précisément?
3: L'importation de mes produits, c'est direct. J'importe directement mes produits. Pour ce qui concerne aussi les pâtes, le vin, l'huile d'olive et tout le reste. Donc, je mets l'accent, bien évidemment, sur ma région. Je suis napolitain d'origine, donc sur la campagne. Et sur le sud de l'Italie. Je néglige pas le nord. Il y a des régions comme la Lombardie, le Piémonte, l'Emilia-Romagne qui nous amènent des choses magnifiques. Rien que le jambon de Parme, le parmesan et tout ça.
4: Et alors là, justement, vous avez quoi sous la vitrine?
3: Le gorgonzola mascarpone. Il y a le produit phare de ces derniers temps, que c'est ce que vous appelez en France le bajou de porc. C'est le guanciale di maiale. C'est ce produit avec lequel on fait la carbonara, vous savez, le fameux plat.
4: Un peu de lard.
3: Oui, c'est comme du lard, mais ça a une texture un peu différente, voilà.
4: Ça, c'est essentiel au carbonara.
3: Ah, c'est un must. Si vous n'avez pas ça, vous ne la faites pas, voilà. Et après les jambons, tout est à la coupe. Souvent, mes clients me sollicitent pour des plats de charcuterie composée. Disons, bah, j'appelle ça la raclette à l'italienne parce qu'ils me demandent des plats de charcuterie pour faire leur raclette. Et voilà.
4: Bon, vous avez un tablier, Renato, et pour cause, de l'autre côté, il y a votre cuisine.
3: Oui, donc ça, c'est ma petite cuisine. Elle est complètement ouverte. Le fait d'avoir la cuisine ouverte, c'est un concept tout à fait italien et surtout de chez moi.
4: C'est ça les peperoncino?
3: Ouais.
4: Vous allez mettre dans quel plat?
3: Ça, on les met un peu de partout. Hein. Franchement, on les utilise un peu de partout. Notamment, il y a des pâtes qu'on fait, la pasta aglio, olio et peperoncino. C'est la plus simple des recettes de pâtes. Juste un fil d'huile d'olive, de l'ail et du peperoncino, comme ça, que vous pouvez aussi casser avec vos mains. Et voilà, sa sauce est prête, on passe à table.
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4: à Cliosclet aujourd'hui, joli village perché de la Drôme, avec Marie Bolaton dans la fabrique de poterie.
5: C'est un lieu qui est vraiment historique, qui existe depuis 1903. Il y a des ateliers de fabrication qui sont en activité du lundi au vendredi, tous les jours de l'année. Les gens peuvent venir nous voir et il y a une boutique où on peut acheter les pots qu'on produit dans l'atelier. Et la particularité de notre lieu, c'est que vraiment tout est fait sur place. Donc la terre vient du village, elle est travaillée dans les ateliers, cuite dans les ateliers, décorée dans les ateliers et elle est mise en boutique après. Et une autre particularité, c'est que dans les années 60, à partir du moment où les pièces sont un petit peu diversifiées, il y a une personne qui a tenu cette poterie, Philippe Sourdive, qui a mis en place beaucoup plus le décor. Donc on a deux styles de décor, on va dire aujourd'hui dans notre fabrication. On a un décor qu'on appelle décor à la poire et on vient dessiner à main levée un décor sur les pièces, donc sur des assiettes, des saladiers, etc. Et on a un deuxième type de décor qu'on appelle le décor fin, ou décor au clou. Historiquement, et on le fait encore un petit peu, on dessine avec un clou, donc un vrai clou de bricolage assez long. On vient graver la terre, le contraste entre la couleur qui est appliquée et le dessin qui permet de révéler la terre qui est en dessous va vraiment mettre en valeur un dessin qu'on vient ensuite colorer. On est réputé pour ce décor fin.
4: Et donc aujourd'hui, pendant qu'Anastasia nous accueille dans la boutique, quatre potiers travaillent à la production.
5: En fait, on est salariés de la fabrique de poterie de Cliuscla, donc on travaille uniquement pour cette fabrique. Même si c'est une fabrication en série, chaque pièce reste unique parce qu'elles sont toutes faites à la main. Il y a deux personnes qui sont dédiées au tournage aujourd'hui, Zoé Le Camus et qui, elle, travaille dans la fabrique, et un tourneur itinérant qui vient une fois par mois à peu près, qui s'appelle Béranger du Tertre. Après, on a d'autres façons de fabriquer des pièces qui ne sont pas du tournage. On a une calibreuse notamment, où on vient presser une boule de terre dans un moule en plâtre. C'est le cas notamment d'assiettes. Et donc là, j'ai un autre collègue qui fait plutôt la calibreuse, qui s'appelle Boris Dasnias-Mundler. Et puis, on a aussi une autre manière de fabriquer qui s'appelle l'estampage. Donc là, c'est ma collègue Émilie McGuinness. Et donc là, on vient créer une plaque de terre avec une machine qui s'appelle une croûteuse, qui vient faire une grande plaque et qu'on vient mouler sur un moule en bosse pour certains plats, notamment les plats à gaudron qui ont des finitions bien particulières. Donc ça nous permet d'avoir différents styles de poterie. Et après, donc ces pièces peuvent être décorées. Et donc là, on est deux décoratrices dans la poterie, donc Émilie McGuinness et puis moi-même, Marie Bolaton. Mais ce qui est particulier à cette poterie, c'est qu'on fait de ce qu'on appelle de la terre vernissée. Donc c'est de la terre qu'on cuit à, entre guillemets, basse température, environ 1000 degrés. Et on utilise la terre du village, donc qui est extraite dans une carrière qui est à 50 mètres de la poterie.
4: Et alors, cette terre a toujours fait le bonheur des villageois, puisque les premières traces écrites de l'activité potière de Cliuscla datent du Xe siècle. Et au XIXe, il y avait une cinquantaine de potiers indépendants dans le village. Et puis ensuite, au début du XXe siècle, la concurrence de nouveaux matériaux a obligé les potiers à se réinventer. Et c'est Marius Angeleras qui a invité les potiers à se regrouper et a donc créé la fabrique de poterie de Cliuscla, un modèle de production complet qui a tenu jusque dans les années 50.
5: Ensuite, c'est Monsieur Sourdive qui a repris encore pendant des années, puis ses deux fils. Il y a juste une petite fermeture dans toute l'histoire de la poterie entre 2012 et 2017. Et c'est à cette période que la mairie a décidé de racheter l'ensemble des bâtiments et des lieux. Ça a été un peu le nouveau tournant, puisque c'est une SIC qui a été créée dans une société coopérative d'intérêt collectif. C'est vraiment une entreprise patrimoniale. Ça se sent dès qu'on arrive dans les lieux. Ça a vraiment beaucoup de cachet et beaucoup de charme.
4: Alors pour en profiter, rendez-vous donc ici dans la fabrique de poterie à Cliuscla ou sur ici.fr, rubrique circuit court.
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1: Bonjour Médéric Gasquet-Cyrus.
2: Bonjour Philippe, bonjour tout le monde.
1: Notre linguiste marseillais, Médé, vous avez un joli menu tiens, à nous proposer aujourd'hui.
2: Ah oui, il y a quelques semaines, on a beaucoup parlé de ce chiffre, vous vous souvenez. Les trois quarts des établissements de restauration du 15e arrondissement de Marseille sont des fast-food.
1: Ouais.
2: Ce qui pose bien sûr plein de questions, et notamment en termes de vie de quartier, de sociabilité et d'économie, et bien sûr de santé, car on est ce que l'on mange. Et souvent, ce que l'on mange, ben, c'est pas bon. Pas bon au goût, mais surtout pas bon pour la santé. Colorants, additifs, sorbate de trompation, acide trichlidrique, j'invente, trucs en tox ou plastoc, réchauffé dans des barquetas au goût fadas. On trouve ça dans certains fast-food, bien sûr, mais pas tous, meuf, ne pas tout confondre, mais aussi dans beaucoup de cantines où vont manger les minots, dans les rayons de supermarchés, mais aussi dans la restauration collective, mais aussi dans certains restaurants, oui, attrape-touristes ou attrape-couillons, ou restos plus ou moins branchés, ou brasseries de cake, mais qui grattent sur la qualité. Et j'ajoute, je pense aussi à cette boulangerie-pâtisserie que je ne nommerai pas, mais où j'ai acheté récemment des bugnes, des mini-bugnes, vous voyez, toutes petites comme ça, là. Un euro pièce, déjà. Ouais. Mais franchement, j'étais là-bas pour acheter 8 bignes. Qui était grasse, mais grasse, grassasse, pas bonne, écœurante, et ça m'a fait rouméguer. Quand je pense que mon grand-père était boulanger, bref, voilà.
1: Ouais.
2: Je pense aussi à ces platés de pâtes trop cuites ou de ricolés estouffe-gari. Je pense à ces carottes râpées orange fluo qu'on dirait qu'elles sont surlignées ou surligneurs, vous voyez. Je pense à ces choux qui sentent les scaufi. Je pense à cette salade rasqueuse qui n'a jamais vu la terre et qu'on vous met dans un coin d'assiette comme ça, à côté du steak rasqueux lui aussi. Je pense à ces brocolis mouligas, ces gorgés d'eau. Je pense à ce surimi orange fluo, lui aussi, qui contient tout sauf du crabe, et il a plus la tête des cheveux de Trump qu'autre chose. Je pense à ces desserts goût fraise, sans que jamais aucune fraise n'ait justement ramené sa fraise dans l'emballage.
1: Ouais.
2: Bon bref, voilà. Il y a un moulon d'autre chose aussi appétissante que les fameuses cigarettes de bordille, de cigalon, de pagnol, cigarettes de bordille, autrement dit, les cannellonis dans lesquelles on refourgue tout ce qui n'a pas été mangé de la semaine. Tout ça n'a aucun goût, ou comme le chante le groupe Quartier Nord, en utilisant l'expression de chez nous, ça n'a ni goût, ni gouste.
3: Donc,

0: délire. Les boules, posta, les boules, posta,
1: 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Dans notre parler, nigou nigoust, c'est une expression qui veut bien dire ce qu'elle veut dire, et une tournure qui insiste sur la fadeur d'un plat, d'un aliment ou même d'un événement. Nigou nigoust, avec prononciation du S originel que l'on retrouve dans le provençal goustous, goûteux, et qui a été remplacé depuis par l'accent circonflexe dans notre orthographe moderne. Le tout venant de la locution provençale navet nigou nigoust. Et pourtant, en Provence, nous en avons des choses qui ont du goût, de bons produits, de bonnes recettes traditionnelles, des plats goustous comme les pieds paquets, la daube ou l'aioli. Même si Pierre Blasi donne comme exemple son aioli, il avait ni goût ni goût. Ouais, il faut le faire, un aioli sans goût quand même. Hein. Oui, c'est ce qu'on appelle chez nous, désolé, aussi un aioli de parisien. Mais méfie de ne pas tout mettre dans le même panier. Il y a des fast-foods de qualité qui font de très bons burgers, des snacks où l'on mange de très bons sandwichs, de très bons kebabs. Et merci à eux d'être là le midi ou en fin de soirée ou quand on rentre du stade. Moi, j'apprécie. Chacun ses goûts, mais parfois chacun ses dégoûts, voire ses égouts. Vive le bon goût, car le fada, ça rend fada.
0: Pour vous dire,
2: ah, c'est un bonheur. C'est aussi bon que l'aioli. C'est Médéric Gasquet-Serru sur Marseille tous les matins. À demain, Médé.
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4: On prend de la hauteur aujourd'hui à Montarché, un village qui cumule plusieurs particularités. D'abord, c'est le plus haut village de la Loire, à 1160 mètres d'altitude. C'est une des plus petites communes du département, en superficie aussi. Et puis le lieu où a été produit une archive presque unique en France. Pour nous en parler, j'accueille aujourd'hui Sarah Duris. Bonjour Sarah.
5: Bonjour Eddy.
4: Guide conférencière à l'Office du Tourisme Loire-Forêt. Quelle est l'histoire de ce document si rare et ancien ?
5: Il s'agit d'un registre d'état civil. Il recense les naissances, les mariages et les décès sur la commune de Montarché. Mais ce qui fait qu'il est tout à fait exceptionnel, c'est la date à laquelle ce registre débute, 1468, soit la fin de la période médiévale.
4: Est-ce que cela veut dire qu'il n'y avait pas de registre d'état civil avant ?
5: Non. L'obligation de produire un document comme celui-ci est ordonnée par l'État au XVIe siècle. Et cette ordonnance n'est pas toujours bien respectée par les paroissiens. Ici, la population est recensée avec 70 ans d'avance.
4: Est-ce qu'on connaît l'auteur de cette archive ?
5: Oui, c'est le prêtre de Montarché, nommé Claude Ferrier, qui a tenu le registre pendant 49 ans. On y lit les noms, les dates et même les métiers des anciens archimontois, mais aussi la météo.
4: Ah, ça m'intéresse. Est-ce que les conditions climatiques de l'époque étaient bonnes ?
5: Alors, c'est difficile à dire parce que ce sont principalement les mauvaises années qui sont inscrites. On lit des sécheresses, des tempêtes et même un tremblement de terre. En 1543, suite à une invasion de chenilles ayant entraîné une famine, l'évêque du Puy prend une mesure exceptionnelle, excommunier les fameux insectes. On vous laisse juge de l'efficacité de cette mesure. Il évoque aussi les épisodes de peste.
4: Des documents qui renferment de drôles de surprises. Où est-il conservé aujourd'hui ce fameux document ?
5: Il est gardé précieusement aux archives départementales à Saint-Étienne. Il a longtemps été le plus ancien registre d'état civil de France et donc a été présenté lors d'une exposition universelle à Paris. Aujourd'hui, c'est le deuxième plus ancien de l'Hexagone, mais c'est le mieux conservé des deux.
4: Un véritable trésor qui témoigne de la vie des habitants de Montarché. D'autres histoires et légendes sont à découvrir sur place, notamment lors des visites guidées menées par les guides de l'Office du Tourisme Loire-Forêt. Merci Sarah Duris.
5: Merci.
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6: Victor Hugo est venu à Reims à plusieurs reprises, et notamment lors du sacre de Charles X, le 29 mai 1825. Charles X qui a succédé à son frère, Louis XVIII, quelques mois plus tôt, en octobre 1824. Depuis 10 ans, en fait, les Bourbons ont retrouvé le trône après la chute de Napoléon et l'entrée dans la période dite de la Restauration. Louis XVIII n'avait pas souhaité renouer avec la tradition du sacre. La Révolution restait présente dans les esprits, puis sa santé fragile rendait une longue cérémonie difficile pour lui. Charles X, lui, choisit l'option inverse. Le souverain entend affirmer la légitimité monarchique par un retour aux rites ancestraux. La cathédrale Notre-Dame de Reims accueille la cérémonie et c'est une véritable parade en ville. Un cortège royal avec bannières, soldats, les dignitaires du royaume et les membres de la famille royale qui composent donc cette procession spectaculaire. Parmi les invités figure un jeune écrivain de 23 ans, Victor Hugo. Et il est invité officiellement à cet événement car il ne cache pas son penchant royaliste. Mais il n'est pas dupe, hein. S'il est convié au sacre royal, c'est pour en écrire tout le bien qu'il en pense. Le roi a demandé si j'étais ici. Je suis effrayé de ce qu'ils attendent de moi, précise-t-il à sa femme Adèle dans une lettre. Il en profite tout de même pour faire un peu de tourisme. Et comme tout écrivain qui se respecte, il observe et prend des notes. Il passe notamment rue de Venise et tombe sur une jeune femme dans une cour de la rue Folpen. C'est une gitane qui danse. Il poursuit sa balade dans le quartier Saint-Remy et s'arrête devant la basilique pour en faire la découverte. Il croise un petit homme d'une trentaine d'années. Il est bossu. C'est en fait le sonneur de cloche de la basilique. Tout cela inspire Victor Hugo pour l'écriture des personnages principaux de son roman Notre-Dame de Paris, publié en 1831. Le bossu sera Quasimodo et la gitane devient bohémienne sous le nom d'Esmeralda. Les héros de Notre-Dame de Paris, imaginés à Reims, c'est l'un des trésors de Champagne-Ardenne.
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1: Pour moi, c'est compliqué parce que la personne qui pleure, elle me fait beaucoup de peine. Bah, après, moi aussi, je pleure parce qu'elle m'a fait beaucoup trop de peine et que voilà.
2: Pour moi, c'est difficile parce que parfois, la personne, elle est très, très, très énervée, donc elle veut pas nous écouter. Sauf que nous, on a envie de, par exemple, redevenir amis avec elle, mais elle, elle voudra pas forcément. Donc, du coup, c'est dur de lui dire pardon.
3: Et ben, des fois, ça peut être compliqué, parce que ça dépend dans quelle situation tu es. Et puis même, des fois, ça peut être dur de pardonner une personne, parce que ça se trouve, des fois, elle t'a fait beaucoup trop de peine, ou qu'elle t'a fait quelque chose que t'as vraiment pas aimé.
4: C'est facile de dire pardon, mais des fois, selon la situation, et bah, les autres, ils vont dire que c'est trop tard.
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5: Salut Brésil.
6: Qui êtes-vous? Qu'est-ce que vous faites ici et à qui ai-je l'honneur?
5: Je m'appelle Jérémy Thierry.
7: C'est quoi ces prénoms? Qui s'appelle comme ça?
8: C'est Jérémy.
9: Tu as quel âge, mon grand?
5: J'ai 34 ans et je suis chocolatier glacier.
6: Bah, c'est super, c'est ce que tu voulais. Tiens, je t'ai amené un peu de glace, mûre pistache.
5: Et je suis dans les petits bonheurs.
10: On va se régaler.
11: Il va manger.
8: Et elle est où ta maison?
5: Je suis de la forêt Fouesnant, je vis à la forêt Fouesnant, j'ai grandi à la forêt Fouesnant, j'étais à l'école à la forêt Fouesnant.
12: C'est bon, on a compris.
5: Et si j'avais à la caractériser, c'est la mer forcément. C'est une commune du littoral avec un des plus gros ports de...
6: De quoi ?
5: Plus gros ports de plaisance de la région.
6: Ah ouais ?
5: Donc on y passe beaucoup de temps.
13: Et le temps, c'est de l'argent aussi.
5: Il y a beaucoup de boulot aussi à la forêt Fouesnant, donc on n'a pas trop le temps d'en profiter. Mais il y a les Glélans, l'archipel des Glélans. On y passe souvent des vacances, des week-ends, des soirées, histoire de décompresser après des journées compliquées au boulot. On a de la chance d'avoir un petit paradis comme ça à 30 minutes de navigation de la côte.
8: C'est un endroit magnifique.
6: Allez, on va se balader.
5: Mon coin préféré quand je me balade, c'est le lac de Guerre-les-Dents. Il y a plein de petites balades sympas à faire au départ de Guerre, où il y a une station nautique, une base nautique avec de quoi faire du pédalo.
14: En pédalo, mais c'est que c'est pas tellement la saison pour faire du pédalo.
5: Il y a une petite plage de sable blanc, voilà, il y a des restos, des bars, je trouve ça sympa, ça nous évade un peu. D'autant plus quand il est vidé, ça n'arrive pas souvent, mais on peut découvrir ce paysage lunaire et puis les maisons qui ont été ensevelies par les eaux. Qui sont découvertes.
15: Ça se passe sur la Lune, tout ça?
5: Quand tu marches dessus, le sol est souple, et puis ça fait des grands cratères comme si on était sur la Lune, quoi.
8: Tu veux voir mon coucher de soleil?
16: Non, sans blague, c'est pas la peine.
17: Ce matin, exercice d'expression orale.
5: L'expression bretonne que j'utilise et dont j'ai été martelé, mon grand-père le disait souvent, non dégueu.
18: Mais du rythme, du mouvement, mettez-y vos poyons, dans de gueux.
5: Non dégueu.
19: Pas un gueux, j'en prie, Jean-Pierre aussi est un gueux, ça l'empêche pas d'être un mari sympa.
18: Lui un gueux,
5: Et en général, quand il disait ça, fallait courir. Allez, salut.
18: Allez, bonne santé, les gueux.
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20: Bonjour Johan.
21: Salut Manu.
20: Merci de nous accueillir à Issoudun pour parler d'un jeu. Un jeu d'arcade comme on en trouve de temps en temps et ça nous émerveille.
21: Ça, c'est super parce que ça nous rappelle notre jeunesse quand on allait dans les bistrots et qu'on jouait aux bornes arcade. Donc là, tu vois, ça vient d'arriver. On a un copain qui est très talentueux et qui reconditionne et restaure entièrement des bornes arcade typiques du début des années 80. C'est la référence. Il les reconditionne entièrement, il les restaure entièrement. Elle est dans son aspect d'origine, vintage, tu vois, toute la déco et la caisse sont vintage. Et puis, lui, ce qu'il propose, c'est d'intégrer une nouvelle carte et puis de nous proposer tous les jeux d'arcade qui existent dedans. Donc là, je crois qu'on a on doit avoir une borne où il y a plus de 600 jeux avec tous les, évidemment, les Pac-Man, les Space Invaders et tout ça. Et elle est complètement dans son état d'origine, mais avec un nouveau processeur où on peut accéder à tous les jeux qu'on a aimés quand on était plus jeune. Donc ça, c'est vraiment une pièce de collègue, mais qui marche, qui est révisée et qui est très, très, très, très plaisante et très déco surtout.
20: Hein. Remis en état, ça coûte combien ça ?
21: Elle est proposée dans les 1400 euros et c'est vraiment un prix très raisonnable parce que, encore une fois, on a accès dedans à plus de 600 jeux avec tous les jeux de l'époque et puis on a un vrai look vintage. C'est déco pour quelqu'un qui a envie de se faire une pièce à la maison, une pièce de jeu ou un bar, etc. Enfin, ça s'intègre évidemment partout.
20: Johan, je t'arrête, je vais lâcher le micro puis je vais m'installer.
21: Bah
20: je vais
21: oui,
20: jouer. Oh là là, c'est
21: voilà,
20: parti.
21: Voilà,
20: et je le valide. Hein.
21: Tu le valides, celui-là. Ah oui. Bah évidemment, mais ça c'est super, c'est notre jeunesse et puis ça revient beaucoup à la mode, c'est très tendance.
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9: Bonjour à toutes et tous, Thierry Sagarloïto pour Affaires Classées, le podcast. Nous sommes en juin 1884. Un vieil homme habitant le village sous le teint d'Escule est sauvagement assassiné dans une auberge du village voisin de Lannes en Barritous. Qui lui en voulait donc et pourquoi ? Réponse dans un instant.
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9: Au village sous le teint d'Escule vivait naguère un certain Joseph Larras. Cet ouvrier d'origine espagnole, âgé de 58 ans, était vaillant, bien que de santé assez faible. Sa sobriété et ses habitudes économes le rendaient, disait-on, à l'abri du besoin. D'origine modeste, Joseph n'hésitait jamais à faire état du fruit de son labeur, des espèces sonnantes et trébuchantes qu'il trimballait fièrement dans sa ceinture. Le soir venu, au troquet du coin, cela devenait même un sujet de plaisanterie. Combien avait-il exactement dans sa poche ? 1600, 1800 francs ? Nul ne savait vraiment. Nous sommes en 1884 et pour l'époque, ce joli pécule a de quoi susciter l'admiration, la jalousie, voire même aiguiser l'appétit de sujets peu fréquentables. Joseph eut un jour le malheur de prêter une somme d'argent à une certaine Madeleine. L'intéressée était connue dans les environs et pour cause. Elle tenait dans le village de Lannes en Barretous un cabaret où les hommes du canton venaient volontiers s'encanailler lorsqu'ils le pouvaient. Des dames de joie y servaient de l'alcool à volonté avant de faire commerce de leur charme. Ladite Madeleine flaira sans peine le pigeon. Malgré son inconduite notoire, elle put approcher Joseph et le convaincre de lui prêter une petite partie de son bas de laine. Les mois passèrent et le brave ouvrier eut toutes les peines du monde à se faire rembourser. Le 1er juin, il finit par se rendre chez sa débitrice, laquelle, pas gênée pour deux sous, le reçut très amicalement en lui offrant à boire et à manger. La nuit suivante s'avéra cauchemardesque pour le pauvre Joseph qui fut pris de fortes douleurs au ventre.
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9: 3 jours durant, Joseph fut contraint de garder le lit, incapable de tenir sur ses deux pieds. Quand son médecin se présenta, il diagnostiqua sans mal une tentative d'empoisonnement. Un crime très en vogue à l'époque. Il lui fallut une bonne semaine pour se rétablir. Une fois remis, le brave ouvrier aurait fort bien pu s'empresser de déposer plainte à la gendarmerie. Sauf que, en agissant ainsi, il risquait de faire une croix sur sa créance. Joseph choisit donc de ne rien dire afin de revenir de plus belle à la charge auprès de la vilaine Madeleine, laquelle ne fut guère rebutée par l'insuccès de son premier essai de l'empoisonner. Excitée par la convoitise du magot de Joseph, elle se décida cette fois à l'assassiner, non sans voler au préalable, le pognon avant de faire disparaître sa dépouille. Un projet préparé 13 jours durant. Le 10 juin 1884, comprenant que Joseph rechignait à se présenter au cabaret, Madeleine eut l'idée de solliciter l'aide d'un certain Bidard. Et selon le plan ourdi par la maquerelle du village de Lannes, le Basque devait se rendre au domicile du vieux Larras afin de lui demander un petit service. Bidart, recherchant soi-disant un guide connaissant comme sa poche les routes du royaume d'Espagne, devait accompagner deux dames qui se disaient désireuses de faire un pèlerinage à Saint-Jacques-de-Compostelle. L'idée consistait donc à mettre le marché en main à Joseph. Ah, la belle histoire. Sachant la perversité de sa voisine, Bidart eut un mauvais pressentiment et il se garda bien d'honorer la mission. Deuxième échec pour Madeleine, qui ne songea pas un instant à lâcher prise. Elle revint à la charge le lendemain, mais Bidart ne bougea pas.
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9: Peu importe, le 22 juin, la tenancière de cabaret change son fusil d'épaule. Elle recrute cette fois deux autres acolytes, Thérèse et Jeanne-Marie, qui iront frapper séance tenante à la porte du vieux Larras afin de lui demander de l'aide. Prétextant se rendre demain à Raqqa, les deux dames ont pour mission de convaincre le futur pigeon de leur montrer la route. Moyennant finance, évidemment. Flairant l'entourloupe, Larras refuse. Il profite de cette visite inattendue pour leur demander de passer le mot à Madeleine, qu'elle se dépêche d'éteindre sa dette, sans quoi il n'hésitera pas à la traduire en justice au tribunal d'Oloron. Ne voyant rien venir, l'ouvrier espagnol se présente le lendemain dès 7h chez la Madeleine, laquelle l'envoie promener au motif qu'elle dort et qu'il vaudrait mieux qu'il revienne à 16h. Assuré que Jo Larras se pointera ce soir, la tenancière de cabaret lui prépare cette fois un comité d'accueil plutôt musclé. Elle sollicite une nouvelle fois ses deux complices, Thérèse et Jeanne-Marie, afin qu'elles lui prêtent main forte. Et le plan fonctionnera à merveille. Tout commence vers 15h30. La fille aînée de Madeleine, postée en sentinelle sur le chemin, court à l'auberge afin de prévenir les trois mégères de l'arrivée imminente du vieil homme. Quelques instants plus tard, Larras frappe à la porte de l'auberge. L'endroit a l'air désert. Il entre. À peine franchit-il le seuil que Madeleine se rue sur lui afin de le jeter au sol, tandis que Jeanne-Marie claque la porte et ferme le loquet intérieur. Les deux dames empoignent violemment Joseph, le tirant dans une chambre de la maison. Mais vous l'avez compris, le pire est à venir.
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9: Thérèse, la troisième comparse, les rejoint. Elle s'empare des jambes de Joseph tandis que Jeanne-Marie lui maintient les bras. Madeleine exulte. Elle peut enfin faire la peau de son créancier et pour cela, elle l'étrangle de toutes ses forces avant de s'emparer d'une corde qu'elle a préparée pour l'occasion. Quelques minutes plus tard, le vieux Joseph pousse son dernier souffle. L'horrible Madeleine va enfin pouvoir s'emparer de la fameuse ceinture qui recèle les économies du malheureux. Le fameux magot caché n'était donc pas une légende. La tenancière sans scrupule arrache les liasses de billets. Elle en distribue quelques-uns à ses deux complices. 35 francs pour Thérèse, 25 francs pour Jeanne-Marie et le reste pour Madeleine. Leur bonheur sera pourtant de courte durée car, et elle ne l'avait pas prévu, il y avait un témoin dehors et c'est très gênant. Marc, un domestique trentenaire, a scruté le manège depuis la maison voisine. Il a vu l'arrivée du vieux Larras, il a surtout entendu ses cris et, ne le voyant pas reparaître, il a décidé d'aller jeter un œil dans l'auberge de l'horreur. Madeleine l'accueille, pas gênée pour deux sous. Aucune émotion ne traverse son visage. Marc jette un rapide coup d'œil, sans résultat. Il quitte les lieux, puis fait un rapide tour de maison, quand soudain, il aperçoit par une fenêtre le corps du malheureux gisant au sol d'une chambre du rez-de-chaussée. Le jeune domestique fait part de la macabre découverte à sa maîtresse, laquelle s'empresse d'alerter monsieur le maire. Le soir même, les gendarmes rappliquent à l'auberge de l'âne, suivi du juge de paix et du procureur. La perquisition commence. Elle durera toute la nuit.
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9: À Après de longues recherches, on finit par retrouver le cadavre du vieil homme. Il a été enveloppé dans un sac de toile, dissimulé entre le matelas et la paillasse d'un lit où dormait, détail macabre, le plus jeune fils de la maîtresse des lieux. Surprise en quasi flagrant délit, croyez-vous que les trois femmes avoueraient leur forfait? Même pas! Elles commencent par nier effrontément l'assassinat de leur proie, avant de se rejeter mutuellement les responsabilités les unes sur les autres. Les gendarmes n'auront pourtant guère de mal pour les confondre. Les trois mégères n'ont même pas eu le temps de dépenser l'argent qu'elles ont volé et qui traîne dans leur poche. La fouille des lieux livrera un autre indice. L'arsenic utilisé lors de la tentative d'empoisonnement du vieux Jo repose dans une boîte en métal. Détail accablant. Embarrés tous, comme en saoule, l'arrestation des trois mégères criminelles sème l'émoi. On savait certes que Madeleine traînait une sale réputation de mère maquerelle, mais de là à assassiner de sang-froid un vieil homme sans défense parce qu'il a eu le tort de réclamer le remboursement d'un prêt, somme toute modeste, il y a un pas. Voilà 10 ans que Joseph habitait la France. Le décès de son épouse n'a sans doute rien arrangé à son tempérament radin. N'ayant plus de contact avec ses trois enfants, il tuait donc le temps dans les troquets du coin, parlant sans doute beaucoup trop de ses économies planquées dans sa ceinture. Moralité, ton secret est ton sang, et si tu le partages, tu meurs. Le procès s'ouvre à Pau, devant la cour d'assises des Basses-Pyrénées, en décembre 1884. Verdict, Madeleine finira ses jours en prison, au bagne. Ses deux comparses purgeront, elles, 20 ans au cachot.
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9: Trois mégères dans le box. Nous étions en 1884 sur les hauteurs de Soule et aux confins avec la vallée du Barétous. Je vous propose dans un prochain épisode d'aller dans la cour de l'hôpital de Bayonne un après-midi de mars 1980. Soudainement, en milieu d'après-midi vers 16h, une voiture explose. C'est la voiture du sous-préfet. Pourquoi cette explosion et par qui? Réponse dans un prochain numéro intitulé « Cheval de Troie ». À bientôt.
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12: Parfois dès l'enfance, on connaît son destin. Lionel Terray est à Grenoble le 25 juillet 1921. Sa famille, aisée, envisage pour lui un futur bourgeois, alors que lui n'a déjà que la montagne en tête. À 3 ans, il chausse les skis. À 5 ans, il cherche à escalader tout ce qu'il croise. Durant sa jeunesse, le grenoblois sèche régulièrement l'école pour aller crapahuter en montagne. Son déménagement à Chamonix pour accompagner son père malade ne va pas arranger les choses. À seulement 12 ans, il devient chef de cordée pour la première fois. Parallèlement, il se lance dans les sports de glisse et se taille en grandissant un petit palmarès, notamment en combiné des centres slalom.
13: Ça c'est mes skis, ils ont fait deuxième à Grand Montana, c'est ce qu'il a. Moi j'ai une pêche les gars. Wouh !
12: Nous sommes alors en 1941, la future légende de l'alpinisme rentre à la formation Jeunesse et Montagne, ancêtre de l'UCPA. En plus de vivre pleinement sa passion, c'est là qu'il va rencontrer l'un de ses futurs grands amis, Gaston Rébuffat. C'est une nouvelle conception de la montagne que Lionel Terray découvre. Rébuffat, en avance sur son temps, anticipe déjà les ascensions de grands sommets. Pendant plusieurs années, les deux hommes alterneront expéditions en montagne et travaillent dans la ferme de Lionel. Leur coopération prendra une pause à la fin de la guerre. Lionel Terray entre dans la résistance où il intègre la mythique compagnie Stéphane.
22: Et bonjour !
12: Un groupe spécialisé dans le combat en montagne, encadré par les meilleurs alpinistes du moment. Leurs actions durant le conflit deviendront d'ailleurs une référence dans le domaine de la guérilla.
23: C'est le genre de type qui boirait un bidon d'essence pour pouvoir pisser sur ton feu de camp.
12: Après la guerre, la libération pour Lionel Terray, elle est autant politique que professionnelle. Il se lance définitivement et complètement dans l'alpinisme. Instructeur à l'école de haute montagne, moniteur de ski, puis guide de haute montagne, il aspire à protéger ce qu'il y a de plus important pour lui, sa liberté.
24: Belle activité, beau projet.
12: Il s'associe à cette époque à celui qu'il découvre lors d'une ascension et qui ne le lâchera plus, Louis Lachenal. Alliance de l'audace de Lachenal et de la réflexion de Terray, le duo démarre une des plus grandes épopées de l'ascension des Alpes.
25: Je vais faire le maximum, je me lance, je suis prêt.
12: Cette corps des mythiques enchaînent les performances et les records. La face nord des Grandes Jorasses, l'éperon nord des droites, la terrible face nord de Lager en Suisse qui leur prend seulement 2 jours.
1: Plus que quelques kilomètres et bientôt nous serons dans une bonne auberge.
12: Après ce dernier exploit, il est alors temps pour le duo de fusées alpines de se tourner vers un autre défi, direction l'Himalaya. Ils participent à la seconde expédition pour tenter de monter au sommet de l'Annapurna, soit la première fois qu'un homme marcherait au-dessus de 8000 mètres. L'expédition est un succès. Si Herzog et Lachenal sont les seuls à atteindre le sommet, Lionel Terray jouera un rôle considérable de soutien, notamment en portant son ami qui avait les pieds gelés pendant la descente du sommet. Les Français rentrent à Orly et sont accueillis en héros.
2: J'avais des papillons dans le ventre, c'est comme ça.
12: Pendant les 14 années qui suivront, Lionel Terray continuera de réaliser des exploits. Que les sommets impossibles soient dans les Andes ou dans l'Himalaya, il laissera sa marque dans l'histoire de l'alpinisme.
3: Ce Lascar est une légende comme le grand Manitou.
12: Mais quelle que soit l'altitude ou l'expérience, le danger est toujours là. Le 19 septembre 1965, dans le Vercors, Lionel Terray chute avec un ami lors de l'ascension des arêtes du Gerbier. Leurs corps sont retrouvés quelques jours plus tard. Le monde de l'alpinisme se rendra à Chamonix, où le Grenoblois sera inhumé pour lui rendre hommage. Lionel Terray, l'un des plus grands alpinistes de l'histoire, est un Isérois, illustre Isérois.

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1: Auteur, compositeur, interprète, l'annécien Pierre Donoré, avec son optimisme militant, se définit comme un troubadour accroche-cœur. Amoureux des mots, de la vie, de l'amour, son nouveau single est une invitation à suivre ses envies et à passer à l'action.

0: fait, Pierre Donoré.
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3: C'est la Camille Minute, votre chronique de la joie et de la bonne humeur. Aujourd'hui, on va parler des red flags. Alors, c'est quoi un red flag ? Un red flag, c'est littéralement un drapeau rouge. Dans la vraie vie, ça veut dire attention, danger. Fuis, cours, ne réponds pas à ce message. Le red flag, c'est le petit signal que ton cerveau voit, mais que ton cœur ignore, en disant « Non mais ça va, je gère, on va gérer ». Le red flag, c'est pas encore une catastrophe, c'est l'annonce de la catastrophe. C'est le teaser du film d'horreur. Il dit « Je suis pas jaloux ». Par exemple, si le mec il dit « Je suis pas jaloux », mais il connaît l'heure de ta dernière connexion avant tout le monde, il est jaloux, ok ? Si elle te dit « Ah mais moi je suis très cool », mais qu'elle fouille dans ton téléphone, même quand il est éteint, elle est pas cool. Un red flag, c'est pas un défaut, c'est un avant-goût du problème. C'est quand quelqu'un te dit « Ah, moi je suis comme ça » et que toi, au lieu de partir, tu réponds « Ah bah parfait, non, fuis, cours !» Bref, les red flags, c'est simple. Si tu te dis « Ça va sûrement passer », eh ben ça passera pas. Voilà, c'est aussi simple que ça. Alors maintenant, ce que je vais faire, c'est que je vais vous lister, parce que l'être humain va toujours trop loin, des red flags vraiment exagérés, des red flags qu'on voit sur les réseaux sociaux qui sont vraiment... ça va beaucoup trop loin. Une fois, j'ai vu une vidéo, il y a une nana, elle a sorti « Moi, j'ai un red flag,